0: toute petite.
1: Exactement.
0: Alors que pour moi, c'était énorme.
1: Bien sûr.
0: Mais on avait une maîtresse qui était extraordinaire, qui nous faisait cours, elle faisait cours des CP au CM2 dans la même journée. Donc moi, évidemment, j'avais les oreilles qui traînaient vers les grands, quoi.
1: Vous vous souvenez de son nom, d'ailleurs ?
0: Non, je ne me rappelle pas de son nom. Je me rappelle de ses robes, de comment elle courait, de son visage, mais je ne me rappelle pas de son nom.
1: Dans ce petit village, vous vivez au cœur d'un environnement qui est extraordinaire. J'imagine que c'est au cœur de la nature, des forêts, d'un contexte très agréable pour vous.
0: Oui, en fait, depuis, je connais vraiment beaucoup le nom des fleurs. Je sais ce que c'est que de manger un poulet qu'on vient de tuer. Je sais ce que c'est aussi que d'enlever la peau du lapin. C'était
1: quand on vit à la campagne, généralement, on apprend ça.
0: On apprend ça.
1: Ouais.
0: Et puis
1: on lui enlève le pyjama.
0: On enlève le. Ouais, c'est ça. On disait, on va enlever le.
1: On va enlever le pyjama.
0: Ouais. J'adore la part. C'était comme ça. Bon. Et bon, moi, je détestais ça, évidemment. Je l'ai mis dans mon film I Love America parce que c'est vrai que c'est moi qui donnais à manger aux bébés lapins quand ils naissaient et puis quand il fallait les tuer, c'était beaucoup moins marrant. Et puis j'ai beaucoup parlé avec des vaches puisque c'était mes voisines de jardin. Elles broutaient dans le jardin d'à côté.
1: Mais là-bas, ce sont des endroits où la naissance de veaux, c'est un événement.
0: Ben, en fait, quand un petit veau est né, je m'en rappelle, j'étais tellement excitée que je suis partie courir parce que je voulais absolument voir le veau. J'attendais. Et puis, je suis tombée par terre et je me suis fait mal aux pieds. J'ai jamais pu aller voir le petit veau qui était en train de naître.
1: En tous les cas, c'est ce contexte-là où, pour ceux qui n'imaginent pas, le boucher vient avec son camion.
0: Oui.
1: La vie vient à vous, en fait.
0: Oui.
1: La bibliothèque, il n'y a rien dans
0: ce village. La caisse d'épargne.
1: La banque, donc.
0: Ouais.
1: Vous vous souvenez, voilà, de ces gens qui arrivaient à vous ?
0: Il y a une place du village et en fait, les camions venaient nous apporter de quoi vivre, en fait. Donc,
1: ouais.
0: À part les légumes, bien sûr, puisque ça, tout le monde cultivait ses légumes, à part le lait, le beurre, etc., puisque ça, on le faisait nous-mêmes. Et c'est vrai que je sais ce que c'est que la vie d'un tout petit village en France.
1: Vous alliez vous balader en forêt,
0: ouais,
1: vous aimiez... Voilà, vous ressourcez peut-être et vous retrouvez au cœur de cette renaissance.
0: Bah à l'époque, je savais pas que ça me ressourçait. Maintenant, quand je vais en forêt, ouais. Je reprends tout de suite les souvenirs bien heureux de cette époque-là. Et c'est vrai que je remarque ce que je remarquais à hauteur d'enfant, c'est-à-dire les petites violettes ou les petites jonquilles ou les choses comme ça qui étaient vraiment des réjouissances du printemps. C'était assez magnifique, en fait, la nature.
1: Elle est où, votre forêt, aujourd'hui ?
0: Ben, c'est bien le problème. Je cherche ma forêt après avoir été la fille de la forêt. Je cherche ma forêt. J'y vais pas assez souvent, mais dès que je me retrouve dans un endroit où il y a une forêt, je suis apaisée.
1: Lisa, on est dans la Sarthe. On va continuer de se balader dans votre vie. On va rester un peu dans cette
0: forêt. Il faut préciser qu'il y a des rillettes dans la Sarthe et que moi, j'ai été nourrie aux rillettes.
1: On va en parler.
0: On
1: va en parler parce qu'on s'intéressera aussi à la gastronomie, les régions, votre carte gastronomique. À vous. On va parler d'un hérisson.
0: Oui.
1: Oui, parce que justement, dans la revue des merveilles, avec Benoît Prospero, vous allez nous présenter Benoît, une femme qui a un bac plus 8. Vous, Lisa, qui avez eu votre bac à 16 ans, précoce. Eh bien, cette dame, au bac plus 8, elle a décidé de consacrer sa thèse à un hérisson.
2: Et bac plus 8 est une thèse consacrée au hérisson. Avec ici Champagne-Ardenne, on vous présente Rose Delamarre, doctorante au CERFEU, Centre de Recherche et de Formation en Éco-éthologie à Boult-au-Bois. C'est dans les Ardennes. Alors d'abord, petit rappel.
3: Donc l'écologie, c'est l'étude de l'écosystème et des interactions entre toutes les composantes de l'écosystème, donc à la fois la faune, la flore et l'environnement. Et puis l'éthologie, c'est l'étude des comportements des animaux. Et donc l'éthologie, c'est l'étude du comportement des animaux dans leur milieu naturel.
2: Et là où ça devient marrant, c'est que quand on écrit une thèse sur le hérisson, il y a une petite particularité.
3: Le hérisson est strictement nocturne, donc je travaille la nuit. Donc ma journée, elle commence vers 15-16 heures et elle se termine vers 4-5 heures du matin. Donc l'été, je suis en rythme nocturne. Je vais faire beaucoup de terrain pour pouvoir suivre les hérissons. Et après, l'hiver, il n'y a plus de hérissons. Donc moi, je suis au bureau et j'analyse toutes mes données.
2: Et donc une nuit typique, ça peut ressembler à quoi ? Juste un exemple.
3: Là, on a réussi à retrouver une femelle qu'on cherchait déjà depuis 2 semaines. Donc on était très contents. On a lui remettre une balise bien rechargée, vérifier qu'elle allait bien.
2: Donc voilà, ça c'est un exemple de nuit parmi tant d'autres. Et c'est d'autant plus important que c'est quoi le périmètre de vie d'un hérisson ?
3: Un hérisson, ça peut parcourir sans problème 4-5 km par nuit. Et en général, si vous avez un hérisson dans votre jardin, en fait, il va dans tout le village.
2: Ici précisément ?
3: Mon hypothèse, c'est que en zone bocagère, comme il y a des haies et des prairies entre les villages, les hérissons vont plus facilement pouvoir circuler circuler entre les villages. Tandis qu'en plaine agricole, plutôt plaine champenoise, là, il y a beaucoup plus de monoculture, beaucoup moins de haies, donc un habitat qui est supposé moins favorable pour le hérisson. Et donc là, les déplacements entre les villages vont être plus compliqués.
2: Ah ben voilà. Et finalement, l'objectif, c'est quoi ?
3: L'objectif principal du chercheur, c'est d'apporter des connaissances dans un objectif plus tard d'orienter les plans de conservation. Par exemple, des associations ou des collectivités territoriales. Mais l'objectif principal du chercheur, c'est d'apporter des connaissances.
2: Et ainsi prendre les bonnes décisions pour le bien de la biodiversité. Et ça, c'est une merveille. Merci Rose Delamarre, doctorante au CERFEU, Centre de Recherche et de Formation en Éco-Éthologie à Boultobois, c'est dans les Ardennes. Et merci, ici Champagne-Ardennes.
1: Merci Benoît Prospero. Vous saviez-vous, les Azuelos, qu'Adérisson faisait 5 km par nuit?
0: Non, il fait beaucoup plus que moi, Adérisson. Mais j'aime bien parce que les hérissons, en fait, quand ils naissent, ils n'ont pas de piquant. Et ouais, c'est une belle métaphore par rapport à l'enfant et sa mère. Parce qu'il doit être suffisamment proche pour pouvoir se nourrir, mais suffisamment loin pour ne pas se faire piquer. Et c'est intéressant.
1: Ce bah oui. Bah bien sûr. C'est très mignon en tous les cas, un hérisson. Restez avec nous, on ira à Saint-Tropez, mais avant d'aller à Saint-Tropez, bah on passera peut-être par la Baule, par Saint-Gervais, par le Mont-Saint-Michel, qui sont aussi des lieux qui comptent dans votre vie, qu'on retrouve pour certains dans ce livre que vous publiez sur la plage abandonnée, qui est un récit publié donc chez Charleston, Paradis perdu. Lisa Azuelos, c'est votre invitée jusqu'à 21h.

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2: Ouais, avec mon invitée Lisa Zuelos, réalisatrice, productrice, scénariste, femme de conviction, romancière, son récit sur la plage abandonnée est en librairie depuis le 24 septembre. On s'est baladé dans la Sarthe où elle a vécu une grande partie de son enfance, mais il y a plein d'autres lieux à découvrir ce soir. On pourrait parler du Mont-Saint-Michel. Oui. Je ne sais pas quand vous l'avez découvert, ce Mont-Saint-Michel, parce que je sais que récemment vous y êtes retourné. Ouais. C'est un souvenir d'enfant, d'adolescent, quand vous l'avez découvert la première fois,
3: hein? La première fois, c'était assez extraordinaire. C'est même très émouvant d'en parler. Justement, j'étais avec cette dame qui nous gardait dans la Sarthe. Et puis, elle avait décidé de nous emmener faire un voyage pour qu'on connaisse autre chose, en fait. Puisque moi, je ne connaissais pas grand-chose quand j'étais petite. Et on part au Mont-Saint-Michel, et je sais que c'est la première fois que je fais du camping. Et on arrive là, et je sais que j'ai été tellement émue par la beauté de ce lieu. Pour moi, c'est un des plus beaux lieux de France, vraiment. L'architecture est sublime, fantastique. C'est là où j'ai appris aussi que Saint-Michel avait terrassé le dragon. Alors, c'est intéressant de savoir que terrasser le dragon, c'est pas le tuer, c'est vraiment faire en sorte que la bête animale sauvage qui crache du feu soit calmée, on va dire, par Saint-Michel. Voilà.
2: Il y a plein de symboles dans votre vie.
3: Oui.
2: Vous y êtes retourné, je crois, il y a quelques années, faire un pèlerinage.
3: Absolument.
2: Vous avez marché pendant des heures à marée basse, j'imagine.
3: En fait, je me suis fait avoir par un copain à moi qui sait que j'aime pas trop marcher, même si en fait j'adore ça. Mais bon. Et il me dit, écoute, à la fin du pèlerinage, on arrive au Mont-Saint-Michel et tu fais les deux dernières heures avec nous et on arrive à pied. Et je fais, mais c'est génial ça. Et je pars donc en pèlerinage avec tout le monde. Et puis on était dans les fameux prés salés, là où il y a les moutons qui mangent l'herbe salée qui leur donne cette texture si incroyable. Et puis je voyais toujours pas le Mont-Saint-Michel, ça faisait déjà deux heures de marche. Je dis, mais il est où? Il me dit, mais il est là-bas. Et là, je vois un point ridicule. Je dis, mais on va y aller à pied? Je dis, mais c'est hyper loin. Il me dit, mais non, t'inquiète pas. Et en fait, plus je marchais, plus j'avais l'impression qu'il ne se rapprochait pas. Et j'étais désespérée et j'ai eu tout un chemin comme ça de désespérance qui petit à petit m'a amenée à l'espoir. Et je crois que c'est ça le pèlerinage du Mont-Saint-Michel. Et en même temps, il y a cette peur parce que on marche sur le fond de la mer. Mmh. Donc je me disais, tiens, je marche sur le fond de la mer et aussi le fond de ma mère et le fond de la mer que je suis. Et c'est une autre impression que de marcher sur la terre, en fait.
2: Ouais.
3: Parce que c'est dangereux et à la fois c'est souple. Et c'était vraiment un moment magique. J'ai des images et des photos de ce moment hallucinant.
2: Autre image, la Haute-Savoie, Saint-Gervais-les-Bains.
3: Ouais.
2: C'est une copine qui vous conduit un peu là-bas. Elle louait une maison, des appartements, en tous les cas. Vous découvrez le ski.
3: Oui.
2: C'est un endroit.
3: En fait, je découvre pas le ski puisque malheureusement mon horrible pension en Suisse.
2: Oui, j'imagine aussi.
3: M'avait mis sur les skis très tôt. J'avais d'ailleurs failli mourir. Et donc je savais skier très bien et j'avais comme mes parents s'occupaient pas vraiment de moi pendant les vacances, j'étais tout le temps heureusement invitée par mon amie qui elle avait toujours besoin d'une copine avec elle, donc j'étais sa copine de vacances. Et on était à Saint-Gervais qui était en face de Méribel, je crois. Et puis c'était des vacances assez merveilleuses, c'était avec Bertrand Blier aussi, c'était l'époque où ils étaient ensemble et moi j'étais la copine de la belle-fille. Voilà.
2: Vous avez confié à Katharina qui a préparé cette émission que c'est là-bas que vous avez acheté votre premier soutien-gorge.
3: Ouais. En fait, c'est drôle parce que normalement ça devrait rester un lieu qui pour moi est synonyme de fondue, raclette et ski. Et je revois cette espèce de... À l'époque, il y avait des merceries, je crois que ça s'appelait. Et on allait acheter... Je sentais que je commençais à avoir besoin, justement, parce que comme je faisais du ski, j'avais un peu les seins qui avaient poussé. Et je sentais que j'avais besoin d'un soutien-gorge. Et je n'osais pas en parler à ma maman, parce que j'étais vraiment pas assez intime avec elle. Au contraire, la maman de mon amie, j'étais très intime. Et elle m'a dit, allez, je t'emmène acheter. Et c'était un soutien-gorge Chantel. Je ne sais même pas s'ils existent encore, mais...
2: Couleur claire.
3: Couleur chair, voilà. Je m'en rappelle encore de ce soutien-gorge.
2: Bon, je quitte le ski pour aller à la boule.
3: Oui.
2: Alors ça, la boule, vous allez en plus filmer. En tous les cas, on va retrouver la boule dans 15 août, dont vous avez signé le scénario. La boule, ça c'est le lieu de l'adolescence, c'est le lieu des premiers émois, peut-être, des premiers amours. C'est une baie extraordinaire, je crois que c'est la plus grande baie d'Europe.
3: Ouais. Bah, il se trouve que le hasard a fait que mon premier petit copain, donc mes premières vacances autorisées, avec mon petit copain, mon père m'avait laissé partir avec lui. J'avais 16 ans. C'était à la boule. Mais c'était à la boule Les Pins.
2: Ouais,
3: parce qu'il y a deux la boule. Il y a la boule Les Pins et la boule Escoublac. Voilà. Et du coup, j'ai rencontré la boule quand j'avais 16 ans. Et c'était vraiment C'est un lieu magnifique, la Baule, quand on y va l'été. C'est une baie extraordinaire, c'est une plage extraordinaire. C'est vraiment... voilà, ils ont un petit peu abîmé le front de mer. Ils ont fait le choix de mettre les immeubles devant la mer et les jolies maisons derrière.
2: Alors du coup, vous êtes team Pouliguen ou team Pornichet ?
3: Ah ben, je suis
2: c'est
3: plutôt
2: les extrémités, hein.
3: Je suis plutôt team Pouliguen. Moi, j'adore les vieilles maisons et tout ça. Mais bon, je peux comprendre que pour le tourisme, c'est pas forcément ce qu'il y a de plus intéressant. Mais ce qui est drôle, c'est que mon ex-mari était de la Baule et du coup, j'y suis retournée. Et la Baule est vraiment une ville d'ancrage pour moi. Ouais. J'adore la Loire-Atlantique. Bon, c'est les mêmes initiales que moi, L.A. Et j'adore c'est... L.A. Donc,
2: c'est
3: voilà.
2: Vrai. C'est vrai, donc vous faites partie de ceux qui défendent que c'est en Loire-Atlantique.
3: Bah, c'est la Loire-Atlantique, la Baule, hein, ça, c'est le 44.
2: Ça, c'est le 44. Bah, enfin, il y en a certains qui vont vous dire que c'est la Bretagne. Alors, c'est la
3: Bretagne
2: historique.
3: Pour moi, c'est la Bretagne aussi. Hein. C'est... L'un n'empêche pas l'autre. Après, tout le monde a envie de se faire des guerres. Selon là où ils se trouvent, pour nous c'est des guerres inutiles, mais bon, sûrement que ça doit signifier des choses.
2: Qu'est-ce qui vous revient ?
3: Bah, c'est la mer.
2: Ouais. Vous y alliez le soir, vous y alliez
3: à la Baule, la mer le soir, déjà la journée c'est pas facile parce qu'elle est souvent froide, mais la mer le soir c'est plutôt quand il fait très chaud, c'est pas à la Baule qu'on va à la mer le soir.
2: Non, le soir vous alliez en boîte de nuit ?
3: Oui.
2: À la Grange.
3: À la Grange, oui.
2: Elle existe toujours, cette boîte.
3: Et d'ailleurs, j'en profite, si jamais il écoute, de dire bonjour à mon ami José, qui en a fait un lieu extraordinaire. Ouais. Elle a fait démarrer tous les plus grands DJ du monde là-bas.
2: Et elle existe toujours, hein, d'ailleurs.
3: Elle existe toujours,
2: oui.
3: Ouais.
2: Ça a servi de décor pour un film.
3: Ouais, pour 15 août,
2: Dans 15 août. Ouais. Donc vous alliez là-bas. Hein, c'est vos années de boom, de fête.
3: C'est mes années de fête, oui, tout à fait.
2: Alors on parlait de la Bretagne. Vous allez découvrir aussi la Bretagne. Il y a Saint-Brieuc.
3: Oui.
2: Carnac ?
3: Ouais.
2: À quelle occasion vous découvrez la Bretagne ?
3: Toujours avec la même amie qui m'invitait tous les étés.
2: C'est sympa,
3: parce
2: vous avez une amie sympa. Hein.
3: Ah bah, j'avais une amie qui était génialement organisée pour les vacances. Il louait toujours des grandes maisons. Et puis, bah, pour qu'elle ne soit pas toute seule, bah, j'étais là. J'étais toujours un peu... C'est drôle, j'ai toujours été un peu l'amie d'une autre famille. J'ai toujours été en famille adoptive, en fait. C'est assez drôle. Et même après, je suis souvent l'amie d'un couple. Ou je suis toujours un peu la pièce rapportée, mais qui fait que, du coup, c'est moins glauque que tout seul.
2: Lisa Azuelos, à quel moment vous arrivez...
4: Sur la plage abandonnée.
2: Titre de votre livre. À quel moment vous arrivez à Saint-Tropez ?
3: Bah, j'arrive à 15 ans. En fait, moi, j'avais fait le choix de partir vivre avec mon père. À l'âge de 12 ans, je quitte ma mère parce que je ne supportais plus de vivre avec elle. Et vice-versa, je crois. Et puis, il est invité à un mariage de son meilleur ami. Et son meilleur ami est le meilleur ami de Brigitte Bardot. Et du coup, il m'emmène à ce mariage. Je suis un peu son plus one de l'époque, hein, puisqu'il n'avait pas de femme attitrée. Et j'arrive au Club 55, puisque le mariage avait lieu au Club 55. Mmh. J'arrive sur cette plage avec ces gens qui étaient des adultes, mais qui se comportaient comme des ados, en fait, qui faisaient la fête. Il y avait évidemment les Gypsy Kings. Et je me suis dit, bah, c'est ici que j'appartiens, les pieds dans le sable et en faisant la fête toute la nuit.
2: On va parler de Saint-Tropez dans un instant, parce que c'est un grand pan de votre livre, de votre vie,
3: de ma vie
2: encore
3: aussi.
2: Aujourd'hui. Je vous propose juste de partir un instant, en parler de l'été. Lisa Azuelos, lutter contre la chaleur dans nos maisons a été compliqué. Catherine Quicandon, dans Ici, ça entreprend, vous nous proposez une idée pour éviter de repeindre ses fenêtres avec du blanc de meudon ou de les recouvrir avec une couverture de survie à la prochaine canicule.
5: À Mont-sur-Gaine, à moins de 50 km au nord de Poitiers, les températures extrêmes ont trouvé un adversaire.
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5: 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Deux matériaux au choix, un isolant réfléchissant à bulles d'air et un isolant réfléchissant multicouche.
7: C'est un réflecteur thermique donc avec 19 couches de réflecteurs à l'intérieur. Donc on a une couche en polyester aluminisé à l'extérieur. Et ensuite on a des couches de nylon et des couches réflectives à l'intérieur. Donc il fait à peu près 2,5 cm d'épaisseur et il est assez léger. Donc ce qui permet une pose facile puisqu'en plus il se pose avec des ventouses. Donc ça permet de le mettre et de l'enlever assez rapidement.
5: 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Ensuite, comment l'utiliser ?
7: On recommande la pose à l'extérieur si les conditions le permettent, bien évidemment, pour rester dans des conditions de sécurité correctes. Et sinon, en hiver, vous pouvez aussi le placer à l'intérieur pour conserver la chaleur. On a en fait une petite lame d'air entre le réflecteur et la vitre qui est donnée par l'épaisseur des ventouses, puisqu'il se fixe avec des ventouses. Et cette petite lame d'air plus l'aspect thermique du réflecteur permet vraiment d'isoler, que ce soit en hiver pour garder la chaleur à l'intérieur ou en été pour éviter qu'elle entre.
5: Au fait, avec ces réflecteurs, on est dans le noir. Ah bah oui, il faut choisir entre avoir trop chaud mais dans la lumière ou moins chaud mais dans l'obscurité. Et d'ailleurs, combien de degrés gagne-t-on ? Selon les tests effectués chez sa maman avec les différents prototypes, merci maman, entre 4 et 5 degrés, ce qui n'est pas négligeable. Pour l'instant, Valentin travaille seul et il découpe lui-même votre réflecteur à la bonne taille dans son atelier. 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
2: Merci beaucoup Catherine Quicandon, restez bien avec nous. D'ici 21h, on va continuer de se balader avec Lisa Azuelo sur la plage abandonnée. Le livre qui va nous conduire dans un instant dans un ancrage particulier pour elle, qu'est Saint-Tropez.

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15: Elle est actrice, elle est productrice de cinéma, elle est scénariste, écrivaine. Lisa Azuelos, c'est votre invitée depuis 20h. Elle partage son enfance, son adolescence à travers les lieux qui l'ont marqué, les lieux de sa réussite, ses moments de doute aussi, une enfance parfois cabossée, qui retrouve de la douceur dans la Sarthe, dans le Var, ou aussi en Loire-Atlantique. Continuons donc de nous balader avec Lisa. Bon, à Saint-Tropez, il y a le Mât ou le Mas, c'est ça qu'on dit hein, généralement dans le sud, de l'horizon. Vous vous présentez dans le livre comme un lieu important de votre adolescence. Vous me parlez de votre Saint-Tropez, le Saint-Tropez que vous découvrez à l'époque, de ce Mas, des plages, de ce que vous découvrez de Saint-Tropez, qu'on connaît tous, par image au moins.
16: Oui, alors mon père a eu envie d'acheter une maison à un moment, il a gagné un peu de sous. Et on nous a proposé ce mât de l'horizon qui appartenait avant à Sam Spiegel, qui était un très grand producteur de cinéma, qui a fait Docteur Jivago, Sur les quais, etc. C'était vraiment une maison où je me disais, waouh, en plus c'est là où Hollywood a fait son chemin. Voilà, donc j'ai eu la chance d'avoir une maison à Saint-Tropez pendant près de 40 ans. Et donc c'était la maison de famille. Et bah, comme dans toutes les maisons, en fait, que ce soit à Saint-Tropez ou ailleurs, ce qui est important, c'est ce qui se passe à l'intérieur de la maison. En fait, c'est les dîners, les déjeuners, les disputes, quand on fait le mur, parce que j'ai évidemment fait le mur. Et
15: pour aller où ?
16: Bah pour aller en boîte, évidemment, pour aller au Café du Roi. À l'époque, il n'y avait que cette boîte-là. Maintenant, ouais. Saint-Tropez est devenu une grande boîte de nuit géante. Mais et voilà. Et du coup, j'ai découvert à la fois la beauté du Var, parce qu'on n'a pas l'impression comme ça, mais Saint-Tropez, c'est un lieu très préservé qui ressemble un peu à tout le Var. C'est une région qui est extraordinaire. Et il y a tout ce qui est Lavandou, Canadelle, etc. Mais même
15: Grimaud,
16: la forêt du Don, etc. Enfin bon, il y a beaucoup de lieux. C'est très très protégé, très préservé en fait, contrairement justement à des lieux qui ont été beaucoup plus saccagés par l'urbanisme. Voilà, il y a une vraie connexion avec la nature. Et en même temps, il y a une connexion avec la nature de l'homme et des hommes en général, parce que Saint-Tropez, c'est un lieu où, de plus en plus de jeunes filles espèrent aller trouver un mari riche, et de plus en plus de riches essayent de choper des jeunes filles. Donc c'est à la fois un lieu qui est divin, magnifique, protégé par un saint qui est donc Tropez, le Saint-Tropez, et en même temps un lieu de débauche, de déperdition, etc. Et moi j'aime bien naviguer entre les eaux extrêmement translucides de la mer le matin au réveil, parce que souvent j'y allais le matin, et puis les eaux beaucoup plus troubles du soir avec des poissons un peu plus requins, on va dire. Voilà, à l'affût.
15: Mais vous avez aussi des souvenirs sensoriels. Le nougat.
16: Oui.
15: Le nougat chez Sénéquier.
16: Oui. Ben, en fait, comme je vous disais, j'ai eu une enfance un petit peu trouble et moche, dans des lieux moches aussi, de pensions terrifiantes. Et la première fois que j'ai eu vraiment accès à quelque chose qui ressemblait à de la douceur, de la beauté, c'est avec les parents de mon beau-père, le nouveau mari de ma mère de l'époque. Et elle m'a offert ce nougat parce qu'elle était folle de ce nougat, et c'est un nougat qui est particulier parce qu'il n'est jamais dur. Il est tout mou, il est fait à base de miel, de d'amandes, de pistaches, et il est entouré de pain azyme. Moi, pour moi, le pain azyme, c'était l'hostie, c'était ce qu'on mangeait dans les églises. Ouais. Et c'était pas relié forcément à la fête et à la joie. Et là-bas, j'ai découvert ce nougat qui symbolise pour moi en fait ce début de douceur dans ma vie.
15: C'est ce que j'allais vous dire. Tout est symbole, je vous l'ai déjà dit tout à l'heure.
16: Tout est symbole, c'est fou, de toute façon.
15: Vous en avez conscience.
16: Oui, et vous avez conscience que ici c'est un palindrome.
15: Bien sûr. Évidemment.
16: Moi j'adore les palindromes, ça me rend folle.
15: Bon, alors c'est le Saint-Tropez de votre enfance, mais ce Saint-Tropez, vous l'avez dit, vous allez y passer de très nombreuses années, jusqu'à 40 ans, c'est ce que vous disiez tout à l'heure. Vous avez passé...
16: Non, jusqu'à là, jusqu'à
15: encore aujourd'hui.
16: Oui, j'y retourne tous les ans, c'est mon lieu d'ancrage.
15: Passez votre bac à 16 ans, je l'ai dit tout à l'heure, vous inscrivez sciences de la gestion à Dauphine, à Paris. Je ne sais pas à quoi vous rêvez, mais bon, vous devenez gestionnaire de portefeuille avant de tout arrêter pour entamer la carrière que l'on connaît, qui est le cinéma. Il y a une rencontre qui est le déclencheur, c'est Yvan Motion, qui est décorateur. C'est lui qui donne l'impulse, quoi. Il vous offre un premier stage.
16: Bah en fait, c'est mon amie chez qui j'allais tout le temps en vacances.
15: Cette amie.
16: Oui, elle était très importante dans ma vie. Et du coup, elle me présente, parce qu'elle a été devenue photographe de plateau entre-temps, et elle me présente ce décorateur. Et il avait besoin, à l'époque, il avait l'idée de créer des studios de cinéma à Bordeaux. Il me disait, tu sais pas, mais il va y avoir le TGV, Bordeaux, ça va être à 2 heures de Paris, ça va être génial.
15: Il avait raison,
16: 30 ans trop tôt.
15: Exactement, ouais.
16: Et du coup, il m'a demandé de lui faire un business plan pour son studio. Bon, moi j'étais incapable de faire un business plan, mais j'ai fait semblant de savoir de quoi il s'agissait. Et ça m'a permis de rentrer dans le cinéma, en fait. Bizarrement, je suis rentrée par cette porte-là.
15: Première pub à Lourdes, dans les Pyrénées, le papier il y a quelques jours.
16: Ouais.
15: Vous vous souvenez de votre première pub, première réalisation, donc ?
16: Ouais, c'était avec Jean-Marie Perrier pour un produit qui s'appelle Old Spice, qui est un espèce de parfum, et on devait tourner un loup dans les Pyrénées. C'était très très beau, mais évidemment, ce qui m'a marqué, c'est Lourdes. C'est l'énergie que j'ai sentie là-bas qui était miraculeuse, vraiment. Je pense que c'est pas pour rien que les gens y vont énormément.
15: Le cinéma change votre vie. Vous rencontrez Luc Besson, qui va vous acheter un scénario qui verra jamais le jour, si j'ai bien compris. Mais il vous conforte dans votre envie de continuer le cinéma. Et puis surtout, il va vous présenter celui qui deviendra le père de trois de vos enfants. C'est génial.
16: Enfin, de mes trois
15: enfants. De vos trois enfants, oui, il n'y en a pas trop.
16: Il n'y en a pas eu d'autres, à ma connaissance.
15: C'est déjà beaucoup. Non, mais c'est. Parce qu'on est au début, là. Hein, la rencontre avec Besson, avec celui qui deviendra votre futur mari. Encore une fois, on a des choses qui vous changent totalement de carrière, même si vous avez à peine entamé la première, on est bien d'accord. Pour finalement un destin qui se déroule devant vous.
16: En fait, j'ai eu la chance qu'ils me disent que j'étais douée pour l'écriture. Et je crois que dans la vie, il ne faut pas plus que ça. Enfin, en tout cas, dans une vie, il faut qu'il y ait quelqu'un à un moment qui vous dise un petit mot magique qui vous permette de croire en vous. Et si ce n'est pas un prof à l'école, moi j'ai été très encouragée par mes professeurs à l'école, bien plus que par mes parents. En fait, mes parents n'arrêtaient pas de me dire tu fais de la merde, c'est nul. Bon, bref. Mais mes profs à l'école et lui, au niveau du scénario qu'on avait commencé à écrire ensemble, ils m'ont dit tu étais vraiment douée pour ça. Mmh. Et ça m'a confortée dans l'idée que. Ben, ça allait être ma voix, ma décision, quoi. Mais au début, j'ai travaillé dans le cinéma parce que je savais pas trop quoi faire et j'ai vu qu'en fait, c'était pas si dur que ça de faire un film.
15: La suite, on la connaît. On va l'évoquer dans une poignée de secondes avec quelques longs métrages que l'on connaît tous. Je vous invite à aller en Normandie. Je sais pas si vous connaissez cette région, Elisa Zouedos. Ça marche ici. Qu'en pensez-vous? Notre rendez-vous avec Robin Bernot. Là-bas, ça marche. Alors pourquoi pas ici? Chaque jour, on vous présente des solutions et des initiatives inspirantes qui viennent de nos régions. Et aujourd'hui, on vous emmène dans une ville qui expérimente un dispositif pour lutter contre la précarité menstruelle. Reportage Robin Bernot avec Philippe Thomas.
16: C'est quoi
15: en
16: la
15: Normandie.
16: Précarité menstruelle?
15: On va le découvrir.
11: Dans l'Orne, plus précisément à Alençon, 6 lieux publics sont désormais équipés de distributeurs de protection périodique gratuite.
12: C'est vraiment une bonne initiative de mettre ça à disposition de tout le monde de la même façon.
11: La ville expérimente l'installation de 6 distributeurs en libre service dans différents quartiers de la commune, comme par exemple à la Maison des Solidarités, dans les deux médiathèques, au gymnase ou encore au centre social de la commune. Une initiative qui vise notamment les personnes qui rencontrent des difficultés pour acheter régulièrement ces protections périodiques. Alors ici à Alençon, ça marche, et vous ? Qu'en pensez-vous ? Je suis allé en discuter avec deux amies, Pauline et Hélène.
12: Bah plutôt positif, ça permet aux femmes de tout âge, avec tout budget, entre guillemets, de pouvoir accéder à la même protection que toutes, donc plutôt positif.
11: Pour rappel, aujourd'hui en France, la précarité menstruelle concernerait environ 4 millions de personnes dans le pays.
12: Bah oui, concrètement, c'est vrai que c'est quelque chose que j'ai jamais chiffré, mais oui, c'est maintenant il y a de plus en plus de solutions plus durables comme les culottes menstruelles ou là ce genre de choses qui existent, mais c'est vrai que bon bah ça a quand même un coût, donc tout le monde franchit pas ce pas-là, et donc oui, c'est un budget que je pense certaines qui ont moins les moyens ont bien connaissance parce qu'elles ont dû chiffrer ça.
11: Mais alors, une fois ce dispositif installé dans des médiathèques ou encore des gymnases, comment pourrions-nous aller plus loin et peut-être aider encore un peu plus ?
12: Sur le principe, je dirais forcément plus de disponibilité pour plus de femmes, donc dans plus d'environnement, d'endroits publics, dans tout ce qui va être les entreprises, les entreprises où il y a beaucoup d'employés concernés, ou tout ce qui va être les gares. Les endroits publics un peu accessibles à tous. Moi, je pense que les gares, ça pourrait être intéressant. Les mairies, pourquoi pas, dans une entrée de mairie de façon assez discrète, parce qu'il y a toujours aussi ce problème qui est... Enfin, c'est toujours un peu gênant, alors qu'en soi, ça devrait pas l'être, mais on en parle de plus en plus librement, bien heureusement, mais c'est vrai que c'est le genre de truc qu'on aime bien se cacher un peu pour... pour acheter ça, ou voilà.
11: Désormais, à Alençon, en Normandie, la commune souhaite mesurer et quantifier l'utilisation de ces 6 distributeurs avant une éventuelle extension du dispositif.
15: On connaît votre engagement, votre côté militante, féministe aussi, Lisa Azuelos, vous avez envie de réagir. Et je le comprends.
16: Oui. Donc maintenant, je sais ce que c'est que la précarité menstruelle, parce que j'ai cru que vous aviez fait une erreur au début.
15: Non.
16: Et je suis toujours étonnée, j'entends cette jeune fille qui dit « on a toujours honte », et c'est incroyable, parce que dans tous les villages de France, on a des sublimes ornements pour parler de tous nos soldats qui sont tombés à la guerre, des monuments aux morts, qui ont versé leur sang pour la France. Et en fait, on pense jamais à que les femmes versent leur sang tous les mois, pour la vie. Et c'est comme si le sang des morts avait plus de prix que le sang des vivants, en fait, et pour la vie. Donc j'aimerais bien qu'on change de regard sur les règles, tout simplement.
15: Lisa Azuelos, votre invitée sur la plage abandonnée, toutes les correspondances finalement entre ce livre et ce que l'on se raconte depuis 20h. On va continuer d'en parler sur ICI, palindrome, d'ici 21h, à tout de suite.

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2: La guerre de toi aura pas lieu, le bras blanc, mon journal intime chez Jean-Claude Lattès ou encore Laissez-moi danser chez Stock, notre invité aime l'écriture. Il partage avec vous ce nouveau récit sur la plage abandonnée aux éditions Charleston. Je reçois la réalisatrice, scénariste et productrice et autrice, Lisa Azuelos. Vous aimez qu'on dise autrice, je peux dire auteur.
3: Avec bon, moi, franchement, je m'en fous.
2: En foutez de ce côté-là.
3: Voilà. Alors là, je suis plus pour les distributeurs gratuits de serviettes hygiéniques, auteur ou autrice, vraiment rien à foutre.
2: Bon, on pourrait parler de tous les tournages, après on connaît la carrière que vous avez eue. On pourrait parler de Comme t'es belle en 2006, avec Michel Larocque, avec Oratica, avec Valérie Benguigui. Trois ans plus tard, l'important succès que vous connaissez avec LOL, avec Sophie Marceau. Cette année, il y a eu LOL 2.0. Je m'arrête juste sur la Chambre des Merveilles, parce que je trouvais ça rigolo par rapport à l'émission. Je crois que on est en plein Covid, ça doit se passer en dehors de France. Vous pouvez pas vous déplacer.
3: Moi, j'accepte le tournage au départ parce que je me dis je vais voyager.
2: Oui, c'est cool, parce que vous adorez ça.
3: J'adore
2: aussi,
3: ça.
2: Bien sûr. Donc,
3: je me dis oh, c'est super, je vais aller au Japon, je vais aller, je vais aller en Écosse. Enfin bon, j'étais hyper heureuse
2: avec Alexandra Lamy et Muriel Robin.
3: Ouais. J'étais hyper heureuse de voyager. Comme c'est le Covid, on peut plus sortir de France.
2: Bon. Et alors, vous allez faire un truc extraordinaire, c'est que vous allez choisir des régions de France, je vous laisse nous le raconter, qui vont représenter ces pays-là. Mais par exemple, si je prends le Portugal, où est-ce que vous trouvez en France un endroit qui fasse un peu Portugal, quoi?
3: Ben, je suis allée justement dans le Var, hier, et je suis allée sur une plage abandonnée, en face du fort de Brégançon, d'ailleurs.
2: D'accord. Oui, je vois ce que c'est.
3: Et c'était magnifique, c'était complètement sauvage, mais en fait, vous savez, il suffit au cinéma, les gens sont pas regardants. Il suffit de dire on est là, puis ils nous croient. Quoi. Enfin, on peut, par exemple, comme t'es belle, j'ai filmé tout au Luxembourg, à part 5 jours à Paris, et on pense que tout le film a lieu à Paris. Donc,
2: dans ce film-là, La Chambre des Merveilles, l'Écosse, c'était en Bretagne.
3: Ouais, c'était en Bretagne.
2: C'est drôle. Dalida, vous l'avez tourné où? Partout.
3: Ah, Dalida, j'ai tourné à Nice, j'ai tourné à Villefranche, qui était vraiment magnifique.
2: Côté de Monaco.
3: J'ai tourné à Auvray, San Remo, puisque il y avait beaucoup de choses qui se passaient à San Remo. Et puis j'ai tourné à Paris aussi. Quoi.
2: Comment on filme la France? Vous vous faites des repérages avant un film?
3: Bah, c'est le meilleur moment. Bon, le problème du repérage, c'est que moi, ce que j'aime, c'est repérer le meilleur resto du coin, évidemment.
2: Donc, c'est comme ça que vous déterminez les décors de vos films.
3: En fait, pour moi, la France, c'est un terroir où l'on mange tellement bien et tellement différemment. Ouais. C'est-à-dire, à Toulouse, on va pas manger ce qu'on mange à la Boule, on va pas manger ce qu'on mange dans les Pyrénées, on va pas. Enfin, c'est vraiment magnifique. Moi, j'aime, comme un bébé qui met tout à la bouche, moi, j'aime comprendre la France parce qu'elle a à m'offrir de ses plats, quoi.
2: Bah, racontez-moi, elle est où, votre France gastronomique?
3: Malheureusement, elle est partout.
2: Elle est partout, d'accord.
3: Elle est partout.
2: Alors, il y a des choses que vous aimez bien.
3: Mon grand fantasme, là, que j'ai jamais accompli parce qu'on m'en a parlé, c'est en Aubrac. Il y a des grandes tablées au moment du printemps pour manger l'aligot. Dans les pâturages.
2: La ligo, la truffade.
3: Ah non, mais ça, c'est mon rêve.
2: Voilà,
3: s'il y a des gens qui nous écoutent, qui veulent bien m'inviter pour ça, c'est mon rêve. Voilà.
2: Ah, votre amie, elle n'a pas des connaissances là-bas, vu qu'elle connaît toutes les régions de France. Là.
3: ça, c'est vraiment très particulier.
2: Vous connaissez un peu le Massif Central, justement, parce que là, on est en Auvergne, en Corrèze,
3: justement.
2: En Lozère.
3: Alors, je connais un peu, j'ai été tourner des petits spots vers la Corrèze, oui.
2: D'accord.
3: Et j'ai découvert, justement, plein de petits agriculteurs qui faisaient à la fois la crème de marron, qui faisaient à la fois une espèce de génépi local qui était sublime.
2: Mais prenez la raclette tout à l'heure.
3: Ah bah la raclette, c'est...
2: Alors, on va où?
3: La raclette, je ne sais pas. Avant, il y avait un super resto à Paris. Maintenant, je ne sais pas où manger de la bonne raclette à Paris.
2: Quand vous allez à la montagne, vous allez où?
3: Bah, j'y vais plus parce que je skie plus, en fait.
2: Ça vous manque?
3: Ça me manque, oui. C'est par manque de confiance dans mes jambes, en fait.
2: Ça remue mieux vite, hein.
3: Hein?
2: Moi, je ne vais pas skier depuis 10 ans, cette année, mais je suis remonté tout de suite. Je me suis inquiété quand même.
3: Voilà.
2: Bon, vous tournez dans toute la France des films, mais vous tournez aussi avec ces fameuses avant-premières.
3: Ah, ça c'est la merveille.
2: Je sais que vous adorez ça.
3: Ouais.
2: Des fois, les comédiens ils en ont un peu marre parce qu'ils répètent toujours les mêmes choses, l'exercice de l'interview, tout ça. Mais au-delà de ça, c'est la découverte des régions et des Français.
3: Ouais, c'est mon moment préféré quand je fais un film parce que sinon, un film, il n'existe pas. C'est de la lumière projetée dans une salle et moi, je ne suis pas dans toutes les salles où on projette le film et puis je ne peux pas parler aux gens après. Mm-hmm. Et quand je suis en avant-première, les gens restent. Et puis on peut parler, ils peuvent nous poser des questions. Moi j'adore rencontrer les gens qui ont vu mon film. Et c'est très rare en fait. Et quand on est en avant-première comme ça, on le fait. Mais il paraît que c'est de moins en moins, en fait, les gens s'en foutent de plus en plus. Quoi. Donc,
2: Est-ce que c'est pas l'occasion aussi de rencontrer des Français dont on parle peu, qu'on voit pas, hein, parce que c'est un peu la France d'en bas, comme certains disent. Hein.
3: Moi, c'est ce qui m'intéresse le plus, en fait, dans ce que je fais, c'est d'aller rencontrer toutes sortes de gens et de voir... par exemple, je me rappellerai, toute ma vie, j'avais été présentée comme Thiébel à Rennes, je crois. Et bon, comme Thiébel, ça se passe quand même dans Paris, dans un milieu juif séfarade, où on parle des fêtes juives, etc. Enfin bon. Et puis, je vois une femme... qui était très mode des travaux de l'époque, avec un espèce de petit pull en mohair, vraiment une femme de là-bas, qui avait environ 65 ans, enfin qui avait vraiment aucun rapport avec le film. Et elle vient me voir, elle me dit « c'est incroyable, on dirait que vous avez filmé dans mon salon ». Et ça m'a tellement touchée, je me suis dit « mais en fait, on croit qu'on fait des choses particulières, et en fait, en étant particulier, on est universel, c'est ce que j'essaie aussi de faire avec le livre ». En racontant ma vie, c'est pas pour raconter ma vie, c'est pour raconter la vie de tout le monde, en fait.
2: Alors justement, ce livre, bon, on l'a dit, les correspondances sont nombreuses. Vous y évoquez des conflits de famille, presque qualifiés comme des guerres, hein, d'ailleurs, dans ce que vous vivez très clairement. Et vous dites que vous vous autorisez aujourd'hui enfin à rire, je vous cite, hein, et à danser dans la lumière de cette Méditerranée qu'on a largement évoquée avec Saint-Tropez. C'est salvateur, ce livre.
3: Oui, c'est aussi parce que je me suis guérie de beaucoup de choses, parce que aussi mes parents sont morts et je peux dire un peu ce que je veux sur eux. Je ne sais pas si j'aurais eu le courage de le faire de leur vivant, j'avoue. En tout cas, j'ai mis ce que j'avais sur le cœur, mais c'est plus pour dire à quel point je les remercie de m'avoir donné la vie, plutôt que de dire « gnan gnan gnan, tu m'as fait mal ». Quoi.
2: Sur la plage, à un moment donné, une vie à Saint-Tropez, est-ce que ce n'est pas le début d'un film ?
3: J'adorerais que ce soit... En fait, je l'ai écrit parce que je me suis dit, bon, je vais jamais réussir à faire le film que je veux faire sur Saint-Tropez.
2: Il est pensé un peu aussi comme ça, non ?
3: Pas du tout. Pas du tout. Et en fait, oui.
2: Parce que quand vous le lisez, il y a quelque chose de très cinématographique.
3: Oui, parce qu'en fait, Saint-Tropez est le personnage principal.
2: Oui, voilà, on a des images tout de suite immédiatement.
3: Il y a un lieu qui reste le même et autour, ça va de 1980 à 2026. Puisque ça a fini avec mon petit-fils, puisque je suis devenue grand-mère cette année.
2: Vous faites plein d'allers-retours en ce moment, je crois, du côté de Marseille.
3: Ouais, parce que ma fille habite à Marseille, donc mon petit-fils habite à Marseille.
2: Ouais. On se parle de Marseille ?
3: Ah ouais, on se parle de Marseille.
2: Qu'est-ce qu'on mange à Marseille ? Des bonnes choses là-bas à Marseille.
3: Je suis allée chez Michel manger la meilleure bouillabaisse du monde. Hein. Qu'est-ce que vous voulez que je vous dise ?
2: Normal.
3: Ouais. C'était vraiment la meilleure bouillabaisse du monde. Et puis, bon, c'est drôle parce que Marseille, il y a un petit côté que je retrouve de Los Angeles. Alors peut-être que ça énerve les Marseillais purs et durs.
2: Vous allez loin là.
3: Mais il y a beaucoup là-bas de petits cafés très chichi, très matcha latte. Alors tout le monde se fout du matcha latte parce que c'est devenu la référence du truc un petit peu snob du matin. Mais c'est vrai qu'il y a beaucoup de yoga, les gens ils s'organisent ensemble pour aller nager. Moi j'adore nager même quand la mer est froide.
2: Vous allez où ? L'Estac, Côte Bleue
3: Alors je suis jamais allée sur la Côte Bleue, mais paraît que c'est ce qu'il y a de plus beau. Moi j'adore le cercle des nageurs parce que c'est hyper à l'ancienne et que les piscines sont incroyables et sont à l'eau de mer. J'adore la plage des Casalambes, c'est super pratique même si c'est vraiment pas la plus
2: David là.
3: Voilà, et puis j'ai été récemment sur la plage des Prophètes, c'était super, et puis il y a mon ami qui a fait le Tuba Club tout au bout. Et ça c'est vraiment un lieu magique.
2: Lisa Zouilo, c'est votre invitée. C'est quoi ce festival, Vertival? Vous en êtes cofondatrice.
3: Oui.
2: On s'en dit un mot, parce que je crois que les inscriptions, c'est jusqu'au 15 octobre.
3: Absolument.
2: Donc là encore pour quelques jours. Remise des prix fin novembre, 27 novembre.
3: Je crois que c'est jusqu'au 15 novembre. Hein. On peut envoyer des films jusqu'au 15 novembre.
2: On va aller sur Internet, on va
3: aller vérifier.
2: Mais, c'est un festival,
3: en fait,
2: voilà,
3: c'est un peu la nouvelle mode en Chine, aux États-Unis. C'est les séries sur téléphone. C'est un peu comme il y avait les romans photos dans Ici Paris ou dans des vieux journaux de l'époque. Donc c'est des séries qui sont très rom-com ou très violentes. Bon, moi je préfère celle de la rom-com. Et ça se regarde sur le téléphone en format vertical. Et j'avais envie de créer un petit festival. Ce sera, pour l'instant on n'a pas encore le lieu, mais je pense que ce sera dans l'école à l'écart.
2: D'accord. Voilà. Allez regarder sur Internet.
3: Sponsorisé par eux.
2: Si vous avez envie de regarder et de participer, surtout, vous pouvez encore le faire. Tiens, puisqu'on parle de festival, il y a eu le festival de l'Alpe d'Huez, on parlait de ski tout à l'heure, festival de la comédie, c'était pour mon bébé. Hein.
3: Ouais,
2: il y a eu
3: j'avais gagné le prix.
2: Ben oui, grand prix du festival de l'Alpe d'Huez. C'est sympa aussi, voilà, une ville agréable. Le festival est très agréable, le festival de la comédie, mais vous n'avez pas skié là-bas, à l'Alpe d'Huez,
3: si,
2: en 2019?
3: Si, j'ai skié. En fait, le problème, c'est que la dernière fois que j'ai skié, j'avais le Covid et je ne le savais pas, donc je me suis trouvée extrêmement fatiguée, je me suis dit je ne skierai plus jamais. Donc maintenant, bon, je suis un peu réticente à retourner skier, mais c'est pas grave, je peux retourner à la montagne, manger des raclettes, et puis c'est tout.
2: Et oui, vous l'avez dit, vous aimez la raclette, vous aimez le cassoulet, du côté de Castelnaudary, la fondue savoyarde, l'Alsace aussi, la flamencus.
3: Oh là là.
2: Et oui.
3: Bah ça, c'est quand on va à Strasbourg, hein. Qu'est-ce qu'on mange bien, et puis à Lyon aussi, enfin bon, c'est...
2: Quel est le plus beau plan que vous ayez fait dans votre carrière, Lisa Azuelos, puisqu'on parle des lieux...
3: Ben, un plan cul.
2: Bon, je peux... Meilleur van, je ne peux
3: non, mais
2: pas
3: vous m'avez... vous me l'avez...
2: Elle est merveilleuse, j'ai jamais pensé à ça, mais je pense qu'on est en train de terminer l'émission, je ne vais rien ajouter, si ce n'est magnifique. Magnifique. Une vie à Saint-Tropez, Azuelos, sur la plage abandonnée, le récit qu'on a quand même évoqué hein, depuis 20 heures. Je vous invite à le découvrir parce qu'il raconte vraiment de très belles choses, puis je trouve qu'il est résolument positif. Très bonne vanne. Merci Lisa d'être venue.
3: Merci.
2: Vous reviendrez quand vous voulez.
3: Ok, vous faire des vannes.
2: Oui, Adam, avec plaisir. Non, mais continuez le parcours parce qu'on aurait pu encore s'en parler pas mal de temps. L'équipe en face de moi est sous la table. Merci beaucoup Lisa Azuelos. Okay. Belle soirée à vous tous et à demain. Ciao.

bienvenue sur votre radio. 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Ce soir, l'anniversaire d'un petit nouveau chez AC/DC. Bon, il est nouveau depuis 1980, mais vous savez ce que sont les fans hardcore. Ils ne pardonnent pas au petit nouveau d'être le petit nouveau. Donc voilà, Brian Johnson sera à l'honneur donc AC/DC à la fin de l'émission dans la séquence anniversaire. 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C'est l'album en version vinyle de notre invité de ce soir, Icar. Icar qui sort sa musique évidemment, mais est aussi aux manettes pour une chanson de Céline Dion que vous adorez. C'est définitivement Icar, l'auteur-compositeur des grandes voix francophones. Il a été choisi par Céline Dion. Donc pour ce bonjour, pardon, merci. On parlera de ça avec Icar, de sa tournée Résilience Tour et puis évidemment de son album Brel où il rend hommage à Jacques Brel car l'album est bien nommé. Avant d'accueillir Icar et avant de vous présenter notre coup de cœur du jour, on prend des nouvelles de Rod Stewart. Et je dois vous le dire, les amis, c'est l'heure de la retraite pour Rod. Eh bah oui, 81 ans. Alors il a annoncé sur ses réseaux, le moment est venu de dire adieu à la vie sur la route. Après mûre réflexion et avec une grande tristesse, je dois annoncer que l'année prochaine sera ma dernière tournée. Alors dommage, Rod Stewart ne passera pas par la France, mais il nous reste les tubes. Ça pour le coup, c'est pour toujours. Un bon morceau de rock disco, Do You Think I'm Sexy, pour vous souhaiter la bienvenue dans Décibels.

0: murmure à la fin. C'est tellement sexy. Rod Stewart, Do You Think I'm Sexy? Bien sûr, baby, même à la retraite et même à 81 ans, il y a des choses qui ne changent pas.
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0: C'est l'heure du coup de cœur. Alors aujourd'hui, c'est vraiment une production indépendante, la Fanette Production, qui nous propose Fanny. Fanny, c'est une artiste qui est originaire du sud de la France. Elle est née à Marseille, elle a grandi à Nice, dans une famille de musiciens. Et elle a été, suite à une rencontre à Nice, la chanteuse et claviériste du groupe La Femme. Un peu les mêmes débuts que Clara Luciani, vous voyez. La Femme, ils ont toujours fait ça. En fait, il y avait les deux garçons qui étaient vraiment le pilier du groupe. Et puis après, des voix de chanteuses, des filles pour les accompagner sur scène. Il y en a plusieurs qui y sont passées, dont Fanny. Donc, ce qui lui a permis, évidemment, de faire des grandes salles, des scènes internationales, d'ailleurs, avec La Femme. Et voilà que Fanny écrit ses propres chansons, en français, s'il vous plaît. Et il y en a déjà trois qui sont sorties. Il y a la chanson des Cigales, Monstre du soir, et puis celle que j'ai envie de vous faire découvrir ce soir, qui s'appelle Amour d'été. On est donc au tout début de la carrière de Fanny, mais je pense qu'elle va vous plaire, que vous soyez fan de Françoise Hardy, Lana Del Rey, même un petit côté Beatles. Elle est excellente, elle s'appelle Fanny.

on est d'accord, elle a quelque chose, hein, cette jeune femme. Elle s'appelle Fanny. Et donc, trois chansons disponibles pour le moment. Amour d'été, que vous venez d'entendre, La chanson des cigales et Monstre du soir. Vivement, la suite. Et la suite, dans Décibel, ça se passe avec un garçon que vous connaissez bien, que vous aimez beaucoup. Sur tous les fronts, puisque en plus de signer le nouveau tube de Céline Dion, Bonjour, pardon, merci, il sort un album hommage à Jacques Brel. Il va tout vous raconter dans Décibel. A tout de suite.

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1: Je vous l'ai dit, les amis, le garçon que nous recevons ce soir a beaucoup, beaucoup de choses sur le feu, de bonnes choses. Bonsoir, Ricard.
2: Sur le feu, sur le cœur, bonsoir.
1: Comment ça va?
2: Bien, très, très bien.
1: J'étais sûre que ce sur le feu allait pas passer direct.
2: Ouais, non, on les éteint, les feux, là. Il faut les éteindre.
1: Les mots ont un sens avec Ricard, et c'est ça qui est très agréable. On parlera tout à l'heure de cette magnifique chanson pour Céline Dion. Bonjour, pardon, merci, qui est un énorme succès. Mais parlons d'abord de ça.

0: Icar rend hommage à Jacques Brel dans le nouvel album sobrement intitulé Icar. Brel, tu dis Icar, Brel m'a appris à écrire. C'est à ce point-là.
1: Ouais, mais il ne sait pas.
0: Ah bah non.
1: j'ai commencé
0: à ce point-là.
1: Ah oui, moi, c'est parce que j'écoutais beaucoup de chansons françaises. Et il y avait Aznavour, il y avait Brassens, il y en avait tant d'autres, voilà, qu'on connaît, des légendes. Et lui, il avait, voilà, j'étais jeune, et cette passion-là, qu'il avait d'exprimer les mots avec des consonnes et d'appuyer tout. Ah, je trouvais que, genre, lui, il voulait qu'on le comprenne, il voulait pas qu'on le plaigne, il voulait pas être brillé, il voulait, c'est l'enfant qui veut être compris par-dessus tout. Donc, je recopiais toutes ses paroles pour voir comment on conçoit une chanson. Parce que s'il y en avait un qui pouvait, moi, je voulais, juste un enfant qui voulait être compris. C'est toujours le cas quand je fais une chanson, je le fais, je fais ce métier pour être compris.
0: Pour être compris.
1: Pour être compris, pas pour briller. Ça, c'est, ça s'en va, ça. Mais être compris, ça reste dans ton cœur quand t'es compris. Et ça compte.
0: Donc, tu recopiais ses paroles.
1: Oui, tout.
0: Et Amsterdam. Et pour essayer de comprendre un système.
1: Dans le port d'Amsterdam, si il y a des marins qui chantent, des rimes embrassées, j'ai vu qu'ils faisaient A, B, B, A, puis A, B, B, A. Et dans d'autres, ils faisaient A, B, A, B. J'ai dit, ah, c'est comme ça qu'on fait une chanson. Ouais, il n'y a pas la Starac au Sénégal dans les années 90.
0: Mais c'est comme ça qu'on fait une chanson, c'est surtout comme ça qu'on fait un poème.
1: Oui.
0: Compter les pieds, voir les rimes.
1: Absolument. Donc, parce qu'il y a une métrique à respecter et le carcan des notes que qu'impose une chanson. Voilà. Donc, lui, il faisait des poèmes qu'il mettait en chanson et c'est pour ça que j'ai été très vite un vieux chanteur. C'est que j'ai fait des poèmes. À 20 ans, je faisais des poèmes qui étaient des mises en chanson.
0: Et justement, là, tu as 15 ans de carrière maintenant, un paquet de tubes pour toi ou pour les autres d'ailleurs. Tu as sorti 8 albums, tu as écrit ton bouquin, tu as fait plein de choses. C'est maintenant que tu déclares ta flamme à Brel en t'attaquant aux chansons les plus connues de son répertoire. Donc, tu n'es vraiment pas un trouillard. Hein. C'est que les chansons qu'on connaît.
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1: Ah, avec des guitares électriques, bien sûr.
0: Pourquoi maintenant ?
1: Parce que j'ai estimé avoir assez vécu, j'ai estimé assez avoir cassé mes dents pour avoir le droit de raconter les siennes.
0: Ouais.
1: Parce que il fallait une légitimité pour dire quand on n'a que l'amour, pour dire ne me quitte pas à son propre miroir et pas qu'à une personne qui nous a quitté. Parce qu'il y a plusieurs lectures d'une seule chanson. On a vu souvent rejaillir le feu, c'est le feu que j'essaie d'avoir à l'intérieur aussi. Cette flamme-là qui s'en allait par moments, cette confiance. Quand on a le temps d'avoir perdu des amis pour chanter Jojo, tu reprends Saint-Nazaire, je refais l'Olympia au fond du cimetière, nous parlons en silence d'une jeunesse vieille. Je peux pas le chanter à 20 ans.
0: Non.
1: Donc j'ai attendu, je l'ai jamais chanté nulle part, ni dans les télécrochets que j'ai fait. Alors que je suppliais et je remercie aujourd'hui les directeurs musicaux de l'époque qui m'avaient dit non, je n'avais pas cette maturité. Il fallait que je morde la poussière avant.
0: Fallait que tu prennes aussi de l'épaisseur et que tu comprennes exactement ce qu'il voulait dire.
1: Et j'ai pris la peine et j'ai demandé un entretien qui a été merveilleux avec
0: France Brel.
1: Oui, à la Fondation.
0: Fille, elle est incroyable, sa fille. Elle est venue dans l'émission.
1: T'as pleuré quand tu l'as vue?
0: Non, mais elle m'a collé des frissons parce que la manière dont elle parle de son père, d'ailleurs, elle l'appelle Jacques.
1: Oui.
0: Elle dit pas papa.
1: Non.
0: Tu sens que c'était un drôle de personnage.
1: Mais elle, quand tu arrives et que tu vois son œil clair, son petit nez, ses dents, l'ai vu lui s'il avait vécu. Elle a 72 ans.
0: T'as raison.
1: Et je suis arrivé, je lui ai serré la main et ça m'a saisi. J'étais en larmes. Elle a dit apportez-lui des mouchoirs. Et tu vois, franche comme elle était, tu as apportez-lui du mouchoir. Ouais, ça fait tout le temps ça. Ouais, ça fait pleurer quand on me voit. Et elle était exceptionnelle. Elle était exceptionnelle. Et moi, je pleurais, je l'ai vu, j'ai pleuré parce que lui c'était la mer du Nord, moi c'était l'Atlantique au Sénégal et je rêvais d'Olympia. Il a construit mes rêves, Jacques. Hein, il m'a fait boire de la bière dans l'ivrogne. Genre en vrai, j'ai bu de la bière parce que Jacques Brel. J'ai fumé des clopes aussi parce que Jacques Brel. Erreur. Mais mais pour voilà, c'est rien compte tenu de tout ce que j'ai appris auprès de lui, d'humanité, de regarder l'autre, de la loyauté, même s'il avait un rapport aux femmes qui était voilà d'époque, il avait voilà de ses trahisons. Voilà, on va pas déboulonner les statuts et changer les statuts des gens, ça appartient à des époques, mais c'est quelqu'un qui avait cette fureur et aujourd'hui je pense que cette fureur plutôt que de la taire, voilà dans les accordéons comme il allait dire, voilà il murmurait l'ombre de ton chien, dont ne me quitte pas, je le hurle, je mets les guitares électriques de Sébastien Chouard, on fait taper les batteries de Romain Sarron, on a mis des instruments de dingue, on a tout joué, ça veut dire qu'il n'y a pas une goutte d'IA, il n'y a pas une goutte de prog, si le Wurlitzer n'était pas disponible, eh ben on attendait le lendemain qu'on nous l'amène au studio, on a fait à l'ancienne.
0: Mais ça s'entend. Icar Brel est disponible.
1: Ah ouais.
0: Et ça c'est Vesoul.
1: Un petit trèfle à Take 5, tu entends. À la basse.
0: Évidemment, Rebecca.
1: Ouais.
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0: guitare, chante Brel. Et alors, pendant qu'on écoutait la chanson, il me disait « Oh là là, faut que j'attende un an pour faire ça en tournée, bah ouais ».
1: Ah, bah, ça donne, ouais. Moi, j'ai très très envie d'aller sur scène, le faire, de le transpirer, d'aller au bout de mon souffle. Parce que là, tout est enregistré live. Hein, ouais. Et quand on me disait, non, fais une phrase sur deux et on collera, je dis non.
0: Tu voulais chanter comme lui, dans les mêmes conditions que lui.
1: Parce qu'il en a marre dans la chanson. Il raconte cette forme-là. Voilà, il est à bout de souffle parce qu'il ne sait pas quoi faire pour la rendre heureuse. Ouais. T'as voulu voir ça, ça t'a plu. C'est cher et ça fait mal. À la fin, j'ai plus d'air. Il est à bout de souffle. Et c'est la réalité de cette chanson, quoi. Il vivait ses chansons.
0: 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Alors, Icar, l'année prochaine, la tournée qui passera donc notamment 4 fois par l'Olympia à Paris, un Olympia par mois, le 25 septembre, le 17 octobre, le 5 novembre et le 3 décembre 2027. Et puis évidemment, tu joues absolument partout en France hein, à l'automne 2027. Cette tournée porte un nom, c'est le Résilience Tour. Et pour le coup, tu as travaillé avec une artiste qui est un modèle de résilience très récemment.

0: écrit un sacré tube pour Céline Dion. Ton album s'appelle Résilience. Oh mon Dieu, tu t'es fait tatouer le prénom de Céline sur le bras.
1: Ouais.
0: Tu es en train de me montrer.
1: Ouais, et les 300 km en Vendée aussi. En fait, c'est mon premier Olympia.
0: Je sais qu'il y a beaucoup de choses
1: sur ton
0: bras.
1: J'ai des moments qui sont des marqueurs de temps,
0: Céline,
1: et ça m'a marqué.
0: Céline, elle est dans ta peau.
1: Ouais, ça m'a marqué. Ça m'a marqué parce que je suis pas un fan hystérique de Céline depuis toujours. Je sais qu'elle a chanté pour moi une des plus grandes chansons d'amour qui soit, c'est Pour que tu m'aimes encore. Et au fur et à mesure que j'avançais en travaillant, je réfléchissais, je me disais, en fait, elle a marqué tous les temps de ma vie, de nos vies. Et c'est pour ça que finalement, ce retour sur scène était important. Et c'était important qu'il soit réussi parce que finalement, elle était garante, elle était gardienne des clés de beaucoup de nos souvenirs. Donc quand elle est montée la première fois sur scène, j'avais demandé à être tout devant, j'étais tout devant et c'était comme l'albatros de Baudelaire qui ouvrait ses ailes et qui reprenait sa place et dans nos cœurs et sur scène. Et ça m'a assis, j'étais soulagé, on était tous soulagés. Et elle chante de mieux en mieux chaque soir, c'est merveilleux. Oui, cette collaboration, Elle est dingue, donc oui,
0: est-ce
1: je l'ai sur la peau.
0: Qu'elle te rend fière ?
1: Honnêtement, j'aime
0: cette
1: pas
0: collaboration. Je sais que c'est pas un truc.
1: Je peux pas m'enorgueillir de choses. J'ai du mal avec ça. Je dis pas que ça me rend fière. Je dis que j'ai beaucoup de chance d'être à ce moment, à cet endroit, et que parmi les milliers de chansons qui ont été envoyées, elle ait compris ce message. Parce que plus que Icar qui écrit une chanson pour Céline et qui va faire le malin sur un plateau radio, c'est pas le sujet. C'était quel message ? C'était le message de résilience, le message de dire aux gens, à vos auditeurs ce soir, que quel que soit le mal qui vous entrave, quel que soit le mal du siècle que nous traversons, quel que soit ce que ce pays, les autres pays traversent, il y a un chemin, il y a une route de sortie. Ce n'est pas un puits, c'est qu'un tunnel. Et je vous le dis du fond de mon cœur, pour moi, être passé par mes propres nuits, parce que il y a des millions de gens, il n'y a pas que Céline, il n'y a pas que moi qui ai eu ma nuit. Chacun traverse sa nuit. Il y a des gens dans leur voiture qui rentrent du taf, qui se demandent comment ils vont joindre les deux bouts. Il y a une sortie. Et cette sortie passe par l'amour. Et c'est pour ça, il manque un vers à ce poème. Les mots sont simples, hein. Bonjour, pardon, merci, il manque un vers à ce poème, un mot qui nous unit, bonjour, pardon, merci, je t'aime. Elle était là ma conviction, et donc, oui, peut-être, je vais te confesser que je suis fier que ce soit ce message-là. Voilà.
0: Icar est l'invité de Décibel, à tout de suite.

Lola Baye est une chanteuse, autrice, compositrice qui mêle douceur, humour et spontanéité. Si vous avez pu la voir dans l'émission The Voice, ce qu'elle affectionne aujourd'hui, c'est sillonner le monde rural pour chanter dans les tout petits villages.

0: M'ennuyer, Lola Baye. Un coup de cœur ici même.
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2: Icar est notre invité et ce soir, on peut le dire, hein, l'auteur-compositeur des grandes voix francophones, parce qu'il y a Céline Dion, mais il n'y a pas que, hein, tu as écrit aussi pour beaucoup d'autres artistes. Et donc, tu as cette passion pour Jacques Brel que tu révèles dans cet album Brel, où tu lui rends hommage, tu reprends ses chansons qui sont parfois de vraies pièces de théâtre.

0: beau. Ces gens-là chantaient Jacques Brel, enregistré Jacques Brel, tout en live, tu l'as dit. On n'a pas parlé de Pascal Obispo qui a une place dans cet album. T'as voulu voir avec lui justement comment arranger les chansons. Certaines sont très guitare électrique, on l'a entendu tout à l'heure. D'autres sont très jazz, comme on vient d'entendre, ces gens-là. Ça, c'est des décisions que tu as prises avec Pascal Obispo ?
1: En fait, nous avons partagé un duo récemment sur son album Héritage qui s'appelle Viens. Et pendant qu'on enregistrait ce duo-là, j'ai trouvé ça tellement délicieux dans la musique et je lui ai dit j'aimerais rendre hommage à Brel. Je lui ai dit s'il te plaît constitue-moi une team. Il a fait le sélectionneur, il a fait le Zinedine Zidane.
0: Oh, c'est Zizou.
1: C'est le Zizou. Il a fait Zizou. Il m'a dit alors là est-ce que tu veux plutôt jazz, plutôt rock. Et on a choisi chaque gars et on a eu des musiciens formidables. Max Pinto aux arrangements et au cuivre, Fred Nardin aux arrangements et au piano et au clavier, Romain Saron batterie, Zizou Sadki à la basse, contrebasse, Seb Chouard guitare, Yuri Benaïs au son. C'est une équipe de dingue que je n'aurais jamais débusqué moi-même. Ouais. Donc voilà, et c'est un bonheur de jouer ça. C'est de la vraie musique. C'est l'album de ma vie où j'ai fait de la vraie musique. Ça fait 20 ans que je fais bientôt ce métier. J'ai jamais eu autant de plaisir et de pression. Mais comme c'est tous des mecs qui lisent la musique et qui sont des jazzman, genre voilà, j'ai voulu faire l'air alors que j'avais pas l'air du tout. Tu vois, comme faut pas jouer les ceux qui savent lire les partitions alors que je ne sais pas lire les partitions. Donc j'ai dû niveler par le haut, quoi. J'avais une pression monstrueuse dans ce disque.
0: Icare, Brel est disponible. Franchement, allez l'écouter, vous allez être surpris et charmé. Mon cher Icare, c'est l'heure des choix cornéliens. Question bête et réponse courte. Si je te propose de faire revenir Brel contre 6 mois de ta vie, tu dis OK ou pas?
1: Oui. Pour l'éternité qu'il offrira à celle des autres.
0: Quand tu ne sais pas où aller, tu vas au nord, au sud, à l'est ou à l'ouest?
1: Ne bouge surtout pas.
0: Sport
1: quand tu sais pas où aller.
0: Solo ou sport collectif?
1: Sport collectif.
0: Tu préfères qu'on te coupe l'eau ou Internet?
1: Couper Internet tous les jours, en fait. Bah oui, avec l'eau, tu subsistes quand même. Sans Internet, sans Internet, tu subsistes, sans eau, non.
0: Oui. Tu as fait cette aventure incroyable sur les chemins de Vendée où tu marchais 25 à 30 km par jour. Je te demande donc aujourd'hui, en connaissance de cause,
1: on avait une randonnée
0: en tongue, randonnée en tongue ou randonnée en moonwalk?
1: Randonnée en tongue. Bah oui, comme les gens qui font les marathons à l'époque avec les sandales grecques. Ouais, c'est jouable, randonnée en tongue.
0: Tu préfères faire Koh-Lanta ou Fort Boyard?
1: Koh-Lanta.
0: Koh-Lanta, tu
1: vois. Ouais, Koh-Lanta. Même
0: t'es taillé pour ça, toi.
1: Ouais, moi j'aime bien, mais j'aime pas le côté faut faire des magouilles pour pas être éliminé. Ouais. Il y a un autre, c'est The Island, là.
0: Oui.
1: Genre ça, on te lâche sur une île et tu te démerdes. Moi, si vous me lâchez 6 mois, vous revenez, j'ai fait un tennis, j'ai fait un petit padel, je suis tranquille.
0: Il y a un resto.
1: Je me débrouille. Voilà, j'ai pas de problème avec la solitude et avec les intempéries. Voilà, à bon entendeur.
0: Icare, régime ou dessert?
1: Un régime qui te permet de prendre des desserts. Ça veut dire avec une hygiène de vie qui, voilà, tout effort mérite une récréation. Faut pas se priver trop. Tu vois, là, je viens de courir 10 bornes avant de venir ici.
0: Ouais.
1: Je suis venu, je vais dîner léger et à la fin de la semaine, j'aurai droit à quelque chose que j'aime manger de qui fait pas du bien au corps, quoi. Un burger, quoi.
0: Pas mal, pas mal. Amour, passion ou amitié tranquille?
1: Oh là là, amour tranquille. Ça veut dire que forcément, ça veut dire que les amours passion, c'est bien quand t'as ta carte 12-25.
0: Ouais. Hein,
1: 12-29, tu peux prolonger si tu veux, si t'as le cœur. Et après, en fait, la paix du cœur, c'est d'être avec quelqu'un qui est ton ami et de l'aimer. C'est pas la passion, ça va pas très très loin. Ça fait des bonnes chansons, c'est tout.
0: Parlant de bonnes chansons, on t'écoute. Amsterdam, Icare. C'est parti, c'est sur ton album.
1: Une petite rêve aussi, ouais, quand ça part. Une petite rêve que je te dirai. Dans le

0: là là !
1: Il faut oser, Icar, quand même, c'est fou. Je disais tout à l'heure que t'étais pas un trouillard. Parce que si t'avais été un peu trouillard, ce que t'aurais fait, c'est que t'aurais pris des chansons plus obscures de Brel, moins connues, en déclarant quand même ton amour à Brel, en allant chanter des textes magnifiques, mais que tout le monde ne connaissait pas par cœur, pour éviter la comparaison. Là, tu ne peux pas. Quand tu chantes Amsterdam, Les vieux amants, Quand on a que l'amour, Ces gens-là ne me quittent pas, tout le monde a la voix de Brel dans l'oreille. Est-ce que ça t'a fait peur à un moment?
2: Ce qui m'a fait pas peur, mais c'est je savais que j'allais être confronté à ça. D'ailleurs, quand vous allez sur Instagram, j'ai fait une petite vidéo sur Ne me quitte pas, où j'exulte et je suis dans l'orage et je ne surjoue pas. C'est un jeu d'acteur. Je suis à fond dans le mec qui disjoncte complètement un peu. Il y a le Joker de Batman dans l'histoire. Tu vois, il est possédé. Et les gens, ça a fait beaucoup de discussions. Ah non, c'est insupportable. Ah non, c'est génial. Ah non, c'est insupportable. Et ça se discute et c'est bien.
1: C'est bien, t'es content.
2: Oui, mais il n'y a rien de pire que la tiédeur d'une reprise qui soit celle d'un karaoké. Tu vois, genre, donc là, c'est un parti pris. Oui, ça peut plaire. Oui, les gens ne peuvent pas y adhérer et c'est pas grave. Mais c'était ma vision. Ouais. En fait, moi, quand il dit l'ombre de ton ombre, l'ombre de ton chien, il le murmurait. Je l'aurais hurlé sous une fenêtre 14 boulevard Saint-Michel il y a 10 ans. Tu vois ce que je veux dire? Ouais, je comprends. Mon propre vécu. Ouais. Donc c'est des choses que j'ai vécues. Et c'était ma vision de des choses. Bah évidemment, si tu chantes Brel comme Brel, t'es mort. Il y a que lui qui chante Brel comme Brel. C'est Brel.
1: C'est Brel. T'es fan aussi de Johnny?
2: Oui.
1: Et je trouve que dans ce disque, il y a des clins d'œil dans la, justement, quand il y a les guitares électriques et même dans ta façon de chanter. Et alors, je t'ai posé la question hors antenne, mais je te la repose à l'antenne parce que la question, enfin, ta réponse est intéressante. C'est déjà pas du tout incompatible, l'amour de Johnny et l'amour de Brel. Et qu'en plus, ils se sont croisés et qu'ils s'aimaient bien.
2: Oui, il n'y a aucun amour incompatible de toute manière. Et oui, j'ai vu des interviews où il parlait de Brel avec le plus grand respect. Il disait qu'il l'adorait et qu'il l'aimait. Et il avait chanté Ne me quitte pas, à genoux dans un zénith. J'ai pas la date, donc je vais pas me tromper auprès des fans de Johnny, dont je fais partie.
1: Bisous les fans. Bah, les fans de Céline, les fans de Johnny, les meilleurs du monde, quoi.
2: Et Johnny nous manque. Johnny me manque beaucoup. Johnny me manque sur le regard qu'il aurait porté sur notre société, sur sa capacité qu'il avait à unir les gens, alors que je ne l'ai jamais rencontré. Mais moi, il me rendait heureux, ce monsieur. Et sa version de La Quête au Trianon.
1: De La Quête.
2: Donc voilà, donc je la chante à la fin en m'époumonant. Je ne sais pas si ce participe.
1: Il est correct.
2: Merci, il est validé en m'époumonant à la fin. Ouais. Parce que voilà, il y a deux, trois références à une vision que Johnny aurait pu avoir. Le Ne me quitte pas, quand je le hurle, je pense à Johnny avec les guitares électriques.
1: Ouais, ça s'entend.
2: Et La Quête aussi. Oui, à fond, non, je suis fan de Johnny Hallyday.
1: Donc voilà, c'est un album à tiroir, un album avec plein de surprises, un album avec, vous savez, les petits œufs de Pâques, comme ça on fait. Ah, mais ça me fait penser à quelque chose. Mais ça aussi, il est comme ça, Icar. Il vous laisse des petites références qui sont pas envahissantes, mais qui sont là et voilà, qui vous plairont si vous allez écouter ce disque, ce que je vous recommande. Donc, on a parlé de ta chanson pour Céline Dion. Bonjour, pardon, merci. Je t'aime. N'oublions pas le je t'aime. Ouais. On a parlé de cet album qui est disponible. Le Résilience Tour, c'est pour l'année prochaine. Entre temps. Alors, qu'est-ce qui va se passer, mon cher Icar? Parce qu'on te connaît, toi qui as la bougeotte, tu es parti sur les routes de Vendée, marcher pendant des kilomètres et rencontrer des gens. Tu as écrit un livre, Tout le monde naît avec des ailes. Est-ce que là, tu as un projet artistique sur lequel tu es et que tu as envie de nous dévoiler?
2: Je vais prendre je sais même pas si c'est un risque, mais je parle avec mon cœur comme à chaque fois. En Vendée, j'ai vécu quelque chose d'exceptionnel. C'est-à-dire que j'étais parti faire une espèce de Forest Gump de Compostelle. Moi, marcher, ça a sauvé ma vie, la course à pied, et je voulais remercier ce pays qui m'a accueilli ici quand je faisais mes études, quand je suis arrivé très jeune, à 17 ans. Et je pensais qu'on serait trois à marcher.
1: Non, vous étiez super nombreux.
2: On était des centaines et à la fin des milliers sur le dernier concert.
1: Très Forrest Gump, vraiment.
2: Ouais, et c'était exceptionnel. On a fait 300 kilomètres en Vendée.
1: Et à pied.
2: Et il y a ce chemin d'amour, là, encore dans notre pays est merveilleux. On est un formidable roseau. Et je suis pas très Eurovision, je suis pas très allé chanter de la dance et tout, voilà. Mais j'ai envie de dire merci à mon pays. J'ai écrit une chanson qui est à moitié en anglais, qui est à moitié en français, parce que je veux que le reste de l'Europe aussi comprenne ce que j'ai à dire. Et là, je vous le dis, hein, je vous le dis comme c'est sorti de mon cœur. Je ne sais pas où ça va aller, ce que je viens de faire, et si je vais me faire engueuler derrière, parce que j'en ai parlé à personne, nulle part. J'ai écrit cette chanson, donc si les personnes qui s'occupe de l'Eurovision veulent bien me recevoir en entretien. voilà, moi je veux juste y aller avec une guitare et donner un message de paix et dire merci à notre pays et que je l'aime, ce pays. Voilà.
1: Très beau projet, Icare, les amis de France Télévisions, évidemment, qui écoutent régulièrement Décibel, et on leur enverra l'extrait, on leur fera savoir, et voilà. J'espère qu'on te portera bonheur.
2: Bah, c'est un message discret de paix et d'amour, tout simple.
1: C'est ce qu'on aime.
2: Ce Portugais qui avait fait un guitare-voix et qui avait gagné l'Eurovision, il y a des choses, on n'a pas besoin de les crier.
1: Non.
2: Il y a des messages qui sont forts juste dans le mot, dans le verbe. Tout n'est pas bon à être hurlé. Et dans un monde où il y a beaucoup de bruit, c'est bien d'apaiser un peu. Donc voilà, je viens humblement proposer ça.
1: Merci beaucoup.
2: Merci.
1: À très, très bientôt.
2: Merci.
1: Le Résilience Tour, c'est l'année prochaine avec notamment 4 Olympias à Paris en septembre, octobre, novembre, décembre. Et puis des concerts partout en France, justement entre septembre et décembre 2027. Vous pouvez d'ores et déjà réserver. À très bientôt, mon cher Icare.
2: Merci de m'avoir reçu.
1: Merci.
2: Merci du fond du cœur.

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1: 19h47, mon Dieu, mais il est grand temps de jouer au Blind Test. Ce soir, notre petit jeu nous emmène écouter des chanteuses pianistes qu'il va falloir reconnaître juste en écoutant les premières notes de leur chanson. À gagner, l'album d'Icar, son album dédié à Jacques Brel. Et je crois que j'ai Eric au téléphone. Bonsoir Eric.
2: Bonsoir Émilie. Bonsoir. Exactement, tu as Eric au téléphone. Ouais.
1: Et Eric, tu es un grand fan d'Icar. Et alors tu partages la vie d'une grande fan d'Icar, c'est ça hein?
2: Une grande fan d'Icar et on a nos places pour l'an prochain, donc à Tours. Justement, ça doit être en novembre ou décembre. Donc, et d'ailleurs, je fais des gros bisous à ma petite chérie.
1: Ah ben nous aussi on l'embrasse. Tours, c'est le 16 décembre, le concert de Icar, 16 décembre 2027. Voilà.
2: Voilà, il va falloir être patient.
1: Oui, mais alors, on va patienter en écoutant cet album de Icar. Alors, c'est la version vinyle que nous vous offrons, parce que voilà, la vie est belle. Et pour gagner ce disque, il y a aussi Laurette qui est avec nous. Bonsoir Laurette.
3: Oui, bonsoir.
1: Bienvenue, c'est la première fois qu'on joue ensemble, Laurette.
3: Oui, Émilie, c'est la toute première fois.
1: Ah, ça me fait tellement plaisir. Eh bien, on va commencer avec une bonne nouvelle. Pour celles et ceux qui n'étaient pas encore au courant, je vous l'annonce, quand on joue au Blind Test de Décibel, on gagne au Blind Test de Décibel et vous tombez une très bonne semaine. Parce que non seulement vous avez gagné chacun un vinyle de Icar, Brel, donc, dont nous avons parlé avec lui, mais vous avez aussi gagné chacun deux places pour aller au cinéma voir le nouveau film dont ICI est le fier partenaire, c'est La Maison de nos rêves, avec Chantal Latsou et Kev Adams, voilà. Chantal Latsou qui sera d'ailleurs en fin de semaine invitée de la playlist de Décibel, c'est elle qui choisira les chansons samedi. Et donc voilà, vous avez gagné chacun un album et deux places de ciné. Pas mal, non? On est là pour vous chouchouter, voyez. On sait que le monde est compliqué en ce moment, donc quand vous venez ici, sachez qu'on vous aime et qu'on vous le montre et en vous gâtant. Laurette et Eric, le disque c'est fait, le ciné c'est fait, on peut maintenant passer au jeu. Je vais vous passer des chansons et il va falloir retrouver le plus rapidement possible le nom des interprètes de ces chansons. Est-ce que vous êtes prêts à jouer?
3: Je suis prête.
2: Ready to go.
1: Ready to go. Prête, Laurette. On y va. Première chanson. Dites-moi, qui chante ça? Et c'est des chanteuses pianistes, donc forcément, ça commence par un peu de piano.
2: Eric.
3: Chanta.
1: Ah bah Laurette,
2: Juliette Armanet.
1: Alors c'est pas Juliette Armanet, Laurette me propose
3: Santa.
1: Santa, gagné. Allez viens.

0: chanteuse et pianiste. Mais alors, elle fait des trucs dingues avec son piano. Elle le fait voler dans les airs. C'est incroyable ce qu'elle fait. Santa, c'est effectivement la bonne réponse donnée par Laurette. Bravo. On continue avec nos chanteuses pianistes.
1: Eric.
0: Eric.
1: Véronique Sanson.
0: Oui.

0: quel suspense. Eric a un point, Laurette a un point. Donc même si tout le monde gagne à la fin, on ne sait quand même pas qui a gagné. C'est ça que j'adore. Dernière chanson, voici une chanteuse, alors qui sur scène ne joue pas forcément du piano, mais est une pianiste. On le voit très régulièrement dans les vidéos qu'elle partage sur Instagram.
1: Ils parlent tous comme des animaux, de toutes les chattes, ça parle mal. 2018, je sais pas ce
0: Elle est belge.
1: Faut, mais je
2: Eric.
1: Suis plus
2: Eric.
1: Qu'un animal, j'ai vu.
2: Angèle.
0: Oui, bravo.
1: Laisse-moi te chanter. Allez te faire un
0: Angèle, chanteuse et pianiste. Eh ben j'aime bien, ça s'était bien réparti cette affaire. Laurette a trouvé, Eric a trouvé, et tout le monde a gagné. Et je vous remercie d'être venu jouer avec nous. Vraiment, merci beaucoup à tous les deux.
3: Merci, merci à vous, soirée. Merci beaucoup.
0: Merci. Vous revenez quand vous voulez, vous le savez, le Blind Test de Décibel, c'est tous les soirs du lundi au vendredi. L'album d'Icar, c'est gagné. Les places de ciné pour aller voir La Maison de nos rêves. C'est très drôle, avec Chantal Latsou et Kev Adams, avec votre radio ici. Et avant ça, avant d'aller au cinéma, il faut écouter une autre chanteuse pianiste. Oui, c'est important. C'était le thème de notre Blind Test. Eric l'a cité d'ailleurs tout à l'heure. Elle n'était pas dans le jeu, elle était à la fin. C'est la merveilleuse Juliette Armanet. Seule.

0: Ça, c'était sur le premier album de Juliette Armanet, Petit Ami. Ensuite, il y a eu Brûler le feu. Et je nous souhaite, pour 2027, un troisième album de Juliette Armanet. Ce serait trop bien.
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0: La chanson anniversaire du jour est pour Brian Johnson, le petit nouveau d'ACDC. Alors oui, il est arrivé dans ACDC en 1980. Suite à la mort de Bon Scott, mais voilà, pour tout un tas de gens, et notamment les fans de Bon Scott, il reste le petit nouveau, le chanteur remplaçant. Moi je l'adore, Brian Johnson a 79 ans aujourd'hui, bon anniversaire!

0: 46 ans, 1980, Brian Johnson rejoignait AC/DC. C'est son premier album avec eux, Back in Black. Avouez quand même que le petit nouveau, il avait du coffre. Allez, c'est terminé pour ce soir. Décibel, merci beaucoup d'avoir écouté l'émission. Merci à l'équipe, Diana Alcide, Sadika Raou, Iris Guitoni, Thierry Boffa et Mélodie Chaïb. Demain, on parlera de Ringo, un Beatles sympathique mais discret, avec Hervé Bourris qui a écrit un bouquin sur lui. À demain, les amis.
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3: Et bonjour à tous.

0: verra.
1: Qui ont les yeux tout ronds comme ça, ça veut dire quoi?
0: Non, j'ai guinché, j'ai dansé le swing, etc. Faut pas parler de moi, on s'en fiche, mais enfin j'ai dansé. Et vous, vous avez dansé, Gérald Kierzek, ce week-end?
1: Non, mais j'aurais pu danser parce que je suis allé parler santé mentale et santé physique à Valenciennes. Et finalement, la danse, c'est un excellent moyen de préserver tout ça.
0: Ah, il est reparti à peine à midi 6. Et vous allez d'ailleurs nous parler santé mentale aussi un peu plus tard dans l'émission.
1: Les semaines de la santé mentale.
0: Exactement, docteur. Ma chère et tendre amie, notre merveilleux journaliste Elsa Wolinski, coucou.
2: Bonjour tout le monde.
0: Elsa, vous allez nous parler de la santé mentale des jeunes.
2: Chez les jeunes,
0: tout à l'heure.
2: Tout à fait.
0: Et je dirais le meilleur pour la fin. Oh. Valère Coréard, monsieur Bonplan, coucou.
3: Salut,
0: Valère.
3: Salut Nora, bonjour à toutes et tous.
0: Vous avez passé un bon week-end?
3: J'ai passé un aussi bon week-end que vous, mais j'ai pas dansé.
0: Non, vous avez fait beaucoup de sport. Vous.
3: Exactement.
0: C'est un malade du sport. Alors, nous allons parler d'un gros dossier aujourd'hui, entre autres, hein, vous l'avez compris, le démarchage téléphonique. Ça continue, ça nous empoisonne la vie. Et pour cela, nous allons recevoir, je vous le présente dans un instant, un éminent collègue de 60 millions de consommateurs. 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Ah oui, et pardon, c'est vrai, ma chère réalisatrice Céline qui me disait ça dans l'oreille. Et vous pouvez aussi nous laisser des messages vocaux et nous appeler tout au long de l'émission, 0810 055 056. C'est lundi, ça sent, je suis désolée. Et comme l'a fait d'ailleurs, qui nous a laissé un message vocal aujourd'hui, eh bien c'est Siam, on l'écoute.
4: Bonjour, c'est Siam de Gironde. Je voulais savoir si l'endométriose est héréditaire. Merci.
0: Alors là, vaste sujet que malheureusement je ne connais que trop bien. On va vous répondre, cher Siam, dans une trentaine de minutes. Juste petite parenthèse, l'hystérectomie, quand on se fait retirer l'utérus, c'est pas un remède à l'endométriose. On en parlera avec le docteur Kierzek dans un instant. Allez, on y va, on démarre l'émission. Il est midi 8 sur ICI. Et je vous l'ai dit en préambule, gros dossier aujourd'hui sur le démarchage téléphonique, c'est insupportable. Moi-même, j'en subis les conséquences. On va recevoir notre ami journaliste Adriane des 100 Isidoro. Bonjour Adriane.
5: Bonjour Enora.
0: Vous y consacrez un large chapitre dans 60 millions de consommateurs. C'est insupportable. Il y a des lois pourtant et ça continue.
5: Et oui, une loi est entrée en vigueur là cet été tout juste, qui est censée interdire le démarchage, mais ça continue et ça hérite vraiment nos lecteurs. Alors ça continue parce que il y a un certain nombre de démarcheurs qui continuent à appeler de manière totalement illégale. Et puis il y a aussi des exceptions, hein. Donc si vous avez un contrat en cours avec une société, donc si vous êtes abonné à un forfait téléphonique, pendant la durée du contrat, vous pouvez être appelé par le professionnel, ça c'est totalement normal, il peut démarcher dès lors que son appel a un lien avec l'objet du contrat, il peut pas vous parler de porte ou de fenêtre, quoi. Si c'est un opérateur téléphonique. Et puis, autre exception, et elle est bonne à donner aussi, si vous achetez un objet en neuf dans une enseigne, pendant la durée de la garantie commerciale, ce professionnel pourra vous appeler pour vous démarcher. Mais ce sont les seules exceptions à laquelle, quand même, s'en ajoute une toute dernière. Il y a certaines entités qui profitent d'un régime d'exception, la presse, pour des questions de pluralisme, et puis les associations aussi qui peuvent vous démarcher pour des causes caritatives.
0: D'accord, Audrazo.
6: Alors ça, effectivement, ce sont pour les exceptions, mais il y a tout le reste. Ah, pourquoi les appels indésirables continuent? J'ai vérifié, c'est l'article qui est le plus lu encore ce matin votre site internet 60 millions de consommateurs. Vous dites que vous avez eu une avalanche de témoignages et de réactions, c'est ce qui est écrit dans
5: l'article.
6: Ils disent quoi, les gens?
5: Les gens sont dépassés, ils sont irrités. Je peux vous citer un mail qu'on a reçu.
0: Si vous êtes irrité, dépassé, hein, je reprends les mots de notre invité, 0810 055 056, posez-nous des questions, on a les réponses.
5: Ah oui, on a lancé un appel à témoignage, plus de 500 personnes ont écrit à la rédac, c'est quand même assez conséquent. Et en fait, ces gens-là dénoncent un harcèlement, hein, jusqu'à 10 appels par jour.
0: Oh là là.
5: Alors si vous voulez, je peux vous donner un exemple. C'est abominable, nous écrit Vincent. Depuis des mois, je reçois des appels intempestifs, quotidiens, automatisé, à chaque fois, je fais une déclaration dans signal.conso.gouv.fr, mais je n'ai pas de retour. Cette semaine, je me suis fait appeler 10 fois depuis X numéro, aidez-moi. Les gens n'en peuvent plus, quoi.
0: Valère Coréard.
3: Cette semaine, donc, ce lecteur a été appelé 10 fois. Des démarchages intempestifs, on en reçoit encore tous. Mais qu'est-ce qui se passe, en fait? Les entreprises

0: n'appliquent pas la loi, elles s'en fichent.
1: Alors, je pense que la majorité des entreprises l'appliquent, mais vous savez, il y a toujours quelques récalcitrants, ils font beaucoup de bruit, ils sont très embêtants, et donc, au mépris de la loi, ils continuent à harceler les gens au téléphone.
2: Il y a eu quand même des tentatives successives pour limiter le démarchage. On a eu Bloctel en 2016, vous vous souvenez, Bloctel?
3: Oui, bien sûr.
2: Une liste d'opposition au démarchage.
3: Est-ce que vous pouvez redire ce que c'est Bloctel?
2: Bloctel,
3: peut-être,
2: liste d'opposition au démarchage, oui. Ça n'a pas marché du tout.
3: Ouais.
2: Je pense qu'on est tous d'accord là-dessus. 2020, démarchage pour la rénovation énergétique a été interdit. LOL, qui n'a pas reçu, dernièrement des appels, isolation, pompe à chaleur, panneaux solaires, etc. 2022, interdiction du démarchage pour le CPF, le compte personnel de formation. Vous vous souvenez, celui-là, ça a été un cauchemar. On recevait des appels tout le temps. 2023, interdiction du démarchage les week-ends et jours fériés. Bon, en fait, on peut faire une liste très longue de toutes les tentatives. Donc là, énième tentative, là, cet été, avec interdiction du démarchage sans notre consentement. Mais il faut faire quoi, en fait, Adrien de San Isidoro? Il faut taper plus dur au portefeuille de ceux qui ne respectent pas la loi.
1: Bien, très bonne question. Alors en 2020, comme vous le dites, les amendes ont été relevées considérablement, donc à 375 375 000 euros d'amende. Ça peut aller jusqu'à même 500 000 en cas de démarchage sur des personnes en situation de faiblesse. Et ça s'accompagne de 5 ans de prison. Donc, j'allais dire, les sanctions, elles sont là. Maintenant, il faut les faire appliquer.
2: C'est appliqué, en fait.
1: Et c'est là où le bât blesse, en fait, parce que on a l'impression que l'État est un petit peu dépassé. En tout cas, c'est ce qui revient dans les commentaires qu'on revient. Les gens déplorent un manque de moyens crucial, quoi. C'est-à-dire qu'en fait, il faudrait pouvoir tracer tous les appels, les adosser à des noms, des personnes physiques, et ensuite mettre en place des sanctions. Et là, pour l'instant,
3: c'est
1: on est loin du compte.
3: Hein. Ouais. Gérald Kierzek, vous aviez une question, je crois.
4: C'est insupportable, on l'a tous vécu, mais j'ai quand même l'impression que ça va mieux. C'est-à-dire que depuis quelques mois, j'en reçois beaucoup moins. Avant, c'était de l'ordre de 2 ou 3 par jour, à tel point que dès qu'il y avait un numéro fixe, en fait, on répondait plus, quoi. Un 02, un 03,
3: oui,
4: ou même un 09.
3: Oui,
4: moi, je répondais même plus. Et j'ai l'impression, en tout cas, c'est pas qu'une impression, ça s'est calmé.
3: On va d'ailleurs vous donner des solutions après pour éviter tout ça.
1: Alors, parfois, il y a une solution technologique qui s'impose elle-même. C'est-à-dire que si vous avez certains téléphones, ça peut être le cas des Google Pixel, de certains Samsung Galaxy ou de certains téléphones Apple. En fait, par défaut, ils vont réussir à filtrer tout un tas d'appels. Mmh. Et ça, c'est grâce aux constructeurs.
4: Donc c'est eux qui filtrent, en fait,
1: c'est
4: pour ça que je ne les vois plus.
1: En identifiant la récurrence des préfixes invasifs et qui vont tout simplement filtrer les appels et ce qui permet de réduire le nombre d'appels. Il y a d'autres leviers où on y reviendra peut-être.
3: Ah bah j'espère qu'on va y revenir, évidemment, qu'on va y revenir dans un instant. Merci beaucoup à vous, en tout cas, Adrien, d'être avec nous pour parler du démarchage téléphonique. On va vous dire comment se protéger, quelles erreurs, en gros, à éviter, juste après ABBA, Waterloo. Ouh, ça va me réveiller un peu, ça va pas faire de mal. En ce lundi, dans On vous doit bien ça, sur ICI.

0: Abba Waterloo sur votre radio ici, il est midi 16.
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0: 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Et oui, c'est votre nouveau rendez-vous quotidien depuis la rentrée. On est ensemble jusqu'à 13h. On vous rend service dans cette émission, du moins on essaye. Là, on est en plein cœur du dossier des démarchages téléphoniques qui nous enquiquinent la vie, qu'on a envie de tabasser son téléphone tellement on n'en peut plus. Et grâce à notre collègue de 60 millions de consommateurs, Adrian San Isidoro, on est en train de détricoter tout ça. Et on va accueillir une auditrice qui fait un peu les frais, je crois, tout ça, Nathalie, qui nous appelle de Guichen, je crois, c'est ça. Bonjour Nathalie.
2: Oui, bonjour Enora.
0: Bonjour, vous êtes inscrite sur Bloctel et malgré la nouvelle législation, vous continuez de recevoir ces satanés appels publicitaires, oui. Nathalie.
2: Oui, tout à fait, oui. Tout à fait, et je ne sais pas trop vers quoi me tourner en fait,
0: parce je me doute
2: c'est
0: bien.
2: Là que c'est insistant quoi.
0: Mais c'est-à-dire vous en avez combien par jour ou par semaine?
2: Ah, bah, ça m'arrive surtout période de midi et le soir quoi.
0: Oh là là. Bon alors comment on peut l'aider Nathalie là, très concrètement?
3: Eh ben, en fait il existe des applications de blocage, donc vous avez Truecaller par exemple, vous avez Orange.
0: Truecaller
3: Truecaller, C-A-2-L-E-R.
0: Ouais, comme, attendez, vous pouvez réappeler distinctement?
3: Oui bien sûr, Truecaller, T-R-U-C-A-2-L-E-R. Vous avez Orange Téléphone Anti-Spam, qui fonctionne aussi chez les autres opérateurs, hein, c'est quand même bon à savoir.
0: Ouais.
3: Ou encore le fameux Saracroche.
0: Ah, bah ça, c'est notre passion, c'est grâce à Audrazo qu'on a découvert Saracroche. Non, mais, pardon, ça fonctionne très bien ce Saracroche.
3: Ouais, hein. Paraît-il, en tout cas, selon les témoignages qu'on a reçus à la rédaction.
4: Je confirme moi aussi que ça marche quand même très très
0: moi,
4: bien.
0: J'en ai
4: ça,
0: pratiquement
4: ça filtre pas tout, mais ça filtre très bien.
3: Ouais. Alors, en plus, c'est une appli qui a été développée par un Français indépendant, donc bon, ça veut. Voilà.
0: Cocorico, ça veut, voilà. Bien.
3: Et puis, dans le même genre, vous avez aussi le préfixe bloqueur qui connaît un certain succès, donc à télécharger. Alors, les choses qu'on peut faire aussi pour éviter que nos numéros se retrouvent dans les internets, si je puis dire, c'est il faut vraiment éviter de le laisser quand on le peut dans les formulaires web, parce qu'en fait, vous savez, vous voulez émettre un devis, vous voulez faire ci, vous voulez faire là. Et ben en fait, ces informations, elles sont aspirées et réutilisées par des courtiers en données. Ouais. Qui vont en fait les revendre à des sociétés qui vont vous démarcher sans prendre la peine de prendre votre consentement.
0: Valère.
5: Adrien, pour bien être clair quand même sur ce que vous nous dites depuis tout à l'heure, c'est que l'État est impuissant, en tout cas il n'a pas les moyens de faire appliquer correctement la loi, et c'est donc aux citoyens, aux consommatrices, aux consommateurs, de trouver des solutions par nous-mêmes, avec des applications, en filtrant, etc. Ah oui. C'est
3: ça ? Ce qu'on appelle une emplâtre sur une jambe de bois, cette critique qui a été formulée à l'encontre de l'État, elle a été faite par l'ex-sénateur Jean-Pierre Verzelen, qui lui-même a porté le texte de démarchage et mis en question la capacité de l'État à faire appliquer la loi. Vous voyez, donc, même au plus haut niveau, on se pose cette question. Donc, on attend quand même, avec une certaine
0: fébrilité,
3: une certaine impatience, les annonces des futures sanctions qui vont tomber, et on espère qu'elles seront nombreuses.
0: Et qu'elles soient vraiment dissuasives. Audrazo.
4: Et vous avez parlé des applis pour bloquer ces appels intempestifs. Il y a aussi le premier coup d'œil, aussi l'appel de démarchage. C'est un 01-62, c'est un 03-77, c'est un 09-48. Il y a la liste sur Internet. Si vous tapez les premiers chiffres des appels de démarchage, je ne dis pas que des fois on vous appelle avec un 06 et on vous démarche, et ça, ils n'ont pas le droit, c'est interdit. Mais en tout cas, si vous avez un 01-62, 03-77, 0378, 0948, 0949, tout ça c'est du démarchage. Vous le savez.
6: Mais c'est pour ça que je réponds.
4: J'ai pas fait
0: tout. Attention, pas tout en même temps. Bah,
4: vous allez sur Internet et vous tapez numéro de démarchage, les premiers chiffres, etc. Vous allez avoir toute la liste en fait.
0: Elle
4: se trouve
0: 07,
4: très facilement.
0: On se dit que c'est un nouveau numéro de portable.
6: Et puis la conséquence, c'est que c'est rare maintenant qu'on appelle avec un fixe, mais du coup, tous les gens qui appellent avec un fixe, on les prend plus.
0: C'est
6: des conséquences très concrètes.
0: Exactement.
4: Et Adrienne de San Isidoro, vous parliez de formulaire web sur lequel il ne faut pas laisser nos numéros. C'est quoi ces formulaires web? Exactement, de quoi vous parlez?
3: En fait, quand on vous demande de laisser votre numéro de portable, si vous avez le choix de...
4: Quand on achète quelque chose?
3: Quand on achète quelque chose, quand on demande des informations, vous voulez télécharger un livre blanc, n'importe quoi sur Internet, et que vous avez la possibilité de ne pas le laisser, parce que parfois, malheureusement, c'est une obligation, et c'est embêtant, mais parfois on n'a pas le choix, parfois on l'a, et dans ce cas-là, il faut éviter de le donner. Parce
6: quand c'est facultatif, effectivement, il ne faut pas le donner.
4: Mais ça ne l'est pas toujours.
6: Moi, je fais ça en soirée aussi. Je ne donne pas toujours. Je ne donne pas toujours. Ou j'ai appelé le 15.
7: Ouais, c'est ça. Audrazo.
4: Qu'est-ce qu'on doit faire si on reçoit un appel de démarchage illégal? Vous en avez déjà un petit peu parlé. Est-ce qu'il faut le signaler? Mais est-ce que ça sert vraiment à quelque chose de signaler ces numéros?
3: Oui, alors, en fait, ce qui est important, c'est de conserver les preuves. Donc, le numéro de téléphone, les dates, les heures des appels, et signaler sur signal.conso.gouv.fr. Alors, est-ce que ça sert à quelque chose? Oui, parce que ça aide quand même à documenter la fraude, puisque quand on fait ce signalement, c'est immédiatement envoyé à la répression des fraudes, et donc qui va agréger toutes ces plaintes, produire des dossiers touffus, et peut-être remonter les centres d'appels frauduleux, les filières qui vous enquiquinent toute la journée, pour enfin être à la hauteur et coller les amendes qui correspondent, en fait.
7: Adriane, vous restez avec nous. Si vous avez des questions, chers amis, ça se passe au 0810 055 056. Un peu plus tard dans l'émission, on parlera santé mentale et endométriose, mais pour l'heure, on écoute Indochine avec Victoria. Il est midi 22 sur votre radio ici, on est ensemble jusqu'à 13h.

0: Indochine, Victoria sur votre radio ici. On est ensemble jusqu'à 13h les amis.
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0: On vous doit bien ça. Et oui, on vous doit bien ça, on est là pour vous rendre service. Je le rappelle, on est ensemble jusqu'à 13h et c'est votre nouveau rendez-vous quotidien sur votre radio. Ici, on va parler santé mentale dans un court instant. On va parler aussi un petit peu endométriose, cette maladie qui touche une femme sur 10. Mais pour l'instant, on parle toujours du démarchage téléphonique, parce que malgré la loi, on continue d'être saoulés, enquiquinés par ces gens qui nous appellent plusieurs fois par jour. Et nous recevons d'ailleurs Itelvina qui nous appelle de Bayonne. Coucou d'ailleurs les amis de Ici Pays Basque.
2: Bonjour toute l'équipe.
0: Bonjour, vous allez bien?
2: Oui, je tenais à vous remercier parce que votre émission elle est géniale.
0: Oh,
2: vous
0: merci.
2: Pleine de bonne humeur et ça fait du bien.
0: On espère en tout cas parce que les temps sont durs, la rentrée est vraiment voilà, pas simple. Donc si on peut vous apporter un peu d'infos et de la bonne humeur, et ben voilà, enfin en tout cas on estime qu'on vous doit bien ça. Alors, Itelvina, on vous appelle sur le fixe et sur le portable. Vous c'est les deux mon colonel.
2: Alors, voilà, c'est ça. Alors quand je suis à la maison et quand je suis au travail aussi, c'est pareil.
0: Oh là là.
2: Alors si je ne réponds pas à la maison et que je suis pas loin, on va dire, on m'appelle en suivant sur le fixe. Et au travail, c'est exactement pareil parce que je regarde les numéros parce que ça affiche. Et donc j'ai beau leur dire que les démarchages c'est interdit et compagnie, ils n'en ont rien à faire. Alors comment on fait pour pas qu'ils appellent à la maison?
0: Eh oui, c'est ce qu'on était en train de vous proposer hein, des solutions. Adriane qui est avec nous, notre collègue de 60 millions de consommateurs, qui y consacre d'ailleurs un large dossier. Hein, procurez-vous ce merveilleux magazine parce qu'il y a des vraies solutions, Adriane.
3: Oui, bah écoutez, là dans ce cas-là, il faut absolument installer des applications de blocage. Mais la question, c'est finalement comment ces appels qui vous arrivent sur le fixe arrivent aussi sur le portable.
0: Mais c'est ça.
3: Et oui, c'est-à-dire que quand ils ne rentrent pas par la porte, ils essayent de rentrer par la fenêtre, tout simplement. Et ça, c'est possible parce qu'en fait, ils récupèrent les données issues de fuites de données.
0: Ouais.
3: Partout, malheureusement, aujourd'hui, sur les sites gouvernementaux, sur les sites commerciaux. Et donc, ils récupèrent ces données sur le dark web. Et dedans, bah, vous avez le fixe, vous avez le portable. Et bah, pourquoi se priver de l'un ou de l'autre quand on a les deux?
4: Alors on a Marie qui témoigne sur le WhatsApp de l'émission et qui dit elle c'est l'inverse. Elle dit que en fait elle reçoit l'appel sur le téléphone portable et qu'elle bloque et ensuite elle reçoit l'appel sur le téléphone fixe. Donc ça montre bien qu'ils ont les deux en fait, hein, tout simplement. C'est exactement ce que nous dit Itelvina.
0: Valère Coréard.
5: Oui, chère Enora.
6: Non, ça va vous.
5: Non mais.
6: Moi j'avais une question. Sinon pour vous Aude. Aude, en fait, vous qui nous dites tout le temps, justement, faut faire très attention à pas donner son téléphone, enfin tout ça, c'est comme ça que qu'ils réussissent finalement.
4: C'est ça. En fait, c'est les fuites de données dont parle Adriane.
6: Oui,
4: effectivement,
6: c'est ça.
4: En fait, dès que vous laissez votre numéro de téléphone quelque part, quelqu'un peut le récupérer. Il faut le dire, il peut y avoir un escroc derrière qui va siphonner un site, le pirater, c'est comme ça qu'on dit,
6: c'est
4: les piratages informatiques,
6: en fait.
4: Et ils vont récupérer ces données. Et effectivement, c'est une des manières qu'ils ont de récupérer les numéros, et c'est pour ça qu'ils ont les appels, les téléphones fixes. Et portables, ils ont les deux, ils ont votre nom aussi, ils ont plein de choses.
6: Mais ouais.
0: Gérard Kierzeg.
7: Question bête, mais à chaque fois je me demande si c'est un vrai humain ou si c'est un faux humain, un disque ou je ne sais quoi.
0: Ça c'est la grande question que tout le monde se pose.
3: Oui. Alors, parfois,
4: ça dépend.
3: Parfois c'est des bots, malheureusement c'est des robots en fait qui vont automatiser des appels
7: à l'infini. Des robots, oui,
3: ouais,
7: pas des bots.
3: Pas en croco.
7: Robots.
3: Non, non, en robot. Et donc ils vont automatiser des appels et à un moment ça va tomber sur vous et voilà. Mais ça ne veut pas forcément dire qu'ils auront récupéré votre numéro. C'est simplement qu'ils passent des milliers et des milliers et des milliers d'appels.

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3: Bonjour, midi 32, on est en direct jusqu'à 13h, vous l'avez compris, c'est votre nouveau rendez-vous quotidien. On essaye de vous rendre service avec sérieux et bonne humeur et on espère qu'on y parvient. C'est votre antenne, hein. Appelez-nous 0810 055 056, vous avez des questions, ça tombe bien, on a les réponses. Surtout Valère Correa aujourd'hui
4: qui est
3: en
4: c'est
3: très
4: vrai.
3: Grande forme. Et puis vous pouvez aussi nous laisser des messages vocaux, encore sur ce numéro WhatsApp 0810 055 056, c'est gratuit. Comme l'a fait Siam aujourd'hui.
5: Bonjour, c'est Siam de Gironde. Atteinte d'endométriose et adénomyose, je me suis fait opérer d'une hystérectomie totale. Ma fille a 14 ans et je m'inquiète pour elle. Je voulais savoir si l'endométriose est héréditaire. Merci.
3: Alors, un vaste sujet et je serai évidemment accompagnée pour y répondre du docteur Kierzek. Moi, c'est une maladie que je connais bien. J'en ai beaucoup parlé dans les médias. J'ai écrit un livre à ce sujet. La seule chose que je peux vous dire, Siam, c'est qu'on ne sait pas grand-chose sur l'endométriose. Il y a autant d'endométriose que de femmes. Et ce qu'on ne sait pas, c'est qu'on ne sait pas si c'est héréditaire ou pas. Pourquoi ? Parce qu'il n'y a pas assez de sous pour la recherche. On commence à s'y atteler. Il y a quelques chercheuses et quelques chercheurs, notamment à l'Institut Pasteur que je sais chaleureusement, qui essaye de comprendre l'endométriose qui existe depuis la nuit des temps, qui touche une femme sur 10 et qui est la première cause d'infertilité. Vous parlez d'ailleurs d'hystérectomie, je vais juste faire un petit rappel, l'hystérectomie c'est quand on se fait retirer l'utérus, ça n'est pas un remède à l'endométriose, n'est-ce pas docteur Kierzek? Ça ne veut pas dire que l'endométriose va faire dodo pour autant.
6: Ah ben non, surtout l'endométriose par définition elle est souvent en dehors de l'utérus aussi, c'est du tissu utérin mais qui est ailleurs, qui peut être dans les poumons, dans le tube digestif. Donc on voit bien que si on enlève l'utérus, ben on enlève une partie, mais on ne peut pas enlever les morceaux d'utérus qui sont ailleurs, de tissu utérin et qui sont inflammatoires. Et
3: pour répondre... qu'en gros, l'endométriose, docteur, pour très, vraiment simplifier pour nos auditrices, nos auditeurs, c'est cette membrane autour de l'utérus qui se liquéfie au moment des règles. Et sauf que chez nous, au lieu de se liquéfier vraiment, ça devient un peu comme de la glu qui va se coller sur les ligaments utérosacrés, sur la vessie, parfois même dans des cas très extrêmes.
6: Il peut y avoir des décollements
3: dans le cerveau
6: à cause de l'endométriose.
3: Et c'est pour ça que ça inflamme tout le corps et que ça donne
6: des crises douloureuses
3: folles. Voilà, en gros, c'était pour refaire un petit schéma.
6: Pour répondre à la question, est-ce que c'est génétique ? J'allais dire non et oui. Alors non, parce qu'il n'y a pas un gène de l'endométriose, voilà. Mais il y a des gènes de l'endométriose. Et surtout, quand on regarde les familles, si votre maman a été atteinte d'endométriose, la fille a 4 à 8 fois plus de risques d'avoir de l'endométriose. Donc on voit bien qu'il y a un terrain génétique. On ne comprend pas tout, effectivement, dans cette maladie. Il y a une prédisposition génétique, probablement. Et il y a plusieurs gènes impliqués, certains commencent déjà à être identifiés et ça sera une des voies de recherche hein, aussi bien pour diagnostiquer, dépister mais aussi pour traiter éventuellement. Et l'hystérectomie donc non, c'est pas la solution et le message à passer, c'est notamment aux jeunes filles qui ont des règles très douloureuses, ou moins jeunes filles d'ailleurs qui ont des règles très douloureuses qui les empêchent d'aller au travail, à l'école, etc. Non, c'est pas que les règles, il faut aller chercher plus loin, ouais. Faire
3: l'échographie,
6: l'IRM, aller voir un centre spécialisé.
3: Exactement.
6: Et ne pas s'arrêter, il y a une errance diagnostique et ne pas s'arrêter à « Ah ben non, si t'as mal, c'est parce que c'est tes règles. »
3: Exactement. Et n'hésitez pas à vous tourner vers les associations de patientes. Je pense à Endo France, je pense à Info Endométriose, où il y a vraiment de répertorier aussi tous les médecins de secteur 1, les généralistes qui s'y connaissent bien et qui vont vous aiguiller vers des bons gynécos et des bons radiologues. Elles sont là pour vous. Merci beaucoup Siam. On y consacrera aussi évidemment beaucoup plus de temps dans une autre émission grâce à notre ami, le docteur Kierzek qui nous fait la joie et l'avantage d'être là tous les jours ou presque.
6: N'en faites pas trop.
3: J'en ai fait un peu des caisses, c'est pas faux. Je retire. Alors, je voudrais remercier surtout notre cher ami de 60 millions de consommateurs, le grand journaliste Adrian San Isidoro, parce qu'on a parlé démarchage téléphonique. Si vous avez des questions, ça se passe au 0810 055 056. Une dernière chose, un dernier conseil à prodiguer à nos auditrices et nos auditeurs.
7: Écoutez, ne donnez pas vos données quand vous avez la possibilité de ne pas le faire. Surtout, installez les applications
3: on
7: pour bloquer.
3: On peut rappeler 3-4 applis.
7: Mais oui, absolument. On va avoir ça raccroche. Prefix Blocker ou encore Orange Téléphone Anti-Spam qui marche absolument chez tous les autres opérateurs.
3: Valère Correa, qui sait de quoi il y a quelque chose bon. À
4: non,
3: dire.
4: Si vous me permettez de rappeler une chose, c'est que les gens qui nous appellent quand c'est pas de l'IA, hein, quand c'est des vrais gens, en fait, ils y sont un peu pour rien. Et c'est vrai que
3: faut
4: souvent,
3: pas les insulter, les
4: exactement, on peut leur expliquer gentiment, les éconduire, comme on dit gentiment, mais en restant dans le respect, parce que ces gens-là sont en train de faire un métier qui est, je pense, assez difficile.
3: Très ingrat et très désagréable. Merci beaucoup, Adriane. Prenez grand soin de vous. Revenez quand vous voulez. Vous êtes éminemment sympathique. Il est 12h37. On va écouter Julien Doré avec Paris Seychelles sur votre radio ici. On est ensemble jusqu'à 13h. Ça s'appelle On vous doit bien ça.

0: bien doré, Paris-Séchelles, sur votre radio ici. 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
0: Et oui, on vous doit bien ça. On est là pour vous rendre service. Et si vous avez des questions, c'est au 0810 055 056. Cette semaine, c'est la semaine d'information autour de la santé mentale. Mon cher confrère, pardon, j'avais envie de dire ça, c'était mon rêve, le docteur Gérald Kirzek.
2: Docteur Malagré.
0: Oh là là, ça m'émeut, j'en ai les poils. Je ne suis malheureusement pas médecin. Vous, oui, et vous allez nous parler de la santé mentale. Elsa Wolinski aussi, dans un instant, qui nous parlera de la santé mentale chez les jeunes.
2: Grande cause nationale, ouais, 2026, pour la deuxième année consécutive. Ouais. C'est dire qu'il y a du boulot, ou alors qu'il ne s'est rien passé la première année, c'est peut-être aussi une solution, c'est pas faux. Ouais. En tout cas, c'est un sujet majeur, on le voit après le Covid, il y a vraiment eu avant et après le Covid, un adulte sur cinq qui a dans sa vie, au cours de sa vie, un problème de troubles psychiques. 53% des gens qu'on interroge en leur demandant est-ce que vous avez eu de l'anxiété, des symptômes un peu dépressifs dans les 12 derniers mois, répondent oui. Ça veut dire une personne sur deux dans l'année qui a précédé a un problème de santé mentale, et le problème c'est que la majorité n'ont pas consulté, ne veulent pas consulter. Il y a un grand tabou autour de la santé mentale.
0: On et parle si de je quoi peux me permettre, plus les hommes qui me consultent encore, oui, moins que les femmes être... parce qu'ils ont peur et qu'ils ont... Oui,
2: et puis il y a l'image, il faut être fort, c'est un signe de faiblesse. En fait,
0: exactement,
2: non, c'est pas un signe
0: pauvres,
2: de faiblesse.
0: Ouais,
2: d'abord,
0: ouais,
2: quand on voit que tout le monde est concerné, parce que forcément, quand on voit des chiffres comme ça, ça veut dire que tout le monde est concerné, de manière réactionnelle ou pas, de manière avec une composante génétique ou pas. Il y a plein de circonstances dans la vie, il y a plein de facteurs, y compris des maladies physiques aussi qui peuvent générer des troubles de santé mentale, et les troubles de santé mentale qui génèrent des maladies physiques. C'est-à-dire qu'on peut pas déconnecter le corps et l'esprit. Et ça, c'est vraiment quelque chose d'extrêmement important, parce que quand on a une maladie physique, on va consulter. Ben, quand on a une maladie mentale, pourquoi on va pas consulter?
0: Oui,
2: surtout
0: sûr
2: que les choses peuvent être imbriquées. Alors, après, la question, c'est de quoi on parle? On peut parler tout simplement de petits troubles, parfois du sommeil, de troubles un peu de l'humeur, des choses qui sont un peu anodines ou qu'on passe sous silence. On peut aller jusqu'à la maladie psychique, la bipolarité par exemple, la schizophrénie, qui sont des maladies beaucoup plus lourdes, et puis la dépression nerveuse, bien sûr, qui est quelque chose d'extrêmement répandu.
3: J'avais juste une petite question. En fait, quand vous dites il faut consulter, mais on consulte qui? Qu'est-ce qu'on peut dire aux gens justement? Qu'est-ce qu'on peut leur conseiller?
2: Généraliste. Le premier
3: d'accord
2: interlocuteur, ça doit être son médecin généraliste, bien sûr, parce qu'il va éliminer d'abord un problème physique, parce que des troubles du sommeil, un trouble de l'humeur, des maux de tête, une irritabilité, un changement de comportement, ça peut être quelque chose de physique. On va vérifier votre taux de sucre, on va faire un scanner cérébral, on va faire une prise de sang, parce que ça peut être un problème qu'on appelle somatique. Et puis après, lui va vous orienter vers un psychiatre, un psychologue, les deux n'étant pas pareils. Le psychiatre, c'est un médecin qui va pouvoir vous prescrire des médicaments, qui va faire aussi, pourquoi pas, une thérapie sur le plus long terme. Le psychologue n'est pas médecin, ne vous prescrira pas de médicaments, mais peut bien sûr vous aider. Ce qui est important, c'est de repérer les signes d'alerte. De l'insomnie, un changement de comportement, une baisse d'énergie, une perte d'envie, tout ça, un isolement, tout ça, ça peut être individuellement pas très grave, et c'est pas pour ça que vous avez un trouble de santé mentale.
0: Pardon, en revanche, je me permets, vous n'êtes pas fou. Vous savez, ce mot qu'on met
2: bien
0: un
2: sûr
0: peu n'importe comment.
2: Et c'est pas parce qu'on va avoir un psy qu'on est fou.
0: Voilà, ça peut être un problème chimique. Et puis vous n'êtes pas seul. Continuez après, Valère Correa aura une question.
2: Des troubles du comportement, une consommation d'alcool, de tabac plus que d'habitude, ou comportemental avec les écrans, les jeux, etc. Alors individuellement, c'est pas très grave, mais quand il commence à y avoir une accumulation de petits signes comme ça dans l'entourage, ça doit vraiment être un signe d'alerte et engager la conversation. Parce que là, on n'ose pas là aussi
0: et
2: en
0: oui,
2: parler
0: bien
2: à quelqu'un.
0: Sûr.
2: On n'ose pas aborder le sujet sans culpabiliser, sans juger, mais juste tendre une main.
0: Valère.
4: Oui, je voulais juste rappeler la définition de la santé mentale, parce que ça permet de se situer, c'est celle de l'OMS. C'est un état de bien-être qui nous permet de faire face aux sources de stress de la vie, de réaliser notre potentiel, de bien apprendre et de bien travailler, et de contribuer à la vie de la communauté. Et c'est important de la rappeler, cette définition, parce qu'elle permet de se situer, est-ce que je suis là-dedans ou en
0: absolument
4: dehors, et donc sinon j'ai un problème.
2: Après, c'est normal d'avoir tous des petits coups de mou, hein. C'est l'automne, il y a moins de lumière, on a repris le boulot, etc. Mais quand ça a un impact sur votre vie sociale, vous n'arrivez plus à y travailler, ou vous travaillez la boule au ventre, ou quand il y a vos relations sociales, il y a un repli, etc. Effectivement, ça devient problématique, et c'est là où il ne faut pas hésiter à consulter. Alors après, on peut prévenir les troubles de santé mentale aussi. Et quand je disais que le physique et le mental, ils sont indissociables, un bon sommeil, par exemple, une bonne alimentation, moins de produits ultra transformés. Mmh. Il y a des études assez fascinantes qui montrent que les gamins qui boivent des sodas ont plus de syndromes anxio-dépressifs.
0: Okay.
2: On diminue les sodas, eh bien on diminue leurs troubles anxio-dépressifs. Or, chez un ado, qu'est-ce qu'il va faire? Il va s'enfermer dans sa chambre, il va se mettre devant les écrans, il va se gaver de soda en disant, bah, ça ira mieux. Et généralement, on lui dit, bah oui, fais-toi plaisir. Tiens, bah non, c'est pas lui faire plaisir, au contraire. Il y a, en termes d'hygiène de vie, l'activité physique, bouger, le sport, c'est fondamental. Parce que tout ça, ça va générer des changements physiques dans le bon sens du terme et sécréter de la sérotonine qui est l'hormone du bonheur.
0: Vous avez des questions à poser au docteur Kierzek, ça se passe au 0810 055 056, hein, vous le savez, on est là pour vous. On va continuer de parler santé mentale. En attendant, on va écouter Johnny Hallyday, Gabriel, sur votre radio ici. Il est midi 45, dis donc, ça passe vite.
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0: Johnny Hallyday, Gabriel sur votre radio. Ici, on est ensemble jusqu'à 13h.
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0: Et ça s'appelle On vous doit bien ça, c'est votre nouveau rendez-vous quotidien. On parlait santé mentale avec le docteur Kierzek, qui a encore une petite chose à nous dire, et pas des moindres.
3: Premier secours en santé mentale. On connaît tous les gestes d'urgence, le massage cardiaque, la méthode Amish, etc. Bien, il existe des formations PSSM, premier secours en santé mentale, délivrées par des associations. Ben là, c'est de vous donner un peu les gestes, les choses à faire, les choses à dire pour pouvoir venir en aide à quelqu'un qui ne va pas bien. Détecter, orienter, c'est vraiment l'objectif. Et puis un numéro, je voudrais vous donner le 3114, qui est le numéro d'information 24 heures sur 24 de prévention du suicide. Donc ça peut être important. Évidemment, il y a toujours les numéros d'urgence, le 15, mais le 3114, c'est un numéro important à connaître.
0: Merci docteur Kierzek. Et puis on a parlé en début d'émission du démarchage téléphonique qui nous empoisonne la vie. On a développé plein de solutions pour vous que vous pourrez retrouver dans le podcast, évidemment, sur ici.fr. On vous doit bien ça. Nous avons un auditeur aussi qui avait une dernière question à nous poser, Benoît, qui appelle via Ici Pays Basque. Bonjour Benoît.
4: Oui, bonjour Enora, bonjour à tous.
0: Ça va, Benoît ?
5: Bonjour.
4: Ça va, merci, ça va très bien.
0: Alors vous avez des appels tous les jours aussi, hein ? On n'en peut plus.
4: Ah oui, mais tous les jours, là, j'ai eu encore un 07 ce matin. Cet après-midi, je pense que je vais avoir un 02 ou un 04 qui va m'appeler. Hein. Maintenant, je vais faire les pronostics parce que c'est tout le temps, c'est horrible. J'entendais dire qu'il ne fallait pas laisser son numéro de téléphone sur certains sites quand on faisait des devis, des choses comme ça, mais ce n'est pas toujours évident. Mm-hmm. Moi, ce que je ne trouve pas normal, c'est que parfois, on nous dit « voulez-vous laisser votre numéro de téléphone, être contacté, etc. » Mais ce n'est pas toujours le cas. Et ce qui m'inquiète le plus, c'est que le président Macron voulait faire interdire le téléphone au moins de 15 ans. Franchement, je ne sais pas comment il va pouvoir protéger les jeunes, alors que rien que ça, déjà, le gouvernement n'est pas capable
5: les réseaux sociaux, Benoît.
0: Ouais, c'est encore un autre système.
5: Benoît, on peut peut-être faire un petit rappel de toutes les applications qui existent pour bloquer ces appels intempestifs. Comme ça, peut-être vous n'auriez pas reçu, Benoît, ce petit 07 de ce matin. Dans le WhatsApp de l'émission, très plébiscité, c'est Sarah Croche, toujours. Alors, visiblement, vous êtes fan de Sarah Croche. Marie-Christine l'a installé, a dit que c'est super. On a aussi, c'est Pascal aussi qui l'a installé. Alors, vous en avez d'autres. Alors ça, c'est chouette. Merci beaucoup. On a Céline qui nous dit que son fils lui a installé l'application BlockCall, donc BLOCA2L. Ouais. Elle dit que ça marche très bien. On a aussi, alors attendez, parce qu'il y a beaucoup de messages. Je remonte le fil. Isabelle qui elle a installé Skipple Shield et elle est très contente aussi visiblement. On va mettre une petite liste sur ici.fr, comme ça vous aurez ça à disposition et on espère que vous en recevrez moins.
0: Ce qui est formidable, c'est la communauté qu'on est en train de créer parce que vous donnez aussi des conseils via notre WhatsApp 0810 055 056. Merci, vous aussi, vous nous rendez service. Juste après une petite pause, Elsa Wolinski nous parlera santé mentale chez les jeunes. A tout de suite.
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0: On est encore ensemble pour quelques minutes, ça passe tellement vite sur votre radio ici, ça s'appelle On vous doit bien ça. Il y a énormément de questions sur le 0810 055 056, sur le démarchage, on continue d'y répondre en antenne, ne vous inquiétez pas. Et aussi sur l'endométriose, je vous le rappelle, nous consacrerons une large émission à cette maladie qui touche une femme sur 10 avec le concours du docteur Kierzek. Mais pour l'heure, on parle encore de santé mentale avec notre journaliste Elsa Wolinski.
6: Alors oui, quand on parle de santé mentale des jeunes, ça peut nous paraître un peu abstrait. D'ailleurs, Gérald l'a dit, c'est vrai que c'est depuis le Covid qu'on parle de santé mentale. Avant, nous, quand on était plus jeunes, personne n'en parlait. Donc on a aussi un peu tendance à se dire, avant on faisait 100, alors pourquoi ? Et puis on s'en est bien sorti. Alors moi, j'ai envie de vous dire, non, en fait, on s'en est pas très bien sorti, vu le nombre de gens qui sont chez le psy aujourd'hui, justement. Alors, il serait bon d'ouvrir les yeux sur nos adolescents qui sont autour de nous, et les chiffres, vraiment, témoignent de leur malaise. Près d'un lycéen sur 5 présente aujourd'hui un risque important de dépression et 15% déclarent avoir déjà fait une tentative de suicide. Les filles sont particulièrement touchées. Alors pourquoi ? Parce qu'évidemment, il n'y a pas qu'une seule explication. La pression sur le corps, les réseaux sociaux, les violences, le harcèlement. Mais au milieu de tous ces chiffres un peu voilà, qui font peur, qui sont désagréables, il y a une jeune femme dont moi je souhaitais absolument vous parler. Elle s'appelle Miel Abidbol. Elle a 19 ans. Près de 3 millions de personnes la suivent sur les réseaux sociaux. Et elle est devenue l'une des voix de la santé mentale des jeunes, justement.
0: Absolument.
6: Miel, elle sait de quoi elle parle. À 13 ans, après du harcèlement à l'école, elle est violée par le meilleur ami de son grand frère, qui était majeur. Elle n'en parle pas à sa famille. Et sa santé mentale s'effondre. Dépression, chute des résultats scolaires, troubles alimentaires, automutilation. En mars 2021, elle fait une tentative de suicide par médicament. Et c'est à l'hôpital que ses parents prennent conscience de ce qu'il se passe. À cette époque, Miel, elle va écrire à Emmanuel Macron. Elle va pas obtenir de réponse du président. Quelques années plus tard, elle va décider de transformer ce qu'elle a vécu, de transcender en fait son malheur, en engagement. Avec son père et la psychiatre Claire Morin, elle va créer Link. Alors Link, c'est L-Y-Y-N-K. Une application de prévention autour de la santé mentale des jeunes. Alors, c'est pas la seule, évidemment, application à exister. Il existe aussi Jardin Mental ou encore Mind Day, qui propose d'autres outils pour prendre soin de sa santé mentale. Mais quand Link est lancé par Miel et son papa et la psychiatre, en septembre 2024, en moins de 24 heures, 150 000 téléchargements, 100 000 comptes sont créés. Énorme. Link devient numéro 1 de l'Apple Store en France devant ChatGPT. C'est vous dire quand même ce qui se passe. Donc aujourd'hui, l'application compte plus de 400 000 utilisateurs. Ça décrit l'immense besoin des jeunes de trouver un endroit où déposer ce qu'ils ressentent. Sur Link, c'est justement ce qu'ils peuvent faire. C'est-à-dire, on dit, parce qu'il y a un espèce de kit de secours, si je vous explique un peu, pour les moments où ça ne va pas vraiment, avec des stratégies justement pour traverser une crise émotionnelle, des exercices de bien-être et des ressources. Mais surtout, le jeune peut choisir, c'est-à-dire qu'il peut aller, il peut choisir un adulte avec lequel il a du mal à discuter, il peut là dire, là sur cette appli, on peut échanger sans que ça soit en face à face. Mais Miel, qui n'est pas du genre à oublier non plus, à se faire oublier, qui avait donc écrit cette fameuse lettre au président de la République qui ne lui avait pas répondu, a décidé de lui réécrire. Et cette fois-ci, il lui a répondu, il s'est excusé et il l'a invité à l'Élysée. Elle y a passé plus de 2 heures pour parler de la santé mentale et de sa génération. Et pourtant, aujourd'hui, Miel dit encore, rien n'a changé. Alors, qu'est-ce qu'on peut faire? Ce qu'on peut faire, c'est déjà en parler. Parce que quand je vous parle, moi, de santé mentale, ça peut paraître, pour les jeunes, ça peut paraître abstrait. Mais en fait, on parle de qui? On parle de nos jeunes. C'est peut-être votre fille, c'est peut-être votre fils, votre neveu, votre petite-fille. Alors peut-être même, d'ailleurs en ce moment, ils sont en train d'écouter. Enfin, j'étais en train de vous regarder, du coup je bafouille, pardon.
0: C'est pas grave.
6: Non, mais en tout cas, si vous êtes en train de nous écouter, c'est peut-être quelqu'un qui est proche de vous. Donc en tout cas, faites attention. Je vous rappelle juste plusieurs numéros que vous pouvez avoir. Il y a Fil Santé Jeune au 0800 235 236. Un numéro gratuit et anonyme pour les 12-25 ans qui ont besoin de parler. En cas de harcèlement et de cyberviolence, il y a le 30-18. Et pour les étudiants en difficulté, le 30-40, un nouveau numéro national lancé cet été.
0: Merci beaucoup Elsa Wolinski. Et si vous êtes grand-mère, si vous êtes maman, n'hésitez pas à parler de Miel, si vous êtes papa et grand-père aussi. Elle est formidable cette jeune fille. 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
0: Vous appelez de Valence, bonjour. 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
0: Eh oui, on est là pour booster votre pouvoir d'achat tous les jours et tout au long de l'année, et on est ravis de le faire. Vous le méritez, et en plus, on vous doit bien ça. Gros bisous.

0: Les Roxettes, c'est sur ici à 4h58 de bonne heure. C'est une nouvelle semaine qui commence lundi 12 octobre. Bon réveil, soyez les bienvenus sur ici.
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0: 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Boulot ici, emménagement. Rapide, mais efficace.
4: Super.
0: J'espère que vous aussi, vous avez passé un excellent week-end. On est ravis de vous retrouver ce matin, lundi 12 octobre. Figurez-vous que le goût est à l'honneur aujourd'hui, partout en France. Ce sont 650 activités qui sont prévues. Il y a tout, il y a des dégustations, des rencontres avec les producteurs, découvertes aussi, des produits de saison, nos produits locaux, et on va en parler avec vous ce matin, puisque tous les matins, avant 6h, on vous donne la parole.
4: On recherche un auditeur qui est incapable de résister à son repas préféré, un plat ou un aliment d'ailleurs. Hein.
0: Comme la tablette de chocolat, vous savez, le soir, là, en face de la télé, elle est bien celle-ci. Ça peut être une recette de famille, un plat de votre enfance qui vous rappelle de bons souvenirs. Venez nous le raconter ce matin au 0810 055 056.
4: Et à la une de l'actu, une nouvelle semaine de mobilisation lycéenne, on en parle dès 5h. Mais l'info du jour, c'est l'avenir de nos tickets resto. Payés avec en supermarché, jusqu'à combien? Les députés en débattent à l'Assemblée. Reportage dans une demi-heure.
0: Avec vous jusqu'à 6h, Basile à la réalisation aujourd'hui. Nous avons Sarah, la rédaction en chef, et Saveria qui vous accueille au standard.
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0: Lundi 12 octobre, excellent réveil, il est 5h. L'actualité tout de suite avec vous, Valentine. Une nouvelle semaine de blocage des lycées commence.
4: Mais avec quel élan et combien de manifestants? C'est toute la question.

0: Processus de discussion, de débat, que l'élan va s'essouffler. Au contraire, je pense que les gens, après avoir discuté, après avoir débattu, proposé des choses, ils vont encore plus attendre des avancées concrètes.
1: Dans son établissement, le mouvement a même pris de l'ampleur au fil des réunions et s'organise, raconte Gisèle.
2: Là, on va essayer de mettre en place une sorte de changement avec des sous-groupes pour qu'on puisse se mobiliser chacun son tour, pour que ce soit moins lourd, parce que se lever à 5h du matin, trois fois par semaine, je pense qu'on ne tiendra pas sur la durée.
1: De quoi donner des idées aux autres, a dit.
3: Il y a des jours où on va faire des pauses, ou alors que quand même il y a des gens qui aillent en cours, d'autres qui viennent.
1: Et donner de l'espoir à Nathanaël qui nous disait en début de reportage que le mouvement s'essoufflait à Valence.
4: C'est bien de s'organiser, au moins ça donne confiance aux autres, au moins ça me donne une idée de ce qui peut se passer.
1: En sortant de la salle, plusieurs disent déjà vouloir faire durer le mouvement jusqu'après les vacances.
5: Mouvement qui risque aussi de perturber les épreuves du concours à l'internat de médecine. Elle commence à partir d'aujourd'hui dans 37 facultés de France et si une seule d'entre elles est perturbée, eh bien elles seront toutes stoppées. Pour les députés, une équation complexe à résoudre, diviser par deux le déficit de la sécurité sociale, actuellement chiffré à 21 milliards 800 millions d'euros. C'est le premier examen du texte aujourd'hui en commission et les discussions s'annoncent longues et électriques vu les divergences sur le moyen d'atteindre l'objectif. Le projet de loi du gouvernement propose par exemple le gel des prestations sociales comme une majorité des pensions de retraite. En clair, plus de revalorisation en fonction de l'inflation. Dans ce contexte de hausse de prix et d'économie, l'alerte des CCAS, les Centres Communaux d'Action Sociale, chargés dans votre commune de répertorier les sans-abri, d'accompagner les chômeurs dans leur réinsertion professionnelle ou de veiller sur les plus âgés pendant les canicules, avec pour seul financement les subventions publiques, eh bien ils ne s'en sortent plus et lancent carrément un fonds de dotation privée. Guillemette Soucaché, c'est une information ici.
6: Nous avons besoin de moyens supplémentaires, assument les centres communaux d'action sociale qui appellent à travers leur nouveau fonds de dotation à la solidarité privée. Car selon eux, il y a urgence d'abord vis-à-vis du dérèglement climatique dont l'impact sur les communes et leurs habitants est déjà énorme. Logements inondés, brûlés ou étouffants, personnes déplacées ou très affectées. Dans ces situations, les CCAS sont en première ligne, surtout auprès de publics déjà vulnérables dont les profils en parallèle évoluent. Les travailleurs pauvres sont plus nombreux qu'avant dans deux tiers des CCAS, tandis que 30% des centres rencontrent un nombre croissant de personnes âgées en grande difficulté financière. Parmi les demandes récurrentes, le logement et l'hébergement en première position, puis la souffrance psychique rarement prise en charge. Des défis immenses pour les CCAS qui entendent continuer à lutter au quotidien contre les inégalités face à ces diverses crises.
5: Et le président de l'Union des CCAS de France est l'invité en direct du 13h de nos régions avec Marine Logény.
7: 5h04 sur ICI, la gauche a désigné son candidat.
5: Raphaël Glucksmann remporte la primaire dès le premier tour avec un peu plus de 66% des suffrages, 14% pour le candidat en seconde position, le patron du PS, Olivier Faure. C'est dire à quel point sa victoire est large et pour le leader de Place Publique, c'est aussi la preuve qu'il faut une vraie rupture.
8: C'est la victoire de tous ceux qui croient qu'il faut une gauche démocratique dans notre pays. Que la gauche doit rompre avec cette hégémonie de Jean-Luc Mélenchon sur elle, qu'elle doit proposer un projet qui renforce la République, qui renforce la démocratie, qui renforce la justice sociale, qui renforce l'impératif écologique. Vous savez, moi je suis convaincu qu'il y a des millions de Françaises et de Français qui attendent ce moment, qui attendent de pouvoir voter sans sacrifier une partie d'eux-mêmes, sans se dire que simplement ils votent contre, mais qu'ils veulent pour ce qu'ils croient. Pour ce qui constitue leur identité politique, moi c'est à eux que je m'adresse. Votre temps est venu, cette élection va être notre élection.
5: Raphaël Glucksmann aux 20h de France 2, le candidat à la présidentielle enfariné hier soir à la sortie de sa fête de victoire. Pour l'heure, Emmanuel Macron est toujours aux commandes et le chef de l'État inaugure à Paris ce matin le 91e mondial de l'auto, au cours duquel les constructeurs européens ont bien l'intention de faire de la résistance face à la concurrence chinoise. La météo, Louis.
7: Avec un ciel chargé ce lundi, des nuages et des averses, notamment le long de la côte atlantique, du côté de la région Grand Est et même plus globalement à l'Est. Le ciel, lui, sera bien dégagé ce lundi matin pour les températures à 5 heures. De la fraîcheur en Auvergne, nous dit Didier, avec 7 degrés. On en gagne quelques-uns dans la Vienne avec Marie-Laure, 13 degrés au petit matin à 5h06. Et puis en milieu de matinée, à Lille et Rouen, 12 degrés. Pour Bordeaux, 15 degrés. À Toulon, 17 degrés. Puis cet après-midi, les averses, elles, se feront de moins en moins nombreuses. Et les températures qui vont légèrement progresser ce lundi après-midi. Dans le nord, 19 degrés.

0: Auxerre, dans le sud, 25 à Perpignan.
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0: On fête les Wilfried ce lundi. Bonne fête à tous les Wilfried qui se réveillent avec nous. Et une question, tiens, pour vous, Valentine. Une petite question sur le sommeil. Je sais que vous dormez peu, mais là, ce matin, par exemple.
3: 2h30.
0: Oh, 2h30. Je dois être aux alentours de 3-4, moi, vous voyez. Et il y a une autre catégorie de personnes qui dorment peu. Ce sont les jeunes parents avec des nuits agitées plus courtes. Et là, toutes les solutions, vous allez me dire ce matin, sont bonnes à prendre si on peut grappiller justement à quelques minutes, quelques heures de sommeil. Et ça tombe bien, puisque Catherine Quicandon a une idée à vous partager dans quelques instants. Et vous allez voir, cette idée, elle est toute douce pour commencer la journée. Restez avec nous, c'est à découvrir juste après la musique d'ici, ce lundi. Sur ces quelques notes joyeuses, voici Stéphane Echer, en vous souhaitant un bon réveil, peut-être même déjà un bon café. Voici combien de

0: Stéphane Echer.
1: Sur ICI, 5h10, excellent réveil. Avec combien de temps? Tiens, Valentine, combien de temps pour boire un café?
2: Oh, peu de temps.
1: 2 minutes, on est d'accord.
2: À peine.
1: Ah, je vous rejoins à 100%.
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1: 2 minutes pour boire un café, 5h10. Et figurez-vous qu'il va y avoir de l'or ce matin dans la chronique de Stéphane Bern.
5: Monseigneur, il est 8h. L'or de se réveiller.
2: De l'or bleu ce matin, direction les Champs du Sud-Ouest à 5h25. Stéphane Bern nous raconte l'histoire du pays de Cocagne sur ICI.
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1: Et dans ICI, ça entreprend, on découvre chaque matin des idées pour nous simplifier la vie. Et en voici une pour les jeunes parents qui passent en moyenne, tenez-vous bien, une 60aine de nuits blanches la première année, Valentine.
2: Alors pour aider bébé à dormir, et vous aussi, Catherine Quicandon, vous nous avez déniché une nouvelle technique d'emmaillotage venue du Loiret.
6: À Châteaudun, en Eure-et-Loire, à une 50aine de kilomètres d'Orléans, les bébés dorment la nuit.

0: Et du coup, les parents aussi. Pour cela, nous pouvons dire merci à Agathe Verrier et Olivia Guyard qui ont fondé Ma Petite Laine, un cocon ergonomique qui apaise bébé et qui diminue les réveils nocturnes. Mais pas seulement, comme nous l'explique Agathe.
1: Être en position fœtale, ça a plein de vertus, dont la digestion et dont l'accès aux mains aussi, par exemple, pour se rendormir entre les micro-réveils.
0: Selon les retours, les parents dorment en moyenne 2 à 3 heures de plus chaque nuit. Dingue, non ?
2: Ah bah ouais, c'est dingue !
0: Ces cocons sont en laine mérinos, donc hypoallergéniques, adaptés aux peaux les plus fragiles, et ils régulent la température de bébé hiver comme été. La laine provient d'élevages de moutons de la vallée de Chevreuse, d'Australie et d'Afrique du Sud. Elle est filée en France et en Italie. Les cocons sont tricotés près de Châteaudun et de Roanne. C'est à la naissance de sa troisième fille, Agathe, kinésithérapeute pédiatrique, a eu le déclic et a décidé de se lancer avec Olivia.
1: C'était ma voisine et mon amie qui était venue me voir à la maternité pour mon troisième enfant. Et elle est ingénieure, mais aussi une casquette de commerciale. Je me suis dit, c'est l'acolyte parfait pour démarrer. Moi, j'avais encore mon cabinet à temps plein, trois enfants en bas âge. Il fallait forcément être à deux pour se lancer dans une aventure comme ça, un peu folle.
0: Un peu folle, mais ô combien bonne ! Très vite, Ma Petite Laine reçoit entre 30 et 50 commandes par jour, et cela n'a fait qu'augmenter après leur passage dans l'émission Qui veut être mon associé, pendant laquelle Agathe et Olivia ont eu une proposition d'investissement. Ma Petite Laine grandit.
1: Le fait qu'il y ait Jean-Michel Caram, qui est en plus un investisseur hyper humain, en vrai, pas que à la télé, c'est quelque chose qui est porteur, et voilà, il est de très bons conseils.
0: Depuis, Ma Petite Laine s'est diversifiée et propose par exemple un cocon en coton, une gigoteuse, une couverture et même un kit pour tricoter soi-même son cocon. Plus d'infos sur mapetitelaine.com. Merci à Nathanaël Bruni d'ici Orléans pour cette idée qui préserve les nuits des bébés et de leurs parents. Ici, ça entreprend à Châteaudun avec Ma Petite Laine pour un sommeil sans réveil, ou presque.
3: C'est une super idée. Je pense d'ailleurs à celles et ceux qui nous écoutent là encore sous la couette après vous avoir entendu. Catherine, normalement, si tout se passe bien, je crois que personne ne sort du lit ce matin.
4: Dans un instant, toujours sans sortir de lit, on vous emmène à Belfort où le boulanger, la serveuse du bistrot ou encore la jeune apprentie du quartier encourage toute la ville à donner son sang avec une toute nouvelle opération.
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3: 5h15, toujours à vos côtés. Et tout de suite, place à votre reportage, Valentine, quand toute une ville se mobilise pour le don du sang.
4: C'est l'esprit de ces opérations de l'établissement français du sang. Tout Besançon donne, tout Dijon donne, et la dernière a démarré depuis ce week-end. Tout Belfort donne. Voici le principe. Un mois pour récolter un millier de dons grâce, Stéphane Paris, à des ambassadeurs.
8: Ils sont boulangers, restaurateurs, barman et barwoman. 10 ambassadeurs choisis par la Maison du Don. Certaines, comme Margot, ont une histoire particulière avec le don du sang.
9: Nous, on a une petite fille qui est née prématurément il y a 9 ans. Donc, à 6 mois de grossesse, j'ai accouché d'un bébé de 800 grammes qui a eu besoin de sang. Et là, grâce à toutes les personnes qui ont donné à cette époque, eh ben, elles ont probablement sauvé notre bébé. Donc, forcément, aujourd'hui, on est plus que touchés par tout ça.
8: Avec Jérôme, son compagnon boulanger, Margot a créé un dessert à la framboise en forme de goutte de sang. Parler du don, motiver les futurs donneurs. Encore faut-il trouver les bons mots. Pour Mathia, qui tient le mandala à Belfort, l'argument, c'est les chiffres.
10: C'est hyper impressionnant de se dire qu'avec un don, on sauve 3 vies. Donc moi, ça me touche. Il faut trouver une façon ludique d'attirer les gens. Parce qu'en fait, c'est pas juste, on va, on donne le sang et il n'y a pas de résultat derrière.
8: L'objectif de Tout Belfort Donne, c'est aussi de trouver de nouveaux donneurs sur le territoire de Belfort. Il en faudrait 1500 chaque mois pour répondre aux besoins. Les jeunes sont particulièrement visés. En reconversion au CFA de Belfort, Jessica, autre ambassadrice, est tous les jours entourée de jeunes apprentis, loin d'être insensible aux dons du sang.
11: déjà je leur en parle et puis je leur explique comment que ça se passe et que bon bah qu'il faut avoir 18 ans effectivement. Donc j'essaye aussi de les motiver et de les rassurer surtout. Et puis ceux qui ne peuvent pas encore donner, et bien c'est un petit projet qu'ils ont du coup et ils sont vraiment fiers de se dire bah mes 18 ans ou un peu dans l'année de mes 18 ans et ben je donnerai et puis c'est une fierté pour eux.
8: Avec des opérations du même type menées à Dijon et Besançon autour de Belfort, de donner dans une période où après l'été les dons diminuent. Fanny Delettre, directrice de l'établissement français du sang en Bourgogne-Franche-Comté.
12: Ces actions un peu flash permettent quand même de, à travers des ambassadeurs, alors là on voit beaucoup de restaurateurs, de nous aider à mobiliser d'une autre façon peut-être que notre façon de faire habituellement. Et c'est souvent grâce à ces événementiels qu'on arrive justement à passer outre les périodes difficiles.
8: Pour donner son sang, rendez-vous à la Maison du Don et sur toutes les collectes organisées par les 10 associations de donneurs qui ont pignon sur rue à Belfort.
4: Et pour savoir où donner près de chez vous, rendez-vous sur le site internet de l'établissement français du sang, don200.efs.santé.fr.
3: Dans 3 minutes, c'est la télé avec Patrice Gascoigne. Ce matin, place au retour des 4 Seize pour une nouvelle saison spectaculaire. C'est à voir ce soir sur TF1, 5h17. Si ce n'est pas déjà fait, tiens, je vous invite à sortir du lit. Et en plus, ce matin, accrochez-vous puisque tout ça va se faire sous des applaudissements. Ça n'arrive pas tous les jours, tout de même. Bon lundi, belle semaine sur ICI avec le groupe Opus. Soyez les bienvenus si vous nous rejoignez à l'instant.

0: Le groupe Opus sur ici avec Life is Life à 5h21. Maintenant que vous êtes bien réveillés, eh bien je vous invite à nous appeler tout de suite au 0810 055 056. Venez participer et commencer la semaine en jouant avec nous au duel des auditeurs autour de l'actu. Le principe, il est tout simple. C'est une question autour de l'actualité avec un chiffre pour vous à trouver. Et le plus proche de la bonne réponse remporte sa radio ici, Valentine.
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0: Cette radio, elle est pour vous ce lundi matin, donc appelez-nous 0810 055 056. C'est Saveria qui attend vos appels. Bonne chance à tous.
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0: Patrice Gascoigne est avec nous ce matin. Bonjour Patrice. Aujourd'hui, impossible de manquer le retour sur TF1 de la très spectaculaire série Cat Says. Pour nous en parler, vous êtes avec les trois héroïnes à votre micro.
4: Vous allez en prendre plein les yeux. La saison 2 de Cat Says est encore plus spectaculaire que la première.
5: Ça fait 2 mois qu'on n'a rien fait. Sur ce coup-là, je vous propose qu'on y aille en mode infiltré. Je sens bien ces petits vols.
4: Les sœurs Chamade sont de retour ce soir sur TF1. Tam, jouée par Camille Lou, Scylla par Constance Labbé et Alexia par Claire Romain, les sœurs reprennent du service avec des scènes d'action qui nous emmènent au Mont-Saint-Michel, mais aussi au musée d'Orsay ou sur un train en marche. C'est peu de dire que les trois comédiennes sont devenues hyper complices sur ce tournage de Cat Size. La preuve, à mon micro, j'ai essayé de les piéger avec une interview express. Allez, quelle est la plus casse-cou des trois? Camille Lou, Constance Labbé et Claire Romain.
6: On devient toutes les trois à travers nos personnages.
7: On galère à répondre parce qu'on a chacune une zone de casse-cou.
6: Moi, je vais être casse-cou dans l'eau. Toi, tu vas être casse-cou dans l'air. Claire, elle va être casse-cou
8: sur le sol.
6: Non, mais en vrai, par exemple, je vais pas du tout être casse-cou sur un cheval.
8: Alors autant dans la vie, moi, je le suis pas du tout. Mais c'est vrai qu'en tournage, on m'a dit, Camille, tu vas conduire un sidecar d'époque. Ouais, vas-y, c'est bon, vas-y, on y va. Alors que dans la vie, je le ferai pas.
4: Quelle est la plus coquette des trois?
8: J'aurais presque envie de dire toi, t'as ton style, t'as ton truc. Constance, elle déroge pas de son look et.
6: Ouais, mais coquette, c'est quoi, coquette?
8: Ouais.
6: Moi, je sais quoi, je connais pas la division de coquette.
8: C'est clair.
9: Non, mais moi, je sais que j'aime bien mettre ma skincare, mes trucs comme ça.
6: C'est clair, elle utilise des mots comme skincare, donc oui, c'est clair.
8: C'est elle, oui, non, c'est clair.
4: La plus râleuse des trois.
9: Ah, genre, regarde Camille. Ouais. Non, mais pas en mode râleuse, mais plus expressive dans sa réalité.
8: On est pareil là-dessus.
6: Franchement, vu ce qu'on a traversé, aucune de nous trois.
4: Celle qui était la plus triste à la fin du tournage.
8: Ouais. Toutes les trois.
4: Celle qui a organisé les retrouvailles après.
6: On a tout essayé. Cela dit, toi, t'as essayé le dîner, on a essayé.
4: Ça s'est pas fait.
6: On a tous des emplois du temps un peu chargés, donc les retrouvailles sont souvent difficiles, mais on lâche pas, quoi.
4: Allez, dernière question. Celle qui aurait rêvé d'avoir le rôle d'une autre.
6: Moi, quand j'ai dit, je me suis dit, ah bon, d'accord, je suis la grande sœur un peu chiante, ok, très bien. Et en fait, c'est hyper bien casté.
4: Donc Claire Romain ne suit absolument pas ce que dit ça. Constance.
6: Elle était sur sa skincare.
4: Camille,
8: un dernier mot. Je ne suis pas râleuse.
4: Camille Lou n'est pas râleuse. Claire Romain prend soin de sa peau et Constance Labbé aime jouer dans l'eau. Toutes les trois sont les super héroïnes de Cat Size de retour ce soir sur TF1.
0: J'ai hâte, merci beaucoup Patrice. 5h25, je vous propose tout de suite d'accueillir notre duo du moment, composé de Marc Lavoine et Patrick Fiori, pour vous chanter leur nouveau single. Voici Occupé, ce lundi matin sur ICI. Avant, oui, de retrouver la chronique de Stéphane Bern dans quelques instants. Bon réveil avec nous.

0: faire plaisir.
1: Marc Lavoine avec Patrick Fiori sur ICI à 5h27, comme d'habitude, de juste avant les infos de 5h30, un petit peu d'histoire avant l'actu aux côtés de Stéphane Bern. Ce matin, on voyage au temps où le sud-ouest français passait pour une sorte d'Eldorado grâce, vous allez voir, à une plante qui servait à fabriquer du bleu.
2: Au Moyen-Âge, le pays de Cocagne est un paradis imaginaire où les gens mangent, boivent et ne travaillent jamais. Au XVIe siècle, autour de Toulouse, certains commencent à se demander si ce paradis n'existe pas vraiment. Direction le Lauragais, entre Toulouse, Albi et Carcassonne. Ici pousse le pastel, une plante dont on tire une teinture bleue très recherchée dans toute l'Europe. Pour la transformer, on écrase les feuilles et on les façonne en boules appelées des cocagnes. Et c'est là que l'histoire devient intéressante. Car ces petites boules bleues rapportent des fortunes immenses.
3: Ils ont gagné de gros lots à la loterie, 100 millions.
2: Comme quoi les boules qui rendent riches ne sortent pas toutes de l'euro-million. Des marchands s'enrichissent à une vitesse folle. Comme dirait Abba, monnaie, monnaie, monnaie. Toulouse se couvre de somptueux hôtels particuliers. On achète des terres, on prête de l'argent au roi, on affiche sa réussite sur les façades. Le pastel, c'est un peu la start-up de la Renaissance. Le bitcoin qui poussait dans les champs.
4: Ce rêve bleu.
2: Depuis le Moyen-Âge, les Européens rêvent d'un mystérieux pays de cocagne. Une terre imaginaire où les rivières coulent de vin, où les oies arrivent déjà rôties. Et où plus on dort et plus on gagne. Ça y est, ce pays imaginaire a enfin une adresse postale. Mais comme souvent avec les fortunes trop faciles, l'histoire finit mal. À la fin du XVIe siècle, l'indigo venu d'outre-mer coûte moins cher et produit un bleu plus intense. Le pastel s'effondre.
5: Game over.
2: Le pays de cocaïne n'aura duré qu'un temps. Cinq siècles plus tard, Toulouse continue pourtant d'attirer les foules. Preuve qu'on peut perdre son bleu et devenir la reine des villes roses.
1: Merci Stéphane, restez avec nous. Après les infos, je vais vous raconter une autre histoire incroyable, celle de Simon Royer, un jeune violoniste breton qui jouait dans la rue. Et aujourd'hui, il partage la scène avec Céline Dion. Son histoire est folle, je vous en parle juste après les infos, puisque tout de suite, il est 5h30. Voici l'actualité en France et dans le monde. En 90 secondes, c'est avec vous, Valentine Letès.
6: À la veille d'un nouvel appel à manifester dans toute la France, les lycéens entament une nouvelle semaine de blocus. Des rassemblements sont déjà prévus ce matin, en Dordogne notamment. La question c'est combien seront-ils après une mobilisation en baisse en fin de semaine. La gauche a son candidat pour la présidentielle. Raphaël Glucksmann remporte la primaire en ligne avec 66% des suffrages, quand le second candidat n'en cumule que 14%. Il s'agit d'Olivier Faure, le patron des socialistes, qui appelle à l'unité. Nous avons désormais un candidat à nous tous de forger ensemble cet esprit de victoire. Comment diviser par deux le déficit de la Sécu? Le projet de budget du gouvernement arrive en commission avec 1600 amendements. Preuve de la différence de point de vue pour y parvenir. Le texte prévoit pour l'instant de ne pas revaloriser les pensions de retraite en fonction de l'inflation à partir de janvier. Le corps d'un homme criblé de balles retrouvé à Nîmes hier dans sa voiture. Un homme d'une quarantaine d'années déjà connu de la justice pour stupéfiants, précise le parquet. La piste du règlement de compte est étudiée. C'est l'histoire d'un ostéopathe qui se vantait de soigner des célébrités, de traiter des tumeurs à distance et de traverser des êtres. Antonino Mercuri est jugé à partir d'aujourd'hui à Paris pour abus de faiblesse, soupçonné d'avoir soutiré 13 millions d'euros à ses clients. La fin d'une série noire pour l'Olympique de Marseille. Après 5 défaites consécutives, l'OM a conclu hier soir la 6e journée de Ligue 1 de foot sur une victoire à 3, 2 buts à 0.
1: L'info du jour avec nos tickets resto au menu des députés.
6: Après plusieurs lois successives pour prolonger leur utilisation ou la modifier, une proposition de loi vise à tout clarifier, à graver dans le marbre la possibilité de payer avec en supermarché. Mais jusqu'à combien? C'est toute la question. Plusieurs députés réclament un plafond à 10 euros contre 25 aujourd'hui. Incompréhensible pour beaucoup de salariés, Pierre Coquelin, en pleine inflation.
0: Pour Maxime, salarié dans l'industrie, le ticket resto, c'est un geste presque automatique à l'heure du déjeuner.
4: Tous les jours, tous les midis pour manger. Principalement en boulangerie et les week-ends pour faire des courses.
0: Pas forcément donc pour aller à la table d'un restaurant, même constat pour Amanda qui travaille dans le nucléaire.
7: Avant c'était les restos, mais avec les augmentations des prix, du coup on est bloqué uniquement à 25 euros. Payer 25 euros au resto et après complété par la carte bleue, donc parfois je le fais, parfois j'ai la flemme.
0: Chaque mois, Cyril a 150 euros de tickets restaurant. Il ne les consomme pas tous. Selon lui, passer de 25 euros à seulement 10 en grande surface chaque jour, ce serait un mauvais signal au vu de l'inflation.
4: Sur un caddie de course, retirer 25 euros, c'est quand même pas mal. De toute façon, on peut l'utiliser que pour l'alimentaire, donc il n'y a aucune justification.
8: C'est pas un ticket caddie, c'est un ticket restaurant.
0: Sandrine Poulain tient le restaurant Le Café du Port à Cherbourg.
8: Le midi, les gens ils mangent le menu du jour. 25 euros, on est pile poil dans le montant. Il y a des frais dessus, donc c'est pour ça qu'il y a beaucoup de restaurants qui les prennent pas, mais il faut que les restaurateurs fassent l'effort de les prendre pour pas qu'ils finissent dans les supermarchés.
0: Selon une étude pour l'entreprise OpenEat, en 2026, 44% des tickets restaurants sont utilisés dans les grandes surfaces en France, contre 31% en restaurant et 25% dans les commerces alimentaires.
6: Le texte examiné à partir d'aujourd'hui propose également d'acter une fois pour toutes le don de tickets resto à des associations d'aide alimentaire, mais aussi leur dématérialisation complète.
1: 5h34, tout de suite, la météo de ce lundi 12 octobre avec un ciel chargé, des nuages et des averses hein, ce matin le long de la côte atlantique. Pour les régions à l'est, en revanche, le ciel, lui, sera plus dégagé dès ce début de journée avec du soleil pour les températures de bonne heure. Nous avons 7 degrés en Auvergne, nous dit Didier, 13 dans la Vienne, nous dit Marie-Laure. Et puis en milieu de matinée, ça grimpe doucement à Lille et Rouen, 12 degrés. Pour Bordeaux, 15 degrés. À Toulon, 17 degrés. Cet après-midi, on aura toujours un ciel plus perturbé à l'ouest. À l'est, un ciel, lui, qui restera encore une fois dégagé. Des températures qui vont légèrement progresser ce lundi. Dans le nord, 19 degrés à Auxerre. Dans le sud, 25 aujourd'hui à Perpignan.
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1: Dans 3 minutes, c'est le duel des auditeurs autour de l'actu avec à gagner aujourd'hui votre radio ici. Elle est pour vous tout de suite au 0810 055 056. Et on va parler d'un instrument. Valentine, si je vous parle d'instrument de musique, vous me dites...
6: Ça dépend, les cuivres, les bois, les cordes, il y en a pléthore.
1: Eh bien, on va être sur les cordes, si je ne me trompe pas, puisqu'on va parler du violon ce matin. Je ne suis pas assez réveillé pour faire la distinction. Mais normalement, on va faire la dérive. C'est bon,
6: c'est bon.
1: Ok, merci. C'est le violon qui est à l'honneur. Juste après Francis Cabrel, voici Sarbacane sur ICI. Excellent réveil avec nous et bon lundi.

0: Francis Cabrel avec Sarbacane sur ICI. C'est une nouvelle semaine qui commence. Excellent lundi et bon réveil à 5h38.
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0: C'est votre rendez-vous pour bien commencer la journée, le duel des auditeurs autour de l'actu. Le principe, il est tout simple, c'est une question autour d'une actu avec un chiffre pour vous à trouver et encore une fois pour gagner un très joli cadeau.
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0: Magnifique, et puis on dit bonjour ce matin à Jean-Claude dans la Drôme qui est avec nous.
3: Bonjour Jean-Claude.
4: Bonjour à toute la radio, bonjour.
0: Jean-Claude, il a le sourire. Il a passé un excellent week-end, ça s'entend. C'est ça, Jean-Claude ?
4: Exactement. Vous avez raison.
0: Eh bien, gardez-moi ce joli sourire, puisqu'avant, on va dire bonjour à Françoise, qui est avec nous des Landes. Bonjour, Françoise.
5: Bonjour
4: Françoise.
0: Tout le monde se dit bonjour. J'adore. On va jouer ensemble. Françoise, ça va aussi ?
5: Ça va, trop bien.
0: Alors, écoutez, cette histoire incroyable qui sera notre question ce lundi. C'est l'histoire de Simon Royer. Un Breton de 24 ans, à 16 ans, il commence à jouer du violon dans les rues à Vannes pour gagner un petit peu d'argent de poche. Il va poursuivre ses études, ensuite à Rennes, puis à Paris, toujours en continuant de jouer dehors. Ses vidéos vont circuler sur les réseaux sociaux jusqu'au jour où l'équipe de Céline Dion le contacte. Il va passer une audition, il va décrocher une place, tenez-vous bien ensuite, parmi les musiciens de Céline Dion jusqu'à ses dates, en ce moment même, ici à Paris, où Céline Dion lui réserve un show un petit peu particulier. Écoutez.

0: C'est du violon, mais du violon rock'n'roll. Hein.
1: Ouais, mais il l'interprète super bien, il a une prestance et c'est une histoire quand même assez dingue. Il est passé en quelques temps, voilà, de jouer dans la rue à en concert avec Céline Dion, plusieurs dates. Et la question que je vous pose ce matin, elle a un lien avec le violon. Est-ce que vous connaissez combien il y a de cordes, combien compte de cordes plutôt, un violon classique? Jean-Claude, il me faut un chiffre. 6 pour Jean-Claude. Françoise, vous en pensez quoi?
2: 5.
1: J'ai pas compris.
0: 5.
1: Ah, 5. Pardonnez-moi, Françoise. Nous avons la réponse à vos côtés, Valentine.
0: 4 cordes. Sol, ré, la, mi.
1: Hop. Eh bien. Ah! Allez, on la refait. On a notre petit Saint-Clar. Quand même, petit tour enjoué. Ah!
0: Et c'est Françoise qui gagne.
1: C'est Françoise qui gagne ce matin.
2: Merci beaucoup.
1: Son poste radio.
3: Bonne chance Françoise et puis bonne continuation à vous.
1: Jean-Claude, merci d'avoir joué avec nous.
0: Vous êtes beau joueur, Jean-Claude.
1: Belle semaine, ouais. Franchement, hyper fair play. Françoise, on vous envoie votre poste ici directement chez vous. Vous avez une petite passion hyper sympa, c'est la peinture. Qu'est-ce que vous peignez en ce moment?
2: J'ai peint la forêt autour de ma maison.
1: Ah, c'est chouette. Eh bien, n'hésitez pas à nous mettre une petite photo directement sur notre page Facebook. On les relaie quotidiennement et on adore lire vos messages. Merci Françoise, je vous souhaite une belle journée.
2: Journée à vous.
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1: Avant les infos de 6h, notre initiative du jour avec Robin Bernot. Si vous deviez repasser votre permis de conduire demain, vous pensez que vous l'auriez, oui ou non, vous Valentine?
0: Vous me posez la question à moi?
1: Ouais.
0: Moi je l'ai eu du premier coup, hein. Évidemment.
1: Ouais.
0: Et justement, si, comme Louis, vous n'auriez pas à nouveau votre permis de conduire, les Comice du Nord propose aux automobilistes de réviser leur conduite. On découvre ça avec Robin Bernot à 6h05 sur ICI.
1: Vous savez combien de fois je l'ai loupé?
0: Allez, 3 fois.
1: Eh bien, je vous le dirai tout à l'heure. Restez avec nous. Suivi de votre rendez-vous dans quelques instants. Je recherche un auditeur qui, c'est juste avant les infos de 6h. Et aujourd'hui, tenez-vous bien, puisqu'on repasse à table.
0: Et pour la journée, du coup, on passe à table. Hein. Sauf si vous avez déjà mangé 3 repas, Louis, je ne sais pas. Mais
1: pas
0: en général, c'est le premier, le petit déjeuner. On recherche un auditeur qui veut nous dire quel est son plat préféré et surtout pourquoi.
1: 0810 055 056, appelez-nous, faites-nous rêver, on a envie de connaître votre plat préféré ce matin et c'est Saveria qui vous accueille au standard. Pour l'heure, je vous laisse vous réveiller tranquillement en douceur
0: avec peut-être une bonne tartiflette.
1: Ah ouais, une bonne tartiflette dès le matin, faut être solide quand même. Ça peut se tenter, hein,
0: c'est possible.
1: Voici les poèmes de Michel sur ICI.

0: Louise, avec les problèmes de Michel à 5h47. C'est sur ici, tout de suite, votre rendez-vous anti-arnaque.
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0: Votre rendez-vous quotidien aux côtés de Aude Razeau. Aude, bonjour. Focus ce lundi matin, encore une fois, sur nos réseaux sociaux. Vous nous alertez aujourd'hui sur les faux appels aux dons.
2: Oui, imaginez, vous surfez là tranquillement sur votre smartphone depuis votre canapé et vous tombez soudain sur une vidéo de vous. Oui, de vous, avec votre visage, une musique triste et un appel à donner de l'argent. C'est ce qui est arrivé, figurez-vous, au fils d'une collègue. Elle m'a raconté, son ado est influenceur, donc il poste pas mal sur les réseaux sociaux, il est très suivi, et il découvre un jour ce compte qui n'est pas le sien, qui reprend ses vidéos, et où il est écrit que c'est un drame, il a perdu toute sa famille, ses parents, son frère, qu'il a été viré de son logement et qu'il dort à la rue. Problème numéro un, tout est faux, et gros problème. Problème numéro 2, des internautes ont versé de l'argent. L'usurpateur a mis en fait dans les vidéos un identifiant PayPal et certains ont donné pour aider 150 euros, 300 euros. Il y a des captures d'écran, des versements en commentaire.
0: Mais Aude, comment est-ce qu'on évite le piège justement d'un appel aux dons mensongers ?
2: Déjà, prenez du recul toujours quand vous voyez s'afficher des images ou des histoires touchantes depuis des comptes Facebook, Instagram, un peu anonymes, des gens que vous ne connaissez pas. Je comprends que vous ayez envie d'aider spontanément, c'est normal, mais avant, faites quand même un petit travail d'enquête. Je prends un autre exemple, les cagnottes pour un enfant malade. On en voit passer régulièrement sur nos réseaux sociaux. Là, c'est pareil, on peut vérifier avant de donner. Regardez par exemple si des médias ont relayé cet appel ou alors des associations reconnues. C'est souvent le cas quand c'est un appel aux dons sérieux. Je sais, c'est triste de devoir se méfier de tout alors qu'une histoire nous touche, qu'on a envie d'être généreux, mais c'est encore plus triste ensuite et douloureux d'ailleurs de se rendre compte qu'on a donné à un menteur.
0: Exactement, merci beaucoup Aude pour ces conseils précieux à garder en tête et si vous voulez en savoir plus, je vous invite à aller écouter la chronique de Aude Razeau directement sur notre site internet ici.fr. Dans 3 minutes, on va retrouver Robin Bernot. Seriez-vous capable de repasser votre permis de conduire en ce moment? Après plusieurs années, une nouvelle initiative s'est développée, on en parle à ses côtés. Et tout à l'heure, Valentine, vous me posiez la question, combien de fois j'ai
3: pu... Vous aviez passé le permis de conduire?
0: Eh bien, il me semble, parce que du coup, j'ai pris quelques instants pour y réfléchir. Je crois que je l'ai eu la 3e fois.
3: Ah, quand même.
0: J'ai loupé 2 fois, ouais, quand même.
3: Ça va, trois fois, vous êtes dans la moyenne.
0: Ça, c'est, ouais, bon, bah, écoutez, oui, c'est bien.
3: Je crois que c'est la moyenne des échecs.
0: Vous savez me rassurer, vous savez le faire. 5h49, tout de suite, voici One Republic sur ICI.

0: Runaway, c'était One Republic sur ICI lundi. Merci à vous de nous avoir confié votre réveil. Soyez les bienvenus si vous arrivez tout de suite. On va découvrir une nouvelle initiative ensemble. C'est dans Ça marche ici, une nouvelle initiative. On parle ce matin de conduite. Seriez-vous capable de repasser votre permis de conduire ? Dans le Nord, une commune propose justement des stages de remise à niveau pour les automobilistes, Romain Bernot.
1: Tout près de Dunkerque, des seniors profitent de cours de conduite gratuits.
2: C'est une très très bonne chose de suivre une formation.
1: La mairie d'Esquelbecq proposait il y a quelques jours des cours de conduite à destination des seniors et des personnes porteuses d'un handicap de plus de 55 ans. Ce jour-là, trois personnes ont pu en profiter pour mettre à jour leurs connaissances et reprendre confiance. Notre journaliste Paola Guzzo est montée avec Brigitte, 72 ans, qui n'a pas touché un volant depuis 4 ans.
3: J'ai eu des problèmes au pied, donc. Et puis ça me disait. Je n'ai plus tenté. Je fais beaucoup de vélo et de marche. Et comme mon mari, il était chauffeur, c'est lui qui conduit tout le temps. Les personnes âgées ont conduit déjà moins vite. Beau-père de ma fille, il a 90 ans, il prend encore son volant, mais il est des fois dangereux sur la route parce qu'il roule tout doucement. Et puis, bah le monde, il faut faire attention à tout. Il y a des piétons de tous les côtés.
4: Pourquoi vous vous y remettez ?
3: Bah parce que j'ai mes filles qui disent, mais maman, papa, le jour qu'il y a un problème, tu vas faire comment ? Alors je me suis dit maintenant, il faut absolument que je m'y mette. Quoi.
1: Alors ici, dans les Hauts-de-France, ça marche ? Et vous ? Qu'en pensez-vous ?
2: Alors personnellement, je vais participer aussi à un cours il y a une dizaine d'années. Je pense que c'est super parce qu'il y a beaucoup de choses qui changent dans la conduite.
1: Bernard aime beaucoup l'idée.
2: Ça permet de nouveau de se dire, ben voilà, il y a des nouveaux panneaux, ben il faut qu'on y accède à reconnaître tout ça.
1: Une initiative séduisante à une condition.
2: Si c'est bien présenté dans cette réunion, que ça soit convivial, que ça soit avec une personne qui a du sourire, qui ne prend pas les gens en négatif.
1: Ah, le passage du permis. Est-ce que vous vous en souvenez ? Pour Bernard, par exemple, ça n'a pas vraiment été simple.
2: Oh là là, oui, oui. J'étais hyper stressé. C'était encore dans une voiture, une R4. Je l'ai loupé. Hein. Je l'ai eu qu'à la troisième fois parce que j'étais trop nerveux. Quelqu'un m'a dit, ben, si tu veux te calmer, mange du sucre. Donc j'ai mangé du sucre et la quatrième fois j'ai eu mon permis.
1: Ces cours de conduite gratuits permettent donc à nos aînés de reprendre confiance au volant, de se reconnecter à la route d'aujourd'hui et surtout de préserver leur autonomie quand la voiture reste parfois le seul moyen de se déplacer. Et vous alors, le permis, est-ce que vous l'avez eu du premier coup ?
0: Ah ben la réponse, malheureusement, c'est non. Romain Bernot et Paola Guzzo qui étaient avec nous. 5h54, appelez-nous. Journée du goût ce lundi. 0810 055 056. Quel est votre plat préféré ? C'est à vous, juste après Thierry Hazard. Voici le Jerk sur ICI.

0: Avec Thierry Hazard, c'est sûr, ici, ce matin, une nouvelle semaine qui commence. Auditeur qui, journée mondiale du goût, le goût est à l'honneur, avec Gérald ce matin, alias Jeannot. Bonjour Jeannot.
1: Bonjour monsieur.
2: Bonjour Gérald, bonjour Jeannot. Alors comme ça, vous avez une super recette de lapin.
1: Oui.
2: C'est quoi cette recette, Jeannot?
1: Du lapin au courbouillon.
0: Ah, qu'est-ce que c'est?
1: Alors, c'est le lapin traditionnel. Oui, à la fin traditionnelle, vous le mettez à cuire pendant trois quarts d'heure à l'eau frémissante, avec un fouquet garni, une petite tomate et puis quelques pommes de terre. Et le râpe de la fin qui est sec à la fin à manger, vous le faites en vinaigrette avec de la salade, mais le lapin tout chaud avec un filet de vinaigre et vous trempez ça dans la moutarde.
2: Oh ben vous la connaissez par cœur en plus, Gérald, cette recette, vous la tenez de qui?
1: D'un cuisinier de l'Élysée en 66.
0: C'est pas vrai.
1: Charles Daubry s'appelait. Il était en Pologne avec le général de Gaulle. C'était un cuisinier de l'Élysée.
2: Et vous le connaissez?
0: C'est quoi ça?
1: Ah, bah oui, il faisait des grandes chasses où mon père était garde.
0: C'est incroyable.
2: Et c'est lui qui lui a appris à cuisiner le lapin que vous chassiez alors.
1: Le lapin au courbouillon, vous pouvez faire un garenne si vous voulez.
2: Hein. Excellent.
1: Pologne, en Pologne. Vous pouvez faire du garenne ou le lapin commun au courbouillon avec un bouquet garni et les arômes.
0: Et Jeannot. Il va falloir venir nous le faire, hein, ce lapin. Je compte sur vous, franchement, merci. Vous avez été juste incroyable. Merci à tous d'avoir été là. À 6h, rendez-vous avec l'actualité de votre région. 6h30, vous retrouvez Valentine Letesse.
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0: Et tout de suite, voici les équipes d'ici matin, ce lundi. Belle semaine sur ICI.
3: Merci beaucoup Louis, et puis bonjour les Franc-Comtois qui se réveillent avec nous, hein. Ici Besançon est dans la place avec Anne Fauvarc pour vous informer, bonjour Anne.
4: Bonjour tout le monde.
3: Vous aurez aussi toujours David Aubry, hein, pour nous parler des actus côté Suisse, il sera là à 6h15, on parlera des cailloux français qui ne plaisent pas aux Suisses. J'ai pas plus d'informations pour l'instant, on verra ce qu'ils nous racontent, et puis également les gens d'ici seront présentés par Thierry M, on ira voir une entreprise à Besançon qui réalise des vélos cargo, ça c'est plutôt intéressant. En attendant, je vous souhaite une excellente journée, bonne matinée à l'écoute de votre radio en Franche-Comté.
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3: 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Il est 6h.
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3: Le journal avec vous, Anne Fauvarc. Il y a un an, les premiers cas de dermatose bovine apparaissaient en Franche-Comté.
4: Et avec elle, la disparition des comices agricoles. Le premier foyer de DNC déclaré, c'était à Écleux, ce petit village du Jura entre Dole et Arbois, le 11 octobre 2025. Au total, en France, 3500 bovins environ ont été abattus. À cela se sont ajoutés l'interdiction de transporter des animaux, d'exporter et de vendre, mais aussi une obligation de vacciner et l'annulation donc de ces fameux concours agricoles. Mais ce week-end, plusieurs comices se sont déroulés. Exemple, à Nézet-les-Granges, près de Mamirolles, dans le Doubs. Éléonore Richard, vous étiez sur place.
7: Dernier coup de brosse sur Toupie, une vache venue de Bouclan.
8: Là, on l'emmène sur le ring, notre vache, pour qu'elle se fasse juger. Puis après, si elle est bonne, après, ça part l'après-midi en championnat.
7: Ulysse, salarié agricole, est heureux.
8: C'est la fierté d'emmener ses bêtes sur le comice et de représenter son élevage.
7: Un événement qui fait plaisir aussi à Maxime, après la dermatose l'an dernier et la sécheresse de ces derniers mois.
9: C'est l'histoire qu'on se retrouve tous, qu'on pense un peu à autre chose que ces événements un peu moroses. C'est convivial, c'est l'histoire de se retrouver avec les amis, les copains, les collègues.

0: est invité, tant attendu après la sécheresse de l'été.
1: Autre conséquence de la DNC sur les comices, le super comice de la fin du mois a lieu à Morteau et non pas à Pontarlier. Morteau était en zone indemne, hein, contrairement à la capitale du Haut-Doubs, elle en zone vaccinale. Un accident a fait un blessé grave hier soir à Doubs, à côté de Pontarlier. Un automobiliste seul en cause a dû être désincarcéré par les pompiers. Il était 21h30. L'homme âgé de 40 ans a d'abord été transporté à l'hôpital de Pontarlier avant d'être héliporté au CHU Jean-Mingeau de Besançon. Autre accident hier après-midi entre une moto et une voiture à Marchaux-Chaudefontaine dans le Doubs, sur la départementale 486, en direction de Braillant. Il était 14h30 environ. Le motard de 22 ans a été grièvement blessé selon les pompiers, transporté au CHU de Besançon. Le conducteur de la voiture, un homme de 41 ans, lui, est indemne.
2: Les lycéens entament aujourd'hui une nouvelle semaine de mobilisation avec en point d'orgue un acte 5 demain.
1: Des manifestations sont prévues partout en France, relayées par plusieurs syndicats enseignants. En dépit de mobilisation puissante comme celle du 6 octobre, le gouvernement n'a toujours pas répondu aux attentes des lycéennes et des lycéens, déplorent les syndicats du Doubs dans un communiqué. Un rassemblement est prévu demain à 14h, parking Battant à Besançon. Avec la chute prématurée des feuilles en raison des fortes chaleurs puis de la pluie, il n'est pas impossible de découvrir des nids de frelons asiatiques dans les arbres. L'espèce apparue en France en 2004 et en Franche-Comté depuis une petite dizaine d'années est impressionnante en raison de sa taille comparée aux frelons entre guillemets traditionnels, mais aussi particulièrement agressive. Ses piqûres sont d'ailleurs douloureuses. Le frelon asiatique menace les abeilles et la biodiversité. Petite consolation, les conditions climatiques compliquées de cette année ont quand même permis de faire diminuer le nombre de nids comparé à l'an dernier, selon Mathieu Chenu. Il est désinsectiseur de guêpes et frelons dans le Grand Besançon.
3: Le printemps n'a pas été très favorable à la prolifération en fait des insectes. On a eu pas mal de gelées et des températures assez froides au début du printemps, donc ce qui a fait que ça, on a neutralisé quand même beaucoup. Et puis on a eu juste derrière le très sec qui a réduit un peu le niveau et le développement des nids, voire en stopper certains. Donc c'est pour ça que cette année on n'est pas sur une grosse infestation, mais ce qu'on appelle aujourd'hui le frelon asiatique, le frelon à pattes jaunes, il est arrivé il y a quelques années chez nous maintenant, et du coup il faut apprendre à vivre avec. On ne parle plus d'éradiquer le frelon à pattes jaunes, hein. c'est illusoire de se dire que demain on va l'éradiquer. Il faut apprendre à vivre avec, trouver les méthodes, avoir les produits qui vont bien pour à minima préserver, que ce soit au niveau des abeilles, au niveau des destructions, qu'on ait des insecticides qui soient le plus vertueux possible. Voilà, c'est un peu le but au jour d'aujourd'hui, quoi.
1: Reportage en longueur chez des particuliers du Grand Besançon qui ont découvert un nid de frelons asiatiques dans leur jardin. Ce sera dans l'info d'ici Besançon à 6h32.
2: Pour l'instant, il est 6h05 sur ici Besançon. À 25 ans, le bisontin Mehdi Mougin vient de décrocher le prix régional de la 25e édition de Talents des Cités.
1: Le concours récompense de jeunes créateurs d'entreprises qui souhaitent déployer leurs activités dans des quartiers prioritaires de la politique de la ville. Mehdi Mougin, un habitant de Planoise, a créé Signe One, une solution d'intelligence artificielle qui permet de traduire la langue des signes via un smartphone ou une borne interactive. Une façon, explique-t-il, de résoudre les problèmes de communication avec les personnes atteintes de surdité dans les services publics, par exemple.
4: Ça fonctionne via une station. Donc, lorsque la personne s'approche et qu'elle signe en langue des signes, nous, on a une retranscription textuelle et ou vocale pour comprendre la personne. Et inversement, lorsque nous, on va parler, elle aura une retranscription avec un avatar pour dialoguer avec. Actuellement, il n'y a pas d'outil pour le commun qui permet ça, à savoir que la langue des signes, elle est différente dans chaque pays. Donc, si on fait une solution pour la France ou pour les États-Unis, elle ne fonctionnera pas dans l'autre pays. Je me suis rendu compte qu'il y a peu, voire pas de solution, en fait, pour eux. Et il y a des chiffres qui sont parfois assez affolants. C'est quasiment une personne atteinte de surdité grave, une personne sur deux qui ne travaille pas. Donc, un taux de chômage assez élevé. C'est des chiffres un peu plus tristes, comme des taux de dépression 4 fois plus supérieurs. En fait, c'est des personnes qui sont extrêmement recluses sur elles-mêmes. Elles ont tout autant de capacités que nous. Simplement, il y a une vraie barrière de langue et ça bloque leur vie personnelle et professionnelle, quoi, pour la révolution.
1: Autre lauréat régional, Paul Lalarme, le bisontin, a été primé pour son projet Maracorp de création d'une école de formation au numérique pour les enfants et adolescents, d'abord quartier Planoise, puis dans d'autres quartiers prioritaires de la ville. Le triathlète Vincent Louis, sacré champion du monde d'Ironman pour la dernière course de sa carrière. À 37 ans, le Haut-Saônois s'est imposé sur le mythique site de Kona à Hawaï après quasiment 8 heures de course. Vincent Louis remporte son 3e sacre mondial. Le 5e tour de la Coupe de France de football ce week-end avec la victoire

0: du Racing Besançon hier face à Courcelles les Montbéliard, le petit poussé, 5 buts à 0. Baume-les-Dames a sorti Grand-Villard au tir au but. Au total, 36 équipes se sont affrontées sur le week-end. Le tirage au sort du 6e tour, c'est demain.
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0: Raphaël Glucksmann, le leader de Place Publique, désigné dès le premier tour comme le candidat de la gauche social-démocrate pour la présidentielle, il devance très nettement Olivier Faure, le patron du PS. Le mondial de l'auto à Paris s'ouvre aujourd'hui. Stellantis va y dévoiler la version électrique de la mythique de chevaux Citroën.
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0: Eh ben, il ferait presque froid en fait maintenant, ça y est.
1: Le matin, on sent la fraîcheur, on sent que ça caille un peu hein, en Franche-Comté, en tout cas dans la basse vallée du Doubs, moi je le confirme, hein, du côté de Besançon, et je pense que dans le Haut-Doubs, on a eu même peut-être droit à des gelées dans la nuit, vous pouvez nous le dire hein, sur le Facebook d'ici Besançon, on regarde les températures proches de chez vous. Journée ensoleillée hein, pour ce qui est donc du ciel bleu partout en Franche-Comté aujourd'hui, avec quelques degrés supplémentaires, hein, ça va grimper par rapport à ce matin. On ira jusqu'à 19 par exemple pour Besançon, Baume-les-Dames, Oronan-Gré et Lure dans l'après-midi, 20 attendu à Vesoul, Jussé, Lons-le-Saunier, Champagnole et Saint-Claude, 18 tout le long de la frontière suisse, ou encore 17 si vous êtes à Valdaon. Alors demain, journée plutôt nuageuse hein, cette fois-ci, même pluvieuse hein, si vous êtes dans le Haut-Doubs et le Haut-Jura, il fera un tout petit peu plus frais, on ne dépassera pas les 17 degrés au meilleur de la journée. Si vous êtes sur la route, ça se passe globalement bien ce matin, on n'a pas trop de soucis, sinon vous pouvez appeler Emma, notre chargée d'accueil hein, au 03 81 833 111, quelques petits coups de frein du côté de Jougne et puis également de Villers-le-Lac, mais franchement, rien de bien méchant. On parle de grand maximum 5 minutes de bouchon.
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1: Alors ça je confirme, il joue de la musique, de la basse, il est compositeur pour de nombreux chanteurs et il sera bientôt chez nous à Jura Park. Ce sera le 9 décembre prochain. Calogero, je joue de la musique.

0: Calogero et je joue de la musique, hein, je vous le rappelle, 9 décembre prochain à Jura Park, on est à Montmoreau, hein, juste à côté de Lons-le-Saunier, pour aller le voir en concert et j'y regarder, il reste encore quelques places.
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0: Allez, j'ai une petite anecdote pour vous, histoire de bien lancer cette semaine. En ce lundi, le 12 octobre 1999, les Bee Gees ont encore gagné un petit peu en popularité, hein, la preuve en est. C'est ce jour-là qu'un timbre à leur effigie a vu le jour. En fait, la mère des frères Gibb tenait un bureau de poste sur l'île anglaise de Man et elle a donc pu vendre des timbres avec la tête de ses fils directement dessus. Je trouve ça très très mignon. Barbara Gibb a encore vécu jusqu'à ses 95 ans. Bah, il faut dire que ces petites attentions, bah, ça maintient en vie. Clin d'œil aux Bee Gees qui sont toujours très sympas à écouter le matin, c'est parfait pour se réveiller. Mais je vous propose aussi de vous réveiller un petit peu avec des infos humoristiques, les amis. On sera avec David Aubry dans une minute.
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0: Ah oui, pour bien commencer la semaine, il faut aussi parler de nos voisins, nos amis suisses. Bonjour David Aubry.
4: Bonjour Loïs, bonjour à tous.
0: Bon, petit problème, hein, un nouvel accrochage qui met à mal la diplomatie franco-suisse.
4: Oh non, non, non, non. Alors rien à voir avec la diplomatie, c'est juste qu'ils sont complètement barrés, nos chers voisins, avec le règne des frouzes. Hein. À un moment donné, il va falloir consulter, parce que là, ça leur tape clairement sur le système. Alors pour ceux qui croient encore que nos chamailleries du genre « je t'aime moi non plus », c'est gentil et folklorique, vous allez voir avec ce qui suit à quel point ils en sont. Hein. Le problème qui a failli les faire s'étouffer, c'est des graviers. Oui, oui, des tout petits cailloux, et ils les ont pas bouffés, hein, pourtant, ils les ont juste vus passer.
0: Des cailloux qui, visiblement, venaient de France, hein, c'est important.
4: Imaginez la scène qui suit dans le patelin de Vuadens. La commune a décidé de refaire le terrain de foot, et pour ça, ils ont passé un marché avec un groupement d'entreprises, des Suisses, hein, vous vous en doutez. Et pour le chantier, ils ont donc besoin de graviers. Mais comme les règles chez eux sont très strictes pour exploiter les carrières, le patron a fait venir 2-3 camions de France. Des camions avec des plaques françaises ont donc circulé dans le bled direction le stade. Et alors là, rien de tel pour que dans les baraques bien planquées derrière les rideaux, ce soit le déclic pour les champions de la délation. Des habitants ont donc pris le téléphone et appelé la mairie pour crier au scandale. Résultat, peureux et lâche, les élus, honteux d'avoir pas vu venir cette haute trahison économique, ont ordonné ni plus ni moins que de stopper le chantier.
0: Bon, alors c'est bien beau, mais comment ils ont poursuivi ensuite les travaux ?
4: Alors Loïs, pour commencer, ils ont foutu dehors nos compatriotes, leurs camions et leurs cailloux, et pour remplacer et avoir des graviers made in Suisse, ils ont payé 15 000 francs de plus. C'est le prix du plaisir de virer les frouzes. Quand je vous dis qu'il va falloir passer chez le psy assez vite, on n'en est pas loin. Hein. Mais vous savez quoi ? Eh bien, s'ils en sont là, je leur propose d'aller au bout de leur logique. Si un bâtiment suisse a été construit avec des matériaux français, eh bien qu'ils fassent venir les pelleteuses. Et puis tiens, qu'ils mettent à la benne tout ce que nos ouvriers frontaliers fabriquent là-bas chaque jour dans leurs usines. Eh ben oui, il y a du frouze derrière tout ça, faudrait pas que ça les étouffe. Hein. Alors je leur dis, chiche, qu'ils fassent donc ça, et on en reparle dans quelques mois quand ils viendront chialer chez nous, parce que plus rien ne tourne rond chez eux.
0: Ouais, tout ça pour 3 camions de gravier français, quoi, j'y crois pas. Bon, eh bien, à demain, vous continuez d'éplucher la presse suisse pour nous, hein David.
4: Avec plaisir, à demain.
0: Allez, à demain. Et puis nous, on se prépare avec les gens d'ici. Pas de question de gravier, mais de vélo aujourd'hui. On ira découvrir une belle entreprise qui se trouve à Besançon et qui fait des vélos cargo. Vous savez, des vélos pour transporter par exemple les enfants ou les courses, si vous allez en course au centre-ville. Vous allez voir que c'est plutôt pratique et qu'on fait ça très très bien en Franche-Comté au micro de Thierry M. Ce sera après Mel Brooks et une musique qui, je sais, va vous réveiller à 6h18. It's good to be the king. Bonne journée, les Franc-Comtois avec ici Besançon.

0: C'est avec It's Good to Be the King. 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Ici Besançon, la radio qui vous amène à la rencontre des gens d'ici tous les jours grâce à vous, Thierry M. Alors, vous êtes où, Thierry ?
1: Je suis dans un endroit que je connaissais pas du tout à Besançon, ça s'appelle la Maison des Roses. Alors, pas de fleurs ici, mais c'est la rue des Roses, en fait. Et c'est un collectif qui est dans cette maison, entre la rue de Belfort et la rue des Roses. Alors, je suis avec Hugo, qui, lui, a une entreprise qui s'appelle Cosmo Cargo.
2: C'est ça ? C'est ça. Ouais. On fabrique des vélos cargo à Besançon depuis quelques années maintenant.
1: Ok, on modifie les cadres aussi, je vois.
2: C'est ça, oui. On fabrique des vélos à partir de vieux vélos, on les retaille, on les ressoude pour en faire des vélos cargo.
1: Les vélos cargo, c'est pour emmener les enfants à l'école ?
2: Par exemple, ou trimballer toutes sortes d'objets, de matériel ou de gens, ce qu'on veut. Comme une voiture, finalement.
1: Alors, je vois que vous pouvez même répondre à des projets sur mesure.
2: Ça peut. C'est pas nos spécialités, mais on peut faire ça. On a notre cœur de métier, c'est vraiment faire un vélo. On a un modèle, on fait la bonne taille, mais il n'est pas vraiment sur mesure. Et après, effectivement, pour des besoins spécifiques, on peut voir ensemble.
1: Ça peut être du vélo recyclé.
2: Dans tous les cas, oui, non. On part toujours de vélo de récup. On n'achète pas trop de choses neuves pour faire ça, parce qu'en fait, il y en a déjà suffisamment autour de nous. Enfin, et puis la moitié du travail est déjà faite, donc autant repartir de ça.
1: Vous êtes dans un super endroit finalement, parce que c'est un atelier, il y a un tour, il y a une perceuse, il y a quelques bécanes quand même qui sont là.
2: Ah, ben...
1: Et voilà, vous avez besoin de tout ça.
2: Ah oui, c'est nos outils de travail. Oui, on travaille le métal, donc il faut des machines.
1: Le projet en lui-même, il est venu à vous de quelle façon, Hugo ?
2: On s'est rencontré avec mon collègue Sébastien, l'atelier Vélo Campus, qui maintenant s'appelle Les Manivelles, un atelier d'autoréparation quartier Battant. On avait les deux envie de travailler à faire des vélos, mais on voyait qu'à l'atelier on voit plein de vélos tout le temps, on en jette des kilos et des kilos et des kilos. On se dit c'est quand même dommage de pouvoir rien en faire. En fait il y a déjà un produit fini. Peut-être qu'on peut les remettre au goût du jour. Là sous cette forme-là ils intéressent plus les gens, mais si on les modifie un peu ils pourront resservir. Et puis nous deux on croit à la solution du vélo cargo en ville. On se dit que il y a l'essentiel des trajets qui n'a pas besoin d'être fait en voiture. En fait si il y avait quelques vélos cargo en ville, ça ferait moins de voitures, mais ça sera mieux pour tout le monde. Pour l'essentiel des gens en fait qui habitent proche de la boucle ou alors pas avec des dénivelés incroyables. En fait, on peut aussi faire du vélo sans moteur. On peut aussi les motoriser nos vélos. Voilà, mais on voulait aussi montrer que c'était pas une obligation.
1: Ça, vous savez tout faire, en fait.
2: Tout faire. On fait des vélos cargo, on commence à maîtriser notre sujet.
1: Et quand il vous manque une pièce, vous la fabriquez ?
2: Sur un vélo, nous, on fabrique le cadre. Et ensuite, tous les composants, les roues, les dérailleurs, les pédaliers, c'est des choses qui sont achetées. On met pour l'essentiel les pièces neuves sur le vélo.
0: Ouais, franchement, allez voir les créations, parce que c'est très très sympa, de Cosmo Cargo, hein, donc une entreprise qui se trouve du côté de Besançon. Et vous retrouvez encore un peu plus le parcours d'Hugo également sur notre site ici.fr Besançon, l'application ici, on vous le rappelle tous les matins, mais c'est vrai qu'on a des articles et vous retrouvez toutes les chroniques, comme l'horoscope de Catherine Duguay qui arrive dans un petit instant. Ce sera après Vianney pour la musique et son tout nouveau titre, D'or et d'étain.

0: Détain, Vianney, son nouveau titre sur Ici Besançon, juste avant votre horoscope qui arrive dans une minute.
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0: Ah oui, absolument partout, dans la voiture, à la maison, vous allez connaître l'horoscope hein, grâce à Catherine Viguier. Les scorpions doivent prendre leur temps, Catherine.
5: Oui, en matière de séduction et de communication.
6: Bélier, vous devez faire preuve de patience côté finance, mais tout se met en place.
7: Taureau, jusqu'à la fin de l'année, vous faites le point avec vous et un ou une autre.
8: Gémeaux, vous aurez intérêt à prendre du temps pour vous afin de ne pas somatiser.
9: Cancer, une période dédiée à l'image que vous avez de vous, renforcée positivement ou pas par votre bien-aimé.
10: Lion, tout se met en place dans votre maisonnée, mais il faut vous armer de patience.
11: Vierge, de toute évidence, grâce à la culture, au voyage, vous progressez dans votre vie.
12: Balance, et si vous accordiez davantage d'intérêt et de temps à votre vie intérieure.
13: Scorpion, côté sentiment, vous ne trouvez pas toujours les mots justes ou vous êtes mal compris, mais bon, c'est passager.
14: Sagittaire, et si vous vous retrouviez avec vous-même, avec pour but être votre meilleur ami.
15: Capricorne, si l'un de vos projets tarde à voir le jour, pas d'affolement, ce n'est que passager.
16: Verseau, il est question d'une place au soleil et en préparant le terrain, vous pourriez l'obtenir.
17: Poisson, douce journée, dépaysante à souhait, vous vous sentirez bien.
18: Et pour nous tous, on choisit la grâce.
0: Ouais, la grâce pour aujourd'hui. Merci beaucoup Catherine Viguier. Horoscope disponible sur ici.fr et sur l'application Ici.
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0: Bonjour la Franche-Comté, j'espère que tout va bien ce matin. On est très heureux de vous accompagner absolument sur tous les canaux hein, désormais, avec encore des cadeaux qui vont arriver. L'information aussi avec vous, Anne Fauvarc, bonjour.
19: Bonjour.
0: Les cadeaux, je vous en parlais, ce sera à 7h20 dans le Ici ou ailleurs. Hein, deux places pour aller voir l'avant-première de l'album Égrégore de Mylène Farmer au cinéma. Vous aurez le choix entre Besançon ou Pontarlier. N'hésitez pas à jouer avec nous au 03 80 833 111 tout à l'heure. On vous a mis de côté aussi de la musique, ça on le change rien pour la prochaine demi-heure avec du Suzanne Vega, du Louise Attaque ou encore du Michel Berger. Et puis, il n'y aura pas de honte à rire avec Pierre-Hugues José. Ce sera juste avant les infos de 7h, là, pour le coup. Et on parlera du blues du dimanche soir. Le petit blues, là, qu'on a, la petite tristesse de se dire, oh là là, il faut retourner le lundi matin au boulot. Rassurez-vous, ici, Besançon est là avec de l'actu locale, de la musique et de la bonne humeur. On va se pencher sur l'info d'ici tout de suite. Et c'est avec vous, Anne Fauvarc.
19: Il y a un an, les premiers cas de dermatose bovine apparaissaient en Franche-Comté. On ne l'oubliera jamais, confient les éleveurs, alors que les commises agricoles ont repris. Le premier foyer de DNC déclaré, c'était à Écleux, un petit village du Jura entre Dole et Arbois le 11 octobre 2025. Au total en France, 3500 bovins environ ont été abattus. Le frelon asiatique a colonisé la France et la Franche-Comté. Avec la chute prématurée des feuilles, il n'est pas rare de découvrir des nids dans les arbres. Reportage chez des particuliers dans le Grand Besançon dans deux minutes. Le triathlète Vincent Louis, sacré champion du monde d'Ironman pour la dernière course de sa carrière. À 37 ans, le Haut-Saônois s'est imposé sur le mythique site de Kona à Hawaï après quasiment 8 heures de course. Vincent Louis remporte son troisième sacre mondial. 6h30, l'info en France et dans le monde. C'est avec vous, Valentine Letesse.
20: Le frigo vide, rien dans les placards. Vous êtes 7 millions en France à manquer de nourriture. Un quart des 18-24 ans sautent des repas faute d'argent. C'est le rapport présenté ce matin par Action contre la faim. Forcément, cette question intéresse. Combien de tickets resto pourrez-vous donner à la caisse? Les députés en débattent aujourd'hui à l'Assemblée. La proposition de loi vise à autoriser une fois pour toutes ce moyen de paiement en supermarché, mais pour 10 euros maximum, réclament certains députés contre 25 euros actuellement. Blocus ou cours de maths? Une nouvelle semaine de mobilisation commence pour les lycéens. Et à une semaine des vacances de la Toussaint, les syndicats ont l'intention de frapper fort avec ce nouvel appel à la mobilisation dans toute la France demain. Une victoire nette pour Raphaël Glucksmann, officiellement candidat de la gauche à la présidentielle depuis hier soir, puisqu'il a largement remporté la primaire dès le premier tour avec 66% des voix. Le leader de Place Publique enfariné après sa fête de victoire. Les images tournent sur les réseaux sociaux. Divisé par deux, le déficit de la sécurité sociale, actuellement chiffré à 21,8 milliards d'euros. Les débats s'annoncent déjà électriques. Premier examen du projet de loi du gouvernement aujourd'hui en commission. Les débats s'annoncent également électriques à l'Assemblée. Et puis une bouffée d'air pour Marseille, vainqueur hier soir de son match à 3 pour conclure la 6e journée de Ligue 1 de foot. L'OM met fin à une série de 5 défaites consécutives.
19: Merci Valentine. Prochain point à 7h30. En Franche-Comté, la chute des feuilles révèle les nids de frelons asiatiques. Ce fléau pour les abeilles et la biodiversité est en pleine expansion chez nous et les spécialistes multiplient les interventions. C'est le cas dans le Grand Besançon. Emma Steven, vous avez suivi l'un d'entre eux. C'est l'info d'ici Besançon.
21: Chez Damien, d'abord quartier Palante à Besançon, à l'arrière de la maison dans le jardin, la remise où son fils s'est fait piquer au niveau du bras.
22: Et c'est là qu'on s'est rendu compte qu'il y avait des grosses bêtes, des très grosses bêtes qui tournaient autour et on a vu le va-et-vient.
21: Il a retrouvé un premier nid dans un tonneau qu'il stockait.
22: Et puis en fait, elle était importante la colonie, entre 100 et 200 insectes, j'ai pas compté. 15 jours plus tard, là, avec la perte des feuilles, j'ai aperçu depuis la fenêtre de notre chambre, en haut de notre poirier, là, à peu près à 8-10 mètres, une boule. Et donc, c'était le deuxième nid. Quoi, là. Quand c'est gros comme ça, il faut laisser faire les professionnels. Hein.
21: En quelques minutes, Mathieu Chenu en vient à bout. Une autre intervention attend le désinsectiseur à Tise cette fois.
23: Vous voyez un peu la difficulté, là.
21: Ici, le nid est plus important. Entre 30 et 40 cm, il est surtout dans un arbre à 20 mètres de hauteur.
23: Donc là, on a sorti la perche. Ah, c'est sûr, là, je vous confirme, il y aura bien la rallonge. Donc là, je vais m'équiper, protection, et puis on va traiter.
21: Dans sa combinaison qui ressemble à celle d'un apiculteur, Mathieu Chenu injecte un insecticide végétal pour neutraliser ces frelons asiatiques.
23: Ils ont quand même tendance à se mettre sur des hauteurs assez importantes, et c'est ce qui fait un peu la difficulté parfois de la destruction. Ils aiment bien se cacher quand même.
21: Des interventions à l'automne, entre septembre et décembre, il peut en faire entre 5 et 8 certaines journées.
23: Dans une cabane d'enfants, un abri de jardin, dans une haie, dans un regard d'égout, dans une toiture, il peut s'installer vraiment partout. La seule chose que je peux dire, c'est que vraiment, que du moment où on a repéré qu'il y avait quelque chose d'anormal, il faut gérer le problème.
21: Le faire en ce moment est une bonne idée, dit-il, car c'est la période de reproduction du frelon asiatique.
23: Il est capable de se développer à une vitesse assez impressionnante et jusqu'à 80-100 km par an à coloniser. Donc c'est vraiment aussi l'insecte qui fait qu'il a vraiment tendance à se développer et il a quelques petits prédateurs, mais ça reste à la marge, quoi.
21: Un nid qui n'est pas éliminé, c'est la garantie selon lui d'en avoir plusieurs d'ici quelques mois.
19: Dans le cadre du programme de lutte nationale contre le frelon asiatique, l'antenne régionale de la Fredon, la Fédération régionale de défense contre les organismes nuisibles, associée à Grand Besançon Métropole, propose des conférences ouvertes au grand public. Ça se passe demain, salle Jean Zay à Besançon à 20h, mais aussi mercredi, même heure, à la mairie de Pouillé-les-Vignes.
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19: Comment ça se passe sur les routes de Franche-Comté?
0: Oh, ça roule, pas trop de soucis ce matin. On a juste la National 57, toujours fermée à la circulation entre Luxeuil-les-Bains et Vesoul, uniquement dans ce sens-là, dans le sens Luxeuil-Vesoul. Et puis toujours ces quelques petits coups de frein pour les frontaliers au niveau de Jougnes et puis de Villers-le-Lac, mais rien de bien méchant ce matin. Sinon, vous nous appelez au 03 80 833 111. La journée sera ensoleillée, un côté météo, un ciel plutôt bleu partout en Franche-Comté, ce qui amènera aussi de plus fortes températures, parce que ce matin On le sent, ça caille un petit peu dans la région. 19 pour Besançon, Baume-les-Dames, Ornans, Grès et Lure dans l'après-midi, jusqu'à 20. Si vous êtes à Vesoul, Jussé, Lons-le-Saunier, Champagnol et Saint-Claude, 18 tout le long de la frontière suisse ou encore 17 à Valdaon. Et puis demain, mardi, journée plutôt nuageuse, cette fois-ci même pluvieuse si vous êtes au-dessus des 800 mètres d'altitude. Et on retrouvera avec ceci un peu plus de fraîcheur.
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0: Elle a vécu quelque chose d'assez sympa, Suzanne Vega. Une fois, un père et son fils l'ont reconnu dans la rue et le père a crié à son fils. C'est Suzanne Vega, elle vient des années 1980. Bon, c'est sympa, mais elle vit dans le présent aussi, Suzanne Vega, évidemment. Et on continue d'écouter avec plaisir ses chansons sur Ici Besançon, comme celle-ci, peut-être l'une des plus connues de son répertoire. Voici Luca, juste avant de retrouver Roland Motte pour parler un petit peu jardin. On parlera d'un arbre un peu spécial aujourd'hui. Il est 6h37.

0: Mais que c'est beau, on finit avec cette petite guitare, cette ambiance musicale. On est retourné en 1987 avec ce Luca, le titre de Suzanne Vega.
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0: Allez, on revient au présent, à présent, justement, avec vous, Roland Motte, pour parler jardin. Bonjour.
3: Bonjour Loïs, bonjour tout le monde. Début de semaine.
0: Oui, on est en début de semaine. Parce que c'est pas encore la bonne année. Hein, on a encore un peu de temps.
3: Je me disais, il y a un truc. Non, mais c'est pas la bonne année. Oui, vous avez raison.
0: Écoutez, 12 octobre, non, je crois pas. Hein. Rien de spécial. Bon, on cherche souvent, c'est vrai, les érables pour la couleur d'automne un peu sympa, le côté rouge. Mais il existe d'autres arbres qui font presque aussi bien, voire mieux, en fait.
3: Oui, un arbre dont je vous ai jamais parlé, dont on ne parle rarement, enfin jamais carrément, c'est le parossia, donc on l'appelle aussi l'arbre de fer, et il a des feuilles un petit peu comme les, un peu vu de loin, un peu comme les hêtres, et donc c'est un petit arbre qui fait 6 à 10 mètres de haut. Alors je vous parle d'arbre évidemment parce que vous avez compris que c'était la canicule l'été souvent, donc il va falloir se couvrir, et donc il va falloir couvrir son jardin, donc c'est bien de penser aux arbres, et donc ce parossia, eh bien, en automne, il est absolument exceptionnel parce que, évidemment, là, pendant l'année, il est vert, mais alors, à l'automne, il passe du vert au jaune, à l'orange et au rouge. Enfin, il fait toutes les couleurs de l'arc-en-ciel ou presque. Oui, je sais, vous pouvez vous esclaffer.
0: Waouh!
3: Oui, voilà. Eh bien, quel bel arbre! Et donc, il est beau comme ça à l'automne. Il n'a pas besoin de ses fleurs, on s'en fout de ses fleurs. C'est surtout à l'automne où son feuillage devient magnifique.
0: Non, mais ceci dit, je vois la photo. C'est vrai que c'est vraiment magnifique. Et ça pousse bien chez nous, du coup.
3: Alors, ça pousse très bien chez nous, oui, puisqu'il peut pousser jusqu'à... Alors, déjà, au niveau du froid, moins 25. Alors, maintenant, c'est plus tellement le froid dont on parle, c'est ce qui tient à la canicule. Oui, si on l'arrose la première année, donc il est capable de faire ses racines et se développer. Il faut compter... la croissance est assez lente. Par contre, il va lentement, il va doucement. Il faut, allez, on va dire 10-15 ans avant qu'il commence à vraiment prendre de l'ampleur. Donc, c'est calme. Il va aller vraiment très doucement, donc c'est pour ça qu'on les plante plutôt à l'automne. Ben, puis à l'automne, c'est bien parce qu'il y a tout l'arrosage et c'est pratique.
0: Bon, un autre conseil peut-être pour terminer, rapidement ?
3: Non, rien. Mettez-le dans un fond de jardin. Comme on a des petits jardins maintenant, ben c'est bien pratique d'avoir des arbres pas trop grands. Donc celui-là, il fait l'affaire. Et mais comme il est beau aussi à l'automne.
0: Oh là là, fond de jardin, ça va habiller le fond du jardin, justement. Oh,
3: oui, ça habillera votre fond de jardin.
0: Oh, bah oui, parce que là, il le faut, parce que mon fond de jardin est bien triste.
3: Oh là là,
0: surtout en automne.
3: Je l'ai vu par hasard, oui, quelle horreur.
0: On voit que le compost, finalement. Bon, écoutez, merci bien pour cette belle idée de décoration, et puis à très bientôt, à demain même, je crois.
3: À demain.
0: Ouais, on change pas, du lundi au vendredi, on parle jardin avec vous aux alentours de 6h40, et puis ensuite, vers 6h45, c'est Pierre Fabin qui arrive pour nous parler de nos animaux, et notamment de l'assurance santé animale. Est-ce que c'est un vrai filet de sécurité, ou est-ce qu'au final c'est un gadget? Il a des réponses à toutes nos questions dans 30 secondes.
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0: Alors face à l'augmentation des frais vétérinaires, l'assurance santé animale devient très populaire. Alors on le comprend, hein, c'est plutôt logique. Mais est-ce que c'est un vrai filet de sécurité? Au final, est-ce que c'est un peu un gadget hors de prix? Docteur Pierre Fabin, est-ce qu'on franchit le pas ou pas?
7: Alors pour moi, c'est devenu une vraie nécessité médicale pour éviter de se retrouver
4: au pied du mur financièrement. La médecine vétérinaire a fait des bons géants ces dernières années. Aujourd'hui, on fait des scanners, des IRM, des chirurgies orthopédiques complexes. Résultat, soigner une patte cassée peut vite coûter 1500 euros. Une grosse chirurgie de l'estomac suite à l'ingestion d'un jouet dépasse souvent le millier d'euros. Sans assurance, on a beaucoup de familles qui sont obligées de se poser la question de l'euthanasie de leur animal par manque de moyens, ce qui est un drame absolu. L'assurance santé fonctionne comme notre mutuelle pour humains. Vous payez une cotisation, on vous rembourse une grande partie des frais imprévus liés aux maladies lourdes ou aux accidents.
0: Alors sur quels critères on doit se baser pour notre contrat ?
4: Et bien justement, le prix mensuel ne doit absolument jamais être votre seul critère. Une assurance à 10 euros par mois ne vous couvrira qu'en cas d'accident de la route, mais pas si votre chien déclare un diabète chronique. Donc le premier point vital à vérifier, c'est le plafond annuel de remboursement. S'il est bloqué à 500 euros par an, c'est inutile en cas de grosse chirurgie. Optez pour un plafond d'au moins 1500 à 2000 euros. Et ensuite, lisez scrupuleusement les petites lignes sur le délai de carence. C'est la période après la signature où vous payez, mais vous n'êtes pas encore couvert. Ça peut aller de 48 heures pour un accident jusqu'à 6 mois pour une maladie. Et enfin, vous regardez le système de franchise, la petite somme qui reste à votre charge à chaque visite.
0: Et Pierre, est-ce qu'on peut simplement attendre que son chien vieillisse et puis qu'il ait des problèmes pour l'assurer ?
4: Alors surtout pas, c'est la pire des stratégies. Aucune assurance ne prendra en charge une maladie qui s'est déclarée avant la signature du contrat. Si vous attendez qu'il ait de l'arthrose pour l'assurer, les frais liés à son arthrose seront juste exclus des remboursements. L'assurance, ça s'anticipe totalement. Il faut assurer l'animal quand il est encore jeune et en parfaite santé, idéalement vers l'âge de 3 mois. Et en plus, beaucoup de compagnies refusent les nouvelles adhésions passées 7 ans. Donc si vous décidez de ne pas prendre d'assurance santé, la seule vraie option, c'est d'ouvrir un livret d'épargne dès son adoption et d'y verser 30 euros tous les mois.
0: Ouais, donc l'assurance, c'est pas si gadget que ça finalement. Merci Pierre, vous serez de retour demain toujours avec des conseils pour bien accompagner nos animaux, les chats, les chiens, les furets, les oiseaux, enfin bref, on parle de tout avec vous. Et puis vous savez qu'avec lui, avec Arnaud Fromage qui arrive dans quelques minutes, eh bien on parle des trois infos essentielles de la journée, les trois plus, et on ira notamment au cinéma du côté de Pontarlier juste après Michel Berger, un titre qui l'a fait connaître encore un peu plus partout dans l'Hexagone. Il n'y a pas de honte.

0: Il n'y a pas de honte. Oui, Michel Berger, immense classique sur Ici Besançon. Bonjour Arnaud Fromage.
1: Je suis déçu, vous m'annoncez pas comme un immense classique, mais bonjour quand même.
0: Si bonjour, vous... bonjour à tous. Mon Dieu, vous êtes un
1: désagréable
0: classique.
1: Seconde 1.
0: Ah, c'est dès le début. Non, mais vous êtes un grand classique, c'est vrai, parce que tous les matins, vous arrivez à 6h50. Et rien que pour ça, c'est vrai que c'est une légende, quelque part, Arnaud Fromage. Et vous arrivez surtout tous les matins, du lundi au vendredi, avec les trois infos essentielles pour débuter la journée. Et ce matin, un festival de cinéma.
1: Oui, le festival de cinéma de Pontarlier, il démarre aujourd'hui. Et ce qui fait sa spécificité, c'est qu'il met en avant deux thématiques, le cinéma d'animation dans un premier temps, et puis il y aura la place au cinéma polonais. Ça démarre aujourd'hui pour les scolaires, demain pour le grand public, avec La Passion Van Gogh, un film d'animation britannico-polonais, bah oui, c'est la thématique, et dont la particularité de ce film, c'est qu'il a été entièrement peint à la main dans le style de Van Gogh, avec ses petites touches de peinture et ses couleurs vives. Le film montre l'histoire d'un jeune homme qui enquête sur les circonstances de la mort de l'artiste et part rencontrer celles et ceux qui l'ont connu. Au programme de ce festival, des courts-métrages, des longs-métrages, des inédits pour les enfants, mais pas que. Le programme est riche et passionnant. Le festival de cinéma de Pontarlier débute donc pour deux semaines, organisée par le ciné-club Jacques Becker en partenariat avec Ici Besançon.
0: La pianiste Piavio, elle prépare une surprise.
1: Un concert gratuit pour fêter son million d'abonnés sur le réseau TikTok. C'est elle qui s'est fait connaître pour ses récitals à l'hôpital de Besançon ou encore dans le tramway, désormais devenue une artiste qui compte en Franche-Comté. Alors pour célébrer tout ça, elle a décidé d'organiser un concert sur la place de la Révolution. Ce sera le jeudi 22 octobre prochain, concert gratuit évidemment, où elle va jouer seule au piano mais aussi entourée d'autres musiciens bisontins. Piavio nous promet des surprises, du classique revisité, de la pop en passant par des musiques urbaines et un set électro. Une soirée qui mettra à l'honneur le partage et la scène musicale actuelle bisontine. Le concert du million, les amis, de Piavio, c'est le 22 octobre à partir de 19h30, place de la Révolution à Besançon, et je le rappelle, c'est gratuit.
0: Et nous sommes le 12 octobre, rappelons-le, c'est important. Est-ce qu'on a des événements à célébrer?
1: Mais bien sûr, le 12 octobre 1810, c'était le mariage de Louis Ier de Bavière avec la princesse Thérèse de Saxe-Hildburghausen. Alors rassurez-vous, je ne suis pas en train de me transformer en Stéphane Bern, non. Si j'en parle, c'est parce que c'est à cette occasion qu'a été créée la fête de la bière de Munich. Ah. Comme quoi, il y a parfois du bon dans les mariages royaux. Sans aucun rapport, c'est la journée mondiale des rhumatismes aujourd'hui, mais aussi jour de fête nationale en Espagne et en Guinée équatoriale, dont la capitale est, attention, il y a un piège,
0: Ciudad de la Paz.
1: Et oui, il fallait pas se tromper, puisque la Guinée équatoriale a changé de capitale en janvier dernier. Ah oui. Voilà, voilà. Bon anniversaire à l'actrice Clémentine Salarié, à l'humoriste Patrick Bosso, ainsi qu'à l'acteur Hugh Jackman. Hugh Jackman qui ne fait pas que sortir les griffes dans Wolverine, il chante aussi dans le film The Greatest Showman, comédie musicale sur la vie de P.T. Barnum, l'inventeur du cirque moderne. Et vous voici bien informé pour la journée, avec le sourire en plus.
0: Toujours avec le sourire, mais on va parler du petit blues du dimanche soir aussi. Vous savez, ce petit blues
1: qu'on
0: a...
1: Je vous ai savonné la transition, bonjour.
0: Mais c'est comme ça, c'est Pierre-Hugues José qui a décidé d'en parler. Parce que c'est vrai que le dimanche, quand on passe 18h, on commence à être un peu triste, quoi.
1: Exactement, on n'a plus envie d'être là.
0: Ah oui, on se dit, mais pourquoi? Pourquoi exister finalement? Pourquoi
1: téléportez-moi au vendredi soir.
0: C'est ça, on a envie de retourner directement au week-end. Il va nous parler de son petit blues du dimanche soir à lui. Ce sera après Louise Attaque. Et le titre Léa, sur Ici Besançon.
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1: Et bien lui en tout cas il est drôle, c'est Pierruc José qui arrive dans quelques instants sur Ici Besançon pour nous parler du blues du dimanche soir.
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1: Eh ben c'est l'heure, hein, juste avant les infos de 7h, on
10: je
1: te
10: le
1: retrouve.
10: Crains.
1: Bah oui, on le craint tous. Pierruc, José, salut.
11: Comment ça va Loïs ce matin? Tranquille?
1: Bon, écoute, comme un lundi matin, écoute, on n'est pas trop mal, je crois, dans ce studio. Tu veux nous parler du blues du dimanche soir?
11: Eh ben, le dimanche possède une heure qui n'existe aucun autre jour de la semaine. 18h47 le mardi, aucun problème. Mais 18h47 le dimanche, ton cerveau, il comprend soudain que ta vie, elle est foutue. Pourtant, à 15h, toi, t'étais très bien, jogging, canapé, petit café. Franchement, ça fait du bien un dimanche tranquille. 17h30, ça commence à tourner. La lumière dehors devient bizarre, t'as toujours pas pris ta douche. Le lundi commence à apparaître trop loin, et puis 18h47, là, ton cerveau, il ouvre le bilan comptable du week-end. Alors, qu'est-ce qu'on a accompli depuis vendredi? Ben rien. T'avais prévu plein de trucs, pourtant faire du sport, ranger les papiers, appeler la grand-mère, réparer ce truc qui traîne depuis 6 mois. T'as fait quoi? T'as regardé 3 vidéos de mecs qui restaurent des piscines abandonnées. Et puis d'un seul coup, tu veux rattraper 48 heures en une soirée, 19h12. Bon ben je vais ranger l'appart. Tu commences à déplacer des trucs, tu retrouves un courrier. Putain, fallait répondre à ça. Maintenant tu stresses, donc tu ranges plus. Tu t'assois pour répondre au courrier, tu regardes l'heure, 20h03. Merde, faut manger. T'ouvres le frigo, putain, rien t'inspire. Et puis c'est précisément à ce moment-là que ton cerveau décide. Demain, je reprends ma vie en main. Ah, voilà le grand conseil d'administration du dimanche soir. Demain, sport, légumes, 8 heures de sommeil, moins de téléphone, tu vas lire, boire 2 litres d'eau, peut-être même méditer. À 21h30, t'as élaboré le programme d'un homme que t'as jamais été. Et puis, comme demain, tu te lèves tôt, tu prends une décision raisonnable. Ce soir, je me couche à 22h30. 22h28 au lit, magnifique, nouvelle vie. Minuit 17, t'es encore sur ton téléphone à regarder les 10 animaux qui pourraient battre un gorille. Et puis voilà, dimanche est terminé, t'as pas rangé, t'as pas médité, t'as pas réparé le truc. Mais au moins, tu sais qu'un hippopotame peut éclater un gorille. Et puis ça, ça peut toujours servir, tu vois, surtout le lundi. Bon, la bise sur les cadjous et l'équipe, c'était le Pierruc. Allez, ciao, ciao.
1: Je savais pas, moi, pour l'hippopotame et le gorille. Je pensais que le gorille gagnait, moi, mais on apprend des trucs, on apprend des trucs. Merci, Pierruc, à demain.
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1: Le journal avec vous, Anne Fauvarc. On revient sur un événement douloureux en Franche-Comté, l'épidémie de DNC. C'était il y a un an.
12: Le premier foyer de dermatose nodulaire détecté chez nous le 11 octobre 2025 à Écleux, entre Dole et Arbois dans le Jura. Et au-delà de l'abattage massif de bovins, cette épidémie a contraint les autorités à interdire le transport des animaux, la vente, les exportations, mais aussi l'obligation de vacciner. Les comices, eux, ont repris. Pour autant, le danger et ses conséquences dramatiques, surtout, certains éleveurs les ont encore en tête. C'est le cas de Maxime Chapuis, éleveur du côté du Val de Roulan près de Baume-les-Dames. Et Léonore Richard l'a rencontré hier au comice de Nézé-les-Granges.
13: On a l'impression que la dermatose est derrière nous, mais pas vraiment, parce que on a les exports, l'exportation de jaunisse qui est fermée. Donc voilà, des animaux qui restent. En plus, vu que l'année est sécheresse, tout ce qui est alimentation est très compliqué. Ça devient très très compliqué de gérer ce problème-là. C'est pareil, la vaccination, c'est un stress pour les animaux, et puis c'est une baisse de lait. Allez, dans les 10 jours après la vaccination, ça dépend des élevages, mais entre 3 et allez, 7, 8 litres de lait de moins par vache par jour. Donc c'est quand même assez conséquent sur nos exploitations. Je pense quand même que voilà, là, on a fait le boulot en France, que c'est sûr que ça a été mal malheureux dans certaines fermes où il y a eu des abattages complets, mais moi, je pense qu'on peut le dire, grâce à eux, on a pu survivre, l'élevage a pu survivre en France. Mais bon, c'est toujours inquiétant de se dire, on n'est pas à l'abri du jour au lendemain, ben, qu'on a un souci d'un point de vue DNC ou autre maladie, parce que tous les ans, on a des petites choses qui traînent, donc on n'est jamais à l'abri d'un autre souci sanitaire sur la France et dans le département, quoi.
12: La DNC, on y revient avec l'invité d'ici matin à 7h45, Lionel Malfroy, le président du groupement de défense sanitaire du Doubs et de Bourgogne.

0: 41 ans est indemne. Le chauffeur du poids lourd qui s'est renversé samedi matin sur la 36 entre Lille-sur-le-Doubs et Baume-les-Dames sera jugé le 8 mars pour conduite en état d'ivresse et mise en danger de la vie d'autrui. D'origine lettonne, le conducteur a été légèrement blessé. Il est sorti de garde à vue hier. Il a expliqué s'être endormi au volant et n'avoir aucun souvenir de l'accident. Il a néanmoins reconnu avoir bu une demi-bouteille de vodka la veille à Lyon, mais indique qu'il pensait que les effets de l'alcool s'étaient dissipés. Des bouteilles d'alcool ont également été retrouvées dans son camion. Samedi, l'autoroute a été coupée, ce qui avait engendré d'importants bouchons.
1: 7h03 sur ICI Besançon. Les lycéens entament aujourd'hui une nouvelle semaine de mobilisation avec en point d'orgue un acte 5 demain.
0: Les annonces du gouvernement la semaine dernière n'ont pas apaisé la colère dans les lycées, à savoir le déploiement de 3000 professeurs remplaçants et la mise en place de temps de démocratie interne dans les établissements. Rien de convaincant, estime Hugo, 16 ans, en terminale au lycée Pasteur de Besançon.
2: Des temps de démocratie lycéenne, en fait, on n'en a pas besoin. Nos revendications, elles sont déjà claires. On sait déjà ce qu'on demande. On aurait besoin d'être écouté. Pas qu'on nous propose de nouvelles façons de parler, parce qu'en fait, on le fait déjà. Mais que ce qu'on dit soit écouté, soit entendu et soit mis en place. Parce qu'on sait très bien que les 2 heures de temps de démocratie lycéenne, en fait, elles aboutiront à rien. On le sait déjà. Donc, on veut des choses plus concrètes. On veut des vrais engagements sur le long terme. On veut plus de budget pour l'éducation nationale parce que le budget, ça concerne les profs, mais ça concerne aussi le bâti. Il y a plein de lycéens qui étudient dans des bâtiments qui sont pas dans des conditions satisfaisantes, même pas dignes pour certains. Après, il y a aussi Parcoursup. C'est une source de stress pour pas mal de personnes. L'abrogation ou en tout cas la réforme profonde de Parcoursup. L'ouverture de plus de places dans le supérieur parce qu'on trouve pas ça normal qu'un étudiant qui a le bac puisse pas continuer dans le supérieur faute de place dans un pays comme la France. Je pense que c'est quand même le minimum qu'on puisse garantir ça à des étudiants.
0: Des manifestations sont prévues partout en France demain, relayées par plusieurs syndicats enseignants. En dépit de mobilisations puissantes comme celle du 6 octobre, déplorent les syndicats du Doubs dans un communiqué. Le gouvernement n'a toujours pas répondu aux attentes des lycéennes et des lycéens. Un rassemblement est prévu demain à 14h, parking Battant à Besançon.
1: Le frelon asiatique a colonisé la France et la Franche-Comté.
0: Avec la chute prématurée des feuilles en raison de la sécheresse, il n'est pas rare de découvrir des nids dans les arbres. Dans le cadre du programme de lutte nationale contre le frelon asiatique, l'antenne régionale de la Fredon, la Fédération régionale de défense contre les organismes nuisibles, associée à Grand Besançon Métropole, propose des conférences ouvertes au grand public. Ce sera le cas demain, salle Jean Zé à Besançon à 20h, mais aussi mercredi, même heure, à la mairie de Pouillé-les-Vignes. La sécheresse et ses conséquences également, bien sûr, sur nos forêts. Une quarantaine de personnes ont répondu hier à l'appel de l'association Canopée, relayée en Haute-Saône par la Charmotte. Elles ont participé à une opération de ramassage de glands dans une forêt de près de Villélure pour pouvoir repeupler la forêt de demain, car les fruits récoltés seront ensuite disséminés dans des forêts en souffrance. À la clé, la régénération du chêne, grâce aussi et surtout au jet d'ailleurs. Cet oiseau féru de glands, explique Romuald en forêt hier.
3: On ramasse les glands qui sont tombés au sol pour après les mettre dans une caisse. Les laver pour éliminer les glands qui sont contaminés par une petite bête qui mange le fruit. Et ensuite, ça sera mis en sac, étiqueté. Puis après, ils poseront les glands dessus et le jet va venir chercher les glands pour essaimer dans des forêts où ils veulent faire de la régénération de chêne. 60% des chênes qui sont dans les forêts sont là parce que le jet, lui, a déposé des glands un peu partout pour faire des réserves. Et il en oublie une certaine partie pendant l'hiver. Et ces glands qu'il a oubliés et qu'il a déposés un peu partout vont donner des chênes qui vont permettre à la forêt de se régénérer. Puis ça permet d'essaimer plus loin que l'arbre en lui-même parce que l'arbre, lui, il va déposer ses glands autour de son houppier. Et le jet, lui, va les déplacer à 300 mètres, 400 mètres, 1 km. Et c'est comme ça que la forêt peut avancer. C'est le lien entre l'arbre et l'animal, quoi, on va dire, hein.
0: Photo à retrouver sur ici.fr Besançon. Le triathlète Vincent Louis, sacré champion du monde Ironman pour la dernière course de sa carrière. À 37 ans, le Haut-Saônois s'est imposé sur le mythique site de Kona, c'est à Hawaï, après quasiment 8 heures de course. Vincent Louis qui remporte son troisième sacre mondial. Le cinquième tour de la Coupe de France de football ce week-end, victoire du Racing Besançon hier face à Courcelles les Montbéliards. Le petit poussé, 5 buts à 0. Baume-les-Dames a sorti Grand Villard au tir au but. Au total, 36 équipes se sont affrontées sur tout le week-end. Le tirage au sort du sixième tour, ce sera demain.
1: Et puis on va s'intéresser aussi à l'actualité en France et dans le monde, ce sera à 7h30, Anne.
0: Le leader de Place Publique, Raphaël Glucksmann, désigné dès le premier tour comme candidat de la gauche social-démocrate pour la présidentielle, il devance très nettement le patron du PS, Olivier Faure. Le mondial de l'auto s'ouvre à Paris. Aujourd'hui, Stellantis va y dévoiler la version électrique de la mythique 2 chevaux Citroën. La

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1: Alors, les températures tout d'abord.
2: On va pouvoir décapoter la deux chevaux quelque part, pour ceux qui sont pas trop frileux. Mettez une bonne veste quand même. Cet après-midi, on va aller jusqu'à 19 degrés en réalité à Besançon, Baume-les-Dames, Ornans, Grez et Lure. Alors, je sais que comme ça, on n'a pas l'impression parce que ce matin, il fait encore bien frais en Franche-Comté.
3: Je confirme.
2: On ira jusqu'à 20 degrés pour ce qui est de Vesoul, Jussey, Lons-le-Saunier, Champagnole et Saint-Claude. 18 tout le long de la frontière suisse et puis 17 à Val-d'Aon. Ce matin, c'est vrai qu'on est content d'avoir le petit pull quand même.
3: Ça picote.
2: Les 5-6 degrés, ils font un peu mal. Bref, grand ciel bleu aujourd'hui, du soleil. C'est demain que ça va se gâter un petit peu avec le retour des nuages et puis également de la pluie si vous êtes dans le Haut-Doubs et le Haut-Jura. Il fera aussi un tout petit peu plus frais. Si on regarde les routes franc-comtoises, bon, on peut regarder goudron comme ça, hein, mais on peut aussi regarder
3: c'est
2: ce qui
3: peu
2: se passe.
3: Intéressant.
2: Voilà, on peut regarder ce qui se passe en côté circulation. Et là, pour le moment, bah, pas de soucis particuliers. Ça semble bien rouler pour les frontaliers qui passent à frontière suisse. Juste vous dire que la Nationale 57 est toujours fermée à la circulation dans le sens Luxeuil-les-Bains-Vesoul entre les deux communes, exactement entre Luxeuil et Sceaux pour être tout à fait précis. Il se passe autre chose, et bien vous appelez Emma, notre chargée d'accueil ce matin, au 03 81 833 111.
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2: Ah, ça sent le cadeau, ça sent le cadeau.
3: Où ça?
2: Il arrive dans quelques minutes le cadeau. Il est bientôt là et ça sent le cadeau musical.
3: Noël, c'est dans deux mois.
2: Bah oui, mais nous, c'est Noël tous les jours sur les six Besançon. Vous savez, même le samedi et dimanche, ah oui, ça ne s'arrête jamais, jamais, jamais. Cadeau musical à venir dans le ici ou ailleurs, ce sera après Jeanne Masse et En rouge et noir. C'est long.

0: rouge et noir. Jeanne Masse sur Ici Besançon. Qu'est-ce que vous dites?
1: Moi, rien.
0: Ah, j'ai cru que vous aviez dit quelque chose.
1: Pour une fois, rien.
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1: Vous commencez à mentionner les fois où je parle pas.
0: Je me suis dit, il parle dans sa barbe pour raconter quelque chose, peut-être pour dire
1: non,
0: que
1: non,
0: je chante
1: non.
0: mal ou non.
1: Ah non, vous chantiez très bien.
0: Bon, bah c'est gentil.
1: Non, mais ça, on est lundi, je vais pas vous attaquer direct en frontal dès le premier jour. Quoi.
0: On attend mardi.
1: Hein, voilà.
0: Mardi, exactement. Mercredi. Bon, ah, ça marche.
1: Et puis alors vendredi. Soyez là.
0: Ça va être beau vendredi. Vous savez quoi, d'ici là, on va souhaiter les 5 ans de la maison du comté à Poligny. Juste avant 7h30, on vous emmènera sur place. Pour ceux qui ne sont jamais allés, on vous conseillera justement de vous rendre à Poligny parce qu'il y a plein de choses à découvrir, notamment pour les 5 ans. Pour l'instant, lançons notre enquête matinale dès lundi. Comme ça, bam, on vous réveille avec une enquête, avec une anecdote. Il faut nous dire que ça s'est passé ici ou ailleurs. Avec 2 places pour aller voir l'avant-première de l'album Égrégore de Mylène Farmer au cinéma à gagner.
1: Et oui, vous serez les tout premiers à découvrir les titres du nouvel album événement de Mylène Farmer, des chansons mises en images et donc à voir sur grand écran. Ce sera le mardi 27 octobre uniquement. Et on vous offre vos places au choix pour le cinéma Megarama École Valentin à Besançon ou bien pour le cinéma Olympia de Pontarlier. Vous irez dans le cinéma qui vous convient le plus proche de chez vous surtout.
0: Ouais, si ces places vous intéressent, 03 81 833 111 et vous me dites si cette histoire s'est passée ici en Franche-Comté ou ailleurs. C'est un bébé en fait qui a fait le buzz sur les réseaux. Il s'est échappé de la crèche hein, pour aller rejoindre sa mère directement. Hein. Je reprends un petit peu quand même l'âge du gamin. Il a 18 mois.
1: Ah oui, c'est jeune.
0: Ouais, c'est très très jeune. On a vu les images en fait des caméras de surveillance. Hein, le périple de l'enfant qui a tout de même parcouru près de 50 mètres. C'est pas très très long, mais bon, pour aller au travail de sa mère. Donc je vous laisse imaginer un peu la tête de sa maman quand elle a vu son petit gamin taper à la porte de son boulot, quoi. Hein, c'est quelque chose. Pour vous, est-ce que ce petit enfant qui est sorti de la crèche et qui est allé retrouver sa maman, je rassure tout le monde, ça s'est bien terminé, tout le monde va bien, est-ce que ça s'est passé en Franche-Comté, ici, ou complètement ailleurs? 03 81 833 111 pour aller chanter avec Mylène Farmer quelque part au cinéma. Pour l'instant, nous posons notre œil sur l'actualité avec vous, David Ossiou. Alors, on en a parlé, hein, le mondial de l'auto s'ouvre aujourd'hui à Paris. Alors que les Français ont de moins en moins les moyens d'acheter une voiture neuve, eh bien Citroën ressuscite la mythique 2 chevaux.
4: Enfin, pour l'instant, c'est un concept car, mais la nouvelle Dush est annoncée pour 2028. Et les premières images diffusées ce week-end montrent une sorte de jouet. Un doudou, électrique bien sûr. Il va falloir oublier le bruit mythique du moteur de son ancêtre.
1: C'était beau.
4: Le prix, autour de 15 000 euros, voire autour de 10 000 si les aides de l'État existent encore. Et là, ce serait un vrai soulagement. Parce qu'aujourd'hui, une voiture neuve coûte en moyenne plus de 36 000 euros. Et les 10% des ménages les plus aisés réalisent près d'un tiers des achats. La voiture neuve est un produit de luxe. Il faut dire que les constructeurs ont transformé nos voitures en véritable ordinateur sur roues. Il y a toujours plus d'écrans, d'électronique, d'intelligence artificielle et les prix qui grimpent avec. Mais est-ce que c'est vraiment ce qu'on demande? Selon un sondage Ipsos BVA, seuls 36% des Français interrogés sont séduits, par exemple, par la possibilité de garer leur voiture depuis leur smartphone. Alors Citroën revient à ses fondamentaux, parce que la 2 chevaux c'était précisément ça, une voiture populaire, sans superflu, accessible au plus grand nombre. D'ailleurs, est-ce que vous savez ce qu'avait exigé le patron de Citroën dans les années 30? Que ses ingénieurs conçoivent une voiture capable de traverser un champ labouré avec un panier 2 sans en casser un seul. D'ailleurs, sur la nouvelle 2 chevaux qui est présentée au Mondial tout à l'heure, Citroën a même prévu un rangement spécialement conçu pour transporter des œufs dans les portières. Près de 90 ans plus tard, le défi est presque le même. Sauf qu'aujourd'hui, ce ne sont plus les œufs qu'il faut éviter de casser, c'est la tirelire des Français. Reviens 2 chevaux, vite! Les Français sont fauchés.
0: Ouais, espérons que la 2 chevaux eh bien, rencontrera grand succès quand elle sortira, parce que comme vous l'avez dit, c'est un concept car pour l'instant. C'est bientôt l'heure de jouer au Ici ou ailleurs, vous ne bougez pas les Franc-Comtois.
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0: Ah, et puis on est premier aussi quelque part sur les jeux, ici ou ailleurs. C'est notre jeu qui revient du lundi au vendredi aux alentours de 7h20. On vous offre aujourd'hui deux places pour aller voir l'avant-première de l'album Egregore de Mylène Farmer au cinéma. Ce sera le 27 octobre prochain.
1: C'est assez étonnant d'ailleurs cette manière de faire, de présenter un album mis en image comme un clip géant au cinéma. Je trouve que c'est génial comme façon de faire.
0: Ouais, ce sera trois jours avant la vraie sortie de l'album qui sort le 30 octobre. Donc voilà, en avant-première, c'est quand même la classe. Antonio, bonjour.
5: Oui, bonjour.
0: Bonjour, vous nous appelez de Besançon. Ça va ce matin? Fatigué peut-être? Oui. La reprise? Non, ça va?
5: Besançon. Non, ça va.
0: Bon, bah tant mieux, on est très heureux de vous accueillir sur l'antenne. Ouais. Sur l'antenne. Le Ici ou ailleurs, le concept, il est simple. En fait, on vous raconte tous les matins une histoire et il faut trouver si ça s'est passé en Franche-Comté ou ailleurs. Ça peut être en France, dans le monde, enfin peu importe. Et je vous ai parlé de l'histoire d'un bébé qui s'est échappé de sa crèche pour aller rejoindre sa mère. Il a dû parcourir plus de 50 mètres pour aller au travail de sa maman. Et je vous laisse imaginer la tête justement qu'elle a pu faire quand elle l'a vu arriver à son boulot. Est-ce que pour vous, ce petit qui avait 18 mois seulement, je le précise, il s'est échappé de sa crèche en Franche-Comté ou pas?
5: Je pense pas, non.
0: Vous pensez que c'est pas en Franche-Comté?
1: On sait surveiller nos enfants en Franche-Comté.
0: Non, en Franche-Comté, on fait attention. Et en effet, ça ne s'est pas passé en Franche-Comté. C'était même pas en France, pour tout vous dire, Antonio. C'était au Brésil, donc bien, bien loin de chez nous.
5: Voilà.
0: Ce qui veut dire que vous gagnez vos places, c'est bon, Antonio?
5: Oh bah merci beaucoup.
1: Voilà, vous remportez donc vos deux places pour aller assister à l'avant-première de Egregore, le nouvel album de Mylène Farmer mis en image au cinéma. Bon, j'imagine qu'on vous envoie pas à Pontarlier, on vous envoie à École Valentin.
5: Ah, c'est peut-être mieux, oui.
1: C'est peut-être mieux, hein. Allez hop, les deux places, c'est pour vous. Le 27 octobre à 20h, voilà.
0: C'est le plus simple. Antonio, merci de nous avoir appelé, puis à très vite.
5: Merci, bonne journée à tout le monde.
0: À très bientôt, excellente journée à vous également. On va fêter les 5 ans de la maison du comté à Poligny. Ce sera après Lewis Capaldi et Wish You the Best pour la musique d'ici Besançon. Belle journée.

0: Le grand Lewis Capaldi avec Wish You The Best sur Ici Besançon. 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
0: C'est vrai qu'il reste peu de temps. Hein, jusqu'au 19 octobre, vous l'avez dit, c'est donc lundi prochain. Une semaine.
1: Exactement.
0: Une semaine pour vous dépêcher et puis pour jouer avec nous, en effet, au 4 à la Suisse. Votre blind test qui arrive tout à l'heure.
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0: La Maison du Comté, elle fête ses 5 ans à Poligny et forcément, on souhaitait en parler ce matin pour vous montrer qu'ici ça marche. D'autant que l'événement arrive mercredi, hein, c'est vraiment très très prochainement. Bonjour Flora Lenbach.
4: Bonjour.
0: Vous êtes assistante de communication pour la Maison du Comté. Alors déjà, la Maison du Comté, c'est quoi? On y fait quoi concrètement, Flora, pour ceux qui ne verraient pas encore?
4: Alors, chez nous, on propose des visites libres qui durent entre 1h et 1h30, qui expliquent le fonctionnement de la filière comté. Donc, c'est pas un espace de production ni d'affinage. En fait, vous voyez les choses par le biais de vidéos, activités sensorielles, jeux interactifs. Et on termine par le meilleur, une dégustation de 2 comtés différents.
0: Ah, ça c'est pas mal. C'est pas mal pour terminer en effet. Alors, on le disait, vous avez 5 ans. Qu'est-ce qui a le plus changé là sur les 5 années qui se sont écoulées? C'est court et à la fois long, 5 ans.
4: On a quelques nouveautés avec des nouvelles animations. On a 50 000 visiteurs accueillis chaque année, de nombreux groupes reçus. Et on a également obtenu plusieurs labels qui viennent valoriser notre travail.
0: Ouais, ça a grandi, ça a bien évolué. Alors, on peut s'attendre à quoi pour vos 5 ans mercredi qui arrivent déjà là? Il y a un gros programme, hein.
4: Oui, effectivement. Donc la prochaine journée anniversaire, le mercredi 14 octobre, elle sera placée sous le signe de la semaine du goût. Alors toute la journée, le public pourra profiter de nombreuses animations avec des interventions de professionnels de la filière comté, des dégustations et animations proposées par l'interprofession des fruits et légumes frais, des mini-fabrications et dégustations avec les amis du comté, des échanges et dégustations avec les vins du Jura, et plusieurs animations également proposées par les élèves de l'ENILEA. Mmh. Il y aura également un marché artisanal et gourmand qui viendra compléter la journée. Et pour terminer la journée sur une note gourmande, on aura également le plaisir d'accueillir Julien Chabanne, qui est plus connu sous le nom de Schister Foodies, qui viendra dédicacer son livre.
0: Ouais, donc c'est une belle journée qui s'annonce. Je voudrais qu'on revienne tiens sur l'atelier de mini-fabrication de comté avec les amis du comté. Ça va se passer comment? On va vraiment se mettre dans la peau d'un fromager, quoi?
4: Voilà, on va se mettre dans la peau d'un fromager, donc c'est pas un comté qu'on pourra ramener à la maison, hein, bien entendu, parce que la recette change un petit peu comme c'est sur place. C'est accessible à tous, bien sûr, et ce sera sur le parvis de la Maison du Comté en fonction de la météo.
0: Alors, on va aussi s'intéresser aux 2 soirées qui vont venir, celle du 15 octobre, il y en aura une autre le 12 novembre ensuite. Quel est le concept de ces soirées?
4: Alors, le concept de ces soirées, c'est de proposer des soirées gourmandes, conviviales. Alors, la soirée du 15 octobre, elle sera placée vraiment sur l'éveil des sens. Donc, pendant 1h30, les participants pourront découvrir plusieurs comtés et pourront les associer à différentes fleurs et plantes de saison. Avec Madame Claire Perrault, qui est comtéologue, qui proposera une expérience originale, gourmande, pour éveiller les papilles et découvrir des nouvelles associations.
0: Un comtéologue, j'ai jamais entendu, c'est pas mal ça, c'est pas mal du tout. Pour terminer, on va peut-être vous poser une petite question un peu sympa. C'est quoi votre manière préférée de consommer le comté à vous, Flora? Simplement avec un bout de pain, vous le faites fondre, je sais pas, c'est quoi votre plaisir avec le comté?
4: Ah bah ça dépend à quel moment de la journée je le déguste. C'est vrai que ça dépend si c'est en apéritif avec des amis ou si c'est le matin. Je dirais avec un verre de vin du Jura.
0: Voilà, avec modération, mais c'est vrai que c'est toujours plaisant. Les 5 ans de la Maison du Comté, c'est à Poligny. Ça revient donc ce mercredi à 10h30. Ça se poursuit jusqu'à 18h pour toute la journée. Et puis donc les 15 octobre et 12 novembre, vous pourrez profiter aussi d'une soirée bien particulière. On l'aura très bien compris. Les informations sur maison-du-comté.com. Merci énormément, Flora.
4: Merci à vous, bonne journée.
0: Des bons plans comme ça autour du comté, on en a plein. On vous a offert justement des places pour aller profiter de ces 5 ans. 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
0: Allez, on se penche sur l'info d'ici avec vous, Anne Fauvarc.
14: Le triathlète Vincent Louis, sacré champion du monde d'Ironman pour la dernière course de sa carrière. À 37 ans, le Haut-Saônois s'est imposé sur le mythique site de Kona à Hawaï après quasiment 8 heures de course. Les lycéens ne sont pas convaincus des annonces du gouvernement et entament une nouvelle semaine d'action à la clé des annulations de cours dans les établissements du second degré. Mais pas de quoi inquiéter outre mesure les terminales des lycées de Besançon, vous l'entendrez à 8 heures. Le frelon asiatique a colonisé la France, mais aussi la Franche-Comté. Avec la chute prématurée des feuilles en raison de la sécheresse, il n'est pas rare de découvrir des nids dans les arbres et il est indispensable de les signaler pour préserver la biodiversité et protéger les abeilles.
0: Alors justement, ces frelons, les cafards, les punaises, est-ce que vous avez eu affaire à ces nuisibles? On vous posera la question dans l'émission. Ici, c'est vous entre 9h et 10h, mais pour l'instant, tour d'horizon de l'actualité en France et dans le monde.
15: La gauche a son candidat pour la présidentielle. Raphaël Glucksmann remporte la primaire avec 66% des voix, quand le candidat en seconde position n'en cumule que 14%. Il s'agit d'Olivier Faure, le patron des socialistes, qui appelle à l'unité, à nous tous de forger ensemble un esprit de victoire. Manger ou rouler, manger ou payer le loyer, vous êtes 7 millions en France à manquer de nourriture pour raisons financières. Un quart des 18-24 ans sont même concernés selon ce nouveau rapport d'Action contre la faim. La quatrième semaine de mobilisation démarre pour le mouvement lycéen, avec à l'horizon les vacances de la Toussaint. Pour les syndicats, il faut donc marquer le coup demain avec ce nouvel appel à manifester dans toute la France. Comment diviser par deux le déficit de la Sécu? Le projet de budget du gouvernement arrive en commission à l'Assemblée avec 1600 amendements, preuve de la différence de point de vue pour parvenir à ces économies. Le texte prévoit pour l'instant de ne pas revaloriser les pensions de retraite en fonction de l'inflation en janvier. C'est l'histoire d'un ostéopathe qui se vantait de soigner des célébrités, de traiter des tumeurs à distance et de traverser des êtres. Antonino Mercuri est jugé à partir d'aujourd'hui à Paris pour abus de faiblesse, soupçonné d'avoir soutiré 13 millions d'euros à ses clients. Et puis la fin d'une série noire pour l'Olympique de Marseille. Après 5 défaites consécutives, l'OM a conclu la 6e journée de Ligue 1 de foot sur une victoire à 3, 2-0.
14: Merci Valentine Letesse. À tout à l'heure, 8h30. Souvenez-vous, c'était le 11 octobre 2025. Un cas de DNC était déclaré sur la commune d'Écleux, dans le Jura, entre Dole et Arbois. Premier cas détecté en Franche-Comté et dans la foulée, l'abattage massif de troupeaux entiers de bovins pour endiguer la maladie. Des éleveurs encore aujourd'hui particulièrement marqués par cet épisode. C'est l'info d'ici Besançon avec vous, Éléonore Richard.
5: L'humeur est à la fête au comice de Nézé-les-Granges dans le Doubs. Ce concours agricole avait été annulé, comme tous les autres l'an dernier, à cause de la dermatose.
7: Bon, aujourd'hui, on revit. On peut en faire sortir et puis voir nos événements agricoles dans le Doubs continuer.
5: Mais derrière la bonne ambiance, les souvenirs de la DNC sont encore bien présents.
11: Ça restera toujours dans notre mémoire. Ça a été un risque sanitaire très important. On l'oubliera jamais.
5: Laure, 23 ans, salariée agricole dans le canton de Montbenoît, se dit plus vigilante qu'avant.
11: L'observation est différente des troupeaux. Chaque petit problème, ça nous stresse maintenant. Bah, si on a une vache malade, fiévreuse ou quoi, on y pense quand même.
5: S'il n'y a plus de cas aujourd'hui, la maladie a tout de même encore des conséquences indirectes, comme l'explique Maxime, éleveur du côté du Val-de-Roulans.
12: On a l'impression que la dermatose est derrière nous, mais pas vraiment, parce qu'on a les exports, l'exportation de jaunisse qui est fermée.
5: Donc plus de bouches à nourrir, alors que le fourrage manque cruellement cette année avec la sécheresse. Et puis sinon, il y a aussi les rappels de vaccins à faire.
12: C'est un stress pour les animaux et puis c'est une baisse de lait dans les 10 jours après la vaccination. Ça dépend des élevages, mais entre 3 et 7-8 litres de lait de moins par vache par jour, donc c'est quand même assez conséquent sur nos exploitations.
5: Malgré tout, les éleveurs interrogés sur ce comice disent respecter les différents rappels de vaccination. Dans l'exploitation d'Ulysse, salarié agricole à Bouclan, ils ont été faits fin septembre.
7: Vraiment, nous, on suit le règlement, on suit le protocole parce qu'on ne veut pas amener la maladie sur notre territoire et dans nos élevages. On espère que voilà, ça va aller et puis qu'on ne va pas continuer à avoir des abattages de troupeaux comme on a pu connaître pour cette maladie. Quoi.
5: Des vaccins qui ne dissipent pas toutes les craintes.
16: Là, on a eu le cas de la DNC, on entend parler de nouveaux virus.
5: Julien Laville, éleveur à Nézé-les-Granges.
16: Le chamunda, c'est tout nouveau, on ne connaît pas. Les premiers symptômes commencent d'arriver avec des veaux qui naissent avant terme, des veaux mal formés. On se dit, il y a toujours quelque chose. C'est vrai que pour nous, c'est tous les matins, on se lève, on se demande à quoi on va être confronté.
5: Des épisodes amenés à se répéter car le changement climatique avec ses variations de température entraîne une plus grande sensibilité des bovins aux maladies.
14: On fera le point sur la DNC dans moins d'un quart d'heure avec l'invité d'ici matin, Lionel Malfroy, le président du groupement de défense sanitaire du Doubs et de Bourgogne-Franche-Comté, sera en direct sur ICI Besançon. Tout de suite, ce sont les prévisions de Météo France.
17: Avec une journée ensoleillée, ciel bleu quasiment partout en Franche-Comté, ce qui amènera aussi quelques degrés supplémentaires, parce que ce matin, c'est vrai qu'on sent bien la fraîcheur en Franche-Comté, on sent que l'automne est bien arrivé cette fois-ci. On ira jusqu'à 19 à Besançon, Baume-les-Dames, Ornans, Grès et Lure, 20 degrés annoncés cet après-midi à Vesoul, Jussé, Lons-le-Saunier, Champagnole et Saint-Claude, jusqu'à 18 tout le long de la frontière suisse, ou encore 17 si vous êtes à Vercelles et Valdaon. Alors demain, journée plutôt nuageuse cette fois-ci, voire pluvieuse hein, si vous êtes dans le Haut-Doubs et le Haut-Jura avec aussi un peu plus de fraîcheur.
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17: Les ralentissements dans la voie des Mercureaux dans la descente de l'Arnaud, c'est plutôt habituel hein, pour aller vers les ronds-points de beurre. Ça coince un petit peu aussi à Voray sur l'Ognon, sur la Nationale 57 quand vous allez en direction de Besançon. Nationale 57 qui est toujours fermée entre Luxeuil et Sceaux dans le sens Luxeuil-Vesoul. Hein, donc vigilance, prenez bien les déviations si vous êtes dans ce secteur-là. Et puis pour les frontalistes, voici, on a passé bien l'heure de pointe, j'ai envie de vous dire, hein, ça roule plutôt bien, pas trop de soucis. S'il y a un accident, quelque chose d'anormal sur les routes franc-comtoises, vous appelez Emma à l'accueil d'ICI Besançon au 03 81 833 111 et ça marche aussi sur WhatsApp.
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17: Ça, c'est bien vrai. Nous, c'est ici Besançon, avec de l'actu locale, de la musique, de la bonne humeur, avec Arnaud, Anne, je salue aussi Émilie, notre technicienne ce matin. Emma, vous l'aurez compris, qui vous attend au 03 80 833 111. Mais ici Besançon, c'est aussi vous, c'est nous, c'est tout le monde. Finalement, c'est la Franche-Comté avec Julien Doris.

0: Nous, on fait la route ensemble avec Thierry qui nous a passé un petit coup de fil au 03 80 833 111. Apparemment, il y a une voiture qui est en panne sur l'avenue Maréchal Foch, sur la voie de gauche. Ça crée quelques blocages. Donc, pour fluidifier le trafic, prenez bien la voie de droite. Et merci à Thierry pour ce petit coup de fil.
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0: Arnaud, c'est la nécessaire minute comtoise et ce n'est jamais bon de se faire passer pour ce qu'on n'est pas.
3: Exactement. Et pour vous en faire la démonstration, laissez-moi vous raconter la légende du moine de Moutier-Haute-Pierre dans la vallée de la Loue. Comme toutes les légendes, c'était il y a longtemps, très longtemps, un moine vivait là, mais pas le genre de moine tout calmos qui déambule paisiblement dans le village les mains jointes, non. Dans toute la vallée, l'on savait bien que ce moine-là était un sacré larron qui aimait se déguiser et faire des blagues. Or, Dieu, il est sympa quand il faut, mais là, Jojo le moine, il commence à le gonfler. Ce n'est pas digne d'un homme d'église de se déguiser ainsi. Le Seigneur Tout-Puissant entreprend alors de le punir. Il lui envoie un orage bien mastoc en plein sur la tronche. Au premier coup de tonnerre, le moine comprend que c'est pour lui. Il grimpe alors en haut du village et se met à genoux, implorant Dieu de l'épargner. Trop tard, le moine est foudroyé, pétrifié dans cette position. Et c'est pour ça qu'aujourd'hui, on peut toujours voir dans les falaises de Moutier-Haute-Pierre une aiguille à la forme particulière nommée la roche du moine.
0: Il faut vraiment pas plaisanter avec Dieu, quoi.
3: Non.
0: Bon, vous avez d'autres exemples, peut-être plus récents ?
3: Oui, j'ai un peu la même histoire, sauf qu'il faut remplacer Moutier-Haute-Pierre par Besançon et l'église par un Buffalo Grill. L'histoire se déroule il y a quelques mois de cela dans le cadre de l'émission Patron Incognito d'M6. Vous savez, c'est cette émission où un patron se fait passer pour un stagiaire de sa propre entreprise pour comprendre le quotidien de ses salariés. Le patron de l'enseigne Buffalo Grill débarque ainsi à Besançon. Affublé d'un postiche et d'un faux nez, Robert Guillet devient Jean-Paul, un chauffeur de bus en reconversion. Elsa, la directrice adjointe, l'accueille et le patron va commettre plusieurs erreurs. La première, le comportement. Un chauffeur de bus en reconversion ne pose pas autant de questions. Les salariés se demandent dans un premier temps si ce type un peu bizarre n'est pas un espion envoyé par la direction. Mais celle qui va découvrir le poteau rose, eh bien, c'est la directrice adjointe, la fameuse Elsa. Ça fait 12 ans qu'elle travaille dans la chaîne et même si elle ne le croise pas au quotidien, elle voit très bien à quoi ressemble son patron. Ceci dit, l'employé décide quand même d'attendre la fin du service pour aller confronter son patron et lui dire qu'elle l'avait démasqué. Robert Guillet n'a pas le choix, il est obligé d'avouer. Mais ce n'est pas tout, car arrive ensuite la vengeance divine, comme dans notre légende du début. Et oui, on l'a appris en fin de semaine, le restaurant en question a été fermé sur ordre des services sanitaires, envahi par les blattes. Moralité, à employer des méthodes de buffle, on peut parfois se faire griller.
0: C'est le risque, oui. Bon, en parlant de risque, on va analyser ce autour de la dermatose nodulaire contagieuse pour notre part. Sommes-nous débarrassés de cette maladie qui touche justement les bovins ? Réponse avec notre invité dans moins d'une minute.
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0: Un an après le premier cas de dermatose nodulaire contagieuse détecté dans un élevage bovin du Jura, où en sommes-nous dans l'éradication de cette maladie ? Que retenir de cette crise qui a mis sous tension le monde agricole ? On en parle ce matin avec Lionel Malfroy, le président du groupement de défense sanitaire du Doubs et de Bourgogne-Franche-Comté.
7: Bonjour Lionel Malfroy.
8: Bonjour.
7: Aujourd'hui, la dermatose nodulaire contagieuse, la DNC, est-ce que c'est de l'histoire ancienne chez nous ?
8: On espère que ce soit de l'histoire ancienne.
7: Ouais.
8: Voilà, non, voilà, c'est, on l'a maîtrisé l'année passée et on attend une piqûre de rappel cette année pour être sûr qu'elle soit derrière nous.
7: Oui, ça veut dire qu'on n'en est toujours pas certain.
8: On peut pas l'affirmer. On en est quasiment certain, mais vu les connaissances qu'on a sur la maladie, on préfère assurer en revaccinant cette année jusqu'au 1er janvier. On a le vaccin qui est encore gratuit, qui est à disposition. C'est pour ça que on lance le message de bien vacciner pour pouvoir bien circuler, faire circuler nos animaux après, quoi. Mmh.
7: Vous qui avez côtoyé justement ces éleveurs qui ont été touchés, pour certains qui ont dû abattre des troupeaux entiers, qu'est-ce qu'ils disent aujourd'hui? Est-ce que vous les sentez optimistes ou au contraire encore très marqués par justement ces abattages, cette maladie?
8: Ah ben vous savez, quand on perd un troupeau, on ne peut que rester marqué. Je pense qu'il faut surtout qu'aujourd'hui, j'ai surtout une pensée pour eux. C'est quand même grâce aux gestes qu'ils ont fait de dépeupler leur troupeau qu'aujourd'hui, on a réussi à sauver la maladie, à sauver les restes du troupeau. Et là-dessus, ils ont quand même fait un geste très bien, mais ils ne peuvent être qu'optimistes. On a quand même des agriculteurs, des jeunes là, qui étaient optimistes, quoi.
7: Alors, vous le disiez, il faut vacciner encore. Est-ce que ce message, les éleveurs de Bourgogne-Franche-Comté l'entendent?
8: Oui, je crois que derrière, c'est un message collectif. Je crois que le sanitaire, c'est une action collective et je pense que, voilà, que ce soit les marchands de bestiaux, les vétérinaires, les éleveurs, tout le monde, faut quand même se rappeler qu'on a quand même vécu quelque chose d'exceptionnel l'année passée. On était tous dans le stress de savoir si la maladie allait arriver chez nous. On se battait, même certains voulaient qu'on vaccine la totalité de la France. Oui. On a réussi à vacciner 1 million d'animaux sur les 17 Français et aujourd'hui, on voit que la maladie a été rapidement maîtrisée, du fait aussi de la réaction des vétérinaires qui ont travaillé à 120% pour pouvoir éradiquer cette maladie, quoi.
0: Lionel Malfroy est notre invité ce matin. Il est le président du groupement de défense sanitaire du Doubs et de Bourgogne-Franche-Comté.
7: Les conséquences de la DNC, elles ont été nombreuses. On parlait de la vaccination obligatoire, mais il n'y a pas que ça, évidemment. Il y a eu, par exemple, la restriction des déplacements. Est-ce qu'il y en a encore aujourd'hui ou pas? Ou c'est terminé complètement?
8: Non, mais les mouvements sont toujours regardés. Il y a toujours une visite du vétérinaire quand un animal qui est en zone vaccinale doit aller en zone indemne.
7: Ah oui, donc ça veut dire
8: vétérinaire pour avoir un statut, quoi.
7: Ça veut dire soumis à autorisation encore.
8: Voilà, tout là, on aura ça jusqu'à 8 mois après l'arrêt de la vaccination, c'est-à-dire jusqu'au 1er septembre 2027, on sera obligé de faire venir le vétérinaire pour tout animal qui sortira d'une zone indemne, une zone vaccinale pour aller vers une zone indemne.
7: Vous pensez réellement que c'est que les gens tiennent leurs engagements par rapport à ça? Je cherche mes mots, je trouve pas le mot juste.
8: Ah ben de toute façon, c'est que nos animaux, quand ils sont, comme il y a une carte d'identité, chaque animal, on doit signer un papier, on doit le justifier, savoir où il va. Et c'est un élément à montrer au vétérinaire et puis pour avoir le droit de avoir le papier vert, c'est-à-dire la carte d'identité de l'animal, quoi. Mm-hmm. Donc on est obligé de faire ça.
7: Oui, donc le respect, j'ai retrouvé le mot voilà, que je cherchais,
8: non,
7: personne m'a aidé.
8: Respecter. Oui, c'est ça, oui.
7: Lionel Malfroy, ça a été violent entre responsables agricoles à cette période, entre ceux qui défendaient l'abattage, les autres. Qu'est-ce qui reste de cette période, justement, entre éleveurs, en tous les cas?
8: Oh, ce que je dirais, c'est que ça forge un homme. Hein. Je crois que quand on prend des responsabilités, on s'attend pas toujours à ça, mais c'est vrai que ça a été violent. Mais aujourd'hui, on a quand même une certaine solidarité dans le monde agricole. Si certains, au début, étaient chauds, même avaient des propos un peu déplacés vis-à-vis des responsables, certains ont même su s'en excuser et sont revenus en disant oui, vous avez bien géré. Et puis voilà, je crois qu'il faut souvenir des bons moments, puis les autres moments, faut les laisser passer. Je crois qu'on est, faut rester optimiste aussi. Hein.
7: Oui. Pour terminer, est-ce que vous êtes persuadé, vous, que s'il fallait abattre demain encore des troupeaux entiers, les éleveurs le feraient?
8: Vu le contexte, j'espère pas qu'avec ce qu'on ait fait, on soit confronté à ça.
7: Pour cela, la DNC ou pour une autre maladie d'ailleurs.
8: Pour toute autre maladie. Mmh. Vous savez, la tuberculose, c'est 5000 animaux tous les ans qu'on dépeuple en France. Mmh. Alors que la DNC, c'est 3005. Non, après, on a quand même la rigueur du sanitaire. Et puis, si aujourd'hui on a des statuts d'exploitation indemnes, c'est grâce à nos prédécesseurs. Et là, j'ai envie de penser pour nos parents, nos arrière-grands-parents, qui eux ont su sacrifier leurs troupeaux, voire plusieurs fois, pour garder un statut sanitaire propre au niveau de la France. Quoi.
7: Vous êtes confiant, c'est ce qu'on retiendra en tous les cas. Merci beaucoup Lionel Malfroy, vous êtes confiant en l'être humain, c'est bien. Merci Lionel Malfroy du GDS, donc le groupement de défense sanitaire de Bourgogne-Franche-Comté. L'interview est en réécoute comme chaque matin sur ici.fr Besançon et puis des détails sur la DNC si vous le souhaitez avec le GDS sur internet gdsbfc tout en minuscules tout attaché.org.
0: Juste avant les infos de 8h, Stéphane Bern nous racontera l'histoire du pays de Cocagne. Et puis juste avant encore cette information de notre cher Stéphane Bern, c'est la surprise du chef qui arrive, chef qui s'appelle Arnaud Fromage aujourd'hui. Oui, c'est vous. Oui, c'est à vous dans quelques instants. Après un groupe génial qui va nous faire danser, Earth, Wind & Fire, Boogie Wonderland sur ICI Besançon.

0: disco, du groove comme ça le matin pour réveiller une région. Earth, Wind and Fire avec Boogie Wonderland. Pour bien se réveiller aussi, voici une surprise signée.
1: La surprise de moi, le chef
0: Arnaud Fromage. Bonjour. Ça va vous?
1: Oui, alors aujourd'hui c'est le jour de la langue espagnole. C'est le jour de la fête nationale en Espagne. Ça marque la découverte de l'Amérique par Christophe Colomb aujourd'hui en 1492, évidemment.
0: Oui, bien.
1: Et c'est pour cela que j'ai décidé de vous parler de la langue grecque. Et plus précisément de la mythologie. Oui, j'ai pris la musique la plus clichée sur la Grèce. La mythologie grecque. Certains mots qu'on utilise en français viennent parfois directement du nom de certains dieux et autres créatures issues de la mythologie grecque. Alors, on va faire un petit jeu. On va jouer au mytho ou pas mytho. Je vais vous donner des mots. D'accord. Vous devez me dire si mytho, ça vient de la mythologie, ou pas mytho, si ça n'a rien à voir D'accord. avec la mythologie.
0: Bon.
1: Par exemple, si je vous dis qu'un homme très beau est un Apollon, Apollon, est-ce que ça vient de la mythologie grecque?
0: Je vais dire mytho.
1: On dit mytho, et c'est effectivement une bonne réponse. Mythos, le dieu grec de la beauté, de la lumière et des arts. Ça, c'est beau.
0: C'est beau.
1: Si je vous parle d'un dédale, parce que dédale, ça vient
0: dédale,
1: de...
0: Un dédale, ouais. Je vais dire pas mytho.
1: On dit pas mytho, et pourtant c'était mytho.
0: Ah.
1: Car Dédale, c'était l'architecte du labyrinthe dans lequel était enfermé le Minotaure.
0: Bon. Je connais pas la mythologie.
1: Si je vous dis une pendule, c'est mytho ou pas mytho?
0: Non, pas mytho.
1: Pas mytho, effectivement, pas mytho du tout. Une pendule n'a rien à voir avec la mythologie grecque. Un écho.
0: Ah là, ça pourrait. Je sais pas, ouais, ça sonne bien. Mytho, allez.
1: Eh ben ouais, c'est une nymphe des montagnes et des grottes et écho. Et alors, la particularité d'écho, c'est que, pour la petite histoire, dans la mythologie grecque, écho, elle est missionnée par Zeus. Ouais. Pour occuper un petit peu Héra pendant qu'il va tromper sa femme.
0: Mmh, mmh.
1: Et donc, Écho passe son temps à suivre Héra en lui répétant tout ce qu'elle vient d'entendre.
0: Oh, mon Dieu.
1: Et moralité, elle est condamnée par les dieux à faire ça toute sa vie.
0: C'est, voilà. C'est terrible,
1: mythe d'Écho. Et un petit dernier, un sauna. C'est mytho ou pas mytho?
0: Un sauna? Oh, ça pourrait. Est-ce que c'est pas finnois, plutôt finlandais, là? Ah, je vais dire mytho quand même.
1: Et pourtant, c'est pas mytho du tout. Non, effectivement, ça vient des langues nordiques.
0: Oh.
1: Voilà. Ça n'a rien à voir avec la mythologie. Donc, on retient un Apollon, un Dédale, un Écho. C'est mytho. Une pendule et un sauna, c'est pas mytho.
0: Très bien, merci pour ce petit cours.
1: Voilà, de grec. On aura appris des trucs.
0: Ah bah là, on apprend du grec avec vous. Et puis on apprend l'histoire aussi avec un certain Stéphane Bern. On va parler du pays de cocaïne dans 30 secondes.
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0: Il est temps de raconter l'histoire avec vous Stéphane Bern, et ce matin on voyage au temps où le sud-ouest français passait pour une sorte d'Eldorado grâce à une plante qui servait à fabriquer du bleu.
5: Au Moyen-Âge, le pays de Cocagne est un paradis imaginaire où les gens mangent, boivent et ne travaillent jamais. Au XVIe siècle, autour de Toulouse, certains commencent à se demander si ce paradis n'existe pas vraiment. Direction le Lauragais, entre Toulouse, Albi et Carcassonne. Ici pousse le pastel, une plante dont on tire une teinture bleue très recherchée dans toute l'Europe. Pour la transformer, on écrase les feuilles et on les façonne en boules appelées des cocagnes. Et c'est là que l'histoire devient intéressante. Car ces petites boules bleues rapportent des fortunes immenses. Comme quoi les boules qui rendent riches ne sortent pas toutes de l'euro-million. Des marchands s'enrichissent à une vitesse folle. Comme dirait Abba, monnaie, monnaie, monnaie. Toulouse se couvre de somptueux hôtels particuliers. On achète des terres, on prête de l'argent au roi, on affiche sa réussite sur les façades. Le pastel, c'est un peu la start-up de la Renaissance. Le bitcoin qui poussait dans les champs.
6: Ce rêve bleu.
5: Depuis le Moyen-Âge, les Européens rêvent d'un mystérieux pays de cocagne. Une terre imaginaire où les rivières coulent de vin, où les oies arrivent déjà rôties. Et où plus on dort et plus on gagne. Ça y est, ce pays imaginaire a enfin une adresse postale. Mais comme souvent avec les fortunes trop faciles, l'histoire finit mal. À la fin du XVIe siècle, l'indigo venu d'outre-mer coûte moins cher et produit un bleu plus intense. Le pastel s'effondre.
6: Game over.
5: Le pays de cocaïne n'aura duré qu'un temps. 5 siècles plus tard, Toulouse continue pourtant d'attirer les foules. Preuve qu'on peut perdre son bleu et devenir la reine des villes roses.
0: Oh là là, merci, merci Stéphane Bern. Plein d'autres anecdotes hein, comme ça sur l'histoire à retrouver sur ici.fr.
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0: L'info d'ici avec vous, Anne Fauvarc. Court ou pas ce matin? Nouvelle semaine de mobilisation des lycéens avec des actions demain en particulier.
8: Les syndicats appellent à de nouvelles manifestations mardi, mais en attendant, dans certains établissements, les blocus se poursuivent. Certains cours sont annulés ou désertés par les principaux concernés. Peu convaincus des annonces du gouvernement la semaine dernière. Des élèves qui, en première et en terminale, ont des échéances cette année, mais qui visiblement voient au-delà des examens à court terme. Éléonore Richard leur a tendu le micro devant le lycée Pasteur de Besançon.
9: Pour les cours qu'on rate, il y a des professeurs qui mettent leurs ressources sur Pronote. C'est plus dur à comprendre, à assimiler, mais voilà, on fait ce qu'on peut pour, entre guillemets, pas prendre trop de retard.
10: Personnellement, je suis pas du tout les cours. Ça fait 2 semaines que je suis pas allée à l'école. Ni en visio parce que j'ai pas de wifi chez moi. L'internet qui capte pas forcément. J'ai pas d'ordinateur, donc ça c'est un moyen qui est compliqué, surtout qu'ils nous l'annoncent le soir pour le lendemain directement.
11: Je rattrape pas et je ne vais pas en cours. Et ça fait 1 semaine et demie que je suis pas allée. J'ai pas forcément beaucoup d'espoir en notre avenir en général. Donc je me dis juste que moi je m'en sortirai comme je peux et que pour les générations futures, je suis prêt à lâcher moi ce que je fais.
12: Je m'inquiète pas parce que moi j'ai des facilités, etc. Donc je sais que mon bac je l'aurai. On a tous envie d'aller travailler, on a tous envie d'aller en classe, mais si on s'unit pas tous maintenant là, en fait c'est un peu maintenant ou jamais parce qu'après on va pas faire ça toute l'année non plus. Faut que tout le monde s'unisse et voilà.
8: Des manifestations sont prévues partout en France demain, relayées par plusieurs syndicats enseignants. En dépit de mobilisations puissantes comme celle du 6 octobre, déplorent les syndicats du Doubs dans un communiqué. Le gouvernement n'a toujours pas répondu aux attentes des lycéennes et des lycéens. Un rassemblement est prévu demain à 14h, parking Battant à Besançon. Un accident a fait un blessé grave à côté de Pontarlier hier soir à Doubs. Précisément, un automobiliste seul en cause qui a dû être désincarcéré par les pompiers vers 21h30. L'homme âgé de 40 ans a d'abord été transporté à l'hôpital de Pontarlier avant d'être transféré par hélicoptère au CHU Jean Mingeau de Besançon. Autre accident entre une moto et une voiture hier à Marchaux-Chaudefontaine dans le Doubs vers 14h30 sur la D486 en direction de Braillan. Le motard de 22 ans a été grièvement blessé selon les pompiers, transporté à l'hôpital de Besançon. Le conducteur de la voiture, lui un homme de 41 ans, est indemne. Le chauffeur du poids lourd qui s'est renversé samedi matin sur l'A36 entre Lille-sur-le-Doubs et Baume-les-Dames sera jugé le 8 mars pour conduite en état d'ivresse et mise en danger de la vie d'autrui. Le conducteur

0: Grand Besançon Métropole propose des conférences ouvertes au grand public, car le frelon est une menace pour les abeilles et la biodiversité. Il faut donc absolument signaler le nid si vous le découvrez dans votre jardin, affirme Mathieu Chenu, un désinsectisseur, de guêpes et frelons dans le Grand Besançon.
1: Il faut quand même s'inquiéter quand on a un nid de frelon asiatique, alors notamment par rapport à la dangerosité du nid de frelon. Là où voilà, on prend le cas aujourd'hui où on a un nid qui se trouve à une vingtaine de mètres en hauteur dans un arbre, on peut avoir le risque d'une chute du nid par une branche qui casse par rapport au poids du nid, et puis on peut avoir aussi la problématique de vent, et ça peut faire tomber les nids, et quand on se retrouve avec un nid qui se retrouve par terre, là ça peut vraiment poser problème. Les frelons sont très énervés, très excités, très dangereux, et du coup vont rechercher à tout prix à recréer une maison, un habitat, et donc c'est là où on se retrouve avec plusieurs nids à proximité sur différentes maisons, ou alors avoir un nid dans une haie, de se dire il va rester là, ça me pose pas de problème. Si on s'en approche de trop, c'est un insecte qui va défendre très violemment pour protéger son habitat, donc c'est là où ça devient vraiment dangereux, quoi.
0: Reportage en longueur chez des particuliers du Grand Besançon qui ont découvert un nid de frelons asiatiques dans leur jardin. Ce sera dans l'info d'ici Besançon à 8h32. Conférence ouverte au grand public cette semaine. Date et lieu sur ici.fr Besançon. C'était le 11 octobre 2025. Un cas de DNC était déclaré sur la commune d'Écleux dans le Jura. Ce petit village entre Dole et Arbois, premier cas détecté en Franche-Comté. Et dans la foulée, l'abattage massif en France de troupeaux entiers de bovins pour endiguer la maladie. Des éleveurs encore aujourd'hui particulièrement marqué par cet épisode. Les témoignages sont à retrouver sur votre application ici. La dermatose avec comme conséquence, entre autres, des restrictions de déplacement, restrictions toujours d'actualité quand on veut sortir un animal de la zone vaccinale vers un autre territoire. Rappelez l'invité d'ici matin à 7h45, Lionel Malfroy, le président du groupement sanitaire du Doubs et de Bourgogne-Franche-Comté. Son interview est en réécoute sur ici.fr Besançon.
2: À 8h05 sur ici Besançon, deux jeunes du quartier Planoise de Besançon récompensés au concours Talents des cités en Bourgogne-Franche-Comté.
0: Concours qui salue de jeunes créateurs d'entreprises qui souhaitent déployer leurs activités dans des quartiers prioritaires de la ville. Paul Lalarme, 27 ans, lauréat du prix Coup de cœur, porte le projet Maracorp, un projet d'école du numérique dans son quartier et d'autres.
3: Déjà, c'est très important pour moi personnellement. Moi, je suis né au quartier de Planoise, donc j'ai toujours vécu ici. J'ai toujours eu la volonté de regrouper le plus de personnes, de former. J'adore former. L'objectif, c'est de dupliquer le projet dans toutes les zones prioritaires au début. Mais dans un objectif futur de s'implémenter en ville, ce serait super. Mais j'aimerais vraiment commencer par les quartiers pour pouvoir montrer que le modèle peut fonctionner dans des situations qui sont censées théoriquement être compliquées, alors qu'en réalité elles le sont pas, parce que à partir du moment que la structure est là, qu'elle tourne, qu'elle fonctionne, qu'il y a un règlement, que tout est correct, il n'y a pas de problème. Il n'y en a jamais eu de problème en 3 ans d'activité avant.
0: Paul Lalarme, qui est à la recherche de financement pour relancer cette école du numérique. L'autre lauréat s'appelle Mehdi Mougin, lui pour son projet Signe One, une solution d'intelligence artificielle qui permet de traduire la langue des signes via un smartphone ou une borne interactive. Le sport avec tout d'abord le triathlète Vincent Louis, sacré champion du monde d'Ironman pour la dernière course de sa carrière. 37 ans, le Haut-Saônois qui s'est imposé sur le mythique site de Kona, c'est bien sûr à Hawaï, après quasiment 8 heures, oui, j'ai bien dit 8 heures de course. Vincent Louis remporte son 3e sacre mondial. Le 5e tour de la Coupe de France de football ce week-end. Victoire du Racing Besançon hier face à Courcelles-lès-Montbéliard. Le petit poussé, 5-0. Baume-les-Dames a sorti Grand-Villard au tir au but. Au total, 36 équipes se sont affrontées pendant tout le week-end. Le tirage au sort du 6e tour pour cette Coupe de France, donc c'est demain.
2: On se penchera sur l'actualité en France et dans le monde. Ce sera à 8h30, Anne.
0: Raphaël Glucksmann, le leader de Place Publique, remporte la primaire de la gauche avec 66% des voix. Il est officiellement désigné candidat de la gauche social-démocrate pour la présidentielle. 7 millions d'adultes en France métropolitaine déclarent manquer de nourriture selon un rapport d'Action contre la faim. Le taux atteint 25% chez les 18-24 ans.
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0: Ça y est, c'est le moment où on fait le grand écart entre matin et après-midi. C'est ça. Les températures, évidemment.
2: C'est ça, oui. Ce matin, ça suffit.
5: Moi, je voulais faire le grand écart tout court.
0: Allez-y.
5: Non, mais je retire le legging, tant pis.
2: Non.
5: Je m'étais préparé.
2: Je suis déçu.
5: Je m'étais assoupli et tout. Non, mais voilà.

0: suis déçu. Demain, vous la refaites, Anne. On essaie de voir si Arnaud nous fait le grand écart. Bon, grand écart, c'est vrai, côté température. Ça, c'est vraiment une vraie information ce matin parce qu'on a vraiment froid. Il faut le dire en Franche-Comté. Aux alentours de 5-6 degrés actuellement, là, quand vous êtes levé peut-être du côté de Besançon. On est en train d'avoisiner les 10, mais c'est vrai que ça a vraiment presque gelé, hein, au-dessus de 1000 mètres d'altitude. Et puis, dans l'après-midi, on aura du 19 à Besançon.
1: A priori, la nuit dernière.
0: Ah, c'est pour vous dire. Hein. Ouais. Mais Mout, ils ont l'habitude.
1: Oui.
0: Mout, il peut avoir 3 mètres de neige dans la nuit. Ils sont prêts. Ils sont prêts.
1: Moins 3 degrés, c'est un mardi, quoi.
0: C'est ça, quoi. Bon, 19, ouais, pour Besançon, Baume-les-Dames, Ornans, Gré-Lure dans l'après-midi. Jusqu'à 20, si vous êtes à Vesoul, Jussé, Lons-le-Saunier, Champagnole et Saint-Claude. 18 le long de la frontière suisse. 17, 16 degrés, voilà, environ pour Val-d'Aon, Versailles et puis Mout, justement, dans ce secteur-là. Donc, c'est pour vous dire qu'il va y avoir un grand écart, justement, de température. Demain, des nuages le matin, de la pluie, voire qui peut même tomber l'après-midi, pardon, dans le secteur du Haut-Doubs et dans celui du Haut-Jura. Et on aura un tout petit peu plus frais. On dépassera pas les 18 degrés, hein, pour ce qui est de demain, de mardi. Sur les routes franc-comtoises, on a Thierry qui nous a prévenu d'une voiture arrêtée qui est en panne sur l'avenue du Maréchal Foch, sur la voie de gauche. Donc, prenez bien la voie de droite pour éviter tout souci et tout ralentissement. Donc, ce matin, ça roule plutôt bien dans le centre-ville de Besançon. Par contre, ça coince toujours dans la voie des Mercureaux et la côte de l'Arnaud pour aller vers les ronds-points de Beurre. Un petit peu de ralentissement aussi sur le pont de Brogy et puis sur la D70 quand vous arrivez de Pouilly-les-Vignes. Bref, ralentissement habituel ce matin.
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1: Puis un petit mot, si vous avez l'habitude de nous suivre à la télévision sur France 3 Franche-Comté, ici Franche-Comté,
0: on a
1: un petit problème ce matin. Disons que tout fonctionne, juste les caméras qui s'allument pas, ce qui est problématique pour faire de la télévision, vous le conviendrez. Et donc, pas de problème, on est sur le dossier, mais voilà, pour nous écouter ce matin, ça se passe uniquement à la radio, on essaie de revenir demain.
0: On essaie, on fait ce qu'on peut, 6h29 demain pour la télé, la musique s'arrête pas.
1: Ah non.
0: Bah oui, la radio elle tourne, y a pas de problème. Madonna avec Who's That?

0: Elle s'appelle Madonna.
1: C'est moi, Madonna.
0: Non.
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1: Comment ça, non?
0: Au mieux, vous êtes Madonna.
1: Bon, j'ai pas d'argument. Allez, on passe à la suite. Les gens d'ici arrivent dans un petit instant.
0: Lundi matin.
1: Lundi matin. Bon, vous savez, j'aurai pas plus d'arguments demain et après-demain. Hein. Ça ne change pas. Parce que quand on se fait passer pour Madonna, pour avoir des arguments, faut y aller quand même. Hein. C'est difficile.
0: Oui, c'est difficile. Bah, déjà, en termes de qualité de danse, de qualité de chant et de qualité de permanente.
1: Voilà. Oui, la permanente, c'est compliqué. Bon, je vais passer aux gens d'ici.
0: Oui, allons-y.
1: Alors, les gens d'ici, ce sera tout à l'heure. Hein. Ce sera vers 8h30, un tout petit peu avant. On s'intéressera à une entreprise tenue par Hugo qui s'appelle Cosmo Cargo, du côté de Besançon, et qui fait des vélos cargo. Non, des vélos cargo. Vous savez, les vélos pour transporter les enfants ou les courses, si vous allez en course, par exemple.
0: Ah oui, rien à voir avec le Cosmos.
1: Ah non, rien à voir. Mais par contre, c'est très très sympa. On vous présente ça tout à l'heure. Et puis, sinon.
0: Quand même,
1: 8h15, il est temps de lancer ce 4 à la Suisse, notre jeu. On vous met des extraits au ralenti, à vous d'essayer d'en trouver 4 en moins d'une minute pour peut-être partir avec un gros jackpot. La première musique du jour, c'est celle-ci.

0: un petit côté Frank Sinatra.
1: Ouais, mais alors, on l'appelait le Frank Sinatra français.
0: C'est vrai, c'est vrai.
1: Il faut le dire, et ça peut être un vrai indice pour vous ce matin. Si vous avez reconnu cet artiste ou la chanson, vous pouvez nous appeler au 03 81 833 111. On l'avait annoncé un peu plus tôt dans l'émission. À gagner aujourd'hui.
0: Sacré beau cadeau.
1: Ah ouais, deux passes saison Montagne du Jura.
0: 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Une bonne réponse, deux bonnes réponses, trois bonnes réponses. Si c'est le 4 à la suite, alors paf, là, je vous rajoute le bon d'achat 60 euros à dépenser chez les commerçants de Besançon. On vous souhaite bonne chance à tous et à toutes. Et que ça farte.
1: Ah oui, que ça farte. Et numéro est gratuit. 03 81 833 111. En attendant, évitons les arnaques, les pièges avec Aude Razo. Focus ce matin sur nos réseaux sociaux. Vous nous alertez sur des faux appels aux dons.
2: Oui, imaginez, vous surfez là tranquillement sur votre smartphone depuis votre canapé et vous tombez soudain sur une vidéo de vous. Oui, de vous, avec votre visage, une musique triste et un appel à donner de l'argent. C'est ce qui est arrivé, figurez-vous, au fils d'une collègue. Elle m'a raconté, son ado est influenceur, donc il poste pas mal sur les réseaux sociaux, il est très suivi, et il découvre un jour ce compte qui n'est pas le sien, qui reprend ses vidéos, et où il est écrit que c'est un drame, il a perdu toute sa famille, ses parents, son frère, qu'il a été viré de son logement et qu'il dort à la rue. Problème numéro 1, tout est faux, et gros problème. Problème numéro 2, des internautes ont versé de l'argent. L'usurpateur a mis en fait dans les vidéos un identifiant PayPal et certains ont donné pour aider 150 euros, 300 euros. Il y a des captures d'écran, des versements en commentaire.
1: Alors comment on peut éviter de tomber dans le piège, Aude ?
2: Déjà, prenez du recul toujours quand vous voyez s'afficher des images ou des histoires touchantes depuis des comptes Facebook, Instagram, un peu anonymes, des gens que vous ne connaissez pas. Je comprends que vous ayez envie d'aider spontanément, c'est normal, mais avant, faites quand même un petit travail d'enquête. Je prends un autre exemple, les cagnottes pour un enfant malade. On en voit passer régulièrement sur nos réseaux sociaux. Là, c'est pareil, on peut vérifier avant de donner. Regardez par exemple si des médias ont relayé cet appel ou alors des associations reconnues. C'est souvent le cas quand c'est un appel au don sérieux. Je sais, c'est triste de devoir se méfier de tout alors qu'une histoire nous touche, qu'on a envie d'être généreux, mais c'est encore plus triste ensuite et douloureux d'ailleurs de se rendre compte qu'on a donné à un menteur.
1: Ah oui, ça c'est certain. Merci beaucoup en tout cas Aude Razo pour éviter encore d'autres pièges, pour partager les arnaques que vous avez pu vivre et qu'on évite encore d'autres soucis. Vous pouvez passer par l'adresse mail ici.arnaque@radiofrance.com.
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1: Allez, on chante, on danse.
0: Mais au ralenti s'il vous plaît. On fait tout ça mais au ralenti parce que c'est le matin.
1: Je fais bien, non, le jingle, la musique.
0: Ouais, mais il y a une petite arpège, un petit peu de folie dans ce moment.
1: C'est le 4 à la Suisse. Voilà, c'est le jeu qu'on vous propose tous les matins, un blind test avec des musiques au ralenti. Marie, bonjour.
10: Bonjour toute l'équipe.
1: Vous nous appelez des gras, secteur de Morteau, c'est ça, hein?
10: Tout à fait.
1: Ouais, oui. Je me trompe pas. Bon, parce qu'il y a les fins puis les gras. C'est quoi ça qu'on reconnaît.
10: Voilà, un peu à l'opposé du Val de Morteau.
1: Oui. Ouais. Bon Marie, vous nous appelez parce que vous êtes dit tiens, la chanson, je crois que je la reconnais. Et puis en plus, eh ben peut-être que deux passes saison pour profiter des montagnes du Jura, ça pourrait m'intéresser. Dans le secteur de Morteau, il y a des pistes en plus.
10: Ah bah oui, on skie, oui.
1: Vous skiez où vous en général?
10: Eh ben, à Gardeau.
1: Ouais. Ah oui, le Gardeau, ouais. Ah ben là, c'est magnifique. Hein. Quand il y a la neige avec la vue sur le côté suisse, là, c'est.
10: Ah oui.
1: C'est le top du top. Hein. Ouais. Marie, Est-ce que vous connaissez donc le concept de ce 4 à la Suisse?
10: Oui.
1: Bon, on va le rappeler pour ceux qui nous rejoindraient, parce que tous les lundis, on a des nouveaux qui arrivent peut-être sur
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1: d'ici Besançon. Bonjour. En fait, on vous met des musiques au ralenti, c'est à vous de les retrouver. On en accepte l'interprète ou le titre de la chanson. À chaque fois, on passe à la suivante, hein, si c'est bon pour vous. Et puis, bien, si vous arrivez en moins d'une minute à en trouver 4, ce sera donc le 4 à la Suisse avec les 60 euros à dépenser chez les commerçants de Besançon, en plus du cadeau que je viens de vous citer.
10: Ouais.
1: C'est pas mal, vous avez le droit d'en passer une si jamais une qui vous revient vraiment pas. Et dès que vous me dites top, je lance le chrono et la première musique.
10: Ok.
1: Marie, allez.
10: C'est bon.
1: Pour réussir, Aznavour, allez, on enchaîne.

0: prochaine. Ah, sur le fil, Marine avec escroc, pas facile à retrouver. Mais vous l'avez eu, vous avez réalisé le 2 à la Suisse et ça vous permet, voilà, de gagner ces deux passes pour aller profiter toute la saison des itinéraires ski de fond et raquettes à neige dans tout l'espace nordique jurassien. Profitez-en, on veut les photos.
1: Ah, je suis trop contente.
2: Ah ben, on est content de vous rendre contente, nous, justement. Marie, eh bien, bonne semaine, profitez-en bien, on espère que la neige arrivera vite et puis à très bientôt.
1: Eh ben merci beaucoup.
0: Et si vous avez manqué le coche pour aujourd'hui, pas de problème, on vous en offre toute la semaine des passes saison montagne du Jura. Et si vous voulez profiter d'en acheter à prix réduit, vous avez jusqu'au 19 octobre pour aller le faire sur le site de l'espace nordique jurassien. Ça vaut le coup d'en profiter.
2: Oui, j'en voyais qui pleuraient dans le fond de la classe, mais cette fois-ci c'est bon, ils ont retrouvé le sourire. Oui, vous aurez d'autres chances encore avec nous grâce à ce 4 à la Suisse qui revient demain à la même heure. Et puis les gens d'ici, c'est tous les jours, vous le savez, juste avant 6h30 et puis avant 8h30 également avec Thierry M. Et on va s'intéresser à une entreprise bisontine bien particulière après Alain Souchon et le baiser.

0: Ici Besançon avec Alain Souchon et Le Baiser à l'instant.
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0: C'est le moment de retrouver les gens d'ici, toujours au micro de Thierry M. Alors vous êtes où Thierry ?
3: Je suis dans un endroit que je connaissais pas du tout à Besançon, ça s'appelle la Maison des Roses. Alors, pas de fleurs ici, mais c'est la rue des Roses en fait. Et c'est un collectif qui est dans cette maison, entre la rue de Belfort et la rue des Roses. Alors je suis avec Hugo, qui lui a une entreprise qui s'appelle Cosmo Cargo.
4: C'est ça ? C'est ça. Ouais. On fabrique des vélos cargo à Besançon depuis quelques années maintenant.
3: Ok, on modifie les cadres aussi, je vois.
4: C'est ça, oui. On fabrique des vélos à partir de vieux vélos, on les retaille, on les ressoude pour en faire des vélos cargo.
3: Les vélos cargo, c'est pour emmener les enfants à l'école ?
4: Par exemple, ou trimballer toutes sortes d'objets, de matériel ou de gens, ce qu'on veut. Comme une voiture, finalement.
3: Alors, je vois que vous pouvez même répondre à des projets sur mesure.
4: Ça peut. C'est pas nos spécialités, mais on peut faire ça. On a notre cœur de métier, c'est vraiment faire un vélo. On a un modèle, on fait la bonne taille, mais il n'est pas vraiment sur mesure. Et après, effectivement, pour des besoins spécifiques, on peut voir ensemble.
3: Ça peut être du vélo recyclé.
4: Dans tous les cas, oui, non. On part toujours de vélos de récup. On n'achète pas trop de choses neuves pour faire ça, parce qu'en fait, il y en a déjà suffisamment autour de nous. Enfin, et puis la moitié du travail est déjà faite, donc autant repartir de ça.
3: Vous êtes dans un super endroit finalement, parce que c'est un atelier, il y a un tour, il y a une perceuse, il y a quelques bécanes quand même qui sont là.
4: Ah, ben...
3: Et voilà, vous avez besoin de tout ça.
4: Ah oui, c'est nos outils de travail. Oui, on travaille le métal, donc il faut des machines.
3: Le projet en lui-même, il est venu à vous de quelle façon, Hugo ?
4: On s'est rencontré avec mon collègue Sébastien, l'atelier Vélo Campus, qui maintenant s'appelle Les Manivelles, un atelier d'autoréparation quartier Battant. On avait les deux envie de travailler à faire des vélos, mais on voyait que à l'atelier on voit plein de vélos tout le temps, on en jette des kilos et des kilos et des kilos. On se dit c'est quand même dommage de pouvoir rien en faire. Il y a déjà un produit fini. Peut-être qu'on peut les remettre au goût du jour. Là, sous cette forme-là, ils intéressent plus les gens, mais si on les modifie un peu, ils pourront resservir. Et puis nous deux, on croit à la solution du vélo cargo en ville. On se dit que l'essentiel des trajets qui n'a pas besoin d'être fait en voiture. En fait, s'il y avait quelques vélos cargo en ville, ça fera moins de voitures, mais ça sera mieux pour tout le monde. Pour l'essentiel des gens en fait qui habitent proche de la boucle ou alors pas avec des dénivelés incroyables. En fait, on peut aussi faire du vélo sans moteur. On peut aussi les motoriser, nos vélos. Voilà, mais on voulait aussi montrer que c'était pas une obligation.
3: Ça, vous savez tout faire, en fait.
4: Tout faire. On fait des vélos cargo, on commence à maîtriser notre sujet.
3: Et quand il vous manque une pièce, vous la fabriquez ?
4: Sur un vélo, nous, on fabrique le cadre. Et ensuite, tous les composants, les roues, les dérailleurs, les pédaliers, c'est des choses qui sont achetées. On met pour l'essentiel les pièces neuves sur le vélo.
0: Ouais, mais du beau boulot hein, quand même de la part d'Hugo et l'entreprise Cosmo Cargo. Vous retrouvez plein d'informations à propos de l'entreprise sur notre site, hein, ici.fr Besançon et sur l'application Ici avec les gens d'ici.
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0: Et l'info d'ici, c'est avec vous, Anne Fauvarc.
8: Le frelon asiatique a colonisé la France et la Franche-Comté. Après la chute prématurée des feuilles en raison de la sécheresse, il n'est pas rare de découvrir des nids dans les arbres. Reportage chez des particuliers dans le Grand Besançon dans 2 minutes. Il y a un an, les premiers cas de dermatose bovine apparaissaient en Franche-Comté. On ne l'oubliera jamais, confient les éleveurs alors que les commises agricoles ont repris. Le premier foyer de DNC déclaré, c'était à Écleux, un petit village du Jura entre Dole et Arbois, le 11 octobre 2025. Au total en France, 3500 bovins environ ont été abattus. Le Haut-Saônois Vincent Louis, sacré champion du monde d'Ironman pour la dernière course de sa carrière. À 37 ans, le triathlète s'impose sur le mythique site de Kona à Hawaï après quasiment 8 heures de de course. 8h30, l'info en France et dans le monde. Avec vous, Valentine Lottès.
9: Des poubelles et des chaises bloquent à nouveau l'entrée des lycées ce matin. Une quatrième semaine de mobilisation commence et à une semaine des vacances, les syndicats veulent frapper fort avec une nouvelle journée d'action demain dans toute la France. Investi d'une responsabilité immense, Raphaël Glucksmann s'engage à rassembler la gauche. Le leader de Place Publique, largement désigné hier candidat de la gauche à la présidentielle, puisqu'il obtient 66% des votes de cette primaire, loin devant le second, le patron des socialistes, avec 14%. Combien de tickets resto pourrez-vous donner à la caisse ? Les députés en débattent aujourd'hui à l'Assemblée. La proposition de loi vise à autoriser une fois pour toutes ce moyen de paiement en supermarché, mais pour 10 euros maximum, réclament certains députés, contre 25 euros aujourd'hui. Et pourtant, remplir son frigo, c'est de plus en plus difficile pour les Français. Vous êtes 7 millions à souvent manquer de nourriture, faute d'argent. Un quart des jeunes de 18-24 ans concernés, c'est le rapport présenté ce matin par Action contre la faim. Un monument historique réduit en cendres, le marché des enfants rouges dans le 3e arrondissement de Paris, ravagé cette nuit par un incendie. De ce marché couvert de 1615, le plus ancien de la capitale, il ne reste plus rien, confirment les pompiers. Le 91e mondial de l'auto ouvre ses portes à Paris ce matin. Les constructeurs européens ont l'intention de frapper fort face à la concurrence chinoise, avec ce retour notamment d'un modèle mythique, la 2 chevaux de chez Citroën, ressuscité version électrique.
8: Merci Valentine Lottès. En Franche-Comté, la chute des feuilles révèle les nids de frelons asiatiques. Ce fléau pour les abeilles et la biodiversité est en pleine expansion chez nous et les spécialistes multiplient les interventions. C'est le cas dans le Grand Besançon. Emma Steven, vous avez suivi un spécialiste, c'est l'info d'ici Besançon.
10: Chez Damien, d'abord quartier Palante à Besançon, à l'arrière de la maison dans le jardin, la remise où son fils s'est fait piquer au niveau du bras.
11: Et c'est là qu'on s'est rendu compte qu'il y avait des grosses bêtes, des très grosses bêtes qui tournaient autour et on a vu le va-et-vient.
10: Il a retrouvé un premier nid dans un tonneau qu'il stockait.
11: Puis en fait, elle était importante la colonie, entre 100 et 200 insectes, j'ai pas compté. 15 jours plus tard, là, avec la perte des feuilles, j'ai aperçu depuis la fenêtre de notre chambre, en haut de notre poirier, là, à peu près à 8-10 mètres, une boule. Et donc, c'était le deuxième nid. Quoi, là. Quand c'est gros comme ça, il faut laisser faire les professionnels. Hein.
10: En quelques minutes, Mathieu Chenu en vient à bout. Une autre intervention attend le désinsectiseur à Tise cette fois.
12: Vous voyez un peu la difficulté, là.
10: Ici, le nid est plus important, entre 30 et 40 cm. Il est surtout dans un arbre à 20 mètres de hauteur.
12: Donc là, on a sorti la perche. Ah, c'est sûr, là, je vous confirme, il y aura bien la rallonge. Donc là, je vais m'équiper, protection, et puis on va traiter.
10: Dans sa combinaison qui ressemble à celle d'un apiculteur, Mathieu Chenu injecte un insecticide végétal pour neutraliser ces frelons asiatiques.
12: Ils ont quand même tendance à se mettre sur des hauteurs assez importantes, et c'est ce qui fait un peu la difficulté parfois de la destruction. Ils aiment bien se cacher quand même.
10: Des interventions à l'automne, entre septembre et décembre, il peut en faire entre 5 et 8 certaines journées.
12: Dans une cabane d'enfants, un abri de jardin, dans une haie, dans un regard d'égout, dans une toiture, il peut s'installer vraiment partout. La seule chose que je peux dire, c'est que vraiment, que du moment où on a repéré qu'il y avait quelque chose d'anormal, il faut gérer le problème.
10: Le faire en ce moment est une bonne idée, dit-il, car c'est la période de reproduction du frelon asiatique.
12: Il est capable de se développer à une vitesse assez impressionnante et jusqu'à 80-100 km par an à coloniser. Donc c'est vraiment aussi l'insecte qui fait qu'il a vraiment tendance à se développer et il a quelques petits prédateurs, mais ça reste à la marge, quoi.
10: Un nid qui n'est pas éliminé, c'est la garantie selon lui d'en avoir plusieurs d'ici quelques mois.
8: Alors l'antenne régionale de la Fredon, la Fédération régionale de défense contre les organismes nuisibles associée à Grand Besançon Métropole, propose des conférences ouvertes au grand public. C'est le cas demain, salle Jean Zay à Besançon à 20h et puis mercredi à la mairie de Pouillé-les-Vignes à la même heure. Sur, j'allais dire, les conditions de circulation, non ? D'abord la météo.
0: Ouais, bon après, peu importe, hein, mais c'est vrai qu'on peut commencer étonné par la météo avec le ciel qui sera bleu aujourd'hui, hein, grand soleil en Franche-Comté, ce qui va apporter quelques degrés supplémentaires, parce que ce matin, on sent bien la fraîcheur. 19 pour Besançon, Baume-les-Dames, Ornans, Grès et Lure, jusqu'à 20 à Vesoul, Jussé, Lons-le-Saunier, Champagnole et Saint-Claude dans l'après-midi. 18, ce sera la maximale tout le long de la frontière suisse, hein, donc pour Pontarlier, le Val-de-Morteau ou encore le secteur de Mèche, et puis on aura 17 7 aux alentours de Valdaon mais de Vercelles. Demain, la journée sera nuageuse, voire pluvieuse si vous êtes dans le Haut-Doubs et le Haut-Jura, et on aura aussi un tout petit peu plus froid. On ne dépassera pas les 17-18 degrés hein, au meilleur de la journée en pleine, en Franche-Comté.
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0: Bon, pas grand chose à vous dire, un bon quart d'heure de bouchon dans la descente de la côte de l'Arnaud, également dans la voie des Mercureaux pour aller vers les ronds-points de Beurre, ça coince un petit peu au niveau du pont de Brugille à Besançon également, et puis sinon ailleurs dans la région, pas de soucis particuliers. Rappelez-vous simplement que la Nationale 57 est fermée entre Luxeuil-les-Bains et Sceaux dans le sens Luxeuil pour aller vers Vesoul. Sinon tout roule, 0381 833 111, on fait la route ensemble.
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0: Bah justement, allez, musique. La musique avec qui?
13: Avec France Gall.
0: Bah voilà, musique c'est France Gall sur Ici Besançon.

0: musique. C'est fou comme c'est agréable cette chanson.
1: Non mais c'est très agréable. Je vous avoue que j'ai peur parce qu'il y a une caméra qui vient de bouger devant moi.
0: Ah oui, je viens de redémarrer là.
1: Pour rappel, on n'est pas à la télé ce matin, hein, vous nous écoutez à la radio, mais les caméras ne marchaient pas, puis d'un coup, voilà, qu'elles se mettent à bouger toutes seules. Partout. Qu'est-ce qui se passe?
0: J'ai peur. Tout bouge autour de nous, c'est terrifiant.
1: J'ai peur, au secours.
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1: Arnaud, vous allez nous sortir de là, s'il vous plaît.
0: Je sais pas, j'ai l'impression que les machines prennent le contrôle.
1: On va justement laisser la main à un être humain qui s'appelle Arnaud. Ça se passe ici, l'actualité vue par les journaux de la région, servie sur un plateau, hein, comme tous les matins vers 8h40. Arnaud, on commence par un numéro spécial de la presse pontisalienne.
0: Oui, un spécial Habitat, le journal qui titre « Comment mieux construire dans le Haut-Doubs ?» Parce que c'est vrai que comme partout, l'été 2026 et l'impact du changement climatique obligent à s'adapter, même en altitude. Désormais, il ne suffit plus de se protéger que du froid. La lutte contre le chaud est aussi devenue une priorité. Dossier complet à lire donc dans la presse pontisalienne qui s'intéresse aussi, on en parlait la semaine dernière, à l'impact de la canicule sur le tourisme. Les fortes chaleurs de l'été ont eu un impact sur la fréquentation touristique du Haut-Doubs. Exemple, au château de Joux, perché à 950 mètres d'altitude, il a fait carton plein cet été, notamment avec ses animations en nocturne, signe que les prestataires du tourisme dans le Doubs continuent à y croire. Eh bien, les projets de création d'hébergement affichent toujours un réel dynamisme dans le secteur.
1: Et dans la presse byzantine, cette fois, on se penche sur la chronique d'une mort annoncée.
0: Celle du Centre international de séjour, le CIS, une sorte d'auberge associative, une soixantaine de chambres destinées à loger les salariés d'une entreprise, les membres d'une équipe de sport qui viennent pour quelques jours dans la région. Il propose aussi de la restauration et des salles pour des séminaires d'entreprise. Le CIS existe depuis 1979. Il est présidé par l'ancien arbitre de foot, Michel Vautreau. Mais voilà, le CIS nécessite de gros travaux pour le remettre à niveau, climatiser les chambres par exemple, refaire la cuisine. La facture s'élève à 3,5 millions d'euros, une somme que la ville refuse d'injecter, estimant le modèle économique de l'association obsolète. Ni l'actuelle majorité, ni l'ancienne n'ont voulu faire d'efforts pour sauver cette structure, explique le journal, qui est allé rencontrer un Michel Vautreau écœuré. Ça a été dur pour moi, bénévole, de dire aux salariés que c'était fini, témoigne-t-il. La mairie propriétaire des bâtiments compte bien les récupérer pour les transformer en logements. Tout cela est à lire dans les colonnes de la presse byzantine.
1: Et puis on vous invite à rester avec nous, hein, parce qu'entre 9h et 10h, votre émission Ici c'est vous arrive, Arnaud, et on va présenter le sujet dans 30 secondes.
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1: Arnaud, vous gardez la main jusqu'à 10h, de quoi on discute dans Ici c'est vous.
0: D'un fléau qui peut nous arriver à tous et qui fait pas plaisir. Une maison, un appartement envahi de nuisibles, que ce soit des rats, des blattes, mais aussi cette saison, un nid de frelons qui a décidé de s'installer dans les combles. Je dis cette saison parce que les frelons, et particulièrement les frelons asiatiques, cherchent en ce moment moment à se mettre à l'abri pour l'hiver. Bah oui, pour eux aussi c'est l'automne. Et ils ont tendance évidemment à s'installer là où ça nous arrange pas trop. Résultat, vous l'entendez depuis ce matin, les entreprises spécialisées multiplient les interventions partout dans la région. Alors est-ce que ça vous est arrivé à vous d'être confronté à des nuisibles? Comment est-ce que vous avez fait surtout pour vous en débarrasser? Je pense aux punaises de lit par exemple qui sont une vraie galère à faire partir de chez soi. Venez témoigner, le standard est ouverts au 0380 833 111. Vous pouvez aussi nous laisser un message sur le WhatsApp ici Besançon au même numéro. On en discute dans Ici c'est vous tout à l'heure, juste après le journal de 9h. Pour être honnête, moi ça m'est arrivé.
1: Ah oui,
0: j'habitais en région parisienne, c'était dans une coloc, dans une maison complètement pourrie. Alors on avait des rats dans les murs et
1: oh,
0: c'était un enfer à faire partir. Autant vous dire que je suis pas resté très longtemps. Ça vous est arrivé vous, Loïs, une invasion de nuisibles?
1: Écoutez, moi j'ai grandi à la campagne et on avait pas mal de petites souris, vous savez, qui se glissent dans les placards, les mouches.
0: Ah, oui.
1: Non, moi les mouches c'est pas vraiment nuisible, mais on s'en sortait. Mais les souris par contre, c'était vraiment quelque chose.
0: La petite fourmilière qui se fout juste à côté de la cuisine.
1: Ouais, ça c'est très embêtant aussi. Non mais il y en a plein. Il y en a plein des petits nuisibles. Et c'est vrai que les souris c'était quand même assez technique. Puis mes parents ont pris des chats.
0: Technique.
1: Ah mais c'est technique pour les faire partir.
0: Ah,
1: si, je vous assure. Mais une fois que vous avez des chats, ça règle pas mal de problèmes. Bon, en tout cas, on attend les petits conseils aussi qui vont bien. J'imagine.
0: Voilà, exactement, les petits conseils qui vont bien. On va suivre justement une équipe en train d'aller défreloniser la Franche-Comté. Je pense que ce mot n'existe pas.
1: Mais
0: je
1: pas
0: trouve qu'il marche bien.
1: On l'invente. Défreloniser. Voilà. Freloniser.
0: Freloniser.
1: C'est pas mal, c'est pas mal. Écoutez, je vous lance du Teddy Swims pour la musique. Et puis juste après, on ira se faire un peu peur aux vacances ensorcelantes du musée des maisons comtoises à Nancré.
0: J'ai déjà peur.
1: Parce que les vacances, ça commence là, c'est ce samedi.
0: Et oui.
1: Ça durera pendant 2 semaines. Voilà, la musique d'ici Besançon et on se retrouve dans quelques instants.

0: Teddy Swims à l'instant avec Mr. Know It All sur Ici Besançon.
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0: Alors ce week-end, beaucoup d'entre nous ont couru, pédalé, randonné, ont fait du sport et ce lundi matin, ça tire un petit peu dans les jambes. Docteur Kierzek, vous êtes avec nous, comment on récupère bien après l'effort? Bonjour.
2: Bonjour à toutes et à tous et bravo à ceux qui se sont bougés ce week-end et après l'effort, le réconfort. Mais je vais vous dire un secret que connaissent tous les sportifs de haut niveau. Bon, ok, on progresse pendant l'effort, mais on progresse aussi pendant la récupération. L'effort, c'est le stimulus. En fait, on abîme un peu ses muscles et on vide ses réserves d'énergie. Et c'est pendant le repos que le corps se répare, se reconstruit et devient plus fort. Autrement dit, la récupération fait partie de l'entraînement et c'est pas de la paresse. Alors, ces fameuses courbatures, déjà, il y a une idée reçue qu'on va balayer. Ce n'est pas l'accumulation d'acide lactique. En fait, ce sont des petites lésions, des fibres musculaires, une inflammation locale. Ça apparaît 12 à 24 heures après l'effort et c'est maximal vers 48 heures et ça va disparaître tranquillement. Et pour récupérer, il y a quatre piliers simples que les athlètes olympiques respectent scrupuleusement. Un, le sommeil, numéro 1 de la récupération. La nuit, un sommeil profond sécrète une hormone de croissance et même une sieste courte aussi, moins de 30 minutes en début d'après-midi, c'est un bonus. L'hydratation, deuxième pilier, c'est une astuce de sportif. Il faut se peser avant et après l'effort d'ailleurs et chaque kilo perdu, c'est de l'eau en fait qu'il faut compenser et c'est environ 1 litre par kilo en buvant progressivement. L'alimentation, troisième pilier, dans l'heure qui suit, des glucides pour faire le plein d'énergie, un yaourt, une banane, une tartine, un verre de lait, ce que vous voulez, lait chocolaté, c'est pas mal aussi. Et puis la récupération active, 10 à 20 minutes de marche ou de vélo, tout doux après l'effort ou le lendemain.
0: Ah, le lait chocolaté, moi ça me fait envie. Bon, puis tout ce qui est étirement, les bains glacés à la mode là sur les réseaux, les massages, est-ce que ça sert vraiment à quelque chose?
2: Alors on va éviter d'être figé sur le canapé et on va faire le tri. Les étirements, oui, doux, ça détend, ça fait du bien, mais ça ne prévient pas les courbatures. Et il faut éviter les étirements forcés, hein, juste après un effort très intense sur des muscles qui sont déjà micro-abîmés. Le bain froid, c'est pourquoi pas 10 minutes dans une eau autour de 10 à 15 degrés. Ça diminue la sensation de courbature, ça coupe un peu l'inflammation, donc pourquoi pas. Mais attention si on a des problèmes cardiaques. Et puis le massage, j'allais dire, c'est le top, hein, ça soulage, ça procure une sensation de bien-être réel et c'est déjà beaucoup. Et puis attention, il y a des signaux qui révèlent que la récupération se fait mal. D'abord, si vous courez trop tous les jours, etc., il faut faire attention. Si vous avez des douleurs anormales, un essoufflement anormal, ou si vous vous blessez, par exemple, avec une tendinite, attention, ça c'est un signe que votre corps a besoin de repos. Allez, d'ici là, portez-vous bien.
0: Pensons à nous reposer. Merci beaucoup, docteur Kierzek. Vos conseils, c'est tous les jours comme ça, avant les infos de 9h. On a plein de petites infos, nous, à vous donner, justement, avant les infos d'Anne Fauvarc.
3: Oui, avec notamment le programme de ce qui vous attend à partir de 10h avec Cyril Seguin dans Ici ça marche, l'émission.
0: Oh oui.
3: Avec au programme aujourd'hui trois membres du groupe Rêve Olution. Il y a un jeu de mots parce qu'il y a un accent circonflexe sur le E. qui est un tribute franc-comtois des Beatles. Ils seront en concert à Gré. 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Avec les plus grandes chansons, Des quatre garçons dans le vent, c'est à la salle des congrès de Gré. Tribute donc aux Beatles. 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
0: Avec ce concert All You Need Is Love, là, ça fait rêver quoi.
3: Exactement. Et alors, on avait le choix, mais du coup, on n'a pas passé All You Need Is Love. Mm-hmm. On a décidé de vous mettre un titre qu'on n'entend pas si souvent des Beatles, mais que moi perso j'adore.
0: C'est votre coup de cœur.
3: Ça nous parle d'un sous-marin jaune. Voici Yellow Submarine.

0: Submarine. On a envie de chanter avec eux, c'est oui. génial. C'est
1: voilà,
0: génial.
1: J'adore cette chanson.
0: Non, mais très bon choix.
1: Submarine. 1969, les Beatles.
0: Ah, très très bon choix. Donc, parce que c'est vrai qu'il y a le concert qui arrive, le concert du groupe Révolution, All You Need Is Love. Ce sera le 24 octobre à Gré. Et on vous offre vos places, justement, dans le comté ou pas comté, vous le disiez, l'après-midi à 17h45 avec Louis Pain. Un petit mot aussi pour vous dire que les vacances ensorcelantes arrivent du côté du musée des Maisons Comtoises. C'est à Nancré avec plein d'animations qui vous attendent sur place autour d'Harry Potter, par exemple. Vous pouvez déguster des potions magiques un peu étranges également. Enfin bref, c'est vraiment l'ambiance Halloween qui se prépare au musée-parc des Maisons Comtoises et vous retrouvez tout le programme sur leur site maison-comtoise.org.
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1: Ça suffit. Maintenant, on va en parler de ce fléau qui arrive parfois chez nous. Oui, le nid de frelons qui a décidé de s'installer là où il faut pas, évidemment, dans l'arbre juste à côté de la terrasse, dans les combles là qui donnent évidemment sur le garage. C'est terrible. C'est la saison en ce moment des nids de frelons qui s'installent pour passer l'hiver et forcément, eh bien, les spécialistes sont en train de parcourir la région pour les retirer, notamment les nids de frelons asiatiques qui sont un véritable fléau aussi dans la région. On va parler de ces nuisibles qui arrivent parfois chez nous, les rats, les blattes, les punaises de lit aussi qu'on ramène malgré nous. Depuis les vacances, les fourmis, les souris, bref, venez témoigner de tout ça. Est-ce que vous, ça vous est déjà arrivé d'être envahi, voilà, de ces petites bestioles? Et surtout, comment est-ce que vous avez fait pour vous en débarrasser? Parce que c'est une... Tanas, on ne va pas se le cacher.
0: Je sens le vécu.
1: Louis Paton. On se retrouve demain.
0: Ouais, à demain. On enlèvera toutes les mouches, promis, dans le studio.
1: Ouais, c'est gentil.
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1: 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Il est 9h. Le journal Anne Fauvarc et les lycéens qui entament aujourd'hui une nouvelle semaine de mobilisation avec un point d'orgue, un acte 5 demain.
5: Des manifestations sont prévues partout en France, relayées par plusieurs syndicats enseignants. En dépit des mobilisations puissantes comme celle du 6 octobre, déplorent les syndicats du Doubs dans un communiqué, le gouvernement n'a toujours pas répondu aux attentes des lycéennes et des lycéens. Un rassemblement est prévu demain à 14h, parking Battant à Besançon. Un accident a fait un blessé grave hier soir à Doubs, à côté de Pontarlier. Un automobiliste seul en cause a dû être désincarcéré par les pompiers vers 21h30. L'homme âgé de 40 ans a d'abord été transporté à l'hôpital de Pontarlier avant d'être héliporté au CHU Jean Mingeau de Besançon. Autre accident entre une moto et une voiture à Marchaux-Chaudefontaine dans le Doubs, sur la D486 en direction de Braillan hier après-midi. Un motard de 22 ans grièvement blessé selon les pompiers, transporté à l'hôpital de Besançon. Le conducteur de la voiture, lui un homme de 41 ans, est indemne.
1: Souvenez-vous, c'était le 11 octobre 2025.
5: Oui, un cas de DNC a été déclaré sur cette petite commune d'Écleux dans le Jura entre Dole et Arbois. Premier cas détecté en Franche-Comté et dans la foulée, l'abattage massif de troupeaux entiers de bovins partout en France pour endiguer la maladie. Des éleveurs encore aujourd'hui particulièrement marqués par cet épisode, Éléonore Richard.
6: L'humeur est à la fête au comice de Nézé-les-Granges dans le Doubs. Ce concours agricole avait été annulé comme tous les autres l'an dernier à cause de la dermatose.
7: Bon, aujourd'hui on revit, on peut enfin ressortir et puis voir nos événements agricoles dans le Doubs continuer.
6: Mais derrière la bonne ambiance, les souvenirs de la DNC sont encore bien présents.
8: Ça restera toujours dans votre mémoire, ça a été un risque sanitaire très important, on l'oubliera jamais.
6: Laure, 23 ans, salariée agricole dans le canton de Montbenoît, se dit plus vigilante qu'avant.
8: L'observation est différente. terrain des troupeaux. Chaque petit problème, ça nous stresse maintenant. Bah, si on a une vache malade, fiévreuse ou quoi, on y pense quand même.
6: S'il n'y a plus de cas aujourd'hui, la maladie a tout de même encore des conséquences indirectes, comme l'explique Maxime, éleveur du côté du Val-de-Roulan.
3: On a l'impression que la dermatose est derrière nous, mais pas vraiment, parce qu'on a les exports, l'exportation de jaunisse qui est fermée.
6: Donc plus de bouches à nourrir, alors que le fourrage manque cruellement cette année avec la sécheresse. Et puis sinon, il y a aussi les rappels de vaccins à faire.
3: C'est un stress pour les animaux, et puis c'est une baisse de lait dans les 10 jours après la vaccination. Ça dépend des élevages, mais entre 3 et 7-8 litres de lait de moins par vache par jour, donc c'est quand même assez conséquent sur nos exploitations.
6: Malgré tout, les éleveurs interrogés sur ce comice disent respecter les différents rappels de vaccination. Dans l'exploitation d'Ulysse, salarié agricole à Bouclan, ils ont été faits fin septembre.
7: Vraiment, nous, on suit le règlement, on suit le protocole, parce qu'on ne veut pas amener la maladie sur notre territoire et dans nos élevages. On espère que voilà, ça va aller et puis qu'on ne va pas continuer à avoir des abattages de troupeaux comme on a pu connaître pour cette maladie. Quoi.
6: Des vaccins qui ne dissipent pas toutes les craintes.
9: Là, on a eu le cas de la DNC, on entend parler de nouveaux virus.
6: Julien Laville, éleveur à Nézé-les-Granges.
9: Le chamounda, c'est tout nouveau, on ne connaît pas. Les premiers symptômes commencent d'arriver avec des veaux qui naissent avant terme, des veaux mal formés. On se dit, il y a toujours quelque chose. C'est vrai que pour nous, c'est tous les matins, on se lève, on se demande à quoi on va être confronté.
6: Des épisodes amenés à se répéter car le

0: Le sport avec le triathlète Vincent Louis, sacré champion du monde d'Ironman pour la dernière course de sa carrière. À 37 ans, le Haut-Saônois s'est imposé sur le mythique site de Kona à Hawaï après quasiment 8 heures de course. Vincent Louis qui remporte son troisième sacre mondial. Le cinquième tour de la Coupe de France de football ce week-end, victoire du Racing Besançon hier face à Courcelles. Les Montbéliards, le petit poussé, 5 buts à 0. Baume les Dames a sorti Grand-Villard au tir au but. Au total, 36 équipes se sont affrontées sur le week-end. Le tirage au sort du sixième tour, c'est demain. Près de 9500 personnes sont venues ce week-end à l'expo Lego à Franois dans le Grand Besançon. C'est plus du double que l'an dernier. Une fréquentation exceptionnelle, réagissent les organisateurs qui attendaient 6000 visiteurs. Photos à retrouver sur ici.fr Besançon. Le mondial de l'auto à Paris s'ouvre aujourd'hui. Stellantis va y dévoiler la version électrique de la mythique de chevaux Citroën.
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0: C'est du grand soleil pour toute la journée, a priori.
2: Et oui, on entendait les Beatles il y a un instant, mais Here Comes the Sun en Franche-Comté. Il fait frais encore ce matin, il va faire bon cet après-midi, le ciel va rester tout bleu avec un soleil qui va largement briller au-dessus de la région. Au meilleur de la journée, il fera de 15 à 18 degrés le long de la frontière suisse, 19 degrés pour Poligny, Ornans, Besançon, Baume-les-Dames, Lure ou encore Port-sur-Saône, 20 degrés à Lons-le-Saunier, Pemmes et Vesoul et jusqu'à 21 degrés. Du côté de Dole, dans le Jura, ça va se couvrir dans le courant de la nuit prochaine et demain, nous ne sommes pas à l'abri de quelques averses entre les rayons de soleil. Sur les routes de Franche-Comté ce matin, on a de l'habituel avec la descente des Mercureaux, la descente de l'Arnaud pour arriver au rond-point de Beurre à Besançon, 10 minutes de bouchon sur place et puis on a toujours ces travaux entre J et Bucelégy. Ça se passe sur la départementale 474, juste après la Charmotte. Circulation alternée, ça crée quelques petits ralentissements. Et puis la RN57, toujours coupée entre Luxeuil-les-Bains et jusqu'à Sceaux, dans ce sens-là. Si vous rencontrez une difficulté particulière, vous n'hésitez pas. 03 81 833 111. L'info revient tout à l'heure à 10h.
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2: Il paraît que c'est la saison des frelons, ces insectes impressionnants et effrayants, on ne va pas se le cacher, ils cherchent eux à se mettre à l'abri en ce moment en prévision de l'hiver. Or, là où ils comptent faire leur nid, eh ben, ça n'est pas toujours là où on aimerait qu'ils le fassent, dans votre garage, dans les combles de la maison. Bref, les entreprises spécialisées multiplient les interventions ces temps-ci. Retirer les nids, c'est aussi tenter de limiter l'implantation de leurs cousins, les frelons asiatiques, même si d'après les spécialistes, la bataille est perdue, qu'il va falloir apprendre à vivre avec. Mais vous, est-ce que vous avez eu déjà affaire à ces nuisibles, des frelons, mais aussi des cafards, des blattes, une fourmilière qui vous a pourri la vie juste à côté de la cuisine, des rats ou les fameuses punaises de lit bien galères à faire partir? Venez nous raconter comment est-ce que vous avez réussi, vous, à vous en débarrasser au 03 80 833 111 ou comme ces personnes rencontrées par Cyril Seguin.
4: Quel sujet incroyable. Alors oui, j'ai été confrontée, mais enfin pas vraiment, puisque j'ai marché plusieurs fois sur le chemin de Compostelle et que sur le chemin de Compostelle, la question des punaises de lit est vraiment gérée énormément, ce qui fait que on laisse les sacs à dos en bas, on peut pas les monter dans les chambres. Par exemple, à Conques, où il y a 200 pèlerins qui passent quasiment chaque nuit, les chambres sont désinfectées, les dortoirs sont désinfectés chaque jour. On doit pas monter avec nos chaussures aussi dans les chambres. Enfin, c'est vraiment géré. En échange de quoi, j'ai marché plusieurs années, deux fois 30 jours, et puis encore d'autres fois, parce que j'amenais des gens chanter et marcher sur le chemin de Compostelle. J'ai jamais été confrontée à des punaises de lit, c'était vraiment bien géré. Et ce qu'on m'a dit par contre, c'est que il y a des tas d'hôtels parisiens près des aéroports où c'est pas géré parce qu'on veut pas faire peur aux gens. Et en fait là, il y a des punaises sûrement beaucoup plus que sur le chemin de Compostelle.
5: À chaque année, c'est vrai que on voit les guêpes circuler, chercher pour trouver un endroit pour installer le lit, souvent dans les endroits style toiture. On fait toujours attention, on surveille parce qu'elles sont dans les alentours, donc ça peut être quand même dangereux. Au printemps, j'installe toujours des pièges à guêpes avec du sirop et du vin blanc ou de la bière, ça dépend, pour essayer d'avoir les rennes. Et puis, quand le nid est installé, je fais appel à une société.
6: En fait, on a une petite invasion de guêpes dans la maison, parce qu'en fait, ils passaient par le conduit de la hotte aspirante, et puis.

0: Il a fallu éradiquer ça. Mais c'est surtout dehors avec les frelons asiatiques, fameux frelons. Donc là, j'ai mis des bouteilles sur les arbres, hein, à différents endroits du jardin de la maison. Et ça marche très bien, en fait.
1: Et vous, est-ce que vous avez eu affaire à des nuisibles? Comment est-ce que vous en êtes venu à vous? Est-ce que, comme ces personnes rencontrées par Cyril Seguin, vous avez installé des pièges, pourquoi pas, dans le jardin, ou pris un chat pour faire fuir les souris? 03 81 830 311, ça marche aussi par WhatsApp, au même numéro.
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1: Est-ce que vous avez eu affaire à des nuisibles chez vous, des frelons, des cafards, des punaises de lit? Comment est-ce que vous avez fait pour vous en débarrasser? On en discute ensemble jusqu'à 9h30. C'est la première partie de Ici, c'est vous. En musique, en ce lundi matin et sous le soleil de la Franche-Comté, voici Billy Joel avec My Life. Belle matinée, bon début de semaine avec Ici Besançon.

0: Billy Joel avec My Life 1978 sur Ici Besançon, 9h15.
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0: Est-ce que vous avez eu affaire à des nuisibles chez vous, des cafards, des rats, des blattes ou bien des fourmis ou même encore des frelons? Parce que oui, c'est la saison où les frelons, notamment les frelons asiatiques, cherchent un abri pour l'hiver en raison de la chute des feuilles. Eh bien, on voit mieux ces nids, c'est un véritable fléau pour les abeilles, pour la biodiversité qui est en pleine expansion chez nous. Et les spécialistes multiplient donc les interventions. C'est le cas dans le Grand Besançon. On a envoyé notre reporter Emma Steven suivre l'un de ces groupes d'intervention.
2: Chez Damien, d'abord quartier Palante à Besançon, à l'arrière de la maison dans le jardin, la remise où son fils s'est fait piquer au niveau du bras.
3: Et c'est là qu'on s'est rendu compte qu'il y avait des grosses bêtes, des très grosses bêtes qui tournaient autour et on a vu le va-et-vient.
2: Il a retrouvé un premier nid dans un tonneau qu'il stockait.
3: Et puis en fait, elle était importante la colonie, entre 100 et 200 insectes, j'ai pas compté. 15 jours plus tard, là, avec la perte des feuilles, j'ai aperçu depuis la fenêtre de notre chambre, en haut de notre poirier, là, à peu près à 8-10 mètres, une boule. Et donc, c'était le deuxième nid. Quoi, là. Quand c'est gros comme ça, il faut laisser faire les professionnels. Hein.
2: En quelques minutes, Mathieu Chenu en vient à bout. Une autre intervention attend le désinsectiseur à Tise cette fois.
4: Vous voyez un peu la difficulté, là.
2: Ici, le nid est plus important, entre 30 et 40 cm. Il est surtout dans un arbre à 20 mètres de hauteur.
5: Donc là, on a sorti la perche.
6: Ah, c'est sûr, là, je vous confirme, il y aura bien la rallonge. Donc là, je vais m'équiper, protection, et puis on va arrêter.
2: Dans sa combinaison qui ressemble à celle d'un apiculteur, Mathieu Chenu injecte un insecticide végétal pour neutraliser ces frelons asiatiques.
6: Ils ont quand même tendance à se mettre sur des hauteurs assez importantes, et c'est ce qui fait un peu la difficulté parfois de la destruction. Ils aiment bien se cacher quand même.
2: Des interventions à l'automne, entre septembre et décembre, il peut en faire entre 5 et 8 certaines journées.
6: Dans une cabane d'enfants, un abri de jardin, dans une haie, dans un regard d'égout, dans une toiture, il peut s'installer vraiment partout. La seule chose que je peux dire, c'est que vraiment, que du moment où on a repéré qu'il y avait quelque chose d'anormal, il faut gérer le problème.
2: Le faire en ce moment est une bonne idée, dit-il, car c'est la période de reproduction du frelon asiatique.
6: Il est capable de se développer à une vitesse assez impressionnante et jusqu'à 80-100 km par an à coloniser. Donc c'est vraiment aussi l'insecte qui fait qu'il a vraiment tendance à se développer et il a quelques petits prédateurs, mais ça reste à la marge, quoi.
2: Un nid qui n'est pas éliminé, c'est la garantie selon lui d'en avoir plusieurs d'ici quelques mois.
0: Le reportage d'Emma Steven. Sachez que dans le cadre du programme de lutte nationale contre le frelon asiatique, l'antenne régionale de la FREDON, la Fédération régionale de défense contre les organismes nuisibles, associée à Grand Besançon Métropole, propose des conférences ouvertes au grand public. Il y en aura notamment une demain soir, 20h, à la salle Jean Zé de Besançon. Et mercredi, rendez-vous à la même heure pour la mairie de Pouillé-les-Vignes. Et vous, est-ce que vous avez eu affaire à des nuisibles? Comment est-ce que vous avez réussi à vous en débarrasser? Est-ce que vous y êtes allé au pchit-pchit un peu chimique ou est-ce que vous avez testé des méthodes un petit peu plus naturelles? Est-ce que vous avez eu affaire, tenez, à ce type de professionnel pour venir vous débarrasser d'un nid de guêpe ou de frelon chez vous? 03 81 833 111. On en discute dans Ici, c'est vous. Marine, avec son nouveau titre, Tricheur. Attention, c'est pas bien.

0: Le nouveau titre de Marine, il s'appelle Tricheur et vous venez de l'entendre sur Ici Besançon.
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0: Est-ce que vous avez été confronté à une invasion de nuisibles chez vous, ces petites bestioles-là qui viennent s'infiltrer partout et qui sont parfois très difficiles à faire partir? On en parle parce qu'en ce moment, avec la chute des feuilles dans les arbres, eh bien, on voit apparaître de plus en plus de nids de frelons asiatiques. L'espèce est apparue en France en 2004, mais en Franche-Comté, ça fait une petite dizaine d'années qu'on y est confronté. Elle est impressionnante par sa taille par rapport aux frelons traditionnels et elle est particulièrement agressive. C'est une espèce qui menace la biodiversité et les abeilles. D'ailleurs, si vous apercevez un nid de frelons asiatiques dans votre jardin, il faut absolument le signaler. C'est ce que nous rappelle Mathieu Chenu, il est désinsectiseur de guêpes et frelons. C'est le nom de son entreprise dans le Grand Besançon.
3: Il faut quand même s'inquiéter quand on a un nid de frelons asiatiques, alors notamment par rapport à la dangerosité du nid de frelons. Là, où, voilà, on prend le cas aujourd'hui où on a un nid qui se trouve à une vingtaine de mètres en hauteur dans un arbre. On peut avoir le risque d'une chute du nid par une branche qui casse par rapport au poids du nid. Et puis, on peut avoir aussi la problématique de vent. Et ça peut faire tomber les nids. Et quand on se retrouve avec un nid qui se retrouve par terre, là, ça peut vraiment poser problème. Les frelons sont très énervés, très excités, très dangereux. Et du coup, vont rechercher à tout pris à recréer une maison, un habitat, et donc c'est là où on se retrouve avec plusieurs nids à proximité sur différentes maisons, ou alors avoir un nid dans une haie, de se dire il va rester là, ça me pose pas de problème. Si on s'en approche de trop, c'est un insecte qui va défendre très violemment pour protéger son habitat, donc c'est là où ça devient vraiment dangereux, quoi.
0: Petite consolation quand même pour le spécialiste Mathieu Chenu. Les conditions climatiques compliquées de cet été ont permis de faire diminuer le nombre de nids comparé à l'année dernière.
3: Le printemps n'a pas été très favorable à la prolifération en fait des insectes. On a eu pas mal de gelées et des températures assez froides au début du printemps, donc ce qui a fait que ça, on a neutralisé quand même beaucoup. Et puis on a eu juste derrière le très sec qui a réduit un peu le niveau et le développement des nids, voire en stopper certains. Donc c'est pour ça que cette année on n'est pas sur une grosse infestation, mais ce qu'on appelle aujourd'hui le frelon asiatique, le frelon à pattes jaunes, il est arrivé il y a quelques années chez nous maintenant, et du coup il faut apprendre à vivre avec. On parle plus d'éradiquer le frelon à pattes jaunes, hein. C'est illusoire de se dire que demain on va l'éradiquer. Il faut apprendre à vivre avec, trouver les méthodes, avoir les produits qui vont bien pour à minima préserver, que ça soit au niveau des abeilles, au niveau des destructions, qu'on ait des insecticides qui soient le plus vertueux possible. Voilà, c'est un peu le but au jour d'aujourd'hui, quoi.
0: Mathieu Chenu, désinsectiseur de l'entreprise Guêpes et Frelons, installé dans le Grand Besançon et qui parcourt en ce moment toute la région pour aller éliminer ces fameux nids de frelons asiatiques. Dans un instant, on passera au deuxième sujet de notre matinée. Dans Ici, c'est vous, la suite, on s'intéressera une nouvelle fois, et je sens que ce ne sera pas la dernière fois, à l'intelligence artificielle. Ce sera après Queen et Another One Bites the Dust. Un autre s'occupe d'enlever la poussière, et c'est dans une minute.
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0: Le groupe Queen, Freddie Mercury, Another One Bites the Dust, c'est pas facile à dire, mais c'est sur Ici Besançon et il est 9h30.
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0: Et dans mon oreillette, on me souffle que ce sera avec Thierry M tout à l'heure. Ici, ça marche. Mais le tribute franc-comtois des Beatles sera bien là, en studio avec nous. On va s'intéresser à notre deuxième sujet dans quelques instants. On va parler de l'IA. Comment est-ce que cette technologie s'installe dans notre quotidien? Ce sera juste après Françoise Hardy. Et un classique, voici Tamalou sur Ici Besançon. Belle matinée.

0: Françoise Hardy avec Tamalou sur Ici Besançon, 9h35.
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0: ChatGPT, Gemini, Claude, dans quelques années, l'IA générative s'est imposée dans notre quotidien, utile pour la recherche, la rédaction, la traduction ou tout simplement pour les conseils de tous les jours. Aujourd'hui, près d'un Français sur deux l'utilise au quotidien, mais derrière cette adoption massive, il y a des questions quand même qui se posent. Quels usages est-ce qu'on en fait réellement de l'intelligence artificielle? Quel métier est-ce que ça transforme? Quels sont les risques de l'intelligence artificielle? Est-ce qu'on est tous égaux face à cette révolution qui arrive? Et vous, est-ce que vous utilisez l'intelligence artificielle? Est-ce que l'intelligence artificielle a remplacé certaines de vos tâches quotidiennes? Venez témoigner au 0380 833 111. On en parle à l'occasion de la remise du prix Talent des Cités qui a eu lieu en fin de semaine dernière à Besançon. Parmi les lauréats de cette 25e édition, un Bisontin, Mehdi Mougin, qui vient de décrocher le prix régional. Cet habitant de Planoise a créé Signon. C'est une solution d'intelligence artificielle qui permet de traduire la langue des signes via un smartphone en langue orale, et ce sur juste avec un téléphone. Ça marche dans les deux sens d'ailleurs. C'est une façon, explique-t-il, de résoudre les problèmes de communication avec les personnes atteintes de surdité dans les services publics, par exemple.
3: Ça fonctionne via une station. Donc, lorsque la personne s'approche et qu'elle signe en langue des signes, nous on a une retranscription textuelle et ou vocale pour comprendre la personne. Et inversement, lorsque nous on va parler, elle aura une retranscription avec un avatar pour dialoguer avec. Actuellement, il n'y a pas d'outil pour le commun qui permet ça. À savoir que la langue des signes, elle est différente dans chaque pays. Donc, si on fait une solution pour la France ou pour les États-Unis, elle fonctionnera pas dans l'autre pays. Je me suis rendu compte qu'il y a peu, voire pas de solution, en fait, pour eux. Et il y a des chiffres qui sont parfois assez affolants. C'est quasiment une personne atteinte de surdité grave, une personne sur deux qui ne travaille pas. Donc, à taux de chômage assez élevé. C'est des chiffres un peu plus tristes, comme des taux de dépression 4 fois plus supérieurs. En fait, c'est des personnes qui sont extrêmement recluses sur elles-mêmes. Elles ont tout autant de capacités que nous. Simplement, il y a une vraie barrière de langue et ça bloque leur vie personnelle et professionnelle quoi, pour la révolution.
0: Voilà, avec Signon, donc l'invention de Mehdi Mougin, habitant de Planoise et qui vient de remporter le prix régional de la 25e édition de Talents des Cités. Ça, c'est pour l'intelligence artificielle côté positive. Mais vous, est-ce que vous l'utilisez au quotidien ou est-ce que vous la craignez? On est allé vous poser la question.
4: Moi, je l'utilise malgré moi, en fait. Quand je fais une recherche sur Internet, sur Google, forcément, il y a toujours l'IA qui arrive en premier. Donc, je regarde un petit peu, mais franchement, ça me plaît pas.
5: De moins en moins, mais en général, pour les cours, pour ficher 250 pages de diapo, ou voilà, essentiellement pour optimiser mon temps et justement perdre moins de temps à déchiffrer 250 pages de cours. Et voilà.
4: Parce que j'aime pas ce système direct, on nous impose l'IA, et puis c'est vrai que d'un point de vue éthique, ça, c'est très polluant quoi, ça, pour la planète, sur les ressources, moi ça me va pas du tout.
0: Et vous, est-ce que vous utilisez l'intelligence artificielle? Est-ce qu'elle a déjà servi dans vos tâches quotidiennes? Rechercher une info, rédiger un mail ou me demander un conseil? 0381 833 111. Ici, c'est vous jusqu'à 10h.
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0: Cette chanson date de 1975. On peut donc vous assurer qu'elle a été écrite sans l'intelligence artificielle. Voici Julien Clerc. Elle voulait qu'on l'appelle Venise sur Ici, Besançon.

0: Julien Clerc, elle voulait qu'on l'appelle Venise. Et nous, on aimerait bien que vous nous appeliez ici Besançon.
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0: Pour évoquer votre rapport à l'intelligence artificielle, est-ce que vous l'avez adopté dans votre quotidien? Est-ce que vous vous en êtes déjà servi pour demander une recette de cuisine, pour connaître les horaires de train? Bref, ça sert à tout cette petite chose-là. On est avec Anis Aïri, qui est ingénieur justement en intelligence artificielle, conférencier, auteur du livre Le super pouvoir de l'IA, paru aux éditions First. Première question à Anis Aïri. On parle beaucoup d'intelligence artificielle, elle s'est déjà glissée dans notre quotidien. À quel niveau et où est-ce qu'elle se cache exactement, sans qu'on le sache d'ailleurs vraiment?
3: En fait, c'est assez incroyable parce que l'intelligence artificielle, elle se niche dans notre quotidien depuis des dizaines d'années et on s'en est rendu compte que là, récemment, avec la sortie de ChatGPT il y a 5 ou 6 ans. Mais là, quand on parle d'intelligence artificielle, on ne parle pas que de ChatGPT. On parle par exemple, quand vous demandez à Google Maps d'aller d'un point A à un point B, c'est des algorithmes d'intelligence artificielle qui vous trouvent votre trajet. Quand vous allez sur Netflix ou même Tinder, des applications de rencontres, il y a des algorithmes de recommandation et ça aussi, c'est de l'intelligence artificielle. Le grand public a découvert l'IA beaucoup avec ChatGPT. D'ailleurs, c'est intéressant parce que quand on regarde la courbe sur Google Trends, sur les Google Recherches, et qu'on cherche intelligence artificielle, elle est fortement corrélée à la recherche avec ChatGPT. Ça veut dire que le grand public adosse l'intelligence artificielle à ces grands modèles conversationnels la plupart du temps quand ils produisent du texte et ils ont la capacité de produire énormément de choses. Texte, voix, vidéo, et ça, ça vient avec une découverte qui a été faite en 2017 dans les bureaux de Google qui s'appelle les Transformers, et ces Transformers-là sont des algorithmes qui ont permis de développer ces nouveaux algorithmes conversationnels qui sont partout autour de nous aujourd'hui.
0: Mais on l'a entendu dans le micro-trottoir il y a quelques instants, l'intelligence artificielle, ça divise profondément, il y a les pour, il y a les contre. C'est quoi les principales craintes du grand public et comment est-ce qu'elles s'expliquent ces craintes-là?
3: C'est assez intéressant à quel point l'IA cristallise les extrêmes, en vérité. C'est-à-dire qu'on va de plus en plus avoir des gens qui sont pro-IA, c'est-à-dire qui veulent foncer sur l'IA, etc. Et de plus en plus des gens qui sont contre l'IA, qui voient un phénomène de remplacement, qui voient aussi un phénomène parfois où on va avoir des risques pour la société. Mais aujourd'hui, les principales craintes sur l'intelligence artificielle, c'est le fait qu'elle peut remplacer certains métiers, c'est le fait qu'elle peut créer du faux comme jamais auparavant, mais je peux pas répondre à cette question sans aussi dire que l'intelligence artificielle, c'est un formidable avantage. Elle permet aujourd'hui de faire des médicaments qui vont plus vite, elle permet de mieux monitorer la planète, par exemple avec de l'analyse satellite, avec ce qui s'est passé par exemple les feux en Gironde. C'est des modèles d'intelligence artificielle qui sont capables aujourd'hui, adossés à des modèles optiques, etc., d'identifier des feux, d'identifier des foyers, et donc d'intervenir plus rapidement pour sauver des vies. Et c'est ça qui est assez incroyable dans l'intelligence artificielle, et je pense qu'il faut faire attention aux réponses binaires. En vérité, l'application d'intelligence artificielle, c'est un spectre qui est très large, et chacun y trouve son compte ou pas.
0: Donc ça peut avoir un petit côté positif parfois. Alors on évoque souvent les géants américains, les géants chinois de l'intelligence artificielle. On en est où, nous, en France ?
3: Les Chinois, les Américains accélèrent comme jamais. Nous, en France, j'ai l'impression que ça fait 10 ou 15 ans qu'on se pose des questions. On se dit, OK, allez, on va devenir bon en IA, qu'est-ce qu'on devrait faire ? Mais en fait, c'est plus le moment de se poser des questions. Maintenant, c'est le moment d'agir concrètement. Il faut enseigner l'IA de plus en plus tôt. Alors, je prétends pas que tout le monde va devenir développeur, mais je pense qu'il faut une curiosité. Exactement comme on a eu une curiosité vis-à-vis des mathématiques, etc., je pense qu'il faut développer une curiosité de l'intelligence artificielle, pas pour développer des algorithmes, mais pour comprendre comment ils fonctionnent. Parce qu'une technologie où très peu de personnes ou une élite a uniquement la compréhension de la technologie, je pense qu'elle est là la vraie dystopie. Moi, je crois beaucoup en une technologie faite par tout le monde et pour tout le monde. Et ça passe par un apprentissage dès le plus jeune âge, au collège, au lycée, voire même au primaire.
0: Alors, ChatGPT, OpenAI, Anthropic, c'est des gens américains. Ils ont parfois appelé à ralentir eux-mêmes le développement de leur propre intelligence artificielle en évoquant un risque pour la survie de l'humanité. Alors, on est dans la com ou il y a un vrai danger ?
3: Donald Trump, il disait aussi quelque chose que disait Poutine, c'est grosso modo celui qui va dominer les prochaines décennies, ça sera celui qui dominera l'IA, d'accord ? Et dans ce cadre-là, évidemment que OpenAI, évidemment que Anthropic sont des entreprises privées qui ont un but capitalistique ou un but financier normal. Et du coup, la question, moi que j'arrive toujours pas à résoudre en vérité, hein, c'est pourquoi est-ce qu'ils veulent autant freiner le développement de leur IA. Et leur IA, c'est important. Et pourquoi est-ce qu'ils en parlent autant? Et pourquoi est-ce qu'ils font peur autant aux gens? Mais moi, si je devais mettre une pièce dans la machine, je pense que ils ont de plus en plus peur aussi des modèles open source chinois. Donc forcément, si on dit « attention, l'IA est de plus en plus dangereuse », il risque d'avoir une régulation au niveau américain d'interdire par exemple les modèles étrangers. Si on interdit les modèles étrangers, ça va faire la bonne affaire de Anthropic et OpenAI, qui va pouvoir vendre exclusivement, eux, leurs modèles. Il y a aussi des enjeux, j'ai vu des enjeux de fondations, des enjeux d'investisseurs qui ont des billes dans des fondations anti-IA, etc., etc. Bref, c'est un micmac. Pas possible.
4: Ouais, si je comprends bien, il y a quand même une grosse histoire de géopolitique aussi qui se cache là-dessous. Merci beaucoup Yannis Ayari, ingénieur en intelligence artificielle, conférencier, auteur du livre Le super pouvoir de l'IA. Je rappelle que c'est édité aux éditions First. Et vous, l'IA, vous en faites quoi? Eh bien, témoignez 03 80 830 311 juste après Muriel Dark et Tropique.

0: La séquence souvenir Muriel Dac avec Tropique sur ici Besançon. C'est ici, c'est vous. On parle de l'intelligence artificielle aujourd'hui. Et ma bafouille vient de prouver que je ne suis pas une intelligence artificielle. Bonjour Sébastien.
1: Bonjour.
0: Vous, vous avez fait passer des petits tests psychologiques aux intelligences artificielles. Racontez-nous.
1: Ouais, je me suis levé un petit matin comme ça entre deux cafés, voilà, le cerveau se met en route et tout, tranquille. Et puis j'aime bien rigoler, donc des fois je fais le con tout seul, ce qui est important. Je sais pas si l'IA le fait aussi, mais en tout cas moi j'ai déliré avec le petit boîtier là, Alexia là, qui chez mon amie, hein, puisqu'elle a ce petit boîtier. Bon, elle lui demande vraiment que pour voilà des horloges, des températures, pour le timing surtout, hein, pour lui rappeler qu'à telle heure faut faire ça. Voilà, moi j'ai déliré un peu avec elle, j'ai fait le con tout seul, je rigolais, je lui ai demandé de quelle couleur étaient ses yeux. Et là, il y a une réponse fantastique qui est arrivée, c'était en tant que simple entité neutre, je ne peux vous répondre, peut-être faudrait se diriger vers Dieu ou un truc comme ça.
0: Enfin, voilà, c'est rassurant parce qu'au moins, elle n'essaye pas de vous vendre quelque chose qui n'existe pas.
1: Oui, voilà. Alors, voilà. Mais tout simplement pour moi, l'analyse que j'en ai fait après, j'ai rigolé tout seul, ça me faisait marrer. Enfin, voilà. L'analyse qu'il faut comprendre, en fait, par rapport à ça, c'est qu'effectivement, c'est présent. À chaque période de l'humanité, il y aura, je pense, toujours, effectivement, quelque chose qui va être réinventé. Mais là, on atteint quand même le bout avec ça, je crois. Il faut faire attention aussi un petit peu parce que l'être humain, à l'inverse de l'IA, il a un parcours, il a une mémoire. La manière dont il a été élevé, éduquer, les hauts, les bas, ça s'appelle la vie, ça s'appelle pas l'IA, et l'humain, il aura toujours besoin, effectivement, dans ce qui va être amené à vivre au travers de tout ce qui se passe actuellement, besoin de se tendre la main, et de par un instinct, ce qu'on appelle l'instinct humain, c'est-à-dire cet instinct un petit peu animal, hein, aussi qu'on a à la base, hein, on a beau évoluer dans ce monde qui nous demande de plus en plus de choses, je pense, hein, on est tous envahis déjà de dons, de choses en permanence autour de nous, hein, le savoir, hein, au niveau de l'humain, ça fait du mal aussi, ça, hein, les choses comme ça, on vit avec. En tout cas, voilà, je pense que c'est effectivement présent, il faut l'utiliser avec parcimonie, il faut toujours garder à l'esprit qu'on reste un être humain avec sa propre personnalité, l'individu en soi, et puis pas faire n'importe quoi, parce que, j'ai retapé une guitare il n'y a pas longtemps avec un pote qui est forgeron, là, on s'est amusé les deux à mélanger deux arts différents, hein, c'est-à-dire le bois et le métal, on n'a pas utilisé l'IA.
0: Oui, voilà.
1: Des ciseaux à bois, j'ai utilisé des choses à l'ancienne comme j'avais appris à une époque qu'on m'a enseigné, transmise, et on a réussi à faire ça ensemble, on est content du résultat et on n'a pas utilisé l'IA.
0: Eh ben, merci beaucoup, voilà. Sébastien. Je suis désolé, le temps nous est imparti. Je vous souhaite une excellente journée. Merci d'avoir témoigné sur cette question. Et finalement, ce que je retiens, c'est qu'il faut savoir garder nos magnifiques imperfections qui nous rendent si humaines. On continue la conversation, évidemment, sur le WhatsApp ici Besançon. Et dans un instant, l'archive du jour arrive.
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0: Ici, c'est vous pour encore quelques minutes avec l'archive du jour. 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
1: Ah oui, ça fait rêver. La publicité de l'an 2000 pour l'entreprise Club Internet. À suivre, ici ça marche, avec Thierry M qui nous rejoint juste après. Alex Warren, voici Ordinary dans la Félicite, ici Besançon.

0: Warren avec Ordinary à l'instant sur ici Besançon. Bonjour Thierry M.
1: Bonjour Arnaud Fromage, bonjour à tous.
0: Vous recevez quatre garçons dans le vent aujourd'hui?
1: Oui, alors ils sont que trois en fait. Il y a le manager, effectivement, vous avez bien potassé le truc. Ici ça marche, et ce qui marche, ce sont, et ça marchera toujours, les chansons des Beatles.
0: Et oui, incroyable.
1: Et voilà, et donc c'est un tribute aux Beatles avec quelques pointures qui sont là. Jean-Paul Flores, Marc Berg, et puis également leur manager Christian Bouillet. Alors Christian Bouillet, quel sens de la fête? Parce que c'est le monsieur carnaval à Besançon.
0: Voilà. D'accord, oui, donc émission festive, émission chantante.
1: Voilà, ancien président du comité des fêtes, donc il sait de quoi il cause. Et les quatre garçons Révolution, ça s'appelle le tribute, vous donne rendez-vous à Gré très prochainement. Voilà, on découvre la date dans quelques instants.
0: Eh bien, bonne émission.
1: Merci, bonne journée à vous.
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1: Ici, première radio locale en Franche-Comté, les 10h. L'info avec Anne Fauvarc, bonjour.
3: Bonjour.
1: Alors souvenez-vous, c'était le 11 octobre 2025.
3: Oui, un cas de DNC a été déclaré sur la commune d'Écleux dans le Jura entre Dole et Arbois. Premier cas détecté en Franche-Comté. Et dans la foulée, l'abattage massif de troupeaux entiers de bovins partout en France pour endiguer la maladie. Des éleveurs encore aujourd'hui particulièrement marqués par cet épisode. Reportage en réécoute sur ici.fr Besançon. La dermatose qui a entraîné des restrictions de déplacement des animaux. Celles-ci sont toujours d'actualité quand on veut sortir une bête de la zone vaccinale vers un autre territoire, a rappelé l'invité d'ici Besançon à 7h45. L'interview de Lionel Malfroy, président du groupement sanitaire du Doubs et de Bourgogne-Franche-Comté, est à lire en substance sur votre application ici. Un accident a fait un blessé grave hier soir, chemin de l'Arlier à Doubs, une commune proche de Pontarlier. Un automobiliste seul en cause, désincarcéré par les pompiers. Il était 21h30. L'homme âgé de 40 ans a d'abord été transporté à l'hôpital de Pontarlier avant d'être transporté par hélicoptère, cette fois au CHU Jean Mingeau de Besançon. L'intersyndicale étudiante et professionnelle doit être à nouveau reçue aujourd'hui par le gouvernement alors qu'une nouvelle journée de mobilisation est prévue demain. Des manifestations sont prévues partout en France, relayées par plusieurs syndicats enseignants. Dans le Doubs, en dépit de mobilisations puissantes comme celle du 6 octobre, déplorent les syndicats dans un communiqué. Le gouvernement n'a toujours pas répondu aux attentes des lycéennes et des lycéens. Syndicat qui appelle donc à un rassemblement demain à 14h, parking battant à Besançon. Les annonces du gouvernement la semaine dernière sont jugées insuffisantes par les lycéens, en l'occurrence le déploiement de 3000 profs remplaçants dans plus de 500 établissements identifiés par le ministère de l'Éducation nationale. Raphaël Glucksmann, le leader de Place Publique, remporte la primaire de la gauche avec 66% des voix. Il est officiellement désigné candidat de la gauche social-démocrate pour la présidentielle. Le Vésulien Vincent Louis est sacré champion du monde d'Ironman. À 37 ans, le triathlète haussonnois s'impose à Hawaï après quasiment 8 heures de course, 7 heures, 47 minutes et 27 secondes précisément. Et ce, pour la dernière course de sa carrière. Il s'agit de son troisième sacre mondial. Près de 9500 personnes sont venues ce week-end sur les deux jours à l'expo Lego à Franois, dont le Grand Besançon s'est plus du double de l'an dernier. Une fréquentation exceptionnelle, notent les organisateurs qui attendaient 6000 visiteurs. Les photos de cette exposition sont à retrouver sur ici.fr Besançon.
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3: Un soleil radieux.
1: Oui, absolument. Aujourd'hui encore, on peut déplorer le manque d'eau. Effectivement, on a eu un petit peu de pluie, mais c'est jamais suffisant. Les températures restent d'un niveau agréable et de saison, hein, même un petit peu, un peine au-delà quand même. 20 degrés prévus aujourd'hui en maxi à Vesoul, à Champagnole, à Gré. Ce sera 19 degrés pour Besançon, pour Baume-les-Dames, pour Gré, pour Lure. 18 à Morteau, Pontarlier et Mèche, par exemple. Et puis enfin, 17 degrés prévus à Valdaon. Voilà pour l'info météo. Demain, c'est même tarif. Et puis sur la route, attention, la N57 toujours fermée entre Luxeuil et Sceaux-les-Vesoul, donc fermée, donc entre Luxeuil et Vesoul, mais ça va jusqu'à Sceaux la fermeture. Voilà, restez prudents sur la route et prévenez-nous si le moindre problème survient. 03 81 800

0: Station maintenant, et on va les découvrir, les redécouvrir avant leur concert prévu à Gré très prochainement, sous la houlette de leur manager Christian Bouillet, qui est avec nous. Christian qui sera là dans un instant, puis on va écouter un premier extrait. Allez. Ce ne sont pas les Beatles, hein, c'est vraiment le groupe Revolution que vous entendez, Lady Madonna. C'est tip-top en ordre, c'est vraiment la reprise, le tribut parfait des Beatles. On les reçoit ce matin.
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0: Vous restez avec nous en chanson, en mélodie. Je suis sûr que vous allez fredonner chez vous ce matin en faisant les activités habituelles, hein, peut-être très très cool dans le canapé, ou encore un petit coup de ménage ou un petit coup de lessive. C'est lundi, aujourd'hui on est le 12 octobre. Je vais souhaiter la bonne fête au Wilfried qui nous écoute ce matin, puis on va rester sur un air de rock à la française. Jean-Louis Aubert, Richard Kolinka, Corinne également, et Louis Bertignac avec Un autre monde. Bonne matinée à tous.

0: Dans les ombres du monde, c'était un autre monde de téléphone à 10h10.
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0: La clean machine. Ah, une machine à laver, tu chantes ça en français, il n'y a que Star Shooter pour le faire. Alors là, c'est le groupe Revolution, c'est le tribute que vous entendez avec Penny Lane. Ouais. Ici, ça marche et ça marchera toujours, les chansons des Beatles. Bonjour Christian Bouillet.
1: Bonjour Thierry.
0: Comment allez-vous?
1: Très bien, ma foi, pour un lundi matin.
0: Ils sont en concert bientôt, c'est vous qui vous occupez du groupe, vous êtes manager du tribute.
1: Tout à fait, ouais. Tout à fait. Donc ils se produisent le 24 octobre à 20h à la salle des congrès de Grès.
0: Ouais.
1: Et ben on attend pas mal de monde, c'est une première pour nous dans la mesure où on s'exporte du Doubs, en tout cas, et j'espère que ce sera le début d'une longue série.
0: C'est quoi votre boulot, leur trouver des concerts?
1: Oui.
0: Ouais. Et ça galère, ça c'est... Comment vous y prenez?
1: Ah ben c'est pas simple, déjà j'ai utilisé tous les fichiers que je pouvais avoir à ma disposition depuis le temps que je travaille, et malgré ça, c'est très difficile d'arriver à situer le bon profil prêt à accueillir du Beatles. Le Beatles, c'est quand même un très bon spectacle, c'est particulier, ça touche des tranches d'âge qui sont plus larges que ce que les gens supposent quand ils déclenchent ce genre de concert. Maintenant, ça rentre pas ni dans les créneaux des grandes messes habituelles pour jeunes, ça rentre pas non plus dans les trucs trop intimistes, ça rentre c'est particulier.
0: Oui, c'est hyper connu, c'est transgénérationnel, mais en même temps, c'est pas si facile à placer que ça. C'est ça que vous êtes en train de nous dire.
1: Hein. Tout à fait.
0: Voilà, le tribute des Beatles, on va peut-être les présenter. D'abord, vous, Christian Bouillet, vous avez été président du comité des fêtes de Besançon.
1: Oui, pendant une vingtaine d'années.
0: Monsieur
1: oui.
0: Carnaval.
1: Monsieur Carnaval.
0: Voilà, mais pas que. Vous n'avez pas fait
1: que
0: ça.
1: Non.
0: Voilà. Et aujourd'hui, bon, vous managez ce groupe. Qu'est-ce que vous faites d'autre?
1: Eh ben, je refais un petit peu de musique parce que c'était mes premières amours.
0: Ouais.
1: Et puis, ben, je fais essentiellement ça en fait.
0: Ok. Alors, présentez-nous les garçons. Quatre garçons aussi dans la bise.
1: Quatre garçons dans le vent. Alors, on va commencer par celui que vous aurez à l'antenne mardi, je crois. C'est Pascal Vimin.
0: Ouais.
1: Qui est directeur du Philharmonique de Besançon et puis qui travaille dans plusieurs groupes, dont Breakfast.
0: Dans le rôle de McCartney ou
1: dans le rôle de McCartney, okay. De Lennon à 16h.
2: Plutôt Lennon.
0: Et la voix que vous entendez, c'est celle de Jean-Paul Florès. Il fait quoi, Jean-Paul Florès? Guitariste, évidemment.
1: Guitariste,
0: chanteur.
2: McCartney, normalement, mais.
0: Mmh. Ah, c'est vous, McCartney?
2: Oui, je suis McCartney, mais je lui ressemble pas, mais.
0: D'accord.
2: Je suis.
0: Ok. Et alors, le batteur?
1: Et historiquement, le batteur qui est le fondateur du groupe.
0: Qui était déjà dans les Beatles.
1: Tout à fait.
3: Bah oui, 81, oui, c'était le premier groupe, on va dire, en hommage à John Lennon au départ. Et après, avec le succès, on a fait du Beatles, quoi, voilà.
0: Et ce garçon s'appelle Marc Borg.
3: Ah oui, je m'appelle Marc Borg, oui.
0: Il en manque un, non? Il en manque pas un?
3: Il y a Émile qui est...
0: Comment? Ah, Pascal,
3: on l'a mis. Le bassiste.
0: Le bassiste, alors.
2: Émile Flores.
3: Émile.
0: Fils?
2: Frère.
0: Oui, il y a une fratrie chez les Flores.
2: Voilà,
0: une fratrie musicale. Ok, on fait un petit jeu. Si je vous dis I need you, I need you, I need you, c'est quelle chanson? Le premier qui répond I need you, I need you, I need you.
2: Bah, c'est I need you, I want you.
0: Ah, oui, et c'est quoi le titre
2: C'est le titre.
0: Non. I need you, I need you, I need you.
2: Ah non, tu parlais de l'autre chanson.
0: Oui, il faut deviner le titre de la chanson.
2: C'est Michel, évidemment.
0: Oui, bien sûr.
2: Parce qu'il y a une chanson.

0: faut savoir All You Need Is Love. C'est vrai, c'est vrai. Et alors celle-là, She's Got a Ticket to Ride, ça c'est facile.
1: Ah ouais.
0: She's Got a Ticket to Ride.
2: C'est le titre de la chanson.
0: Oui,
2: Ticket to Ride.
0: Voilà, Ticket to Ride.

0: Alors on vous voit quand et où? Rappelez-nous un petit peu, Christian, ça se passe à la fin du mois là, je sais
1: ça plus. Ça se passe le 24 octobre, un samedi soir, à 20h, à la salle des congrès, à Gré, c'est au centre de Gré. Et c'est organisé par le Kivanis de Gré, et qui nous ont sollicité après être venu à une soirée du Kivanis Besançon. Et bon, ça permet d'établir des contacts. Et puis ils étaient absolument emballés, enchantés. Eux pensaient que ça correspondait totalement à leur population.
0: Christian Bouillet qui parle à 80 mètres du micro, hein, je le précise. Et donc voilà, il y a quelques auditeurs qui tendent l'oreille en ce moment. C'est un tribute aux Beatles que nous recevons ce matin ici. Ça marche. Non mais Philippe, tu y es pour rien. Hein. C'est Christian qui s'éloigne, qui part comme ça. C'est Ella Langlais qui sont avec Choosing Texas, puis on va retrouver Jean-Paul Flores, Marc Borg pour ce tribute aux Beatles, Revolution. 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

0: Ah, c'est franchement l'américaine. En plus, elle a choisi son camp, hein, son camp. Choosing Texas, à l'instant, c'était. Et là, l'anglais.
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0: Ici, ça marche, les chansons des Beatles, ça marche partout d'ailleurs, on peut le dire, ça marche à tous les coups, vous faites chanter le public, c'est un tribute aux Beatles que nous recevons ce matin ici Besançon, sous la houlette de Christian Bouillet, leur manager, manager de Revolution. C'est bien ça Christian, hein ?
1: Tout à fait.
0: Voilà, est-ce que vous avez un bon souvenir, alors lié au groupe ou pas d'ailleurs, hein, c'est vous qui me dites, c'est l'heure du souvenir de l'invité, et comme nous avons trois invités, on commence par qui ? Par Marco ?
2: Allez, on va commencer par moi. Alors moi, le plus grand et le plus beau souvenir que j'ai, c'est la première fois quand nous avons joué sur la péniche à Taragno.
0: Ouais.
2: C'était improbable, on n'y croyait pas. Et en fait, ce qui était super après, c'est qu'on, depuis le Moulin Saint-Paul, on est descendu aux péniches et on jouait sur la péniche. On a traversé carrément le Doubs.
0: Qu'est-ce que c'est que cette histoire ?
2: Oui, on a joué sur une péniche qui, en fait, qui naviguait, quoi.
0: D'accord.
2: Et là, c'était exceptionnel. Et c'était à l'époque, c'était donc Jean-Louis Caffier.
0: Jean-Louis Caffier avec Jacqueline.
2: Avec Jacqueline. Voilà. Mmh. Et ce truc-là, il m'est resté parce que c'est quand même improbable, quoi.
0: Ah oui, parce que
2: jouer sur une péniche et descendre le Doubs.
0: La péniche bougeait plus après.
2: Oui,
0: hein.
2: oui, après la péniche.
0: Et pour vous, elle a bougé.
2: Elle a bougé.
0: C'était quoi, début des années 80, ça ?
2: Oui. Voilà, et c'est exceptionnel.
0: Les vieux, j'adore. Christian Bouillet, souvenir.
1: Eh ben, souvenir, si, c'est lui qui a le plus marqué le groupe depuis sa nomination en tant que Révolution, c'est la participation à la foire comtoise, où on a joué pour l'inauguration. Et où on a eu la possibilité de faire ce qu'on appelle un bœuf avec Murrayhead.
0: Ah ouais, quel souvenir ça. Ouais. Il la fait pas celle-là.
1: Je crois pas.
0: Ouais, parce que il y a trop d'arrangements, c'est trop sophistiqué ça.
3: C'est
0: pour
3: du studio, ça c'est ouais. Vraiment une chanson typique en studio.
0: Murrayhead, il y a autre chose quoi. Il y a beaucoup de beaux morceaux, oui. De belles chansons. Hein. Ouais.
1: Mais en fait, on avait travaillé la plus difficile à monter dans les aigus, donc on a assumé la responsabilité.
0: Ouais, Jean-Paul, ça lui fait pas peur, ça vous fait pas peur les aigus.
3: Non, parce que moi j'ai déjà l'habitude de faire dans le tribut de Supertramp Roger Hudson, qui
0: ça
3: est quand même une belle cascade.
0: Ouais. Une belle cascade.
3: Ah oui, c'est une cascade terrible.
0: Bon, on a ce beau souvenir aussi, effectivement, de la foire comtoise. On le partage. C'était il y a 2 ans, je crois, hein, il me semble. Hein.
3: Oui. Ouais.
0: Jean-Paul Florès.
3: Ah, moi, je vais tricher. Mon meilleur souvenir, c'est pas avec mes camarades du groupe Révolution, puisqu'il y a très peu de temps que je suis dans ce groupe. Moi, c'était une première partie du groupe Police à Orange, devant 45 000 personnes. C'est
0: énorme.
3: C'est énorme, en plein jour. Donc on voit bien
0: dans les arènes,
3: les arènes d'Orange. Oui, oui.
0: Ouais, c'est un site
3: très très beau souvenir. Ouais. Et puis ben après Révolution, c'est frais pour moi. Donc
0: ouais. C'était avec votre groupe Look de Paris.
3: Look de Paris, oui.
0: Ah oui, je me souviens. Hein.
3: Ah ben bravo, quelle mémoire.
0: Un vinyle à l'époque, un 33 tours.
3: Ah oui, il y a eu pas mal d'albums. Ouais.
0: Il y avait très peu de groupes locaux qui faisaient des vinyles en 30 cm en plus. Hein.
3: Oui, puis on avait une grosse production quand même. C'est CBS. Mais pour les souvenirs, oui, c'est vrai que le groupe Révolution, c'est en plus d'actualité.
0: Mmh.
3: Hein, Révolution, avec ce qui se passe en ce moment. D'ailleurs, j'invite tous les gens à écouter le texte de Révolution,
0: ouais.
3: Qui correspond tout à fait à ce qui se passait en 68 avec les étudiants qui avaient bloqué les facs aux États-Unis.
0: Alors, vous avez rencontré Roger Hodgson de Supertramp.
3: Ah, oui.
0: Est-ce que vous avez discuté avec Sting à l'époque à Orange?
3: Ah, on était dans les loges mitoyennes. Après, il y avait plusieurs groupes. Il y avait XTC, il y avait UB40. Donc, on était tellement occupés à les regarder qu'on n'a pas même pensé à discuter tellement c'était la grosse pression.
0: Ouais, j'imagine. Bon, voilà, vous êtes le tribute aux Beatles, donc Révolution.
2: Yeah. Oui, She Love You, yeah.
0: She Love You, She Love You. Ok, ça marche. On va se retrouver juste après Alain Bachung. Vous aimez bien Alain Bachung, j'en suis sûr.
2: Ah oui.
3: On a même un tribute à Alain Bachung.
0: Oui, c'est vrai.
3: Eh oui.
0: Avec Artemus Philemon.
3: Voilà.
0: Absolument.
2: D'accord.
0: Alain Bachung.
2: Moi, j'ai un tribute électroménager. Enfin, je dis pas le nom parce que c'est pas sorti encore.
0: Clean Machine. Électroménager. Alain Bachung chante Vertige.

0: Alain Bachung, le voisin alsacien, vertige de l'amour, vestige un petit peu quand même aussi, 10h28. On va les retrouver à la salle des congrès de Grès, ce sera le samedi 24 octobre, tribute donc aux Beatles qui s'appelle Revolution, pour revivre l'histoire des tubes des Beatles, un concert pour les actions sociales au service des enfants de Grès, de J, de Marnay et de Pem, avec les Kiwanis Club de Grès. Il faut réserver maintenant et on va les retrouver nous dans quelques minutes. Jean-Paul Flores, Marc Borg, leur manager, Christian Bouillet, on pense aussi au bassiste.
1: Émile Flores.
0: Émile, et puis à Pascal Vimin.
1: Et à Pascal.
0: Pour faire le quatuor, qui est comme ça au complet. Puis on va vous retrouver donc dans quelques minutes, effectivement, pour continuer à partager plein de choses avec vous. Ici, ça marche avec un tribut des Beatles. Et puis tout de suite, Grace Jones avec l'avion rose.

0: La vie en rose, selon Grace Jones, à l'instant, c'est ici Besançon à 10h30 passée.
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0: Cette année 2026 marquée grande cause nationale de la santé mentale et le contrat local de santé du Doubs central met en place une série d'événements jusqu'à dimanche, ce 18 octobre, après-demain mercredi notamment. Rendez-vous à l'épicerie L'Épi de Clerval pour jouer à un blind test dont les chansons permettent de sensibiliser à la santé mentale et à faire tomber les tabous. L'entrée est libre, hein, tout public, ça se passe à L'Épi, pays de Clerval, ce mercredi 14 octobre à 18h. Et puis le Centre des Monuments Nationaux organise le week-end prochain dans le cadre de la 28e édition de Monuments jeu d'enfants, une visite décalée entre humour et découverte d'un monument. Alors celui-là est unique en son genre, un trésor de mécanique de précision. J'ai nommé à Besançon l'horloge astronomique, absolument, il y en a qui suivent. Construite au 19e siècle, une œuvre exceptionnelle qui va vous scotcher pour petits et grands. Ce sont deux clowns de la compagnie Néovent qui seront vos guides mécaniques, cadrans, secrets et personnages seront dévoilés lors de cette visite dimanche 18 octobre à 10h30 et 14h30. Ça se passe à la cathédrale Saint-Jean de Besançon, l'entrée est gratuite. La réservation, en revanche, est obligatoire.
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0: Ils sont incroyables les Beatles parce qu'ils ont donné dans toutes les tonalités quoi. Vraiment, quand on entend cette chanson qui est très mélancolique, Yesterday.
1: C'est dur de passer derrière hein, quand on compose.
0: Justement, on a beaucoup de musiciens ont dit bah ils ont tout fait. Les Beatles, comment passer derrière, comment inventer des mélodies après les Beatles quoi.
2: Et puis ils ont aussi créé des styles rock, hard rock. Parce que c'est vrai, quand on écoute l'album de Sgt Pepper, pour moi c'était déjà à l'époque du hard rock quoi. Ils étaient vraiment des précurseurs là-dessus quoi.
0: Ils ont été précurseurs sur tellement de choses.
2: Ah, oui, c'est
0: incroyable,
2: clair.
0: Incroyable cette réunion de talents. Alors vous essayez de faire aussi bien en reprise, en tribute. Vous appelez Revolution et donc vous êtes quatre garçons dans le vent, comme on a dit, et vous produirez le 24 octobre prochain à Gré, à la salle des congrès. C'est quoi la chanson que vous préférez? Alors le batteur, je sais pas, hein, parce que
2: la chanson préférée.
0: La chanson préférée que vous aimez interpréter, celle que vous préférez interpréter, qui vous donne vraiment un frisson, du plaisir, ce serait quoi, Jean-Paul Florès?
1: C'est comme demander à un père de choisir un de ses enfants.
0: C'est un peu c'est ça. Terrible. Mais ce sont pas vos enfants, hein, je vous rappelle. Hein. Ce sont pas vos enfants à vous.
1: Oui, mais nous on les considère comme nos enfants puisque on est chargé de on va dire de perpétuer la mémoire des Beatles. Donc bon, ils sont pas tous morts. Hein, mais je dirais que toutes les ballades en fait sont magiques. Moi, ça serait Let It Be ou Yesterday qu'on vient d'entendre. Je les mets dans le top 5.
0: Marc, quand vous êtes sur scène, quelle chanson vous fait le plus vibrer en tant que batteur de Revolution?
2: En tant que batteur. Ah oui, c'est moi le batteur.
0: C'est une question dure. Hein.
2: Non, c'est pas dur, mais il y en a tellement, c'est difficile.
1: C'est pas dur, mais c'est difficile.
2: Moi, je les aime. Je suis pas crédible parce que voilà, ça fait 40 ans que je les joue. Moi, je les aime tous, quoi.
0: D'accord.
2: Après, s'il y a une de mes préférées, je sais pas. Pour moi, c'est ils sont tous bien, quoi.
0: Alors, vous avez eu le temps de réfléchir, Christian Bouillet. Hein. Le manager.
1: Johnny Bigood.
3: On va faire dans l'humour anglais, alors. Moi, je préfère All You Need Is Love, parce qu'en fait, il n'a pas été écrit par les Beatles, si j'ai bien compris.
0: Ah. Marc.
2: Ah bon?
3: C'est des experts, on doit
2: partir, là. C'est le scoop.
3: Non, c'est alors, le seul.
1: Première dispute en public.
2: D'accord. Alors, Christian Bouillet, donc notre manager, va nous expliquer qui a créé All You Need Is Love.
0: C'est mon rêve.
3: Non, Harrison.
0: George Harrison.
3: Oui.
0: Mais c'est un Beatles.
2: Mais c'est un Beatles.
3: Il n'était pas à l'époque.
0: Ah ouais. Donc c'est ni. Ce que vous voulez dire, c'est que c'est ni Lennon ni McCartney en gros.
2: Ah,
0: parce que
2: ça, d'accord. Mais
0: ça se disputait surtout sur les deux.
2: Ouais. Ah, tu m'as fait peur.
3: Il fallait bien qu'on fasse.
0: Bon, mais c'est bien. On a appris quelque chose. Une bonne adresse, tiens, à nous recommander en quelques mots, vite.
3: Ben moi, vu l'heure, je rêve d'une immense tartine avec du pain au levain de. du pain d'antan et du beurre et de la cancoyotte.
0: Ah, carrément.
3: Carrément.
0: Et ça se passe où?
3: Ça se passe dans les studios.
0: Non, mais je vous demande une bonne adresse. Je vous demande pas, un délire de 11h.
3: Ah bon, alors, Faubourg de Taragno.
0: Qu'est-ce qui se passe, Faubourg de Taragno?
3: Eh bien, c'est là que se trouve la boulangerie que je préfère.
0: Où il y a le bon pain d'antan.
3: Tout à fait.
0: Pour la tartine de cancoyotte. J'ai compris, ça y est.
3: Ça y est.
0: Dis donc, c'est lundi matin.
3: C'est lundi matin.
0: Pour faire le puzzle.
2: C'est dur, le
0: Jean-Paul
2: lundi
0: Ferres.
2: Matin.
0: Une bonne adresse.
1: Une bonne adresse pour manger?
0: Oui, non, pas nécessairement.
1: Ah bon, Data Music.
0: Data Music.
1: Alors, meilleure adresse pour acheter du matériel de musique.
0: On y trouve de tout.
1: Voilà.
0: Vous y avez bossé.
1: Eh oui, j'ai sévi dans cet endroit pendant quelques années.
0: Déjà du temps de la rue d'Arène?
1: Oui, exact.
0: Bon.
1: D'ailleurs, une petite anecdote, Jean-Charles Vallée, qui est le responsable de Data Music, est venu me chercher à l'époque où j'enregistrais un album pour Higelin. Et il est venu me chercher dans les studios, quasiment. On était en train d'enregistrer pour me demander de venir travailler dans ce magasin.
0: Ouais.
1: Et j'ai accepté avec plaisir. Voilà.
0: Vous étiez en train de bosser avec Higelin.
1: Voilà. Et puis Jean-Charles est venu nous rejoindre au studio pendant qu'on enregistrait les voix.
0: Et Jean-Charles, il vend là en ce moment, non?
1: Il essaye, oui.
0: Ouais, il me semble.
1: Oui.
0: Data Music est à vendre. Marc Borg.
2: Alors moi j'aime bien rue d'Anvers, un bouquiniste, et j'aime bien ce magasin parce qu'il se fait vraiment, il a l'ancienne, et souvent je vais le voir. Alors je sais plus le nom du magasin, mais je sais que ça se trouve rue d'Anvers, et c'est un magasin qui a des années quoi. Je crois que c'est un des derniers qui reste à Besançon.
0: Il fait des petites bagnoles de collection aussi.
2: Voilà exactement.
0: Mais c'est très profond, il y a des étagères partout.
2: Et j'adore là fouiller parce qu'il y a Bon, il est,
0: voilà, c'est une mine.
2: C'est une mine d'or.
0: Ouais, tout
2: voilà.
0: à fait.
2: Ça,
0: oui, le bouquiniste de la rue d'Anvers. Ouais. Voilà, des bons plans. C'est à Besançon. Ouais. Merci, les garçons. On va se retrouver dans quelques minutes.
2: Merci
0: c'est
2: à
0: pas,
2: toi.
0: C'est pas fini. C'est pas fini.
1: On va y aller, nous.
0: Je vous remercie d'avoir partagé surtout ces belles adresses.
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0: Ici ça marche, il y a des choses qui marchent ailleurs. On va le découvrir avec Ilan Malka. On va parler d'une application de sécurité qui s'appelle Sécurib. On va en savoir un petit peu plus avec Ilan dans un instant. Ce sera juste après LP avec ce morceau formidable Lost on You qui est encore mieux en live. LP.

0: L'instant New LP à l'instant 10h42, toute l'équipe ici Besançon vous souhaite une bonne matinée. Tout de suite, ici ça marche, mais ça marche aussi ailleurs.
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0: On va faire un petit tour en Lorraine. La Lorraine riche en initiatives solidaires, modernes et innovantes. Alors aujourd'hui dans Ici ça marche, Ilan Malka, vous nous présentez une appli qui vient de sortir et qui a été mise au point du côté de Nancy.
3: Si vous avez besoin d'une intervention en matière de sécurité et que vous ne savez pas à qui vous adresser, eh bien sachez qu'il existe une application téléphonique spécialement conçue pour cela, créée en Meurthe-et-Moselle à Maxéville. Bonjour Eric Allard.
4: Bonjour.
3: Vous êtes donc le cofondateur de Séculib. Séculib, c'est le nom de cette appli. Est-ce que vous pouvez nous dire comment vous l'avez imaginé?
4: Bien sûr. Séculib, c'est bien une application qui permet de commander simplement des prestations de sécurité. On y a pensé parce que, en fait, on travaille dans le domaine de la sécurité depuis quelques années et on s'est rendu compte que il n'adressait quasiment que des professionnels sur des prestations récurrentes et que tout ce qui était prestations particulières, un peu ponctuelles, vous partez en vacances, etc. Vous n'aviez pas la possibilité de simplement commander une prestation, demander à un agent de sécurité de passer chez vous faire des rondes, par exemple, ou alors demander à un agent d'intervenir si jamais votre alarme se déclenche ou vous avez des suspicions. Donc on s'est dit que le plus simple, donc ce serait faire une application qui, depuis ce téléphone, vous permet d'avoir un agent de sécurité dans votre poche.
3: Ah oui, c'est-à-dire par exemple, donc je pars en vacances, voilà, j'ai envie qu'il y ait des rondes régulières près de chez moi, alors que je suis déjà sur mon lieu de vacances, et ben l'appli va m'aider. Comment ça fonctionne?
4: Bien sûr. Alors dans l'application, vous pouvez enregistrer un maximum d'informations sur le lieu que vous voulez que l'on surveille. Donc votre adresse, les conditions d'accès, si vous avez un portail, vous pouvez même y mettre des photos. Comme ça, l'agent saura exactement ce qu'il doit surveiller. Le même principe qu'opération Tranquillité Vacances, mais tout ça dans votre téléphone et sur des professionnels de la sécurité. Et une fois que vous êtes en vacances, si vous avez oublié de le faire, mais c'est quand même mieux de prévoir avant. Depuis l'application, vous sélectionnez l'entreprise partenaire de Séculib, vous lui dites ce que vous voulez exactement qu'elle fasse, donc passer deux fois dans la nuit, plutôt en journée, le week-end, c'est vous qui décrivez les prestations que vous attendez, et elle le réalise quand vous l'avez commandé, et vous avez au fur et à mesure de vos vacances les passages, donc tout va bien, vous inquiétez pas, et si jamais il y a une anomalie, vous êtes prévenu et vous pouvez réagir.
3: L'application, elle va me proposer plusieurs prestataires ou un seul? Comment ça se passe?
4: Oui, donc c'est bien le client qui décide auprès de quelle entreprise il commande des prestations.
3: Alors, il y a cette idée des départs en vacances. Il y a d'autres cas où on peut avoir besoin de prestataires de sécurité ponctuelle. Ça peut être quoi, par exemple?
4: Ouais, alors quand vous faites des manifestations, un rassemblement, un mariage, quelque chose qui nécessite beaucoup de monde, souvent on vous impose d'avoir un agent de sécurité, donc trouver une entreprise qui va vous faire un devis, tout ça, il va falloir passer beaucoup de coups de fil, appeler plusieurs entreprises. Avec Séculib, vous avez tout en ligne.
3: Alors, l'application a été lancée il y a combien de temps précisément?
4: Alors, l'application est lancée depuis le début septembre. On l'a lancée sur la région et on va déployer petit à petit dans des régions voisines, sur Paris, et on va essayer de couvrir un territoire un peu plus vaste au fur et à mesure.
3: Merci beaucoup Eric Allard. Donc, l'appli, on le rappelle, s'appelle Séculib. Merci à vous.
4: Merci beaucoup.
0: Merci Ilan Malka. Voilà, ici ça marche et ça marche aussi ailleurs, et notamment en Lorraine. 11h moins le quart.
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0: 11h moins le quart passé maintenant. Ici ça marche à tous les coups, les chansons des Beatles reprises en chœur. C'est le cas d'ailleurs, Jean-Paul Florès, dans vos concerts tributes avec Revolution, les gens chantent, participent.
9: Ah oui, parce qu'il y a love pratiquement dans toutes les chansons.
0: c'est la
9: transmission de l'amour, ce groupe.
0: Ouais. Le Ticket to Ride, tout le monde connaît. Qu'est-ce qu'on a encore dans les chansons des Beatles qu'on reprend volontiers? Les Titby, forcément.
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0: Drive My Car.
9: She Loves You.
0: Ouais.
9: Allons-y. The Back Writer.
0: Etc, etc.
9: Etc, etc. Help.
0: Help aussi, ouais. Dites-moi, votre événement que vous avez envie de mettre en avant là maintenant. Alors, le vôtre, d'abord, le 24 octobre, ça c'est sûr, à Grès. Donc, ça se passe à la halle des congrès de Grès, 24 octobre avec les Kiwanis. Quel est un autre événement peut-être que vous aurez envie de mettre en avant, un coup de cœur pour vous, même pour une perspective 2027, hein, Christian Bouillet?
11: Oui, bah, tout
0: manager.
11: À fait. Dans l'esprit, nous, de sortir un peu du département, pas du département, mais là de la ville de Besançon, moi je pense très fort à un événement qui nous conviendrait totalement, parce que c'est purement régional, ça touche des choses qui sont chères aux franc-comtois, c'est la fête de la saucisse à Morteau.
0: Ah bien, tiens, après la cancoyote, c'est un franc-comtois, c'est un ça qu'on reconnaît, un franc-comtois. Hein.
11: C'est un vrai.
9: Ah oui, matin et soir, cancoyote.
0: Et saucisse de Morteau.
9: Mais oui.
0: Vous avez la date de la fête de la
11: fin de la saucisse? C'est début septembre de l'année prochaine.
0: Ah oui, d'accord, ben oui, effectivement, elle est passée. Il me semblait que ça me disait quelque chose en termes de fête récemment passée.
11: Mais ici, Besançon est partenaire, d'ailleurs.
0: Oui, absolument.
9: Ah, moi j'ai plein de pubs évidemment. On a le groupe Les Légendes de la Pop New Wave qui retrace tous les tubes des années 80 le 6 novembre à Baume-les-Dames et au Cursal le 29 janvier et un concert de Breakfast in Paris. Alors là c'est un concert anniversaire. Vous savez, le piano dans la neige, cette fameuse pochette.
0: C'est pas Even in the Quietest Moments.
9: Exactement, je vois qu'on a un puriste. Et donc ça sera le 6 février au Grand Cursal. Et un concert avec laser, chaud laser, enfin un gros concert.
0: La totale.
9: Qui va être autant visuel qu'acoustique.
0: Et pour y avoir assisté, je pense qu'il faut pousser les murs parce qu'il y a beaucoup de monde qui vient à vos concerts de tribute. Alors on n'a pas cité Supertramp quand même. Faut quand même dire Supertramp à un moment donné.
9: À un moment donné, on va dire, mais c'est Breakfast in Paris, mais voilà. C'est vrai que.
0: C'est ça.
9: Il n'y a plus besoin de les citer.
0: Marc, le batteur de Revolution.
12: Moi, je suis en projet avec le nouveau groupe dont je fais partie, Units. Donc on doit terminer normalement les répétitions fin novembre et je pense qu'on va attaquer les concerts à partir de décembre. On a déjà pas mal d'adresses sur Besançon, à côté de Besançon, et on a un projet avec un théâtre qui se trouve du côté de Saint-Ferjeux, où je pense qu'on va faire une bonne soirée avec ce nouveau groupe, quoi. Voilà, autrement, il y a le Cabor, il y a le Capi, enfin, on a des dates qui vont tomber, et je pense que ça va bien se passer.
0: Voilà, l'homme des dates, pour en tout cas le tribute aux Beatles, c'est Christian Bouillet, on a bien compris, le manager, et il y a du boulot, hein. C'est ça. Ouais.
9: Et puis on annonce aussi que Révolution, on est dans l'ère du temps.
0: Ouais.
9: Hein, oui. En parlant du temps, si on a le temps, il faut aller relire les textes de cette chanson qui parle de la Révolution.
0: John Lennon.
9: Ouais, qui en 68 a saisi le vent de la Révolution et expliqué aux gens que la Révolution, c'était en commençant par soi-même. Mmh. Et après, il a dit, si vous cassez, vous brûlez, je n'adhère pas. Mais par contre, je suis avec vous pour toutes les révolutions.
0: Ouais, mais je ne serai pas des vôtres si vous cassez, si vous brûlez. Voilà ce qu'avait dit John Lennon. Et c'est très bien, vous tendez la perche, parce qu'on a une belle archive qui date de 68 précisément, où les Beatles décident de partir en Inde à la rencontre du Maharishi. On écoute.
13: Il était une fois un philosophe hindou, le Maharishi Mahesh, qui professait le renoncement et la méditation transcendantale pour parvenir à la béatitude. Il était une fois quatre garçons, John, Paul, George et Ringo, les Beatles en un mot, qui, là de leur triomphe et de leur gloire, aspiraient à retrouver la pureté et la simplicité. Ils ont rencontré le Maharishi, ils ont été conquis et ils l'ont rejoint avec leurs épouses dans sa retraite de Rishikesh au Cachemire. Qu'on se rassure, cette vie monastique n'aura qu'un temps, ils veulent simplement retrouver leur équilibre. Un stage qui peut les conduire tout droit chez les hippies.
0: Le Maharishi Kesh, voilà, il faut quand même repréciser son nom. Ça peut les mener tout droit chez les hippies. Oui, votre t-shirt en atteste, hein, Jean-Paul Flores, avec la période All You Need Is Love, qui était plutôt baba cool chez les Beatles. Hein. Ils ont connu toutes les périodes aussi. Eux.
10: Je pense que ils ont traversé en musique tout ce qui existe et tout ce qui même existera, puisque je pense qu'ils ont inventé à peu près tout.
0: Rendez-vous le 24 octobre, vous êtes prêts?
12: À fond.
0: Ouais, Marc, impeccable. Il y a des répètes en ce moment, c'est les dernières répètes.
10: Ah oui, oui.
0: Ouais.
10: Ah,
0: ok. Oui. Bon, bon concert, on réserve, on peut réserver où? Comment on s'y prend?
11: On peut réserver sur Allo Asso, sans aucun problème. Donc maintenant, les gens sont plutôt bien habitués. Et autrement, faut joindre le numéro qui est.
0: On va pas donner le numéro.
11: On donne pas de numéro. Bon, c'est les gens du Kiwanis qui gèrent. C'est Allo Asso, il n'y a pas de problème.
0: Et Kiwanis, avec les clubs, on a dit de J, de Marnay, on a également tout ce qui est action sociale au service des enfants du côté de PEM et de Gré. Voilà, donc le spectacle s'appelle All You Need Is Love, Beatles Story, salle des congrès à Gré avec les Kiwanis, donc avec Pascal Vimin, avec Flores
11: Émile
0: et Flores Jean-Paul et Marc Borg. Merci les garçons, merci Christian Bouillet.
10: Merci à toi.
0: On a passé un bon moment et on se donne rendez-vous samedi 24 octobre à 20h à Gré. Salut. Céline Dion.

0: Dans son Céline Dion à l'instant, c'est ici Besançon. Tiens, on va dédier ce morceau à Jean-Paul Flores, qui est le guitariste du groupe tribute aux Beatles, qui s'appelle Revolution, et qui a croisé Police, donc du côté d'Orange, dans les arènes, qui a fait la première partie à l'époque. C'était en quelle année, un peu de choses près ?
1: 80.
0: En 1980. Et ben, ils avaient déjà composé ça, The Police, So Lonely.

0: Suddenly, c'est aussi l'époque Message in the Bottle pour le groupe The Police.
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0: Ici, première radio locale en Franche-Comté, il est 11h. Bonjour Christophe May.
2: Bonjour à tous.
0: À quelques jours des vacances de la Toussaint, les lycéens entament une nouvelle semaine de mobilisation.
2: Et ils prévoient un acte 5 des manifestations demain. Appel relayé par plusieurs syndicats enseignants. Dans le Doubs, l'intersyndical appelle à la grève et à un rassemblement à 14h demain, parking Battant à Besançon. Les syndicats FSU, CGT, le SNFOLC et Sud déplorent qu'en dépit de mobilisations puissantes, le gouvernement n'a toujours pas répondu aux attentes des lycéennes et des lycéens. L'intersyndicale lycéenne et étudiante doit à nouveau être reçue aujourd'hui par le gouvernement. Un accident a fait un blessé grave hier soir à Doubs, à côté de Pontarlier. Un automobiliste qui était seul en cause a dû être désincarcéré par les pompiers vers 21h30. Cet homme de 40 ans a d'abord été transporté à l'hôpital de Pontarlier avant d'être héliporté au CHU Jean Mingeau à Besançon. Le chauffeur du poids lourd qui s'est renversé samedi matin sur l'autoroute A36 entre Lille-sur-le-Doubs et Baume-les-Dames sera jugé le 8 mars prochain pour conduite en état d'ivresse et mise en danger d'autrui. Ce conducteur laiton, légèrement blessé dans l'accident, a vu sa garde à vue levée hier. Il a expliqué s'être endormi au volant et n'avoir aucun souvenir, mais surtout, il a avoué avoir bu une demi-bouteille de vodka la veille à Lyon. Il pensait que les effets de l'alcool s'étaient dissipés, a-t-il expliqué aux enquêteurs. Des bouteilles de vodka avaient d'ailleurs été retrouvées aussi dans le camion. Il a été vu en train de zigzaguer sur l'autoroute avant l'accident. Accident qui a provoqué une coupure de l'A36 pendant une bonne partie de la journée avec de gros bouchons. Un an après la vague de dermatose nodulaire contagieuse bovine qui a entraîné l'abattage massif de troupeaux de bovins pour endiguer la maladie, des éleveurs aujourd'hui encore restent particulièrement marqués par cet épisode. Notre reporter Éléonore Richard a pu le constater ce week-end au comice de Nézet-les-Granges. Reportage en réécoute sur ici.fr Besançon.
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2: Alors Thierry, il a fait cru ce matin, mais le soleil est en train de nous réchauffer un peu quand même.
0: C'est exactement ça. On est un peu là, s'il faut vous dire, de vous annoncer des belles journées.
2: Hein. On va dire ce qu'il y a. Il faudrait quand même encore un peu plus de pluie que ce qui est tombé ces quelques gouttes des derniers jours.
0: Exactement. Hein. Alors les températures d'un bon niveau, toujours. Hein. Bon, c'est pas du 30 degrés comme on l'a connu, évidemment. Hein. Ça dépassera pas les 20 degrés du côté de Vesoul, Champagnole et Grès en maximale aujourd'hui. Comptez sur 19 pour Besançon, Baume-les-Dames, le secteur de Lure, de Luxeuil et de... Oui, Luxeuil, voilà, c'est bien ça. Et puis 17 degrés à Valdaon, j'oublie pas la frontière non plus, 18 degrés entre Morteau et Pontarlier, puis jusqu'à Saint-Hippolyte également. Les températures sont d'un bon niveau, je l'ai dit, ça va continuer comme ça une bonne partie de la semaine. Et puis sur la route, rien de spécial à signaler pour l'instant, n'hésitez pas à vous rapprocher de l'oreille attentive d'Emma au 03 81 833 111 pour nous signaler toute difficulté. Nous reviendriez-vous à midi?
2: Mais c'est avec le plus grand plaisir que je m'exécuterai.
0: À tout à l'heure, Christophe.
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0: Oh là là, Pinou, on va vous gâter. Ah ben, je vous raconte pas, ça sent les vacances. Hein. On a des invitations pour des parcs de loisirs comme Nigloland, par exemple, dans l'Aube. Hein. Ça se passe à Dolencourt avec ses attractions, son petit hérisson qui est la mascotte. Et puis, on a aussi des invitations pour le parc de loisirs des Campennes à Acolan, un petit peu plus près de chez nous. Voilà, chez nous même, pour rien vous cacher. Les vacances ensorcelantes, ça se passe du côté du musée des Maisons Comtoises à Nancré, des sorcières mais aussi des Legos. Il y a beaucoup de choses très très belles à voir au musée des Maisons Comtoises et à vivre aussi en famille. Et puis des invitations aussi aux dinosaures de Charbonnières-les-Sapins. On va s'amuser pendant les vacances de la Toussaint. Il faut partager simplement ces invitations. Elles sont là, elles sont pour vous, elles vous attendent à condition de relever un des défis aujourd'hui que nous vous proposons sur Ici Besançon. Bonne chance.
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0: Allez, vous actionnez le 03 81 833 111 pour nous rejoindre. Vous venez jouer avec nous sur le plateau des défis.

0: Eurythmics avec Sweet Dreams à l'instant, les défis d'ici 11h08. On vous souhaite la bienvenue. Bonjour Denis.
1: Bonjour toute l'équipe.
0: Merci pour toute l'équipe.
1: Oui, Denis, sans vous oublier personne, hein.
0: Non, il faut oublier personne, vous avez raison. Vous avez raison. Il y a un petit peu de monde quand même. Ouais. Dites-nous, vous êtes où? Vous résidez où?
1: Alors, j'habite à Sainte-Suzanne, qui est près de Montbéliard.
0: Oui.
1: Tout près.
0: Absolument, c'est le pays de Montbéliard. Bon.
1: Et tout près de Courcelles. Courcelles, c'est le club qui est éliminé par le Racing Besançon.
0: Ah, carrément. C'est pas leur faire de la pub. Courcelles, c'est aussi l'aérodrome, hein?
1: Oui, enfin, c'est l'aérodrome de Montbéliard, exact.
0: C'est ça.
1: Courcelles-les-Montbéliard.
0: Courcelles-les-Montbéliard. Très bien. Nous allons jouer ensemble. Alors, vous avez choisi de jouer pour les vacances ensorcelantes. Les mystérieux habitants des maisons comtoises vous attendent. Et franchement, ça vaut le détour. Il y a plein de choses. Il y a la soupe aux histoires. Il y a les chasseurs de Drakes. Il y a les vacances, non pas abracadabrantes, mais abricadabrantes. Avec jusqu'au 1er novembre une participation de la maison Lego.
1: Ah, super.
0: Les petites briques si célèbres.
1: Bien.
0: Alors,
1: sûr, bien
0: je vous invite. Vous êtes déjà allé au musée des maisons comtoises?
1: Alors, jamais, justement.
0: Ah ouais? Ah
1: non.
0: C'est l'occasion.
1: Je vais découvrir, et oui.
0: Qu'est-ce qu'on a pour les maisons comtoises? Deux invitations, je pense, hein. Je suis en train de regarder. Oui, c'est ça, deux invitations. Voilà, pour les vacances.
1: Oui, parfait.
0: Bon, vous allez lancer les dés. Nous sommes sur notre plateau de jeu des défis d'ici. Vous connaissez le principe.
1: Ah oui.
0: Voilà, et nous sommes revenus à la case départ.
1: Ah.
0: Vous partez du départ. Donc je vous invite à donner un top, et puis comme ça, les dés sont partis.
1: Top, c'est parti. C'est bien.
0: Alors, 3 et 1, 4, ça nous fait ceci.
2: La machine à café.
0: Ah oui. Ils s'en racontent à la machine à café, hein. Ils s'en disent des choses.
1: Oh là là.
0: Bah oui. Oui, oui. Et alors, on parle beaucoup de choses, d'actu, de sport, de la vie personnelle, enfin de ses voyages, de son week-end, etc. J'en passe, et des meilleurs. De son barbecue aussi, oui, d'accord. Alors, là, le problème, c'est que vous arrivez en cours de route. Et il faut deviner de quoi vos collègues sont en train de causer. D'accord?
1: Ah oui, eh ben, je vais

0: dans la conversation.
1: Il parle de Pacifique, il parle de retour sur Terre. Elle titubait, hein. Elle n'avait plus de force, elle n'avait plus de muscles. De quoi il parle, à votre avis?
0: De l'astronaute française, Andeno.
1: Oui, absolument.
0: Allez.
1: Sophie Adno. L'astronaute de l'ISS, 8 mois hein, quand même en apesanteur. Elle a fait 3 interventions de maintenance, de réparation sur la station ISS. Elle est sortie, je crois, il me semble, là, je vais dire une connerie, mais 19h si on cumule tout le. Parce que ça va pas vite hein, dans l'espace, la réparation. Hein, faut déjà être pas maladroit. Hein. Bon, on va écouter un petit extrait d'ailleurs de son retour. Vous nous le permettez?
0: Bien sûr.
1: Bah oui, en plus vous êtes gagnant, donc on prend le temps, allez.
2: Sorry. Désolé pour l'émotion.
3: Beaucoup d'émotions, mais toujours son sens de l'humour.
2: C'est rigolo d'avoir des larmes qui coulent vers le bas. J'ai pas été habituée à ça pendant 8 mois.
3: Pas habituée non plus au mal de terre et au mal de mer qui l'ont saisi dans les premières secondes jeudi à son retour.
2: Adapting, être propulsé dans l'espace, ça a été du gâteau pour moi. Mais alors revenir sur Terre, c'est pas de la tarte.
1: Voilà, retrouver la bonne vieille gravité, c'est très très dur au bout de 8 mois comme ça. Sophie Adno en a témoigné alors qu'elle était à 400 km en orbite au-dessus de la Terre. C'est extraordinaire quand même. Hein,
0: Maintenant, il faut un bon bilan de santé, hein, bien sûr.
1: Ouais, il va falloir du temps pour qu'elle se remette. Mais il paraît qu'on se remet assez vite. Hein, donc.
0: Je crois.
1: Ah, puis ils ont la condition, ils sont vraiment...
0: Ouais, ils sont entraînés pour. Hein.
1: Voilà, puis elle est vraiment au top, c'est une femme extraordinaire. Faut oser sortir du véhicule spatial quand même et aller dans l'espace comme ça.
0: Ah, c'est
1: fantastique.
0: Oui. C'est une aventure exceptionnelle.
1: Vous gagnez 2 invitations pour donc participer aux vacances ensorcelantes du musée des Maisons Comtoises de Nancray. Animation tous les jours pendant les vacances, à partir de là, hein, à partir de samedi et jusqu'au 1er novembre. Prochain, voilà, c'est pour vous.
0: Super,
1: génial, vous avez bien fait de suivre l'info et oui. Je vous souhaite une bonne semaine et je vous dis à bientôt, Denis.
0: À bientôt, toute l'équipe. Bonne journée à vous.
1: Et profitez bien, au revoir.
0: Merci, au revoir.
1: Avant de vous retrouver, vous pour jouer, voici Francis Cabrel.

0: Je l'aime à mourir. C'est 1978, hein, quand même, pour Francis Cabrel. C'était ses tout débuts. Et pour un début, il frappe très fort. Vous l'aurez constaté. Allez, vous continuez à nous appeler 03 81 833 111. On joue ensemble.
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0: Je demande qui nous fera décoller de la case numéro 4 de la machine à café pour aller au-delà et tenter un nouveau défi sur le plateau des défis d'ici. Peut-être vous. 03 81 833

0: C'est Bruno Mars avec son nouveau titre, ça s'appelle On My Soul. Il est 11h20. Je posais la question il y a un instant, qui va nous faire décoller de la machine à café? Parce que la machine à café, c'est bien pour la pause, mais il ne faut pas y passer la matinée non plus. Voilà. Donc on va essayer de décoller de la case 4 avec vous, Michel. Bonjour.
1: Bonjour Cyril.
0: Ah, c'est Thierry aujourd'hui.
1: Thierry.
0: Ah oui. Voilà. Cyril, il est en repos, il revient demain.
1: Mais bon, c'est bien. Alors.
0: Vous avez l'air de bien nous connaître parce que vous êtes d'Andelot-Blancheville. Andelot, alors je connais Andelot, il y a un Andelot ici en Franche-Comté, mais Andelot-Blancheville, c'est pas en Franche-Comté. Hein.
1: Ah non, c'est pas en Franche-Comté, c'est dans la Haute-Marne. Hein. C'est en partant sur les Vosges, partant sur Neufchâteau et compagnie. Quoi.
0: Ok, Haute-Marne, 52. Voilà.
1: C'est vraiment dans le nord-est de la Haute-Marne, quoi.
0: Oui, ça n'a rien à voir avec Culmont-Chalindré, avec Saint-Dizier.
1: Ah non, parce que ça, c'est au sud, ça.
0: Voilà, Langres, non plus.
1: Langres, c'est pareil, c'est au sud. Alors, okay. Langres, il y a 50 kilomètres.
0: D'accord. Et vous avez combien de kilomètres pour aller jusqu'au parc d'attractions Nigloland?
1: Oh, ça fait peut-être là, pour aller jusqu'à Bar-sur-Aube, il y a 40, 50, il y a peut-être 50 kilomètres. Ouais,
0: vous n'êtes pas très très loin.
1: 50, 60, pas plus.
0: Okay. Oui, parce que vous avez choisi de jouer pour deux invitations à Nigloland, avec son petit hérisson comme mascotte. Je ne sais pas son nom, au hérisson d'ailleurs, je ne connais pas son prénom, je ne sais pas. Mais en tout cas, vous allez lancer
1: Niglo,
0: les dés.
1: Niglotte.
0: Comment?
1: Niglo, Niglotte.
0: Ah, c'est ça, c'est le Niglo.
1: Niglo et Niglotte.
0: Eh oui, c'est ça. Ouais. Niglo et Niglotte, c'est un couple en fait de hérissons qui sont les mascottes de Nigloland, absolument. Oui, parce que Niglo a du sens, hein, pour le coup. 11h22, on va jouer. Vous allez lancer les dés, vous allez donner un petit top. Quand vous voulez.
1: Top.
0: Allez. Alors, avez-vous bien joué? En tout cas, c'est un 4 et un 2, ça fait 6. Et vous tombez sur la case 10.
2: La soirée télé.
0: La case 10, c'est la soirée télé. Alors, c'est bien joli, mais pour l'instant, la question, c'est de savoir ce que vous allez regarder. Voilà, une série, un téléfilm, une émission, un replay. Je sais pas, moi, le feuilleton de votre série préférée. Est-ce que vous serez en mesure de reconnaître le générique de ce que vous pourriez bien regarder un de ces soirs? Là, ce serait peut-être de la rediffusion. Hein, voilà, je vous aide quand même déjà un petit peu. On écoute le générique et vous devez identifier à quoi ça correspond. Vous êtes prêt, Michel?
1: Je suis prêt.

0: Attendez, on a le temps. Hein. Quand vous voulez.
1: Oui, eh ben moi je vous propose la petite maison dans la prairie.
0: Alors là, je dis bravo. Parce que c'est rigolo, ces sons, ces génériques des séries de l'époque, elles sonnent toutes un peu pareilles. Ça aurait pu être ça aurait pu être La Croisière s'amuse, ça aurait pu être, voyez. Et effectivement, c'est La Petite Maison dans la Prairie.
1: Ah, ben bah ouais, c'est super.
0: Chez Ingalls, vous avez parfaitement raison. Et vous gagnez vos deux invitations pour le parc Nigloland. C'est pour vous, Michel.
1: Ah ouais, c'est super. Merci, ici Besançon.
0: C'est normal, vous avez joué, vous avez gagné, et c'est l'essentiel. Je vous souhaite une belle semaine. Vous comptez y aller quand pour les vacances?
1: Oh ben oui, parce que ça va être Halloween bientôt, alors ça va être super.
0: Ben oui, ça va être tout décoré Halloween. Bon,
1: oui, c'est vrai qu'il va y avoir du monde, parce que je crois que dans les soirées Halloween comme ça, il y a, des fois 10 000 personnes dans la journée, 10-15 000 personnes.
0: Ouais. C'est énorme.
1: C'est énorme.
0: C'est un très beau parc, franchement, c'est très très pro, c'est très joli. Il faut absolument aller à Nigloland au moins une fois dans sa vie. En plus, je m'adresse au Franc-Comtois, parce que c'est pas si loin, quoi. Vraiment, on est dans les départements voisins, dans l'Aube. Vous irez en famille?
1: Ah ben, je vais y aller avec madame, je vais emmener ma fille aussi, alors on va y aller tous les trois.
0: Super. Ben, je vous souhaite un bon séjour à Nigloland. À bientôt.
1: D'accord. Merci beaucoup.
0: Salut. Allez, Michel.
1: Merci. Merci ici Besançon.
0: Les Innocents.

0: bleu de ciel.
1: Ah oui, merci Monsieur Nataf, avec Color, Les Innocents. Presque 11h30, c'est ici Besançon, appelez-nous 0381 833 111 pour jouer tout simplement, relever un défi d'ici midi, avec des invitations aux dinosaures, ça ne se rate pas ça, du côté de Charbonnières, les sapins, et puis du côté du parc des Campennes à Accolan, 0381 833 111, ces places, elles sont pour vous.
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1: Le Ciné Open Festival, le festival de cinéma de Pontarlier, se déroule jusqu'au 25 octobre, à partir d'aujourd'hui, au théâtre Bernard Blier, salle Jean Renoir, à Pontarlier. Le pays invité d'honneur, c'est la Pologne, avec un cinéma d'animation sous toutes ses formes, plus de 40 séances prévues, avec ici Besançon, compétition internationale de courts-métrages d'animation, les 17 et 18 octobre, avec 4 prix, le Pont d'Or, le prix du jury, le prix du jury lycéen, le prix du public, et le prix du jeune public, ça en fait 50 ans. Rencontre avec des cinéastes, ateliers pour enfants et spectacles vivants. Salle Jean Renoir au théâtre Bernard Blier. La séance plein tarif, c'est 7 euros. En tarif réduit, 3 euros par séance. Et gratuité pour les demandeurs d'emploi et les bénéficiaires de minima sociaux. On passe aux vacances ensorcelantes. On en parle depuis quelques minutes. Hein. Ça se passe au musée des maisons comtoises de Nancré avec une enquête frisson, une murder party prévue le 31 octobre prochain. Le village de Valombre, une âme perdue. Et puis un stand de maquillage, vous devriez y emmener vos enfants, stand de maquillage par la compagnie Caravaille. Caravaille, ça se passe le vendredi 30 octobre, donc toujours au musée des maisons comtoises de Nancré. Je n'oublie pas de vous parler, de vous proposer d'entrer tout simplement dans l'univers d'Harry Potter, les 18, 21, 25 et 28 octobre, avec initiation et tournoi de Quidditch, pour plonger dans la magie de Poudlard, le temps d'une animation unique, avec Vision Sio Sport Vacances, pour vous initier au Quidditch comme Harry Potter. Des vacances à Bric-à-Brac, avec la collaboration de Lego évidemment, au musée des maisons comtoises de Nancré, à quelques 15 km de Besançon. C'est toutes les vacances de la Toussaint.
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1: On s'éclate aux dinosaures. Mais oui, j'en ai fait l'expérience il n'y a pas si longtemps avec vos petits. En plus, il y a des nouvelles attractions, il faut en profiter. Le parc est à découvrir pendant toutes ces vacances de la Toussaint. Profitez de tout ce qui se présente. Il y a des ateliers, on casse la glace là-bas pour découvrir des vestiges d'animaux. Allez, on joue.

0: Aïe, aïe, aïe, à la fin quand même. Dieu que c'est beau, c'était Daniel Balavoine. Aïe, aïe, aïe. Il est 11h36 et on va accueillir, je sais pas, qui est... Ah, il est parti, mais c'est pas vrai. Mais on l'avait là, il vient de disparaître, littéralement. Alors ce qu'on va faire, Emma, on va tâcher de rappeler notre candidat de 11h36 est malencontreusement en retard. On sait pas pourquoi, on sait pas ce qui s'est passé, il a renoncé au dernier moment. C'était Pascal, merci Philippe, Pascal Le, qui nous appelait d'Ornans. Alors maintenant, nous allons l'appeler à Ornans. Et je suis en train de voir, parce que je regardais tout à l'heure, on est quand même parti depuis le début de la case départ. On a atterri sur la machine à café. Et puis, quelques cases après, on est arrivé sur le programme télé. Voilà, c'est bon. Qu'est-ce qu'on a? On a qui? On a Pascal. Bonjour Pascal.
1: Bonjour.
0: Comment ça va Pascal?
1: Ça va bien.
0: Ça va bien?
1: Oui, oui, très bien. Et vous?
0: Vous avez passé un bon week-end?
1: Oui.
0: Bien. Écoutez, moi ça va. Il n'y a rien de spécial. La vie est belle. Moi je suis content de faire de l'antenne de temps en temps.
1: Parfait.
0: Voilà. Et de vous retrouver, Pascal, avec le sourire.
1: Oui.
0: Qu'est-ce qui nous est arrivé? Un petit accident de téléphone? Non, c'est vous qui avez raccroché?
1: Oui. J'ai fait une fausse manipulation. J'étais dans la voiture et puis voilà.
0: Alors. Mais nous ça nous fait flipper, hein? Ben oui, on s'y est.
1: Ah bah oui.
0: Et pas si vous, Pascal. Dommage. Pascal, hein?
1: Oui.
0: Elle n'est pas tombée dans la loupe. Alors, Pascal, on va jouer ensemble. On est sur la case télé. On va essayer de décoller de ça. Et vous allez lancer les dés, vous donner un petit top. Et les dés, les deux dés vont être lancés. Allez, Jacques Taest. Allez.
1: Oui.
0: On y va. Top. Alors, 5 et 3, 2, 3, 4, 5, 6, 7, c'est rejoué. Ah, vous rejouez, vous avez droit à une deuxième chance. Ah. On relance les dés, vous allez pas dire top, vous allez dire retop.
1: Retop.
0: Voilà, et donc, on était sur cette case 18, rejoué. Vous venez de faire un 4 et un 1, ça fait 5, 1, 2, 3, 4, 5.
2: L'IA, intelligence artisanale.
0: Ouh là là, l'intelligence artisanale, c'est la vôtre. C'est votre intelligence, c'est la nôtre aussi.
1: Oui.
0: L'IA, c'est pas l'intelligence artificielle. Vous allez essayer avec votre intelligence artisanale d'aller plus vite que l'intelligence artificielle. Vous êtes d'accord? Vous êtes prête à relever ce défi? Alors je vais commencer par je vais le faire en audio ma requête, d'accord? Écoutez bien Pascal, comment se nomme le sapeur créé par Georges Colomb et natif du village imaginaire de Gleu-les-Lures? Chrono. Ah, j'ai pas encore la réponse sur l'IA, mais je compte sur vous. Comment se nomme le sapeur? Un sapeur du génie, c'est un personnage de bande dessinée créé par Georges Colomb, dit Christophe, et natif du village imaginaire de Gleu-les-Lures. C'est le sapeur? C'est le sapeur? C'est un fromage? C'est un fromage? C'est le sapeur?
1: Aucune idée. Non, c'est pas le sapeur Comté,
0: c'est pas le sapeur Morbier, c'est pas le sapeur Mondor, c'est pas le sapeur Cancoyote, c'est le sapeur Camembert. Ça vous dit rien?
1: Rien.
0: Philippe, tu l'avais ou pas? Philippe, il l'avait. L'équipe ici l'avait, apparemment.
1: C'est bien.
0: Bah oui, mais alors, vous habitez bien la Franche-Comté, vous connaissez le sapeur Camembert quand même?
1: Pas du tout. Non.
0: Ouais. Elle connaît pas le sapeur Camembert.
1: Camembert.
0: Alors il y a pas le T à la fin. C'est un nom imaginaire de personnage.
1: D'accord.
0: Et on peut dire que Georges Colomb, qui est né lui à Lure, eh bien est un des pionniers de la bande dessinée avec toute l'imagerie d'Épinal, c'est comme ça qu'on appelait ça. Et avec son personnage, c'était un sapeur du génie, c'est un soldat en fait, le sapeur Camembert. Ben, vous allez vous renseigner maintenant.
1: Hein? Ben, écoutez, oui, voilà, je me coucherai moins bête ce soir. Hein, comme
0: ben, on va passer de votre intelligence artisanale à l'intelligence artificielle. Vous allez jeter un petit coup d'œil sur le net.
1: Voilà.
0: Je vous fais une grosse bise, Pascal.
1: Oui, merci.
0: Et puis je vous invite à revenir très très vite pour essayer de gagner nos beaux cadeaux, d'accord?
1: Oui, pas de problème.
0: Vous jouiez pour quoi? Pour le dinoso, hein?
1: Le dinoso.
0: Bon, ben revenez dès demain. À bientôt, Pascal.
1: Merci, à bientôt.
0: Bonne journée.
1: Au revoir.

0: Gimme Love, c'était à l'instant Sia, c'est ici Besançon, il est presque midi moins le quart maintenant les amis. Et nous jouons ensemble. Il y a encore une session qui s'ouvre tout de suite et c'est Sophie qui nous rejoint sur le grand plateau des défis d'ici. Bonjour Sophie.
1: Bonjour.
0: Aux Auxons.
1: C'est ça.
0: Vous allez bien Sophie?
1: Ben bien et vous?
0: Oui, merci, ça va très très bien, début de semaine avec un peu de soleil, comme ça, ça fait jamais de mal. Et donc, vous avez passé un beau week-end, tout bien, impeccable?
1: Oui, très bien,
0: okay.
1: Avec le soleil qui revient, c'est encore mieux.
0: Ouais, c'est encore mieux, effectivement. Et est-ce que c'est la première fois que vous jouez avec nous?
1: Oui, c'est la première fois.
0: Ah ben écoutez, bienvenue, c'est ici Besançon, félicitations. Et je sais que vous êtes très motivée par les invitations aux dinosaures.
1: Voilà.
0: Un charbonnier.
1: C'est le plus grand bonheur de mes garçons.
0: Ah, bah oui, j'imagine, ils sont jeunes.
1: Oui.
0: C'est-à-dire.
1: Ils ont 3 et 6 ans.
0: 3 et 6 ans. Écoutez, alors, franchement, c'est pile poil bien pour eux, c'est génial. Ça va les impressionner, c'est très sympa parce que les dinosaures sont grandeur nature, hein, pour certains. Hein.
1: Ouais. D'accord.
0: C'est génial, il y a des ateliers, il y a plein de choses, il y a des attractions, faire aussi du manège. Il y a tout ce qu'il faut aux dinosaures, c'est bien musclé maintenant, du côté de Charbonnières. Alors, ce que je vous propose, c'est de lancer les dés. Vous avez donné un petit top. On en était resté, je ne sais plus où on était resté à la case intelligence artisanale.
1: Oui, c'était compliqué.
0: Ah, ouais. Ah oui? Vous connaissiez pas le sapeur camembert?
1: Non, pas du tout.
0: D'accord. Bon, ben je souhaite que ça se passe mieux pour vous. Et
1: on va souhaiter aussi.
0: Vous donnez le petit top, Sophie, qui va bien. Allez-y.
1: Allez, top.
0: Alors, nous partons de la case 23, 5 et 2, 7 pour vos dés. Ça nous fait la case, attention, 30. Ouh là là.
2: Les 24 secondes du chant.
0: C'est pas si facile que ça, les 24 secondes du chant. Ouais. Ce sont des paroles d'une chanson qui vont vous être données tout de suite, qui sont pas forcément, vous voyez, qui sont plutôt dites, ou alors peut-être chantées d'une autre façon, ou voilà, c'est peut-être un slam, c'est peut-être quelque chose. Et il faut les rapporter à la vraie chanson. C'est-à-dire, il faut retrouver d'où sont originaires ces paroles. D'où est originaire ce petit extrait de texte. Vous avez 24 secondes, ce sont les 24 secondes du chant. C'est un blind test à base de paroles. Vous êtes prête? On a le temps, hein. Je vous propose de bien écouter et puis on lancera D'accord. le chrono après, d'accord?
1: Ok.
0: Vous avez le temps, Sophie, bonne chance.
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0: La fin peut vraiment vous mettre sur une bonne piste, Sophie. Chrono, 24 secondes.
1: C'est compliqué.
0: Bah, Mivida, qui joue de la guitare. La caravane.
1: Oh
0: oui, c'est
1: oui,
0: lui.
1: Oui,
0: c'est
1: Kenji
0: lui.
1: Girac.
0: Kenji Girac, oui, absolument. Oui, oui, oui.

0: Alors, Ritano, à l'instant, Kenji Girac, absolument. C'était pas facile au début, hein, au tout début. Hein.
1: Ah non, pas trop. Hein.
0: Ouais. Et à la fin, quand il s'est mis à causer en espagnol, c'était mieux. Hein.
1: C'était plus facile.
0: Ouais, effectivement. Bon, merci à Romain qui prépare avec beaucoup de soin tous ces jeux pour aujourd'hui cette feuille de route du 12 octobre, ce beau parcours des défis d'ici. Et alors, vous repartez avec deux invitations pour le Dinozo de Charbonnières, les sapins, c'est génial.
1: Super, merci beaucoup.
0: On est tellement heureux pour vous, Sophie. Vous allez passer de bonnes vacances. Je vous les souhaite excellentes du côté des Auxons et donc à Charbonnières. Et alors, une petite question avant de se séparer. C'est quoi votre radio préférée aujourd'hui, là?
1: Aujourd'hui, c'est ici, Besançon, bien sûr.
0: À tout bientôt, bonnes vacances, Sophie. Bonne
1: merci.
0: Semaine. Grosse bise, au revoir. Ah, j'adore quand ça se finit bien, moi, hein. Les happy ends. Ah oui, je suis fan des happy ends. Je suis preneur. Absolument. Michel Berger, juste avant les infos, il y aura aussi une minute pour une famille.

0: La compagnie du pianiste Michel Berger, à l'instant, c'est ici Besançon avec vous. On va se retrouver avec Enora Malagré. On vous doit bien ça. Juste après les infos de la mi-journée à midi. Mais auparavant, on aura fait un petit tour au refuge SPA de Vesoul.
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0: Il s'appelle Léon, c'est un chien. Léon a été abandonné, donc c'est un mâle castré, croisé labrador, qui n'est pas compatible avec d'autres chiens ou chats, il faut le dire. Et donc depuis sa petite prise de poids, il a quelques douleurs qui ont fait leur apparition. Il n'aime pas beaucoup être tripoté en bas du dos, vous voyez. Puis en revanche, il adore se balader, il aime les câlins. Eh ouais, et comme vous pouvez vous en douter, bien, il est également très gourmand. Il fait quelques allées-venues quand même dans plusieurs refuges depuis quelques temps. Ça l'a fatigué un petit peu. Il aimerait trouver un foyer patient, stable, aimant pour passer le reste de sa vie. Léon aimerait trouver une famille patiente et respectueuse de ses besoins et de ses envies pour qu'il termine sa vie entouré. Vous l'avez compris, Léon, c'est à la SPA Refuge de Vesoul qu'il vous attend.
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0: On vous doit bien ça à suivre après les infos et Enora Malagré avec un rendez-vous, un vrai rendez-vous service aujourd'hui encore.
7: Bonjour à toutes et à tous, bienvenue dans votre nouveau rendez-vous, ça s'appelle On vous doit bien ça, tous les jours, entre 12h et 13h aujourd'hui. Gros dossier sur les robots ménagers, comment les payer moins cher. Des trucs et astuces dans tous les sens dans On vous doit bien ça, à tout de suite.
0: Eh ben à tout de suite, juste après nos infos évidemment de midi. Infos locales, infos nationales, internationales évidemment. Ici Besançon à la mi-journée, donc Niagara tout de suite pour aller jusqu'à midi en vous souhaitant bon appétit, bon retour chez vous peut-être si vous faites la pause et quand la ville dort.

0: Le duo Niagara, c'est encore la ville d'or au plus beau des années fin 80, début 90. C'est ici Besançon avec vous.
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0: Ici, première radio locale en Franche-Comté, les midis. Les infos présentées par Christophe May à quelques jours des vacances de la Toussaint. Les lycéens entament une nouvelle semaine de mobilisation.
2: Ils prévoient un acte 5 des manifestations demain. Un appel relayé par plusieurs syndicats enseignants. Malgré les annonces du gouvernement la semaine dernière, déploiement de 3000 profs remplaçants dans les jours à venir, tant de démocratie interne notamment, ça ne suffit pas à convaincre Hugo, 16 ans par exemple, en terminale au lycée Pasteur à Besançon. Il sera encore mobilisé demain.
3: Des temps de démocratie lycéenne, en fait, on n'en a pas besoin. Nos revendications, elles sont déjà claires. On sait déjà ce qu'on demande. On aurait besoin d'être écouté. Pas qu'on nous propose de nouvelles façons de parler, parce qu'en fait, on le fait déjà. Mais que ce qu'on dit soit écouté, soit entendu et soit mis en place. Parce qu'on sait très bien que les deux heures de temps de démocratie lycéenne, en fait, elles aboutiront à rien, on le sait déjà. Donc on veut des choses plus concrètes, on veut des vrais engagements sur le long terme. On veut plus de budget pour l'éducation nationale, parce que le budget, ça concerne les profs, mais ça concerne aussi le bâti. Il y a plein de lycéens qui étudient dans des bâtiments qui sont pas dans des conditions satisfaisantes, même pas dignes pour certains. Après, il y a aussi Parcoursup, c'est une source de stress pour pas mal de personnes. L'abrogation, ou en tout cas une réforme profonde de Parcoursup. L'ouverture de plus de places dans le supérieur, parce qu'on ne trouve pas ça normal qu'un étudiant qui a le bac puisse pas continuer dans le supérieur faute de place dans un pays comme la France. Je pense que c'est quand même le minimum qu'on puisse garantir ça à des étudiants.
2: Et à Besançon, une manifestation est prévue demain après-midi avec donc le soutien de plusieurs syndicats d'enseignants. Départ prévu à 14h du parking Battant.
0: Un accident a fait un blessé grave hier soir à Doux, à côté de Pontarlier.
2: Un automobiliste a dû être désincarcéré par les pompiers. Il était 21h30, il est sorti de la route, il était seul en cause. Cet homme de 40 ans a d'abord été transporté à l'hôpital de Pontarlier avant d'être finalement héliporté au CHU Jean Mingeau à Besançon. Le chauffeur du poids lourd qui s'est renversé samedi matin sur l'autoroute A36 entre l'Isle-sur-le-Doubs et Baume-les-Dames sera jugé en mars prochain pour conduite en état d'ivresse et mise en danger d'autrui. Ce conducteur laiton, légèrement blessé dans l'accident, est sorti de garde à vue hier. Il a expliqué s'être endormi au volant et n'avoir aucun souvenir. Il a avoué surtout avoir bu une demi-bouteille de vodka la veille à Lyon. Il pensait, dit-il, que les effets de l'alcool s'étaient dissipés. Des bouteilles de vodka avaient également été retrouvées dans son camion et il avait été vu sur l'autoroute en train de zigzaguer avant l'accident. Un accident qui a provoqué une coupure de la 36 pendant une bonne partie de la journée de samedi et d'importants bouchons.
0: Il y a un an, le premier cas de DNC était détecté en Franche-Comté.
2: C'était sur la commune d'Écleux dans le Jura, entre Dole et Arbois. La vague de dermatose nodulaire contagieuse a entraîné, pour endiguer cette maladie, l'abattage massif de troupeaux entiers de bovins, 3500 vaches au niveau national, plusieurs centaines en Franche-Comté. Aujourd'hui encore, de nombreux éleveurs restent profondément marqués par cet épisode. C'est le cas de Maxime Chapuis. Il est à la tête d'un troupeau d'une centaine de bêtes au Val-de-Roulan, près de Baume-les-Dames.
4: On a l'impression que la dermatose est derrière nous, mais pas vraiment, parce que on a les exports, l'exportation de jaunisse qui est fermée. Donc voilà, des animaux qui restent. En plus, vu que l'année est sécheresse, tout ce qui est alimentation est très compliqué. Ça devient très très compliqué de gérer ce problème-là. C'est pareil, la vaccination, c'est un stress pour les animaux, et puis c'est une baisse de lait. Allez, dans les 10 jours après la vaccination, ça dépend des élevages, mais entre 3 et 7-8 litres de lait de moins par vache par jour. Donc ce qui est quand même assez conséquent sur nos exploitations. Je pense quand même que voilà, là, on a fait le boulot en France. Que c'est sûr que ça a été malheureux dans certaines fermes où il y a eu des abattages complets, mais moi je pense qu'on peut le dire, grâce à eux, on a pu survivre, l'élevage a pu survivre en France. Mais bon, c'est toujours inquiétant de se dire, on n'est pas à l'abri du jour au lendemain, qu'on a un souci d'un point de vue DNC ou autre maladie, parce que tous les ans, on a des petites choses qui traînent, donc on n'est jamais à l'abri d'un autre souci sanitaire sur la France et dans le département, quoi.
2: Maxime Chapuis, éleveur bovin au Val-de-Roulan, près de Baume-les-Dames. La dermatose qui a entraîné des restrictions de déplacement des animaux, qui sont toujours d'actualité. Quand on veut sortir une bête aujourd'hui de la zone vaccinale vers un autre territoire, eh bien, il y a toujours ces restrictions. C'est ce qu'a rappelé ce matin l'invité d'ici Besançon à 7h45, Lionel Malfroy, le président du groupement de défense sanitaire du Doubs. Son interview, si vous voulez en savoir plus, est à retrouver sur ici.fr Besançon.
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2: Yeah. Le soleil est de retour, hein, malgré des températures automnales quand même.
0: Hein. Oui, c'est automnal, c'est frais le matin, ce sera encore le cas demain, avec des températures qui sont conformes, à peu de choses près, aux valeurs de saison. Les valeurs attendues, en tout cas, pour un 12 octobre. 19 degrés prévus cet après-midi, au meilleur de cette journée de lundi, à Besançon, à Baume-les-Dames, à Gré, à Lure. Et puis 20 degrés quand même pour Vesoul, pour Champagnole, 18 à Morteau et Pontarlier, donc sur la zone frontalière. Et enfin, 17 degrés à Valdaon. Je vous dis à bientôt, Christophe. Ravi d'avoir passé la matinée avec vous, avec Philippe aussi, avec Emma. Il est 12h05, on va retrouver sans tarder Enora Malagré.
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1: Enora Malagré.
5: Et bonjour à tous, bienvenue. J'espère que vous avez...

0: plaît, attention. Bonjour, bonjour à tous.
1: Bonjour Maude. Notre médecin, Gérald Kierzek, coucou.
2: Bonjour, bonjour.
1: Ça va docteur?
2: Tout le monde. Bah, très bien, pour un lundi matin, on est en pleine forme.
1: Il est déjà midi, mais tout va bien. Notre grande journaliste Elsa Wolinski, bonjour Elsa.
0: Bonjour.
1: Et monsieur Bonplan, Valère Correa.
3: Salut Enora, bonjour à toutes et tous.
1: Et dans un instant, je vous présenterai aussi notre collègue, le journaliste de 60 millions de consommateurs, parce qu'aujourd'hui, gros dossier, notamment sur les robots lave-vitres, les robots de ménage en général. Et puis Gérald Kierzek nous parlera aussi un peu résilience, comment se former au premier secours pour la santé mentale. Et puis Elsa nous dira aussi tous les petits noms qu'elle a donnés à ces robots, justement, qu'elle n'utilise absolument jamais. Vous pouvez, je vous l'ai dit, nous joindre au 0810 055 056 et nous laisser, entre autres, des messages vocaux, comme l'a fait Pamela aujourd'hui.
4: Bah, moi, j'ai déjà entendu quelque part que apparemment l'État pouvait prendre de l'argent comme ça qui dort sur un compte. J'ai 100 euros sur un vieux compte que j'ai pas utilisé depuis un moment. Est-ce qu'il faut que je m'inquiète ou pas?
1: Très bonne question Pamela, c'est pour notre Aude ça.
0: Ne vous inquiétez pas trop Pamela, il y a quand même peu de chances que ça vous arrive et je vais vous parler de cyclade.fr, une astuce tout simple pour savoir si vous avez de l'argent qui dort vraiment quelque part.
1: On y répond plus avant, c'est pas français peut-être, je ne sais pas. Dans une trentaine de minutes, on est ensemble jusqu'à 13h, on voudrait bien s'assurer ici. Je vous l'ai dit en préambule, aujourd'hui, nous allons parler notamment des robots lave-vitres, puisque nos chers amis de 60 millions de consommateurs, je vais y arriver, ils consacrent un grand dossier grâce à Adriane de San Isidoro, que nous recevons à nouveau avec notre... j'arrive pas. Allez, je si. Ce sera sans phrase.
2: Non, il faut ajouter un... faut ajouter olé à la fin.
1: Vous allez voir. Ça va pas là. Écoutez, c'est lundi, je sais pas ce qui m'arrive. Comment ça va, Adriane?
5: Ça va bien, moi.
1: Passons à autre chose. Alors, vous avez consacré un large dossier aujourd'hui sur les robots lave-vitre, chère Adrienne. Et c'est Valère Correa qui va vous cuisiner, si je puis me permettre.
3: Alors, les robots lave-vitre, mais aussi les robots pour faire le ménage, on va en parler. Est-ce que ce sont des gadgets? Est-ce que ça peut vraiment nous aider? On va commencer par les robots lave-vitre. J'avoue que quand j'ai vu ce classement, je me suis déjà demandé, mais qu'est-ce que c'est qu'un robot lave-vitre, Adriane?
5: En fait, vous allez avoir deux sortes de robots lave-vitre. Il y en a qui ressemblent à des grosses voitures télécommandées de forme rectangulaire, qui sont équipées de chenilles pour avancer, et d'autres qui ressemblent plutôt à des gros téléphones fixes et qui sont équipés de patins rotatifs et qui avancent en oscillant par reptation sur la vitre.
0: Oula,
5: c'est assez étrange, mais voilà, ce sont les nouvelles créatures domestiques.
2: Ils montent verticalement sur la vitre.
5: Absolument, ils défient les lois de la gravité. Alors, comment est-ce que ça marche?
1: Oui. Les bruitages, oui. N'hésitez pas à la recruter.
5: Sans lumière. Du coup, comment ça marche? En fait, on positionne le robot à la verticale sur la fenêtre. On enclenche le bouton de démarrage. Et donc là, il y a un aspirateur qui va s'enclencher, qui va permettre au robot de s'accrocher à la paroi. Et donc, bah là,
2: le robot va pouvoir
5: absolument.
1: Le gars est en varap.
5: Totalement.
0: Et donc, tout seul, il marche tout seul. On n'a pas besoin avec le bras.
5: Et donc, on délague absolument toute l'étape de nettoyage au robot qui va pouvoir donc s'élever, aller à droite comme à gauche, détecter les bords. Et en avançant, il va asperger en fait du liquide nettoyant. Et en fait, ces petits trous sont recouverts de chiffons en microfibre. Il va passer sur les tâches et ça disperse les traces sur la vitre.
3: Donc ça fait un peu gadget quand on en parle, mais enfin ça se vend et moi je voulais qu'on fasse le point là-dessus parce qu'il faut pas se dépenser inutile, c'est quand même important parce qu'à chaque fois le robot va falloir le changer de vitre, c'est quand même un peu contraignant. Mais combien ça vaut un robot lave-vitre en moyenne?
5: C'est entre 100 et 450 euros selon les modèles.
1: C'est hyper cher.
5: Donc c'est pas donné. Alors nous on a quand même trouvé un bon robot aux alentours des 250 euros. Donc on peut trouver des robots à des tarifs qui sont relativement accessibles.
3: Vous avez fait un classement justement dans le dernier numéro de 60 millions de consommateurs qu'on retrouve en kiosque, je le rappelle. Qu'est-ce qu'on apprend avec ce classement?
5: En fait, on apprend que, si vous voulez, certains robots peinent vraiment à quand même nettoyer certaines tâches. Donc, il y a à boire et à manger. Il y a des robots qui sont efficaces. Il y en a d'autres qui sont aussi beaucoup plus rapides pour laver un mètre carré de fenêtre. Certains vont mettre 2 minutes, d'autres 9. Donc, 9 fois X fenêtres à laver, ça peut être un peu longué. Il y en a qui, en fait, si vous voulez, ce sont des robots qui sont reliés à une station de charge. Ils sont reliés par une espèce de câble d'alimentation qui va relier le robot à cette station. Et donc, selon la longueur de ce câble, le robot pourra aller plus ou moins loin en haut sur la fenêtre.
1: Ça marche sur les très très grandes baies vitrées
5: exactement.
1: Pour les gens très très riches comme Gérald Kierzek, pour les très grandes fenêtres.
2: On rigole.

0: Mais personne n'aime faire les vitres. Deuxièmement, il y a des vitres qui ne sont pas accessibles. Ouais. Et troisièmement, c'est un vrai sujet parce qu'on voit sur les réseaux sociaux, alors peut-être que je me suis abonné au mauvais compte, mais on voit plein de robots comme ça à des prix, effectivement, mais parfois exorbitants.
1: Justement, sur cette histoire d'atteindre toutes les fenêtres, il faut prendre un robot avec un cadre d'alimentation très long très si long, on veut aller d'accord. tout au bout. Et donc, alors, il faut y faire attention.
2: Déjà, si vous avez ce fameux robot pour vitres, appelez-nous, écrivez-nous 0810 055 056. J'aimerais bien vos retours sur expérience, comme on dit. Et nous allons accueillir Claudette de Vézélois. J'embrasse très fort ici Belfort, Montbéliard. Coucou Claudette, lundi chez vous c'est ménage, ma chère Claudette.
3: C'est ça, tout à fait, tous les lundis. Bonjour à vous, bonjour toute l'équipe.
2: Bienvenue. Bonjour. Alors, vous aviez essayé ou pas, vous, ça, le robot?
3: Moi, j'ai pas de robot. La nature m'a fait deux mains, deux bras, et ils vont pas mal. Et ça fait de la gymnastique.
2: Eh ben voilà, j'adore. Donc, alors, vous faites comment, Claudette, pour nettoyer vos vitres? C'est quoi votre petite potion magique?
3: Je n'ai pas des grandes baies vitrées. J'ai une des porte-fenêtres, mais pas de grandes baies vitrées.
2: Ouais.
3: Alors, moi, je prends tout simplement ou une éponge ou un chiffon doux dans une petite bassine avec de l'eau tiède, du vinaigre, quelques gouttes une fois de temps à autre, je ne fais pas tout le temps, de liquide vaisselle. Et vas-y, je mets tout ça sur mes vitres, j'enlève avec la raclette et j'essuie avec un chiffon doux.
2: Voilà. Oui. Et bien, Valère, il est quand même de la même école que vous.
4: Bah oui, Claudette.
2: Désolée, Adriane.
4: Non, mais c'est parfait. Et en même temps, non, mais 60 millions, ils le disent souvent, attention à ne pas surconsommer. Il y a des appareils, c'est quand même un peu des gadgets. Peut-être que ça en fait partie, mais c'était bien cet éclairage. Mais c'est vrai que moi, comme Claudette, je fais exactement la même chose. Et je suis de la team. Pas de traces sur les vitres. Ça me rend dingue une trace sur les vitres. Donc j'y reviens, je vous le dis.
5: C'est voilà, là, commençons à vivre ensemble, Valère.
2: À connaître Valère, ça m'étonne pas. Le gars est à peine maniaque.
0: Hypochondriaque, maniaque, obsessionnel.
2: Et c'est pour ça qu'on... Très bon client pour vous, docteur Kerzek.
0: Non, mais je voudrais poser une question entre ces robots comme ça, la vitre, et les nettoyeurs vapeur. Parce que pour le coup, du nettoyeur vapeur, ça peut servir à d'autres choses.
1: Oui, mais alors, les nettoyeurs vapeur, ça va s'utiliser quand même pas mal aussi sur les sols. Là, en l'occurrence, c'est vraiment ce qui est utile avec ce type de robot, c'est qu'il n'y a aucune opération manuelle. C'est sur ça. C'est autonome. Mal. Et donc, si on ne veut pas sortir son escabeau parce qu'on a 10 fenêtres ou une grande baie vitrée, ou juste qu'on n'est pas en condition physique pour
0: attention
1: le faire.
0: Attention à l'escabeau.
1: C'est quand même bien pratique. En revanche, oui, si on est en pleine forme et qu'on a 3 fenêtres à faire, ça ne sert pas à grand-chose.
2: Alors, si vous avez des trucs et astuces comme Claudette, qui nous parlait d'ailleurs, moi ça m'intéresse, pardon, mais au vinaigre, chiffon, raclette, tout ça, on est preneur, preneuse. Appelez-nous 0810 055 056. On continue de parler de vos robots ménagers. On a des bons plans à venir, mais pour l'heure, nous écoutons De Palmas tomber sur votre radio ici. On est ensemble jusqu'à 13h et il est midi 13, donc on vous doit bien ça.

0: Gérald de Palmas.
1: Merci.
0: Tombé sur votre radio ici. On est ensemble jusqu'à 13h.
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0: Gérald Kierzek qui s'est incrusté sur la désannonce du titre tant il est fier de porter le même prénom que ce grand artiste. Quel coquin ce Gérald Kierzek qui vous parlera dans un instant, chers amis, de votre santé mentale et des premiers gestes de secours. Un peu plus tard dans l'émission, Elsa nous dira les prénoms qu'elle a donnés à ses différents robots.
4: Et oui.
0: Un peu comme son collègue Valère Correa, on va en parler dans un instant, puisqu'il est au cœur d'un grand dossier, chers amis, j'ai roulé les airs, c'est vous dire. Sur les robots ménagers, nous avons la chance d'avoir notre collègue Adriane de San Isidoro, de 60 millions de consommateurs, qui a consacré un très joli dossier dans le magazine sur les robots La Vitre. Certes, c'est un peu cher, mais Dieu que c'est pratique. Vous êtes très très nombreuses et très nombreux à réagir au 0810 055 056. On prend vos trucs et astuces pour laver les vitres et tout d'ailleurs. Et là pour l'heure, on va parler des robots tout court. Vous savez, ces petits robots qui ressemblent à des soucoupes volantes et qui font le ménage à notre place. C'est pas mal ça, Valère.
5: Bah, en tout cas, ça se démocratise, c'est vrai. Ça vaut quand même relativement cher. Est-ce qu'on est dans une tendance de fond, cher Adriane, sur les robots ménagers? Et est-ce qu'il y en a certains efficaces?
0: Si vous en avez chez vous, vous nous le dites, hein, écrivez-nous.
6: Alors oui, ces robots s'achètent de plus en plus parce que les prix ont tendance un petit peu à baisser avec les années, mais ça reste quand même très cher, hein, entre 100 pour les tout premier prix et plus de 1000 euros pour les modèles les plus onéreux. Alors c'est effectivement très pratique, on le programme quand on va au travail ou quand on va faire ses courses, on revient, le ménage est fait, mais pas toujours nickel chrome. Il y a des modèles qui peinent un petit peu sur certaines surfaces, sur les moquettes, sur les parquets, parfois même c'est déconseillé de le passer sur le parquet parce que les modèles laveurs peuvent avoir tendance à l'abîmer. L'humidité et le bois, ça fait deux. Et puis après, vous allez avoir des modèles qui sont équipés de brosses, par exemple, bien pratiques pour enlever les poils d'animaux domestiques qui se prennent dans les tapis. Donc, si on en a à la maison, il faut faire en conséquence. Bref, il y a vraiment énormément d'offres.
5: Si on est intéressé par ce type d'appareil, qu'est-ce que vous nous conseillez de regarder? Quels sont les critères importants pour choisir?
6: Oui, alors vérifiez d'abord si vos sols peuvent être lavés avec votre robot. Si vous avez du parquet, peut-être qu'il faudra aller sur quelque chose d'autre.
7: C'est écrit sur la boîte, ça? C'est écrit conseillé pour tel ou tel sol?
6: Non, ils mettent en avant les programmes qui sont embarqués par le robot, sans dire évidemment n'achetez pas le nôtre parce que il y a pas X ou X fonctionnalité. Donc oui, il faut faire attention. Pareil, même chose si vous avez un animal, prenez le bon appareil. Ensuite, ça c'est mine de rien, c'est important. Regardez pendant combien d'années ces robots sont mis à jour. Parce que dès qu'ils ne sont plus mis à jour, ou débranchés tout simplement à distance, eh bien, on n'a plus accès à tout un tas de fonctionnalités. Et donc, par exemple, c'est tout bête, mais vous pouvez cartographier la zone à nettoyer et exclure des zones que vous ne voulez pas être nettoyées. Et si votre appareil n'est plus mis à jour et débranché, bah, par exemple, bah, votre robot, il va aller aspirer la cheminée. Et la cheminée, et la cheminée, alors, il y a toutes les chances qu'elle soit, qu'il n'y ait pas de feu, heureusement, mais le robot peut se piéger dans les bûches et continuer à essayer de nettoyer
0: là, et se décharger intégralement. Germinal.
6: Le nettoyage n'est tout simplement pas fait. Donc il faut le remettre à sa station de charge, le recharger et relancer. Donc en fait, si vous voulez, mine de rien, ces histoires de mise à jour, elles sont importantes.
5: Et puis c'est important de se dire qu'on ne le laisse pas en autonomie. Vraiment, c'est la vérité.
0: Vous en avez un, je suis sûre.
5: Oui, mais je viens de recevoir une notification.
0: Non, c'est vrai. Il s'appelle comment le vôtre?
5: Il s'appelle José. Enfin, je l'ai appelé José. Mais c'est une marque. Et là, je viens de recevoir batterie faible. Il faut le charger. Donc je vais le renvoyer sur sa station à distance pour qu'il se recharge un petit peu. Bah oui, parce qu'il y a une batterie à l'intérieur.
0: Il va tout seul à sa station, charger tout seul.
5: Et c'est là-dessus que je voulais attirer l'attention de celles ou ceux qui...
0: Je lui parlerai, moi, carrément.
5: Si vous voulez en acheter un, attention, on prépare le sol avant de le lancer. C'est-à-dire que là, ce matin, j'ai enlevé les tapis, les fils électriques, j'ai relevé les petits plaids pour pas qu'ils se prennent les pieds dedans. Et oui, il peut, à un moment donné, vous dire la station, je suis bloqué et il faut retourner à la maison. Alors, ça, c'est hyper embêtant.
7: C'est ça que je voulais demander, parce que moi, j'ai pas du tout de robot. Est-ce que, par exemple, les chaises de ma table, il faut que je les mette sur la table ou...
6: Oui, alors, ça peut être bien, effectivement, de préparer, comme le fait Valère, son intérieur avant de lancer un nettoyage. Mais sinon, aussi, avant d'acheter un modèle, vérifier qu'il soit suffisamment compact pour pour qu'ils puissent passer en dessous de vos chaises, dans les interstices de la maison.
5: Un dernier mot, Adrien, sur les droits du consommateur. Quand on achète sur Internet, c'est vrai qu'on n'y voit jamais vraiment, c'est plus en fait. Quelles sont les règles de garantie? Est-ce qu'on a le droit d'essayer un produit si ça ne va pas, on le renvoie, ou de le retourner si quand on le voit, on veut changer d'avis? Voilà, rebriefez-nous un peu sur ça.
6: Alors, il y a quelque chose de très important qu'on achète sur Internet qu'on appelle le délai de rétractation de 14 jours, valable sur tout produit neuf acheté sur Internet. Vous l'achetez, eh bien, vous avez 14 jours à partir du moment où il arrive chez vous pour le tester, et s'il ne vous plaît pas, peu importe, de le renvoyer.
0: Et moi, ça me dit bien de tester un petit José comme ça pendant 14 jours et puis de le renvoyer. Non, mais c'est vrai, parce que moi, je sais pas quoi en penser. Ouais. Vous pouvez nous dire ce que vous en pensez en vrai, les amis. 0810, 055, 056. Je sais pas pourquoi je suis réfractaire, non? Elsa, je vous sens un peu dans mon équipe.
1: Mais non, mais moi, déjà, j'ai pas compris la mise à jour. J'ai pas compris ce que vous expliquez. Je suis désolée.
6: Oui, en fait, si vous voulez, ces appareils, ils sont mis à jour à distance par les constructeurs pour maintenir des fonctionnalités à distance. Et en fait, quand ces mises à jour ne sont plus mises en œuvre, vous allez perdre un certain nombre de fonctionnalités, dont par exemple la cartographie ou l'exclusion de certaines zones, qui apportent un vrai confort technologique et d'ailleurs des points sur lesquels les fabricants communiquent. Donc c'est un petit peu comme si vous renonciez à, je sais pas, l'appareil photo de votre smartphone au bout de X années d'utilisation.
3: Donc ça veut dire qu'il faut qu'on fasse nous les mises à jour,
1: c'est ça,
3: et qu'il y a un problème si c'est des sous-marques ou des petites marques ou des opérations comme ça avec une fiabilité discutable, et la boîte coule par exemple, il n'y a plus de mise à jour.
6: Et surtout, le fabricant, généralement, c'est une obligation, doit annoncer le nombre d'années de mise à jour, et ce nombre d'années varie d'un appareil à l'autre.
0: On continue de dérouler cette émission, c'est la vôtre, on l'a construit ensemble, 0810 055 056. Partagez-nous aussi vos expériences. Dans un instant, notre docteur Kirzek nous parlera des premiers gestes de secours pour la santé mentale, mais pour l'heure, c'est Christophe Maé, il n'y a que de l'amour chez toi sur ICI. Il est midi 23 et nous, on est ensemble jusqu'à 13h, les amis.

0: dors chez toi, Christophe Maé. On est ensemble jusqu'à 13h, donc on vous doit bien ça, les amis. Jusqu'à 13h.
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0: Et ça discute hors antenne, si vous saviez, on s'est en train d'essayer de se donner des plans sur les robots lave-vitres, parce que finalement, Adriane, notre amie de 60 millions de consommateurs, m'a convaincue. Valère donnait des conseils à Elsa sur le petit robot qui vit sa vie tout seul, mais je trouve ça quand même un peu cher. On va donc vous accueillir pour en parler avec vous, 0810 055 056. On va accueillir Annie, qui appelle de Pouilly-les-Vignes. Coucou, ici Besançon. Bonjour Annie, bienvenue.
2: Bonjour, bonjour.
0: Vous allez bien Annie ?
2: Très bien, avec un beau soleil, très bien, merci.
0: Ah, c'est vrai que ça fait du bien au moral par ces temps un peu durs. Vous avez un appareil, un robot qui lave les vitres, c'est ça ?
2: Voilà, oui, j'ai une véranda quand même avec plusieurs vitres.
0: Ouais.
2: Et du coup, c'est vrai que je disais, fallait que je prenne un escabeau pour aller en dehors et tout. Tandis que là, j'ai trouvé un robot pas très cher.
0: Combien vous l'avez acheté, Annie ?
2: Je l'ai payé 119 euros.
0: 119 euros, je peux vous demander la marque ? Moi, est-ce que ça m'intéresse ?
2: Parce qu'il y a une marque. J'ai acheté sur un site, mais...
0: D'accord. Ouais. Je vais pas vous embêter, mais dans le sens où 119 euros, et il est super, et il fonctionne très bien.
2: Windows Clinique Robot, mais... Ah oui, il est super. Vraiment, j'ai une ficelle, je le mets à l'extérieur des vitres, je suis quitte de... Et voilà, tout en faisant autre chose, en surveillant de temps en temps, bien sûr, mais vraiment, c'est nickel.
0: Parfait. Eh ben, merci beaucoup, Annie, pour votre partage d'expérience. Vous êtes en train d'achever de me convaincre, décidément. Au revoir, Annie, passez une belle journée. J'en profite pour, dans la foulée, prendre Liliane, qui a cédé aussi à la tentation. Bonjour, chère Liliane, qui nous appelle de la Tour.
3: Oui, bonjour. Oui, effectivement, j'ai cédé aux sirènes, là, du lave-robot, du lave-vitre.
0: Mais c'est super. Combien vous a coûté le vôtre, chère Liliane ?
3: Environ 268, ah oui. Si je me souviens bien.
0: Ah oui, donc là, c'est une petite gamme supérieure. Et c'est formidable, vous ne pouvez plus vous en passer, je crois.
3: Ah, c'est fantastique. Vraiment, je ne sais pas comment. Mais vraiment, puis c'est économique, je veux dire. Parce que j'ai maintenant, bientôt l'année prochaine, j'aurai 80 ans. Mmh. Donc, je demandais à une entreprise ou à quelqu'un, bon, c'est bien de faire travailler les autres, mais... c'est un budget vraiment important aussi, les vitres. J'ai deux grandes vérandas, donc voilà. Et maintenant, c'est une vraie merveille. C'est comment dire, presque un jeu.
0: Ah, c'est presque un jeu. Eh ben, merci beaucoup, Liliane. Passez une très belle après-midi. Du coup, j'ai envie de jouer, moi. Hein, Adriane et toutes nos auditrices et nos auditeurs m'ont convaincu ça. Bon, finalement, c'est quand même pas mal, cette affaire.
4: Ben oui, ça permet d'éviter une corvée au quotidien. Ouais. Enfin, au quotidien, quelques fois par an. Y a quand même une règle qu'il faut rappeler. C'est qu'il faut les utiliser uniquement sur des fenêtres parfaitement planes.
0: Voilà.
4: Parce que sinon, il y a un risque de chute. Donc voilà, c'est quand même, la condition sine qua non, sinon à part ça, vous pouvez y aller.
0: Merci beaucoup, Adriane de San Isidoro. Achetez 60 millions de consommateurs, il y a un super classement. Vous allez voir, c'est formidable. On va continuer de parler de ça, de santé mentale. Mais pour l'heure, c'est l'actualité dans toutes vos régions grâce aux 44 locales de Ici. À tout de suite.
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9: Laissez-nous vous emmener dans ce nouvel agenda pour vos sorties du week-end sur les routes du Haut-Doubs. Vous passez Pontarlier sur la Nationale 57 et juste après Pontarlier, sur un éperon rocheux, se dresse le magnifique château de Joux. Les visites guidées du château de Joux se poursuivent pour ce début d'automne. Du fort enterré au donjon, de la cour d'honneur au Grand Puy, vous allez traverser 10 siècles d'histoire et d'architecture militaire. Un guide du patrimoine sera là avec vous pour vous parler du destin tragique de Berthe ou celui funeste du célèbre Toussaint Louverture. Les frasques de Mirabeau également. Quand je vous parle de 10 siècles d'histoire, on y vit véritablement au château de Joux avec de nombreuses visites guidées programmées pour ce début d'automne. Du côté de la Haute-Saône, à Haut-du-Thème Château Lambert, le musée départemental de la montagne accueille l'exposition La Fête foraine, un monde à part. Vous allez découvrir des collections uniques, des manèges pour certains restitués et puis surtout un monde. On s'interroge aussi en fin d'expo sur la fête foraine de demain, c'est à voir pendant les semaines qui viennent.
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0: Il est 12h32, chers amis, nous sommes en direct ensemble jusqu'à 13h. C'est votre nouveau rendez-vous quotidien sur Ici. Ça s'appelle On vous doit bien ça. Je suis Enora Malagré et je suis accompagnée de Aude Razzo, Madame Antiarnac, notre grande journaliste Elsa Wolinski, Valère Coréard, Monsieur Bonplan et notre médecin aujourd'hui, Gérald Kirzek, qui nous parlera dans un instant des gestes de premier secours pour la santé mentale. C'est capital. C'est votre antenne. Je vous l'ai dit, on est là pour vous rendre service. Ça se passe au 0810 055 056. C'est un WhatsApp, c'est gratuit. Et vous pouvez aussi nous laisser des messages vocaux, comme l'a fait d'ailleurs Pamela aujourd'hui.
10: Bonjour l'équipe. Alors je vous contacte parce que moi j'ai déjà entendu quelque part que apparemment l'État pouvait prendre de l'argent comme ça qui dort sur un compte. Et il se trouve que j'ai 100 euros sur un vieux compte que j'ai pas utilisé depuis un moment. Est-ce qu'il faut que je m'inquiète ou pas? Voilà. Merci beaucoup et puis bonne journée.
0: Mais bonne journée à vous, ma chère Paléna, Paléma. Pamela, qui nous appelait d'ailleurs via Ici Bourgogne, que j'embrasse. Très bonne question. J'ai aussi entendu ça.
11: Oui, en fait, Pamela fait référence à une info qui a pas mal tourné ces derniers jours. Le gouvernement qui, pour boucher en partie le déficit, veut prélever de l'argent sur des comptes oubliés en déshérence. C'est le terme officiel. Alors en fait, on parle de comptes de livret d'assurance vie que vous avez tellement oublié, que vous n'avez pas touché depuis tellement longtemps, que votre banque a transféré l'argent à la Caisse des dépôts. Donc premier point, Pamela, déjà c'est une proposition, ce n'est pas voté, donc ce n'est pas fait encore, c'est important de le dire. Deuxième point, pour savoir si ça peut potentiellement vous concerner, petite astuce, vous allez sur cyclade.fr. Cyclade, c'est quoi ?
0: Cyclade,
11: c'est
0: comme les cyclades.
11: C-L-A-D-E, c'est le service de recherche des sommes oubliées.
0: C-I-C-L-A-D-E.
11: C'est ça, exactement. En fait, c'est hyper facile à utiliser. Je l'ai fait hier, c'est gratuit. Vous entrez votre nom, votre prénom, votre date de naissance et ça vous dit si oui ou non, il y a de l'argent à vous qui dort, effectivement, à la Caisse de dépôt. Vous avez tellement oublié que ça a été transféré à la Caisse
0: Elsa,
11: des dépôts.
0: Les yeux se sont illuminés. Je suis d'aller voir.
11: Ça vaut le coup.
12: Des petites étoiles. Et alors, hier, vous avez essayé ?
11: J'ai rien trouvé. J'étais fort déçue. Je me suis dit, mince, c'est dommage. Bon, alors, si la réponse est oui, qu'effectivement, surprise, bonne surprise, vous avez quelque chose, vous pouvez tout à fait demander à le récupérer. Alors, il y a des limites de temps évidemment, mais elles sont quand même très larges. Tant que vous y êtes, faites la même recherche d'ailleurs sur cyclade.fr avec le nom de vos grands-parents ou de vos parents décédés. Okay. Y a peut-être une assurance vie dont personne ne vous a parlé, une épargne salariale qui a été laissée chez un ancien employeur, que sais-je, que vous pouvez peut-être réclamer si vous êtes l'héritier. Troisième point important, selon le texte que propose le gouvernement, c'est pour ça que je préfère rassurer quand même Pamela, si un jour on vous prélève sur de l'argent oublié effectivement et que vous finissez par réclamer cet argent que l'État vous a pris, l'État devra vous le rendre. On ne va pas trop s'inquiéter non plus. Et puis, appelez quand même la banque Pamela pour vérifier que vos 100 euros sont toujours là. Pendant combien de temps ils vont rester? Quelle est la limite, etc. C'est pas mal. Normalement, la banque prévient s'il y a un délai d'inactivité un peu trop important.
0: Merci Aude Razzo. C'est au 0810 055 056 que nous répondons à vos questions. Valère, il y a pas mal de réactions d'ailleurs. On a parlé au début de l'émission des robots ménagers. Là, on y va, on n'y va pas, on achète ou pas?
13: Il y a pas mal de gens en tout cas qui en ont. Hein. Ouais. Je vois un auditeur, c'est Rémi qui possède un aspirateur robot. Il trouve ça génial. Il nous dit. midi. J'adore, je sors, je le mets en marche et zou, ménage fait. Voilà. Cindy, elle a donné un petit nom à son robot. Il s'appelle Robert, alias le robot Bobert. Voilà, globalement, okay. Elle en est satisfaite. Il est assez docile, même si de temps en temps, il fait des siennes. Ne démarre pas, notamment, parce qu'apparemment, elle a changé son endroit de recharge. Et puis, également, Sylvain, qui a un bon plan. Et c'est vrai que j'y avais pas pensé. C'est la location de robots autonomes. Un robot autonome, ça vaut 900 euros. Et lui, il paye 20 euros par mois. Et il est ravi.
0: Ah, comme c'est sympa. Continuez à nous donner aussi les bons plans, c'est ça. Hein. On vous doit bien ça. On va écouter Kim Wilde, Kids in America, sur Ici. Et on se retrouve juste après. On est ensemble jusqu'à 13h, chers amis.

0: Wild Kids in America. Midi 39 sur votre radio ici.
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0: 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Et on est avec vous, hein. Vraiment, on est très heureux de faire cette émission pour vous et avec vous au 0810 055 056. Vous qui nous écoutez peut-être en préparant à déjeuner dans votre voiture, dans votre tracteur, à la ferme, en train de bosser. Vraiment, on est ensemble. Il y a beaucoup de réactions par rapport à votre chronique, cher Audrazo.
2: Oui, il y a Claude dans le WhatsApp de l'émission qui me demande de répéter lentement l'adresse internet pour savoir si on a de l'argent qui dort quelque part.
0: Tu m'étonnes.
2: Donc je vais dire super lentement. Ça s'appelle Cyclade. C-I-C-L-A-D-E, donc le service de recherche des sommes oubliées. Donc vous tapez Claude dans Google, Cyclade, C-I-C-L-A-D-E, et argent qui dort, et vous allez tomber tout de suite dessus.
0: Moi aussi j'y vais de ce pas, juste après l'émission. C'est la semaine de la résilience sur ICI Audrazo.
2: Oui, la semaine de la résilience, très très important qu'on en parle. Qu'est-ce que c'est la semaine de la résilience? C'est apprendre à se préparer aux risques. Un incendie, une tempête, une inondation, un accident industriel. Et nous ici, notre radio, nous sommes partenaires de cet événement parce que nous, radio, nous avons un rôle majeur d'information dans ces moments-là. On l'a vu notamment cet été avec les incendies en Gironde. On va faire une grande émission Résilience demain midi avec la sécurité civile et on en parle dès aujourd'hui.
0: Et on en parle dès aujourd'hui avec notre docteur Gérald Kirzek parce que il y a aussi des premiers gestes de secours pour la santé mentale si vous avez traversé ce genre d'événement.
3: Oui, on parle beaucoup de santé mentale, mais en fait, les gestes de premier secours, comment réagir, comment détecter les choses, c'est pas quelque chose qui est très évident. Mm-hmm. On est la deuxième année, grande cause nationale, la santé mentale. Deuxième année consécutive, c'est exceptionnel.
0: C'est dire.
3: Ça prouve que la santé mentale, santé mentale, c'est un vrai sujet, ou que la première année n'a servi à pas grand-chose, parce que c'est aussi possible. Ça concerne les problèmes de santé mentale, 13 millions de personnes, et quand on vit une catastrophe, un événement qui est imprévu, le fait de s'y être préparé, ça permet justement d'être plus résilient, de mieux accepter les choses, rebondir après cet événement catastrophique. Une personne sur quatre sera confrontée à un problème de santé mentale dans sa vie. Autant vous dire qu'on a tous autour de nous quelqu'un qui a un problème de santé mentale, ou qui va avoir, ou nous-mêmes on peut être touché. Donc c'est extrêmement important de s'y préparer. Juste une petite question, vous demandez tous le matin au boulot ou à la maison, ça va ? Est-ce que vous attendez la réponse ?
0: Non, sans l'écouter.
3: C'est déjà un sujet, c'est le réflexe, mais on n'entend pas l'autre en fait, on n'écoute pas. Et un des premiers réflexes, et je vais vous donner un peu l'acronyme, comment réagir et c'est quoi les premiers secours. L'acronyme c'est aérer, vous allez voir que A c'est déjà approcher, mais le E c'est écouter, et écouter la réponse c'est déjà important. Deuxième chose, les gestes d'urgence, vous connaissez, massage cardiaque ou quelqu'un fait un AVC, vous savez tous que c'est la bouche qui est paralysée, etc. Mais est-ce que vous savez reconnaître des signes de détresse psychique,
0: de
3: problèmes de santé mentale? On n'ose pas, que ça soit des problèmes d'addiction, que ça soit des problèmes au boulot. On voit bien que la personne ne va pas bien, mais on n'ose pas. Ça reste un tabou fondamental. Alors voilà pourquoi ces premiers secours en santé mentale, on peut se former au même titre que les gestes d'urgence. Il y a des associations, là aussi vous tapez dans votre moteur de recherche préféré, association premiers secours en santé mentale, PSSM, et vous allez avoir des formations. Il y a plus de 100 000 personnes qui sont formées. L'objectif, il est d'en former encore plus, et vous allez apprendre à aérer. Alors vous allez me dire, mais apprendre à aérer, quoi? Ouvrir la fenêtre? Ben oui, mais ouvrir la fenêtre mentale. Et aérer, c'est comment, le A, c'est approcher une personne sans tabou, comment essayer de détecter les signes de ça va pas, les changements de comportement, et puis après, comment on aborde le sujet avec quelqu'un. Donc ça, c'est le A. Le E, c'est écouter, ne serait-ce que écouter le ça va. Moi, je demande jamais ça va, en fait. Ou alors, quand je le demande, je demande, ça va vraiment? C'est-à-dire que j'écoute la réponse, j'essaye d'être vraiment dans une écoute active. Donc voilà, le A d'approcher, le E d'écouter, et puis ensuite, il va falloir qu'on puisse réagir, bien sûr, et c'est fondamental de pouvoir réagir avec les choses à dire et les choses à ne pas dire, et ça c'est quelque chose qui doit rassurer, qui doit réconforter, donc c'est vraiment important d'avoir des phrases un peu réflexes comme ça. Mais encore une fois, avec le cœur, l'idée c'est pas de sortir comme ça des trucs tout faits. Ensuite, le E, c'est encourager à aller consulter, inciter à aller voir un professionnel de santé, le médecin traitant, le psy, le centre médico-psychologique, parce que vous n'êtes pas psy, l'objectif c'est pas de vous transformer en psychologue. Et puis le dernier R, c'est renseigner, orienter vers les autres ressources, les proches, les associations, les lignes d'écoute 3114, info suicide, etc. Et tout ça, vous allez apprendre à ouvrir vos chakras et votre fenêtre mentale.
0: Si vous avez des questions pour pour notre médecin. 0810 055 056, c'est très important. Elsa Wolanski, puis Audrazo.
4: Moi, j'ai une question. Comment ça va vraiment, Gérald, ce matin?
3: Ben moi, ça va bien ce matin. Et quand ça va pas, j'ose le dire aussi. Ouais. Ce qu'on n'ose pas toujours faire. Il y a un gros tabou sur la santé mentale. Donc, on en parlera tout au long de l'année.
0: N'ayez pas honte aussi de demander de l'aide.
3: Bien sûr.
0: Je vous le dis, ça fait 15 ans que je suis suivie par un psy. Et si j'avais pas mon petit psy, je pense que j'irais probablement moins bien. C'est pas grave d'avoir de temps en temps des petites béquilles. Audrazo.
2: Et concernant les catastrophes, inondations, tempêtes, est-ce qu'en fait on minimise aujourd'hui l'impact psychologique de ces événements?
3: Alors, on minimise oui et non. Il y a souvent des cellules d'urgence médico-psychologique, vous savez, qui sont organisées en Gers, les premiers secours, l'urgence médicale, l'urgence de la maison qui va se casser la figure, etc. Mais il y a aussi souvent des psychologues qui sont là en renfort. C'est bien de débriefer tout de suite, sauf que c'est à très court terme. Et en fait, les impacts psychologiques, ils sont à long terme aussi. Et le fait de se préparer ces premiers secours en santé mentale ou de se préparer psychologiquement, et on en parlera demain, vous en parlerez avec la sécurité civile, le fait de se préparer, ça permet d'être plus résilient et de mieux, j'allais dire, encaisser, pas vivre, mais encaisser les coups durs.
0: On vous donne des réponses, hein. On vous doit bien ça. C'est votre nouveau rendez-vous quotidien, vous l'avez compris. On va écouter Alain Souchon chez 10 ans.

0: gueule, Alain Souchon, j'ai 10 ans sur ICI.
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0: Notre docteur Kirzek nous parlait de santé mentale, un des premiers gestes de secours. C'était passionnant si vous voulez le voir en chair et en os. Et je peux vous dire que ça vaut le détour dans le cadre de la Semaine Bleue. Retrouvez-le cet après-midi à 16h au Novotel du Havre. Vous faites une conférence, cher ami, sur le bien vieillir.
3: Exactement, mais c'est toute la semaine la ville du Havre avec plein de partenaires qui organisent sur comment adapter la ville. Et on fera une conférence, il y a des ateliers anti-arnaque d'ailleurs, des ateliers cuisine et santé. Et moi je parlerai du bien vieillir.
0: Eh bien bravo monsieur Kirzek. Nous avons Brigitte qui nous a appelé au 0810 055 056 qu'appelle de Luré. Bonjour chère Brigitte.
4: Bonjour tout le monde.
0: Bonjour. Alors, nous avons consacré une large partie de la première demi-heure aux robots ménagers et tutti quanti. Et alors vous, Brigitte, vous avez, mon Graal, un robot Karcher. Racontez-nous, qu'est-ce que c'est que cette affaire?
4: C'est un robot, il ne fait pas tout seul, mais il est super, c'est les premiers qu'ils ont sortis, où bon, bah, il faut badigeonner la vitre. Moi, je prends une petite lingette microfibre, où je mets de l'eau, du produit vaisselle, je badigeonne ma vitre, et après, on passe ça. Ça aspire et ça fait pas de trace. C'est vraiment super pour des grandes baies vitrées. Moi, j'avais des très, très grandes baies vitrées et c'est vrai que c'est vraiment super.
0: Et vous l'avez acheté combien, Brigitte?
4: Ben, moi, j'avais acheté d'occasion en plus, que c'est une dame qui n'est pas s'en servir et j'ai acheté 50 euros.
0: Ah, bah, ça plaît à Valère Coréard, ça.
5: Oui, hein oui, oui, moi,
4: avant, je regarde surtout les applications, ce que j'ai envie avant d'aller acheter du neuf.
5: C'est exactement ce qu'il faut faire, comparer et ensuite acheter ou pas.
0: Exactement, comme en amour. Non, je plaisante. Un petit message quand même au Drazo, parce qu'on en a énormément au 0810 055 056.
6: On a Dominique et Martine qui nous envoient un WhatsApp, ils doivent être en couple, je suppose, qui ont plusieurs robots, aspirateurs, lave-vitre, piscine. Nous avons abandonné le robot lave-vitre car beaucoup trop de traces malgré le nettoyage des patins. Donc pourquoi tout le monde n'est pas toujours satisfait?
0: À vous de réagir autant et j'embrasse très fort Brigitte. Je vous souhaite une très jolie après-midi. Dans un instant, c'est Elsa qui va nous parler de son rapport intime avec les robots ménagers. À tout de suite.
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0: On est ensemble encore pour quelques minutes dans On vous doit bien ça, jusqu'à 13h précisément, mais pour l'heure. Et d'ailleurs, merci, vous avez été très très nombreuses encore aujourd'hui à nous écrire, à nous appeler au 0810 055 056. On a fait un petit point là sur les robots ménagers, qui du lave-vitre, qui du robot Karcher. Et là, c'est Elsa Wolinski qui va nous parler de son rapport très intime avec les robots.
12: Enfin, très intime, calmons-nous quand même. Attention. Alors, chez moi, c'est vrai, j'ai un placard que j'ouvre avec un peu de culpabilité. écrit, figurez-vous. Alors, à l'intérieur, il y a tous ceux que j'ai aimés, ceux à qui j'ai promis une vie merveilleuse, oui, Valère, et ceux que j'ai abandonnés. Non, Enora et Aude, je n'enferme pas mes ex dans les placards. Pas du tout. Pas du tout, les pauvres. Je vous parle de mes robots ménagers, effectivement. Vous savez, moi, je suis très influençable, Gérald, et en plus, j'ai des TCA, c'est-à-dire des troubles du comportement alimentaire. Donc, en étant très honnête avec vous, je passe ma vie à surfer sur toutes les nouvelles modes et habitudes alimentaires. Je suis de toutes les tendances, mais j'ai à peine pris de nouvelles habitudes qu'un nouveau courant s'annonce et qui conseille en général l'inverse du dernier. Et sachez que chez moi, en plus, chaque changement alimentaire se traduit par, évidemment, à l'achat d'un nouveau robot ménager. Donc, je ne sais plus quoi manger, mais je suis très bien équipée, figurez-vous. Donc, on me dit qu'il faut boire des jus. Très bien. Donc, j'achète un extracteur. Et alors là, je deviens cette femme qui boit du céleri au réveil, même si je déteste le céleri. Mais je me dis... Pareil. Et en plus, je me dis, oh mon petit Marcel, toi et moi, on va repartir sur de bonnes bases. Parce que oui, en plus, je baptise tous mes robots. C'est mon côté famille. On ne sait jamais s'il y a une révolution des robots ménagers, même ménagers. Ils se souviendront que moi, je les ai baptisés, j'ai été gentille, donc ils ne m'en voudront pas. Bon, ensuite, c'est la mode des smoothies. Adios l'extracteur, j'achète un blender. Marcel, pardon, je te présente Bruno. Lui, il garde les fibres. Puis, on me parle de cuisson vapeur. Bruno, pousse-toi. Voilà, Marie. Avec Marie, je vais manger des brocolis, du poisson et reprendre ma vie en main. Oh là là, je serai heureuse. Et après, c'est la mode du fait maison. J'achète une yaourtière. Bienvenue Chantal. Ensemble, on va préparer nos yaourts le dimanche pour toute la semaine et ça va être super. Et puis arrive l'air fryer, du croustillant, un peu d'huile. Oh là là, Chantal fait une place à David. David,
3: ah, c'est exactement... David.
12: Ben David, c'est exactement ce qui manquait à notre beau. Et sachez que avant chaque livraison, je suis surexcitée. Je regarde des recettes, j'imagine les repas. Toute mon alimentation va changer, ma vie aussi. Je vais être heureuse, je serai une nouvelle Elsa, une nouvelle moi. Sauf que la nouvelle moi, elle utilise la machine deux fois et l'ancienne, elle l'arrange dans le placard. Mais je leur parle, David, Chantal, Bruno, Marcel, vous n'êtes pas seuls, je suis là, je ne vous oublie pas. Vous savez, même ce matin, je vais même en plus citer le philosophe Jean-Jacques Rousseau. Et oui, on jouit moins de ce qu'on obtient que de ce qu'on espère. Effectivement, tant qu'on désire, tout reste possible. Je peux m'imaginer être Jennifer Lopez devant mon smoothie aux champignons mixé à du gel d'algues. Effectivement. Mais à ce stade, je ne rêve plus d'un appareil, mais de devenir quelqu'un d'autre. Ouais. Alors, j'appuie sur le bouton. Ça mixe très bien les algues, les jus de céleri et les légumes, mais moins les contradictions. À force d'imaginer la vie ou la silhouette que ces robots pourraient nous offrir, on finit par trouver qu'il manque quelque chose à la nôtre. Alors qu'avant de voir la pub, on ne manquait de rien. On se disait qu'on était très bien. C'est exactement ça. Mon extracteur me rendait plus heureuse devant mon panier d'achat que sur mon plan de travail. D'ailleurs, plus je fais cette émission avec vous, sachez-le, et plus j'essaie de prendre de bonnes habitudes. Nos échanges la semaine dernière, par exemple, sur les pesticides ou les PFAS et le Poolgate m'ont fait réfléchir. L'important, ce n'est peut-être pas le robot, c'est ce qu'on met dedans et je peux cuisiner simplement sans acheter une machine à chaque nouvelle mode et surtout ne pas suivre les modes. Oui, tu peux le faire, Elsa. Tu vas y arriver. Bon, hier soir, quand même, j'ai vu un robot pour préparer des soufflés. Tout d'un coup, je vous avoue, j'ai eu une montée de désir. Je me voyais déjà sortir du four un magnifique soufflé au kale et à la spiruline avec un rien de chocolat. C'est la recette de Madonna, oui, et Nora.
2: Ah,
12: mais je n'ai pas succombé, preuve que je vais mieux. Pourtant, je l'avais déjà baptisé Valère.
2: Oh non.
3: Avec la montée de désir, surtout.
2: Le talent de notre Elsa Wolinski. Et je suis sûre que ça a résonné chez bon nombre d'entre vous, d'entre nous. Moi aussi, j'ai un robot qui s'appelle Erwan, pour faire des crêpes, évidemment, en toute logique. Merci infiniment, ma chère Elsa Wolinski. On va continuer un petit peu dans la joie avec notre gagnant. 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
12: 200
2: merci.
3: Et c'est Monsieur Bonplan, 100 plus 100, combien ça fait?
2: Et c'est Samuel qu'on va accueillir. Bonjour Samuel.
13: Oui, bonjour.
2: Comment ça va, cher Samuel?
13: Ah ben ça va très bien, surtout avec la bonne nouvelle.
2: Ah mais oui, on est vraiment au pied du sapin, mon petit Samuel. Vous êtes retraité, vous avez une grande fille, vous nous écoutez sur Ici Poitou, que nous embrassons. Et oui, Samuel, c'est gagné, c'est
13: bravo.
2: Et bim, 200 euros dans votre poche à dépenser en carte carburant et dans une grande enseigne pour faire un plein de courses. C'est ça qui est bon. Merci à vous, chers amis, pour cette merveilleuse émission, à la fois du sérieux, mais de la bonne humeur. Merci à ma chère équipe, Céline à la réalisation, qui est à la technique, c'est Kinane, je crois, Sadika au standard et Gwenel à la préparation. Demain, Audrazo vous l'a dit, grande émission sur la résilience. On est là pour vous. Mais quant à moi, je vous dis, un peu fatiguée, certes, pardon, et limite en crise d'asthme, mais je vous dis à demain, chers amis. Pardonnez-moi. Dans un instant, c'est le trésor de nos régions. Ah, oh. C'est Marine le génie, mais bien sûr.
6: Bonjour Enora, bonjour.
2: Coucou
6: à tout
2: Marine.
6: Le monde.
2: Bonjour.
6: On ira pour débuter ce trésor à Aubagne, où malheureusement le principal et une professeure d'un collège ont été blessés par balle ce matin. Ils sont hors de danger.
2: Ah bah tant mieux.
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2: Et merci hein, d'écouter la radio ici. Il est 13h. Les informations, Marine Le Génie.
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6: Bonjour à toutes et à tous, bienvenue dans le 13h de nos régions. On ira à Aubagne, je vous le disais, pour débuter ce journal où le principal d'un collège et une professeure ont été blessés par balle. Les ministres de l'Éducation et de l'Intérieur sont attendus sur place. Un élève de 14 ans a été arrêté. On vous explique également cette cyberattaque inédite qui touche depuis la nuit dernière des installations frigorifiques de plusieurs supermarchés, les obligeant à jeter des produits frais. L'appel au calme d'Emmanuel Macron aux lycéens et certains élèves comme Élise commencent à s'inquiéter pour leur avenir si les blocages se poursuivent.
15: Il y a plein de gens qui sont contre le blocus, notamment en terminale, parce qu'ils disent nous, on a besoin d'aller en cours. Donc moi, je suis vraiment pour des blocus ponctuels. Par exemple, là, mardi, tout le monde est mobilisé à l'échelle nationale, mais pas sur des semaines et des semaines. C'est trop long, on perd trop de temps.
6: Une baisse de 12 à 18 centimes par litre de gasoil dans les semaines à venir, est-ce vraiment réalisable? Les distributeurs de carburant sont réunis à Matignon. On consacrera un large dossier au CCAS. Ils ont 100 ans cette année et sont plus fragilisés que jamais, face notamment au réchauffement climatique. Au programme également, une belle victoire de Paul Sexas sur le Tour de Lombardie, le retour d'une voiture iconique, la Dodoche revient en version électrique au Salon de l'Automobile. C'est le 13h de nos régions, vous êtes à la bonne place, nous sommes ensemble jusqu'à 13h30. Un jeune de 14 ans, donc interpellé à Aubagne, dans les Bouches-du-Rhône, ce matin, après la blessure par balle du principal du collège, Joseph Lacanal. Son pronostic vital n'est pas engagé. Une autre professeure a été touchée. Et les parents sont bien évidemment sous le choc, comme ce père d'une collégienne de 3e.
16: Elle m'a appelé de suite. Elle était en stress pour me dire que apparemment le proviseur d'établissement s'était fait tirer dessus, qu'il y avait du sang partout. Qu'au début, les professeurs pensaient que c'était lié aux travaux qu'il y a à proximité du collège, et puis que quand ils sont sortis, apparemment, non, il y avait un événement, il y avait du sang, il y a eu l'alarme incendie qui a été déclenchée, et ils les ont mis, en fait, dans la cour. Mais voilà, je me dis qu'il y avait du sang, en fait, et qu'il y a quelqu'un qui avait tiré sur le proviseur, mais qui savait pas qui, comment, où, si on est... Très inquiet quand même.
6: Les ministres de l'Intérieur et de l'Éducation nationale sont attendus sur place. Fabien Ledu, vous êtes aussi à Aubagne pour Ici Provence.
17: Leurs gants ne sont pas en danger. Ils ont été, semble-t-il, touchés notamment au niveau du bas des jambes. Et pour l'instant, vous en doutez, c'est une onde de choc. C'est une émotion énorme. Le collège a pris soin d'appeler tous les parents qui viennent donc récupérer leurs enfants. Ils sont massés derrière des barrières et les enfants sortent classe par classe en commençant par les 6e. Il faut le dire à tous les parents qui seraient inquiets. Tout le monde va bien. Simplement, il y a eu évidemment une émotion énorme. Il y a une crise psychologique qui a été activée ici par les pompiers, alors que les autorités de l'éducation nationale, mais aussi de la police, sont en train d'appuyer sur le geste de cet enfant scolarisé ici. Il a 14 ans. Il est entré, semble-t-il, selon certains témoignages, avec un étui à guitare dans lequel il avait dissimulé un fusil de chasse. Il a d'abord tiré dans un couloir, sur le plafond du couloir, avant de s'en prendre au principal et à cette professeure en les blessant très légèrement. On ne connaît pas évidemment les motivations de cet élève qui était scolarisé dans ce collège. Un élève que le maire, M. Schillari, disait tout à l'heure, normal, comme tous les autres élèves. Donc pour l'instant, ici, c'est le choc, mais les parents viennent récupérer petit à petit leurs enfants et ils sont rassurés par la direction de l'établissement.
6: Merci beaucoup Fabien Ledu pour Ici Provence à Aubagne. J'accueille tout de suite Martine Vassal. Bonjour.
18: Bonjour.
6: Vous êtes président LR du conseil départemental des Bouches-du-Rhône. Merci d'être avec nous. Vous êtes sur place à Aubagne. Martine Vassal, première question. Est-ce qu'on en sait un peu plus sur les circonstances et quelle est l'ambiance dans le collège? On imagine c'est le choc.
18: Ben, c'est le choc parce que moi j'ai une pensée pour à la fois les familles et les enfants, qui notamment les enfants qui ont assisté à la scène. Et j'ai aussi une pensée pour bien sûr ce principe, le principal, et aussi les professeurs qui ont été touchés à côté. Le CPE a été exemplaire parce que il a neutralisé l'enfant qui avait ce fusil de chasse. Et c'est vrai qu'il y a un fort émoi et les enfants sont choqués. Les enfants, les professeurs, les fonctionnaires qui travaillent pour le département sont choqués, tout le monde est très choqué de voir qu'un enfant d'une classe de 3e qui a 14 ans puisse prendre un fusil et tirer sur ses professeurs. Donc c'est extrêmement choquant pour tout le monde. Et donc derrière, c'est fondamental de pouvoir effectivement mettre en place toutes les conditions possibles et imaginables pour ne pas que ça se reproduise.
6: En effet, Martine Vassal, c'est le conseil départemental qui est en charge de la sécurité des établissements. Comment vous expliquez cette faille? Il n'y avait pas de portique dans ce collège-là particulièrement?
18: Ben, je suis très en colère. Je suis très en colère parce que dans cet établissement-là, nous avons depuis 2015 sécurisé pratiquement tous les collèges de ce département. On en a encore une dizaine à faire, une grosse dizaine à faire. Et puis, il y en avait 5 qui refusaient, pour des raisons diverses et variées, de sécuriser les établissements. Donc, la CANAL en faisait partie. La principale précédente ne voulait pas. Et donc, effectivement, le principal qui, aujourd'hui, a reçu les coups de fusil, lui, était d'accord. Donc, il était prévu de le faire, mais bien sûr, à la suite de ceux qui avaient accepté avant. Donc là, j'ai pris une décision, c'est de sécuriser et d'accélérer le plan de sécurisation. Et les 5 qui ne veulent pas, on va le faire quand même, parce qu'à un moment, nos parents et nos enfants et nos professeurs

0: que nous faisons parce que nous voulons que la communauté éducative, que nos enfants soient en sécurité. Oui. Et donc aujourd'hui, j'ai décidé avec les élus de ma majorité, nous avons décidé de sécuriser même si l'établissement est contre, parce que les principaux changent. Mmh. Et puis après, derrière, il faut que l'on garantisse ces conditions de sécurité pour tout un chacun. Le monde devient de plus en plus violent, la jeunesse est de plus en plus violente. Il faut vraiment que l'on prenne des dispositions sur ça, et notamment sur les réseaux sociaux aussi, où on s'aperçoit aussi que cette violence, elle monte au travers des réseaux sociaux. Je pense qu'on a beaucoup de travail à faire, ouais, sur, notamment avec les GAFA, à ce niveau-là.
1: Merci beaucoup Martine Vassal, présidente LR du Conseil départemental des Bouches-du-Rhône, d'avoir été avec nous dans le 13h de nos régions, donc sur ce qui se passe à Aubagne, hein, dans ce collège, le principal et une professeure blessée par un tir de fusil de chasse. Un collégien de 14 ans est interpellé. Vous avez tous les détails sur ici.fr. Et c'est dans ce contexte, à quelques jours des vacances de la Toussaint, que les lycéens commencent une nouvelle journée, semaine de mobilisation, avec plusieurs blocages d'établissements avant l'acte 5 demain. Ce matin, au moins 8 personnels de l'éducation nationale ont été blessés, chiffre qui ne prend pas en compte, hein, le principal de collège et cette enseignante blessée à Aubagne. C'est dans ce contexte qu'Emmanuel Macron appelle au calme. Il faut donc du calme et de l'ordre, selon le président, qui s'exprimait en marge d'une visite au Mondial de l'Automobile, Port de Versailles.
2: Qu'il y ait des lycéens qui s'expriment, qui réfléchissent à leur avenir, à l'amélioration de leurs conditions de travail, d'apprentissage. Bon, c'est une bonne chose. Et c'est le cas d'ailleurs de ce qui doit se faire dans la vie lycéenne. Nos lycéens d'aujourd'hui, ce sont les jeunes collégiens qui ont vécu le Covid. C'était les jeunes qui étaient en école primaire au moment des attentats. Donc c'est des générations qui ont traversé des épreuves avec toute la nation. Donc c'est une jeunesse qui est aussi confrontée à des vrais défis. Donc ça, on doit l'accompagner, on doit l'aider, on doit la mettre en situation de mieux apprendre. Après, moi, je ne saurais évidemment pas approuver en quoi que ce soit ou justifier quelques violences. Et ce qu'on a pu voir chez les lycéens et chez tous ceux qui, n'étant plus lycéens, viennent profiter de tout cela pour brûler, détruire ou conduire des violences, ça, c'est inacceptable. Ça, il faut le condamner, parce qu'on a besoin d'ordre et de respect. Et ça ne doit pas simplement nous conduire à ne pas regarder en face tout ce qui doit être considéré et accompagné.
1: Un appel au calme aussi chez certains élèves, hein, car le mouvement dure et une inquiétude commence à poindre face à toutes ces annulations de cours et leurs conséquences donc sur Parcoursup et le bac à venir. Alexis Morel.
3: Parmi ces élèves mobilisés devant leur lycée à Paris, certains confient leur dilemme: poursuivre le mouvement au risque de perdre encore plus d'heures de cours. Iris, en terminale, est préoccupée.
4: Pour Parcoursup, parce qu'ils nous demandent un minimum de notes pour avoir un dossier viable. On n'a pas fait grand-chose et les conseils de classe, ils arrivent très vite. Et on ne sait pas du coup comment ça va se passer. Mais vu que pour l'instant, on n'est pas entendu, ben en fait, on ne peut pas se permettre d'arrêter, même si ça va nous porter préjudice.
3: D'autres, comme Élise, plaident pour une mobilisation plus compatible avec les impératifs scolaires.
5: Il y a plein de gens qui sont contre le blocus, notamment en terminale, parce qu'ils disent, nous, on a besoin d'aller en cours. Donc moi, je suis vraiment pour des blocus ponctuels. Par exemple, là, mardi, tout le monde est mobilisé à l'échelle nationale, mais pas sur des semaines et des semaines. C'est trop long, on perd trop de temps.
3: Et dans les lycées les plus perturbés, impossible de faire comme si de rien n'était, affirme Colline Wiatrowski, enseignante à Villeurbanne, co-secrétaire fédérale de Sud Éducation. À la reprise, il faudra bien, selon elle, que le ministère envisage des aménagements.
0: Éviter que, du coup, à la reprise, il y ait d'un coup des évaluations dans absolument toutes les matières, parce qu'il manque des notes, en particulier dans les classes à examen en première et en terminale, qu'il y ait une limitation des thématiques qui sont évaluables pour le bac, etc.
3: Et ne pas pénaliser les élèves, explique cette syndicaliste, notamment des lycées les plus défavorisés qui se sont mobilisés dès le début.
1: Alexis Morel sur ces lycéens qui demandent une autre forme de mouvement, pas de blocage permanent, d'autant que ces blocages et certaines manifestations dégénèrent, on l'a entendu sur ICI, avec des charges policières et au moins 5000 interpellations depuis le début du mouvement, dont énormément d'adolescents. Ça s'inquiète le bâtonnier de Paris pour Louis Dégos. L'état de droit est piétiné, et pas seulement pour les mineurs.
6: L'état de droit est piétiné pas seulement pour les mineurs, mais en réalité c'est les conditions des gardes à vue et des détentions qui sont compliquées et difficiles et plus que borderline en France. Il n'y a pas d'adaptation pour les adolescents, ils sont traités de la même façon, et effectivement cette façon-là ne va pas. Dans les commissariats ou les prisons ne sont pas faites, ou les centres de détention ne sont pas faits pour les mineurs, plus particulièrement que pour les majeurs.
1: Le bâtonnier de Paris, Louis Dégos, représentant de plus de 35 000 avocats, invités ce matin sur ICI Paris Île-de-France.
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1: Je vous le disais en titre, une réunion est en cours à Matignon avec les distributeurs de carburant. Il s'agit de préparer la mise en œuvre de la

0: mesures annoncées la semaine dernière par Sébastien Lecornu sur la libération de millions de stocks de barils et une baisse de 12 à 18 centimes par litre à la pompe dans les semaines à venir. Michel-Édouard Leclerc, le président des supermarchés et hypermarchés Leclerc, trouve que c'est une bonne opération, mais qu'elle est complexe. On l'écoute.
1: Normalement, si cette opération, j'insiste, qui est complexe, qui doit être négociée, il n'y a pas que les grandes surfaces qui distribuent des carburants, si elle est montée telle que le gouvernement le propose, oui, il y aura des baisses de prix à la pompe au mois de novembre. En tout cas, je peux vous dire une chose, c'est que Leclerc et Système U, puisqu'on achète ensemble, si on achète moins cher, on vendra à l'euro près, au centime d'euro près, on vendra moins cher. Et je pense que les grandes surfaces sont aujourd'hui dans une telle concurrence. D'ailleurs, c'est pas que sur les carburants, c'est sur l'ensemble du panier de la consommation. Les grandes surfaces aujourd'hui ont intérêt à être le moins cher, et donc on a une sacrée bagarre depuis les carburants jusque d'ailleurs la recharge électrique aujourd'hui.
0: Michel-Édouard Leclerc, qui est donc reçu en ce moment à Matignon avec d'autres distributeurs de carburant, les supermarchés Leclerc, qui comme ceux du groupe des magasins U et Intermarché subissent une cyberattaque depuis cette nuit sur les frigos de plusieurs magasins, forçant parfois à jeter les denrées réfrigérées ou congelées. Les précisions avec vous, Antoine Deyana.
2: À ce stade, deux groupes ont confirmé avoir été ciblés par cette attaque, Intermarché et Coopérative U, Super U et Hyper U. Selon eux, l'entreprise danoise Danfoss, qui fournit les systèmes de régulation du froid de leurs magasins en France, a été victime d'une cyberattaque. On ne sait pas pour l'heure si d'autres grandes surfaces françaises sont concernées. Les températures de consigne des réfrigérateurs et congélateurs ont été modifiées à distance par les malfaiteurs jusqu'à 50 degrés. Résultat, une centaine de magasins Intermarché, selon un premier bilan, ont dû vider leurs équipements frigorifiques et jeter les denrées alimentaires qui s'y trouvaient. Le réseau Coopérative U confirme lui aussi être touché sans préciser pour l'instant le nombre de magasins concernés. Son président, Dominique Schecher, dénonce sur X une attaque d'une extrême gravité inédite. Les équipes techniques sont, dit-il, mobilisées pour rétablir les installations.
0: Précision signée Antoine Deyana pour ICI. Vers une hausse des factures d'énergie, le prix de référence du gaz va augmenter de 6,6% au 1er novembre pour une majorité de ménages français. Ce prix permet aux fournisseurs de fixer le montant de leurs offres. Les députés passent à table avec un gros sujet au menu cette semaine, le budget de l'État pour 2027. Et parmi les pistes étudiées, il y a une proposition de loi sur les tickets restaurants qui veut notamment pérenniser l'achat de produits alimentaires avec ces fameux tickets. Mais certains veulent instaurer un double plafond. On resterait à 25 € pour un repas au restaurant, mais pour les achats en magasin, on passerait de 25 à seulement 10 €. Et ça, c'est une mauvaise nouvelle pour ces Normands croisés à Cherbourg par Pierre Coquelin.
3: Pour Maxime, salarié dans l'industrie, le ticket resto, c'est un geste presque automatique à l'heure du déjeuner.
4: Tous les jours, tous les midis pour manger. Principalement en boulangerie les week-ends pour faire des courses.
3: Pas forcément donc pour aller à la table d'un restaurant, même constat pour Amanda qui travaille dans le nucléaire.
5: Avant c'était les restos, mais avec les augmentations des prix, du coup comme on est bloqué uniquement à 25 €, payer 25 € au resto et après compléter par la carte bleue, donc parfois je le fais, parfois j'ai la flemme.
3: Chaque mois, Cyril a 150 € de tickets restaurant. Il ne les consomme pas tous. Selon lui, passer de 25 € à seulement 10 en grande surface chaque jour, ce serait un mauvais signal au vu de l'inflation.
4: Sur un caddie de course, retirer 25 €, c'est quand même pas mal. De toute façon, on ne peut utiliser que pour l'alimentaire, donc il n'y a aucune justification.
6: C'est pas un ticket caddie, c'est un ticket restaurant.
3: Sandrine Poulain tient le restaurant Le Café du Port à Cherbourg.
6: Le midi, les gens ils mangent le menu du jour. 25 €, on est pile poil dans le montant. Il y a des frais dessus, donc c'est pour ça qu'il y a beaucoup de restaurants qui les prennent pas, mais il faut que les restaurateurs fassent l'effort de les prendre pour pas qu'ils finissent dans les supermarchés.
3: Selon une étude pour l'entreprise OpenEat, en 2026, 44% des tickets restaurants sont utilisés dans les grandes surfaces en France, contre 31% en restaurants et 25% dans les commerces alimentaires.
0: Pierre Coquelin, ici Cotentin, environ 6 millions de salariés bénéficient des tickets resto. Suivre les suites de notre grande enquête ici sur les PFAS dans les œufs, les CCAS qui n'y arrivent plus face à une explosion de la précarité. Ils lancent donc un fonds de dotation pour attirer les financements privés. Et puis le chouchou du cyclisme français refait parler de lui après sa victoire sur le Tour de Lombardie. On vous reparle donc de notre enquête sur la présence de polluants éternels dans les œufs, qui a des conséquences concrètes. La semaine dernière, le réseau des radios locales ici et la cellule Investigation de Radio France révélaient que plus de la moitié des œufs recueillis un peu partout en France présentaient des traces ou des taux importants de PFAS, les polluants éternels. Et certains élus ont décidé de réagir depuis, comme le maire du Boulou au sud de Perpignan, où les taux relevés sur les œufs prélevés étaient trois fois supérieurs à la norme autorisée. Patrick Française a donc réclamé auprès de l'ARS et des services de la préfecture des analyses pour comprendre d'où venait la pollution.
7: Ça a été une grosse surprise. C'était un secteur où on a quand même pas mal de jardins familiaux, etc. Donc non, j'avais aucune indication sur la possibilité qu'on trouve ce type de polluant.
0: Passé la stupeur, qu'avez-vous décidé ?
7: Bien sûr, la priorité absolue, c'est de protéger la population. Donc pour ce faire, nous avons pris contact avec les services de l'État, notamment l'ARS, l'ADREAL, tous les satellites concernés, dans le but déjà de vérifier si cette contamination peut être présente dans d'autres parties du territoire, premièrement, et de savoir, d'avoir des éléments précis sur l'origine et l'étendue. Il y aura des prélèvements au niveau du sol, ils vont examiner le parcours, l'historique, en fait, c'est avoir une idée précise de l'origine, une identification également de la pollution, pour être précis, est-ce qu'il n'y a pas autre chose voilà, le but c'est comprendre et adapter en fonction des éléments qui nous seront communiqués.
0: Voilà, le maire du Boulou au micro ici, Roussillon, de Stéphanie Morin.
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0: L'Isoloir, ici, vous invite un peu partout en France. Vous en avez l'habitude désormais à vous exprimer à 6 mois de l'élection présidentielle sur vos espoirs, vos envies, vos attentes, mais aussi vos craintes et vos angoisses. Parmi ces craintes, beaucoup nous parlent de la situation internationale et de la crise climatique, comme Benjamin qui est passé par l'Isoloir, ici à Poitiers.
10: Honnêtement, pas grand-chose. Les situations internationales se dégradent très vite. Ça c'est assez angoissant, y compris avec des puissances nucléaires, donc c'est voilà, des choses angoissantes. Pareil sur la question de la transition écologique, où j'arrive pas encore à voir de basculement ni dans les mentalités, ni dans les politiques mises en œuvre, ni dans les choix des acteurs économiques, enfin j'arrive pas à le voir. Ce qui me rend optimiste d'une certaine manière, c'est que, en tout cas moi sur la question environnementale, je pense que quoi qu'il arrive, le basculement il aura lieu, c'est-à-dire en fait même si on veut pas passer à l'électrique, ou même si on veut pas réduire certaines choses, ben en fait à un moment, on n'a plus de pétrole en Europe, on n'a plus de matériaux, et donc on va devoir réinventer nos sociétés. Et je pense que ce moment-là va quand même être un moment très intéressant. On va devoir refaire un contrat social différent. Et ça, c'est intellectuellement et socialement très enthousiasmant, même si j'ai peur que ça se fasse dans la douleur, d'être fait très volontairement et avec prévision.
0: Et si vous voulez faire comme Benjamin, passer par notre isoloir ici, vous retrouvez l'isoloir le plus près de chez vous sur notre carte interactive sur ici.fr. Une urgence climatique qui impacte directement chaque citoyen, chaque organisation, chaque établissement public aussi. Coup de projecteur dans le 13h de nos régions sur les CCAS, les centres communaux d'action sociale, 100 ans après leur création. Ils n'arrivent plus à aider tout le monde. Et pour provoquer un déclic, aujourd'hui, ils appellent à un fonds de dotation pour trouver de l'argent. Bonjour Luc Carvounas.
11: Bonjour.
0: Merci beaucoup d'être avec nous. Vous êtes maire d'Alfortville, président de l'Union nationale des CCAS. Pour celles et ceux qui nous écoutent, même si c'est
11: un acronyme un peu dur, hein.
0: Un acronyme peut-être un petit peu compliqué. Est-ce que vous pouvez rappeler aux auditeurs, aux auditrices ce qu'est un CCAS ?
11: Alors, le Centre communal d'action sociale que l'on trouve dans nos communes gère plusieurs compétences. L'une qui est obligatoire, on appelle ça la domiciliation pour les personnes qui n'ont plus de résidence, qui sont sans domicile fixe. Ça ne veut pas dire forcément qu'elles sont à la rue, mais elles peuvent dormir chez un ami, chez un parent. Mais pour qu'elles aient accès aux droits, il faut que le CCAS leur permette d'avoir une boîte aux lettres. Mais la boîte aux lettres n'est pas la seule chose. Il faut faire tout un accompagnement social avec nos travailleurs sociaux notamment, pour les réinsérer, les aider à trouver un logement, un travail. C'est un gros boulot. Mm-hmm. Vous avez aussi, nos CCAS, nous gérons 60% des résidences autonomes en France pour nos grands-parents ou nos parents. Nous gérons sur les 7500 EHPAD dans le territoire national 10%. Et donc vous voyez, nous sommes sur le grand âge, la dépendance, Nous sommes aussi sur les solutions, la politique du handicap, de l'inclusion évidemment. Et puis après, on a ce qu'on appelle les compétences facultatives. C'est tout ce qui est aide alimentaire, aide à payer son gaz, son électricité. Vous voyez, moi j'ai même créé une aide parce que c'est en fonction aussi de la volonté politique de chaque président ou présidente de CCAS. Mmh. Moi, chaque année, pour une partie de ma population, étudiants, des retraités, des gens précaires ou au chômage, je prends en charge pour leur animal la visite annuelle, vous savez, pour faire les vaccins, etc. Parce que c'est important dans une famille. C'est un coût et il faut être présent à peu près sur tout. Et on est un peu les couteaux suisses, les CCAS.
0: Et aujourd'hui, sur ICI, à Luc Carvounas, vous tirez la sonnette d'alarme. La situation se dégrade.
11: Alors, la situation se dégrade quand vous voyez qu'on a fait une enquête flash il y a la semaine dernière, où 63% de nos adhérents nous disent qu'aujourd'hui ils traitent des travailleurs pauvres, des gens qui ont un contrat, qui sont en CDI ou en CDD, et qui pour autant, dès la moitié du mois, ne peuvent plus vivre. Donc ça doit attirer notre attention. On l'avait fait déjà il y a 2 ans auprès de la ministre de l'époque sur la pauvreté, la précarité qui était en train de s'installer en France. 15% de nos concitoyens qui sont sous le seuil de pauvreté. Et pour autant, quand on a... C'est, malheureusement, notre cas, nous, l'Union nationale des CCAS, 10 ministres de la solidarité différents en 10 ans.
0: C'est beaucoup.
11: C'est beaucoup. Alors, ce soir, Jean-Pierre Farandou, ici, dans cette belle maison de la radio où nous faisons chez vous notre centenaire sous le haut patronage de Emmanuel Macron, nous allons avoir un beau plateau pour consacrer ces 100 ans. Vous avez raison, on a été créé il y a 100 ans. C'était Eugène Avinet, maire du Loos dans le Nord, qui a créé en 1926 le premier CCAS de France. Ça s'appelait à l'époque le Bureau de Bienfaisance. Oui. Voilà. Et aujourd'hui, évidemment, on est sur des champs et des politiques publiques très différentes, mais en même temps très larges.
0: Toujours un devoir de bienfaisance, mais les moyens ne suivent pas. Je vous propose d'écouter une illustration de cette difficulté à Igny, petite ville de l'Essonne, où les agents du CCAS ont été très sollicités pendant les canicules de cet été. Reportage signé Myriam Roch-Massarin.
12: Une dizaine de personnes accompagnent toute l'année les Ignissois les plus vulnérables. L'été, en cas de canicule, ils sont aussi chargés d'appeler tous les jours environ 200 seniors inscrits sur un registre communal. Parmi eux, Bernard, 77 ans.
13: On est rassuré, malgré qu'on ait des enfants qui nous appellent le soir, on sait que dans la journée, on a des anges gardiens qui veillent sur nous.
12: Lors des dernières canicules, lui et son épouse, Vérène, attendaient ces appels avec impatience.
14: C'était un moment de réel réconfort. Les appels éclairaient nos journées. Ça durait pas très longtemps. Elle demandait comment j'allais, si tout allait bien. Et puis j'en profitais pour leur dire merci. Ben Annabelle et Aurélie, merci.
12: Annabelle, salariée du CCAS, a appelé une vingtaine de personnes par jour.
15: Tous les matins, on prenait à peu près 1 heure de notre temps pour appeler les seniors. On ressentait quand même beaucoup d'inquiétude par rapport aux personnes âgées qui s'inquiétaient de la durée de ces épisodes caniculaires et puis que ça va être surtout de plus en plus long.
12: Une mission qui s'ajoute à toutes ces tâches quotidiennes. Et quand on demande à la directrice du CCAS d'Igny, Chloé Santini, si le centre est suffisamment doté pour faire face au réchauffement climatique, la réponse est claire.
16: Non, clairement, on n'a pas. Si on continue d'augmenter et qu'il fait forte chaleur entre juillet et août sur toute la période, on n'aura pas assez de moyens humains pour pouvoir répondre et faire les appels tous les jours et éventuellement plus, parce que si les seniors sont pas bien, il faudra éventuellement qu'on engage d'autres missions et on n'aura pas les moyens humains et donc financiers par derrière.
12: Surtout que le registre communal des seniors est amené à grossir d'ici l'année prochaine. Les personnes âgées donc sont touchées, mais pas que, explique Loïc, l'un des.
17: Il y a des gens qui viennent régulièrement, des seniors ou des gens qui sont un peu plus coupés socialement, qui viennent nous voir juste pour saluer, pas forcément parce qu'ils ont un rendez-vous.
12: Ces personnes-là ont été privées de leur centre social cet été. Impossible de les accueillir dans le bâtiment. Il y fait bien trop chaud pendant les journées de canicule. La mairie prévoit d'y installer une salle climatisée afin d'éviter que le lien social ne soit rompu lors des prochains étés.
0: Voilà, Myriam Roch-Massarin pour ICI, on l'a entendu, il y a désormais de plus en plus fréquemment les problématiques de canicule, d'incendie, de tempête. Ça, c'est un nouvel élément à prendre en compte pour les CCAS.
11: Bon, malheureusement, c'est vous avez raison, c'est une chaîne de catastrophes climatiques. Déjà ce qu'on a vécu cet été, enfin depuis le mois de mai, ces 5 canicules successives, On est déjà dans les températures qu'on nous annonçait pour 2040. Hein. On est en 2026. Mmh. Et donc, j'entends hein, ce qu'a dit cette personne d'INI, et je la comprends, parce que là aussi, on nous avions, après la deuxième canicule, sollicité nos adhérents pour savoir comment ils avaient mis en œuvre le registre canicule de 2003. Et tous nous ont répondu que ça fonctionnait, mais que ils se sont sentis, tous les agents de nos CCAS, très seuls devant ces successions de canicules, de mobilisation, y compris les week-ends. Et j'en ai parlé avec la ministre des personnes âgées. Je lui ai dit, il faut qu'on change de paradigme. On peut plus se contenter d'avoir le registre de 2003 toujours abondé. C'est très bien. Mmh. Qu'est-ce qui a changé entre 2003 et 2026? En 2003, les gens mouraient dans les EHPAD. On a donc mis en œuvre toute une série de bonnes pratiques. Mais là, les personnes mouraient chez elles, à domicile, seul. Moi, j'ai eu 11 morts dans ma commune d'Alfortville. Hein. Et il faut vraiment que l'on se dote d'une autre stratégie par rapport à ces crises que l'on va subir de plus en plus.
0: D'où cet appel à un fonds tout à privé fait. Pour aider les collectivités.
11: Alors, c'est pas un fonds privé, c'est le fonds de dotation de l'UNCAS, qui est une entité indépendante juridiquement et de manière associative de l'UNCAS. Hein, on n'a pas voulu mélanger les choses dans nos statuts, qui est présidé par Marie-Hélène Millet. Ce fonds va solliciter les entreprises au mécénat pour pouvoir avoir une trésorerie, un fonds, hein, comme ça, cela s'appelle, pour aider nos communes, nos CCAS, quand ils vont subir des inondations, des incendies, des tempêtes. Et là, on sera prêt, on sera là. C'est un état d'esprit très différent de ce que l'AMF a fait et a mis en place, où il sollicite les collectivités. Là, c'est le privé. C'est le privé qui répond présent à nos sollicitations.
0: Eh bien, appel bien entendu. Merci beaucoup, Luc Carnouvas, maire d'Alfortville, président de l'Union nationale des CCAS, d'avoir été avec nous dans le 13h de nos régions, notamment sur cet appel aux investissements privé, un petit mot pour vous dire qu'un nouveau spectacle musical devrait voir le jour, et oui, autour de Dalida. Il sera joué au Dôme de Paris en octobre 2027. On l'écoute un tout petit peu ? Ah, on l'écoute pas, c'est pas grave. Ça promet d'être de qualité en tout cas, puisque aux manettes, il y a Thomas Joly, figurez-vous, vous avez tous les détails sur ici.fr. Je vous dis à demain, même heure, même endroit. Merci beaucoup de nous avoir suivis.
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2: Des idées de sortie à vivre avec ICI Besançon. Je voulais vous parler dans le cadre d'Octobre Rose de la Rose Saônoise. C'est la 12e édition de cette grande marche course solidaire qui est organisée dans le cadre d'Octobre Rose. Le dépistage du cancer du sein, ça sera samedi prochain du côté du lac de Vèvre et Montoy, tout près de Vesoul, côté plage. Vous pourrez vous réunir à partir de 10h et puis les départs se feront de façon échelonnée tout au long du week-end qui arrive. Avec ICI Besançon, n'hésitez pas à donner un petit peu de votre temps pour le dépistage
1: dépistage du cancer du sein. D'autres événements à ne pas manquer jusqu'à la mi-octobre. Il y a une très belle exposition à découvrir du côté de l'écomusée de la Cerise à Fougerolles. Cette exposition s'appelle « Résister à l'oubli ». On va replonger à la Seconde Guerre mondiale entre les années 39-45 et voir comment on a vécu cette guerre mondiale du côté de Fougerolles, comment la résistance s'est installée. L'expo met en lumière le travail des habitants et ce qu'ils ont vécu il y a plus de 80 ans.
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On a toujours un petit pincement au cœur, on est ok quand on écoute Catherine Ringer et Lerita Mitsouko avec C'est comme ça, c'est sur Ici Besançon. Cyril Seguin à vos côtés jusqu'à 16h. Très bon après-midi, je suis très heureux de la passer avec vous, avec Johnny Hallyday, avec Chaka Khan pour la musique et avec les gens d'ici. Dans un instant, Thierry M rencontre des Franc-Comtois et des Franc-Comtoises. Ils sont dans l'actualité, on les retrouve dans quelques minutes.

0: Johnny Hallyday et Carmel avec J'oublierai ton nom, c'est sur Ici Besançon. Des noms de franc-comtois, on en a tous les jours avec vous Thierry M. Des franc-comtois qui sont dans l'actualité. Cet après-midi, vous nous présentez une personne dans un lieu assez inédit et une belle découverte, une maison d'ailleurs qui porte un très joli nom.
1: Je suis dans un endroit que je connaissais pas du tout à Besançon, ça s'appelle la Maison des Roses. Alors, pas de fleurs ici, mais c'est la rue des Roses en fait. Et c'est un collectif qui est dans cette maison, entre la rue de Belfort et la rue des Roses. Alors je suis avec Hugo, qui lui a une entreprise qui s'appelle Cosmo Cargo.
2: C'est ça ? C'est ça, ouais. On fabrique des vélos cargo à Besançon depuis quelques années maintenant.
1: Ok, on modifie les cadres aussi, je vois.
2: C'est ça, oui, on fabrique des vélos à partir de vieux vélos, on les retaille, on les ressoude pour en faire des vélos cargo.
1: Les vélos cargo, c'est pour emmener les enfants à l'école ?
2: Par exemple, ou trimballer toutes sortes d'objets, de matériel ou de gens, ce qu'on veut. Comme une voiture finalement.
1: Alors je vois que vous pouvez même répondre à des projets sur mesure.
2: Ça peut, c'est pas nos spécialités mais on peut faire ça. On a notre cœur de métier, c'est vraiment faire un vélo, on a un modèle, on fait la bonne taille mais il est pas vraiment sur mesure et après effectivement pour des besoins spécifiques on peut voir ensemble.
1: Ça peut être du vélo recyclé.
2: Dans tous les cas oui non, on part toujours de vélos de récup, on n'achète pas trop de choses neuves pour faire ça parce qu'en fait il y en a déjà suffisamment autour de nous. Et puis la moitié du travail est déjà faite, donc autant repartir de ça.
1: Vous êtes dans un super endroit finalement, parce que c'est un atelier, il y a un tour, il y a une perceuse, il y a quelques bécanes quand même qui sont là. Et voilà, vous avez besoin de tout ça.
2: Ah oui, c'est nos outils de travail. Oui, on travaille le métal, donc il faut des machines.
1: Le projet en lui-même, il est venu à vous, de quelle façon, Hugo ?
2: On s'est rencontré avec mon collègue Sébastien, l'atelier Vélo Campus, qui maintenant s'appelle Les Manivelles, un atelier d'autoréparation quartier Battant. On avait les deux envie de travailler, à faire des vélos, mais ça nous gênait. On voyait qu'à l'atelier, on voit plein de vélos tout le temps. On en jette des kilos et des kilos et des kilos. On se dit, c'est quand même dommage de pouvoir rien en faire. En fait, il y a déjà un produit fini. Peut-être qu'on peut les remettre au goût du jour. Là, sous cette forme-là, ils intéressent plus les gens, mais si on les modifie un peu, ils pourront resservir. Et puis, nous deux, on croit à la solution du vélo cargo en ville. On se dit que l'essentiel des trajets qui n'a pas besoin d'être fait en voiture. En fait, s'il y avait quelques vélos cargo en ville, ça fera moins de voitures, mais ça sera mieux pour tout le monde. Pour l'essentiel des gens, en fait, qui habitent proche de la boucle ou alors pas avec des dénivelés incroyables, en fait, on peut aussi faire du vélo sans moteur. On peut aussi les motoriser, nos vélos. Voilà, mais on voulait aussi montrer que c'était pas une obligation.
1: Ça, vous savez tout faire, en fait.
2: Tout faire, on crée des vélos cargo, on commence à maîtriser notre sujet.
1: Et quand il vous manque une pièce, vous la fabriquez ?
2: Sur un vélo, nous, on fabrique le cadre. Et ensuite, tous les composants, les roues, les dérailleurs, les pédaliers, c'est des choses qui sont achetées. On met, pour l'essentiel, les pièces neuves sur le vélo.
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0: En mode disco, soul, funk, tout ce que vous voulez. Alors ça, c'était bien. La fin des années 70, c'était Chaka Khan sur ici Besançon. Il a remixé et rechanté Michel Delpech et Yann Muller qui sera dans la playlist de votre après-midi avant les infos de 14h sur ici Besançon.
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0: L'après-midi est belle avec Marc Lavoine et ses tournesols sur ICI Besançon. Ça sera Kenny Loggins et aussi après les infos de 14h.
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0: 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Et c'est l'heure de vos infos sur ICI Besançon.
2: L'effroi au collège Joseph Lacanal d'Aubagne après des tirs visant le principal et une enseignante blessée aux jambes. Leur pronostic vital n'est pas engagé. Le suspect est un collégien de 14 ans. Il a été interpellé. Les ministres de l'Intérieur et de l'Éducation nationale se rendent sur place. Plusieurs centaines de supermarchés visés par une cyberattaque. Cela concerne les enseignes de la coopérative U, Leclerc et Intermarché. Ce sont des installations frigorifiques qui sont touchées. Le hacker a forcé la mise en route du système de dégivrage. La température des frigos est passée de moins 20 à plus 50. Les salariés ont eu pour ordre de jeter les produits qui sont totalement perdus. Le prix de référence du gaz va augmenter de 6,6% au 1er novembre. Ce prix repère sert aux fournisseurs à fixer leurs tarifs et concerne donc une majorité de Français. Les deux tableaux de Renoir retrouvés après le cambriolage du musée à Cannes-sur-Mer début septembre ont été légèrement endommagés. Précision du procureur de Marseille. Le magistrat parle d'une déchirure sur l'une des deux œuvres. L'autre tableau a été abîmé au niveau du cadre. Actuellement, 4 suspects sont mis en examen. Les 2 suspects du cambriolage en détention provisoire, les 2 autres sous contrôle judiciaire. À la veille d'une nouvelle journée de mobilisation nationale des lycéens, des blocages persistent aujourd'hui dans plusieurs établissements. Une mobilisation qui doit se faire dans le calme et dans l'ordre, a déclaré le chef de l'État Emmanuel Macron. Était en visite au salon de l'automobile Porte de Versailles à Paris.
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3: Votre météo pour commencer la semaine. Le soleil a décidé de faire des heures supplémentaires. Un beau soleil généreux ce lundi, avec simplement quelques petits cumulus sur les reliefs, mais rien de bien méchant. Côté température, on relève cet après-midi 18 degrés à Vesoul, 19 à Gré, 18 à Besançon, 17 à Clerval, 15 à Mèche. Pour demain, mardi, changement d'ambiance. Les nuages vont reprendre possession du ciel franc-comtois, avec même quelques petites gouttes possibles ici ou là. Très peu de vent, mais des températures en baisse, 15 à 18 degrés et en pleine 13 à 16 degrés sur les hauteurs. Bref, profitez bien du soleil aujourd'hui. Demain, il prend un petit jour de congé.
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0: Ah ouais, c'est du puissant Joe Cocker avec Ajagougou juste avant les années 80, comme vous les aimez. Il y aura Pascal Obispo, Vanessa Paradis, Françoise Hardy, vos trois chansons françaises à la suite dans quelques minutes sur Ici Besançon. Et puisqu'on parle de chansons françaises, vous restez avec nous parce qu'on écoutera le collectif Ensemble cet après-midi à partir de 16h10. Ils seront les invités de Louis Pain avec Mike, Eric et Cins Emilia. Et puis tous leurs amis, ils sont en concert dans quelques jours à la Commanderie de Dole. Vous les retrouvez sur Ici Besançon dans quelques minutes.
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1: Pourquoi ne pas visiter, peut-être dans les jours qui viennent, le musée du cheval de trait? Cet animal symbolique de la Franche-Comté, plus particulièrement du Haut-Doubs, fait partie de notre environnement. On lui a consacré un musée du côté de Levier, avec le cheval comtois, avec la forêt, avec le comté, qui sont également des marqueurs indissociables de notre région. Le triptyque est complet, vous allez pouvoir le visiter avec Ici Besançon jusqu'à la fin du mois d'octobre du côté de Levier. Je voulais vous parler de la rose saunoise. C'est la 12e édition de cette marche course solidaire. La rose saunoise, ça vous évoque peut-être Octobre Rose, vous avez raison. On est en plein mois contre le cancer du sein, avec beaucoup de dépistage, beaucoup de prévention. La date est prévue pour samedi prochain, le 17 octobre. Le départ est libre depuis la Haute-Saône, depuis le lac de Vèvre de Montoye. Côté plage, vous allez pouvoir courir et prendre beaucoup d'informations pour la lutte contre le cancer du sein.
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0: Il avait dans les années 70 la recette du disco à la française. Quel talent, Patrick Juvet. C'est sûr, ici Besançon. Robbie Williams, est-elle une nouveauté que vous adorez? Elle va vraiment faire partie des grands noms de la chanson française dans les années à venir. On l'écoutera avec son nouveau single. Et Eddie Mitchell en mode crooner dans quelques minutes sur ici Besançon. 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

0: La belle voix d'Estelle qu'on a écoutée il y a un instant est celle de Robbie Williams. On a vraiment les meilleurs hein, cet après-midi pour vous accompagner encore une fois sur Ici Besançon. Toto, Francis Cabrel ou encore Céline Dion arrivent après les infos.
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0: Ici, première radio locale en Franche-Comté, il est 15h. Les infos sur Ici Besançon, c'est tout de suite.
2: L'élève de 14 ans suspecté d'avoir blessé par arme à feu le principal du collège Lacanal à Aubagne est entré dans l'établissement avec un fusil de chasse dissimulé dans un étui à guitare. Le principal et une professeure donc présents dans le couloir ont été touchés aux jambes, transportés à l'hôpital sans pronostic vital engagé. Les élèves ont pour la plupart rejoint leur famille. Les ministres de l'Intérieur et de l'Éducation nationale sont attendus sur place. Des centaines de supermarchés, Intermarché, Leclerc et Coopérative U obligés de jeter des produits frais après une cyberattaque visant les réfrigérateurs et congélateurs passant de moins 20 à 50 degrés. Le Premier ministre Sébastien Lecornu indique qu'il suit le dossier personnellement. À l'échelle nationale, la facture pourrait atteindre plusieurs millions d'euros. Vers une hausse des factures d'énergie, le prix de référence du gaz va augmenter de 6,6% au 1er novembre. Pour une majorité de ménages français, ce prix permet aux fournisseurs de fixer le montant de leurs offres. Le pape Léon XIV sera hospitalisé demain, en fin de matinée, pour son opération d'un nodule au poumon. Ce sera à l'hôpital Gemelli de Rome. Le souverain pontife de 71 ans a indiqué que ce nodule a été détecté à un stade très précoce. Et puis bientôt, un nouveau spectacle musical devrait voir le jour autour de Dalida. Il est attendu pour octobre 2027. Et le spectacle promet d'être de qualité, car aux manettes, il y a Thomas Joly, metteur en scène de Starmania, de la magnifique cérémonie d'ouverture des JO de Paris 2024, on s'en souvient.
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4: Beau soleil qui continue de nous accompagner ce lundi, quelques petits nuages sur les reliefs, une légère bise de nord-est, bref, une journée plutôt agréable. Côté température, 18 degrés à Vesoul et Besançon, 19 à Gré, 17 à Clerval et 15 à Mèche. Mais attention, demain mardi, changement de décor, les nuages vont largement prendre possession du ciel franc-comtois avec même quelques petites gouttes possibles par endroit. Le vent sera quasiment absent, mais le thermomètre va perdre quelques degrés, entre 15 et 18 degrés en pleine, 13 à 16 sur les hauteurs. Pour le reste de la semaine, on gardera un ciel souvent nuageux, mais avec des températures encore bien agréables pour la saison. En revanche, à partir de samedi, nette chute des températures pour le week-end prochain.
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0: Francis Cabrel et Petite Marie, trois chansons françaises dans un instant, retour dans les années 80 notamment, avec Jackie Quartz et sa célèbre mise au point. Il y a plein d'événements ce week-end à ne pas manquer. Il y a notamment une belle exposition de peinture et de sculpture qui va se dérouler ce week-end, c'est au Grand Cursaal de Besançon. L'événement est programmé avec Ici Besançon. Je vous propose d'en savoir plus tout à l'heure avec Louis Pain et ses invités, après les infos de 18h.
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1: Laissez-nous vous emmener dans ce nouvel agenda pour vos sorties du week-end sur les routes du Haut-Doubs. Vous passez Pontarlier sur la Nationale 57 et juste après Pontarlier, sur un éperon rocheux, se dresse le magnifique château de Joux. Les visites guidées du château de Joux se poursuivent pour ce début d'automne. Du fort enterré au donjon, de la cour d'honneur au grand puits, vous allez traverser 10 siècles d'histoire et d'architecture militaire. Un guide du patrimoine sera là avec vous pour vous parler du destin tragique de Berthe ou celui funeste du célèbre Toussaint Louverture. Les frasques de Mirabeau également. Quand je vous parle de 10 siècles d'histoire, on y vit véritablement au château de Joux avec de nombreuses visites guidées programmées pour ce début d'automne. Du côté de la Haute-Saône, à Haut-du-Thème Château Lambert, le musée départemental de la montagne accueille l'exposition La Fête foraine, un monde à part. Vous allez découvrir des collections uniques, des manèges pour certains restitués et puis surtout un monde. On s'interroge aussi en fin d'expo sur la fête foraine de demain. C'est à voir pendant les semaines qui viennent.
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0: Vous avez tous fait la fête et dansé sur ce titre dans les années 80. C'était le groupe Art Company et Susanna sur Ici Besançon. On calmera le tempo avec Étienne Dao dans quelques instants et un de ses plus beaux titres des années 80. Je vous en dis pas plus. C'est avant les infos de 16h et juste après, c'est Louis Pain qui vous offre des cadeaux, qui vous propose de découvrir le meilleur de la Franche-Comté avec beaucoup de musique sur Ici Besançon. Passez une belle fin d'après-midi avec nous.
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0: Et ce morceau, c'est un hymne à la liberté des femmes. C'est en 91, Osé Joséphine avec Bachung sur Ici Besançon.
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0: Ici, première radio locale en Franche-Comté. Il est 16h, bonjour. Votre météo en Franche-Comté est là qui arrive dans un instant. C'est juste après les infos par la rédaction d'ici. Les voici tout de suite.
2: Le mobile reste toujours inconnu à Aubagne. Le collégien de 14 ans qui a blessé par balle le principal et une professeure de son collège a tiré à 4 reprises. Il est entré avec un fusil de chasse dissimulé dans un étui de guitare. Les ministres de l'Intérieur et de l'Éducation viennent d'arriver sur place. Plusieurs centaines de supermarchés visés par une cyberattaque. Des enseignes Leclerc, Intermarché, Carrefour, Monoprix et de la coopérative U. Le hacker a forcé la mise en route du système de dégivrage dans les congélateurs. La température est passée de moins 20 à 50 degrés. Les salariés ont eu pour ordre de jeter les produits qui sont totalement perdus. Le prix de référence du gaz va augmenter de 6,6% au 1er novembre. Ce prix repère sert aux fournisseurs à fixer leurs tarifs et concerne donc une majorité de Français. À la veille d'une nouvelle mobilisation nationale des lycéens, l'acte 5, des blocages persistent dans plusieurs établissements. Une mobilisation qui doit se faire dans le calme et dans l'ordre, a déclaré Emmanuel Macron en marge d'une visite au salon de l'automobile de Versailles à Paris. Au moins 8 personnels de l'éducation nationale ont été blessés ce matin, notamment dans les académies de Créteil, Bordeaux et Lyon. Et puis les 220 salariés de Duralex vont devoir encore patienter. Le tribunal de commerce d'Orléans, après avoir longuement examiné les deux offres de reprise, aujourd'hui a mis en délibéré à mercredi 14h sa décision. L'emblématique verrerie française est connue dans le monde entier pour sa vaisselle réputée incassable.
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0: Ici Besançon, demain c'est un ciel nuageux qui nous attend en Franche-Comté, sans averse, avec quelques rayons du soleil aussi pour illuminer la région. Une journée de saison sans pluie et avec des températures fraîches au lever du jour. On attend 2 degrés en moyenne pour les hauteurs au réveil demain et 6 degrés partout ailleurs en Franche-Comté. Et puis jusqu'à 18 degrés l'après-midi pour Dole-et-Lons, on aura 17 à Gré, Besançon, Ornans, Vesoul, Poligny et Champagnol, 16 pour Baume-les-Dames et Luxeuil-les-Bains, puis 14 à 15 degrés pour les maxis à Morteau, Pontarlier ou encore Morée dans le sud. Jura.
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0: La semaine commence bien, le soleil est avec nous, l'automne est là. Écoutez, musique, c'est le nouveau Vita qu'on écoute dans un instant. Elle invite la révélation Joseph Kamel sur son nouveau disque. Et on le découvre avec vous juste après les New Yorkais. Blondie sur Ici Besançon. C'est le souvenir Call Me tout de suite.

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1: Ici Besançon avec le nouveau Vita cet après-midi dans notre playlist. Elle invite Joseph Kamel sur ce nouveau morceau, C'est Jamais. Et vous l'avez découvert pour la première fois avec Ici Besançon. Nous, on va à Dole tout de suite. Ce week-end, le groupe Sins Emilia sera à la commanderie.
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1: Sins Emilia avec Manu et Gizmo du groupe Trio. On aura aussi Vanupier qui sera présent. C'est le collectif Ensemble qui arrive dans le Jura. C'est samedi, 20h à la commanderie. Un chouette spectacle. On en parle avec Mike du groupe Sins Emilia. Bonjour Mike.
2: Salut.
1: Mike, vous venez nous voir donc ce week-end en Franche-Comté. Alors je voulais savoir, parce que vous c'est le collectif Ensemble, on se rappelle du collectif Ensemble contre le sida dans les années 90 avec tous ces grands chanteurs français. Vous, comment vous présentez votre collectif Ensemble?
2: C'est vrai que j'avais pas pensé à celui d'il y a 30 ans. Oh, nous c'est juste qu'à un moment il a fallu trouver un nom pour désigner cette bande de potes qui avait vraiment envie de partir en tournée, de vivre un truc ensemble sur la route. Donc, comme tu l'as dit, il y a Manu et Gizmo de Trio, il y a Ricky et moi de Sins Emilia, Vanupier, les cuivres de Sergent Garcia, le clavier et le bassiste de Naman. Bref, toute une bande, on avait vraiment envie de partir en tournée ensemble. Et du coup, allez, va pour Ensemble comme nom de tournée. En plus, ça nous va bien parce que c'est à la fois nous qu'on rassemble sur scène, mais aussi un moment qu'on veut passer ensemble avec les gens en face de nous. C'est un moment très chaleureux chaque soir, donc... Voilà, c'est parti.
1: Avec des sonorités reggae, hein, j'imagine, parce que c'est quand même aussi vos préférences musicales. Là, cette fois-ci, du coup, c'est chacun joue ses musiques ou vous jouez vraiment tous ensemble la musique des autres?
2: On tenait à ce qu'on joue tous ensemble. C'est pas un défilé de chacun son tour, les chanteurs. Non, on est vraiment tous ensemble. On participe aux chansons des uns et des autres. On remixe certains morceaux. Donc non, c'est vraiment un ensemble qu'on fait ça. Moi, je prends un plaisir de fou à faire des chœurs sur certains morceaux de Trio. Gizmo vient chanter sur des morceaux de Sins Emilia, etc. Enfin, non, c'est...
1: Et puis, j'imagine que sur scène, c'est une grande fête. C'est pas le bordel, mais presque. Vous faites une grande fête pour le public.
2: C'est pas le bordel, mais presque. Exactement comme tu l'as dit. C'est pas le bordel, mais presque. Mais en fait, on se sent terriblement libre dans cette formule-là parce que on a quand même tous un peu d'expérience. On est tous là que pour le plaisir et pas... Oui, pour le plaisir, il n'y a pas d'ambition, c'est pas un nouveau projet qui va perdurer pendant 20 ans, c'est le temps d'une tournée, donc c'est vrai que ça crée un vrai moment de joie et d'échange. Ouais.
1: Ouais, c'est vrai que le but, c'est pas de présenter le nouvel album ou de réaliser une tournée perso, c'est vraiment de se retrouver avec les copains, proposer de la bonne musique au public, de la joie. C'est qui a eu l'idée en premier? C'est vous? C'est les gars de Trio? C'est Vanupier? Il vient d'où le projet à la base?
2: Je plaide coupable. Non, en fait, non. C'est une idée qui traîne dans plusieurs de nos têtes depuis des années, parce que chaque fois qu'on se croise, on se dit « Ah, ce serait quand même cool qu'une fois, on fasse des trucs un peu plus longtemps ensemble, etc. Ouais. » Par contre, c'est moi qui, un jour, ai décroché mon téléphone en disant « Bon, les gars, les années, elles passent. ça vous dit, là, on le fait vraiment... allez, go, venez, on le fait. » Donc voilà, on va dire que l'idée, elle traîne dans toutes nos têtes, mais que j'ai été le déclencheur de « Bon, allez, les gars... » Maintenant, faut le faire, quoi.
1: Et vous allez le faire parce que samedi, vous venez à la commanderie de Dole, dans le Jura, dès 20h. C'est 25 à 35 euros l'entrée. Vous serez avec le collectif Ensemble. Du coup, vous, avec Ricky et Sins Emilia, il y a Manu et Gizmo Trio, Vanupier, tout le monde du reggae, ça va être super bien. Il reste des places, donc prenez-les, hein, si jamais vous avez envie de faire la fête samedi. Et Mike, je vous souhaite une belle fin de journée, au plaisir.
2: Bonne journée, bye.
1: Et pour en savoir plus sur ce show Ensemble, samedi, rendez-vous sur le site de la commanderie de Dole. Nous, on écoute les Stranglers, là, dans un instant. Always the Sun, ça arrive sur Ici Besançon. Et c'est juste après les Rolling Stones avec le Collector, Angie.

0: Ils sont de passage par Lausanne le 9 avril 2027 et par Lyon le 30 novembre prochain. C'est les Stranglers avec Always the Sun sur ici Besançon. Il reste des places sur le net. Et d'ailleurs, demain, on se voit à Puzé, près de Vesoul. 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En plus, il y aura la pianiste Pia Vio qui sera présente pour animer la soirée demain soir. C'est gratuit, donc tout le monde peut venir jouer. Et c'est à 18h30 aussi rue du Breuil à Puzé. En Haute-Saône. Pour la musique, là, cet après-midi, du bon, et rien que du bon.
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0: Avec François Feldman et les valses de Vienne, Mylène Farmer, le nouveau Zazie aussi. Peu importe, c'est la nouveauté du moment. Elle est dans le quart d'heure 100% français en attendant la faute de 16h30 sur ICI Besançon.
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0: Sa maman est belge, son papa russe, c'est François Fellman, à retrouver sur Ici Besançon avec les valses de Vienne cet après-midi.
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0: L'inforoute en direct, hein, comme chaque jour, entre 16h30 et 16h35. Avec ce souci en ce moment dans le Jura, c'est sur le secteur de Champagnol. La route est bloquée entre Ardon et Saint-Germain en montagne. Alors du coup, ce que je vous conseille, moi, c'est si jamais vous êtes à Ardon, vous passez par Champagnol et vous remontez par Aiguillon. Et puis ensuite, vous pourrez rejoindre Saint-Germain en montagne. Dans l'autre sens, c'est pareil. Faites attention, la route est fermée en ce moment entre Ardon et Saint-Germain en montagne dans le Jura. À part cette information, pour l'instant, ça roule bien en Franche-Comté, hormis les ralentissements que vous connaissez, les ralentissements habituels. Tout va bien, 0381 833 300 s'il y a un souci. Par contre, dans les gares, il y a plusieurs problèmes aujourd'hui, notamment à Besançon-Viotte. Le train qui devait arriver de Dolville à Besançon-Viotte pour 16h44, il est reporté de 15 minutes et il arrivera à 16h59. Il passe notamment par Orchamps, Ranchot, Saint-Vite ou encore Danemarie. Vélem, l'autre souci, c'est celui qui concerne la gare de Besançon-TGV. Il y a un train qui devait partir à Marseille à 17h58. Il est décalé, il partira à 18h28, voilà, une demi-heure après. Et il passe notamment à Châlons et Lyon.
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0: Ici Besançon, des sourires, de l'info, le tout dernier Zaz qui arrive juste après Queen, c'est lundi. C'est Don't Stop Me Now, tout de suite.

0: C'est un extrait de son tout dernier album, Sain et Sauf, Zaz, sur Ici Besançon, avec le morceau Mon Sourire. Aujourd'hui, on parle d'innovation avec Fred Ballard. Elle s'est dit, aujourd'hui, on est quand même dans un siècle où on a fait plein de progrès. La médecine, les transports, la communication. Et ben, en fait, non. Dans son humour en tube du jour, elle a remarqué que certains outils de communication n'étaient pas totalement aboutis.
1: Si votre téléphone ne capte pas, ça ne capte pas dans le train, non plus, hein. Arrêtez de dire, c'est du wifi, t'as vu, il y a le wifi, non! Mais les gens sont là, mais il y a le wifi maintenant!
2: Oui, non, clairement, hein. À part Jean Castex, personne ne compte sur le wifi de la SNCF pour garder un contact avec le monde extérieur. En tout cas, Arnaud Samer a testé pour nous, et son retour d'expérience n'est pas hyper positif.
1: Ce n'est pas du wifi dans les trains, hein. Le wifi, c'est un câble relié à un point A, un débit puissant et stable à un point B, voilà, avec une connexion permanente, hein. Dans les trains, ce n'est pas du wifi, hein. Il n'y a pas de câble, hein, au cul des trains, hein. C'est pas vrai, hein. Donc arrêtez de dire il y a du wifi dans les trains, c'est pas vrai.
2: Voilà, bah c'est tout le problème du progrès, hein. C'est un mot qui ne supporte pas la médiocrité. Soit il y a un net progrès, soit il faut le passer sous silence. Le petit progrès, c'est même pas la peine d'y penser. C'est un peu comme certaines nouvelles professions dont l'utilité en entreprise n'est pas hyper évidente.
3: Les happiness managers, c'est les gens qui gèrent le bonheur, tout ce qui est bonheur. Tu fais quoi dans la vie? Je gère le bonheur, ok. T'es dealer? Non, je suis happiness manager. C'est les gens qui viennent te voir quand t'es en train de bosser, ils viennent te voir, ils disent « T'es heureux là ?» Non, ok. Tu veux un dragibus?
2: C'est vrai que les bons becs trônent désormais dans les bureaux de nos managers. Est-ce un réel progrès pour la gestion des ressources humaines? L'avenir nous le dira. Ce qui est sûr, c'est que c'est un réel progrès pour le chiffre d'affaires des dentistes. Et pour les vannes d'Haroun.
0: 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Par contre, pour la musique de vos années 80, c'est ici, hein, c'est sur votre radio locale, hein, avec Evelyne Thomas là, qui arrive juste après Mister.

0: Evelyne Thomas avec High Energy cet après-midi sur ICI Besançon. 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On attend les infos de 17h sur ICI Besançon. Christophe m'arrive, c'est dans moins de 10 minutes et c'est juste après le nouveau Vianney, un collecteur du répertoire Sting.
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0: Il est le leader du mythique groupe The Police, c'est Sting, et vous l'écoutez avec Russian sur Ici Besançon aujourd'hui.
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0: Ici, première radio locale en Franche-Comté. Il est 17h. Bonsoir. C'est l'actualité. Christophe May, bonsoir.
2: Bonsoir.
0: Une personne en fauteuil roulant renversée par une voiture à Quingé. Le conducteur aurait pris la fuite.
2: Oui, le choc s'est produit cet après-midi, route de Lyon, devant le restaurant La Truite. La victime, un homme de 75 ans qui était donc en fauteuil roulant, a été heurté par une voiture et le conducteur ne serait pas resté sur place. La victime est grièvement blessée. Son pronostic vital est engagé. L'homme a été médicalisé sur les lieux avant d'être transporté au CHU de Besançon. 72 kilos de cocaïne dissimulés sous du carrelage. Une découverte jeudi dernier des douaniers de Montbéliard au péage de Saint-Maurice sur l'autoroute A36. Ils ont intercepté un poids lourd immatriculé en Roumanie. Ils ont entièrement vidé le camion qui contenait 26 palettes de carreaux de céramique pour découvrir finalement 6 sacs de drogue qui étaient dissimulés sous le plancher de la remorque. La poudre blanche a été détruite. Le chauffeur a été remis aux gendarmes. Ces 72 kilos, c'est la plus importante saisie de cocaïne de l'année pour la direction régionale des douanes de Besançon. Ludovic Fagot porte plainte après des messages dans lesquels il est assimilé au nazisme. Le maire de Besançon a été la cible d'attaques personnelles sur les réseaux sociaux, des publications l'associant ou le comparant, d'après ses mots, à un facho ou à un nazi. Le maire affirme avoir porté plainte contre au moins 4 personnes identifiées, dont, d'après Ludovic Fagot, des élus qu'il n'a pas souhaité nommer, et contre d'autres personnes cachées derrière des pseudonymes. Les campagnes de vaccination contre la grippe et le Covid-19 débutent demain. La vaccination est particulièrement recommandée aux personnes immunodéprimées, aux plus de 65 ans, aux malades chroniques, aux résidents en EHPAD et aux femmes enceintes. Et puis, nouveauté cette année, la vaccination contre la grippe devient obligatoire pour les soignants. Et puis, un bisontin champion de France junior de charcuterie artisanale, Aubin Riel, qui travaille chez le traiteur Courbet à Besançon, a remporté le titre la semaine dernière à Paris. Le jeune homme de 18 ans a notamment séduit le jury avec des œufs mimosa revisités, de la tête de cochon roulée façon lyonnaise ou des truites en croûte. Ça lui a donc permis de remporter ce titre de champion de France junior.
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2: Et les prévisions de Météo France, Louis Pain.
0: Ouais, ben c'est des nuages qui nous retrouvent demain en Franche-Comté. Le ciel sera nuageux avec quelques rayons du soleil pour illuminer notre journée. Mais en tout cas, tout ce que je peux vous dire, c'est que le soleil ne sera pas pleinement présent. Sans averse quand même la journée demain, faut le préciser. Une journée de saison donc avec des nuages en Franche-Comté. On attend 2 degrés en moyenne pour les hauteurs au réveil et 6 degrés partout ailleurs en Franche-Comté. Et puis jusqu'à 18 l'après-midi pour Dole, 17 à Gré, Besançon, Ornans, Vesoul, Poligny et Champagnol, 16 pour le Pays de Clerval, 16 à Lure et 14 à 15 degrés pour les maxis à Morteau, Pontarlier ou encore Saint-Claude. Merci mon cher Christophe. On vous retrouve à 18h bien sûr.
2: À tout à l'heure.
0: Avec l'info d'ici. Concernant les routes, pour l'instant, rien d'inhabituel en Franche-Comté. Si jamais vous avez un souci, si vous êtes témoin d'un problème, n'hésitez pas à nous appeler. Le numéro, c'est le 03 81 833 111.
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0: C'est la première soirée de la semaine que je passe avec vous. Du coup, j'ai mis le paquet. J'ai choisi les meilleurs pour les meilleurs. La preuve, on écoute Téléphone tout de suite avec le classique Cendrillon. Je vous la présente pas, la voici tout de suite.

0: En 82, on a découvert l'album Girl Limit avec notamment Cendrillon, le projet de téléphone sur Ici Besançon.
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0: Ah, j'ai failli dire Céline Dion, le projet de Céline Dion, mais ça ressemble un peu à Cendrillon, Céline Dion. Enfin bref, dans la catégorie une ride de plus, aujourd'hui nous retrouvons le groupe Trio.
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0: Cette semaine en fait le groupe fête ses 30

des Revolution à Gray. C'est le samedi 24 octobre. Alors, c'est un tribut des Beatles. Et franchement, le show s'annonce fou. Hein. Besançon, ça avait cartonné il y a quelques mois. Et cette fois-ci, ce sont les Haussonnois qui vont pouvoir prendre plaisir. Je vous offre ça dans l'heure. Elia Langley, tout de suite pour la musique. 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

0: Elia. Elia l'anglais sur ici à Besançon, votre radio. La radio qui vous donne la parole, hein, d'ailleurs. Demain, 9h, 9h30, ici c'est vous avec Arnaud Fromage. Et cette question, le maintien de l'ordre dans les manifs, est-il trop dur ou trop mou? Il y a plus de 6000 interpellations là qui ont été réalisées lors des manifestations étudiantes. À Besançon, il y a un chef de la police qui a fait retirer plusieurs protections à ces hommes pour montrer la bonne foi de la police. Du coup, vous, qu'est-ce que vous en pensez? Est-ce que le maintien de l'ordre est-il trop dur ou trop mou? Vous pourrez y répondre en direct demain dès 9h, mais on a déjà questionné les Byzantins, écoutez.
1: Je pense qu'il est trop élevé par rapport à ce qui était prévu de base. Et je pense que c'est vraiment abusé. Et je pense qu'il y a aussi une volonté de faire peur aussi et donc de prévoir les prochaines manifs.
2: Ça dépend des endroits. Voilà. Si on veut diminuer la violence, il ne faut pas être violent. Et si on veut apprendre les jeunes à ne pas être violent, il ne faut pas être violent.
3: C'est comme une contradiction, non? Entre la démocratie et les droits de faire la manifestation. Station et tout ça.
4: Ben, elle est largement démesurée. Quand bien même il y aurait quelques dégradations, ça ne mérite pas un œil crevé ou une main explosée. C'est des mouvements lycéens qui

0: s'inscrivent dans une tradition du mouvement lycéen classique. Moi, quand j'étais au lycée, on faisait des manifs pour les retraites, on bloquait. J'entends beaucoup dire que le blocage est légitime, mais en fait, c'est le seul moyen d'action qu'on a quand on est au lycée.
1: Non, moi, je pense qu'elle est juste, la répression. J'ai pas de critique à faire dans ce sens-là.
2: Alors, dans certains cas, j'irai justifier, parce qu'il y a des débordements, malheureusement, et tout. Alors, je pense pas que ce soit les étudiants en eux-mêmes et tout qui veulent faire valoir leurs droits. Je pense qu'il faut être honnête et tout. Il y a surtout des personnes, malheureusement, et tout, qui s'intègrent là-dedans pour mettre le bazar.
3: Ouais, je trouve qu'elle est suffisante, mais faudrait que les deux côtés se modèrent, moi, je trouve. Je trouve que c'est les deux côtés qui vont pas.
4: Je dirais qu'il y a un besoin de leur part de faire de la répression, parce que je pense qu'ils savent ce qui s'est passé par le passé, avec mai 68. Il y en a plein qui disent que c'est mai 68 2.0.
5: Beaucoup trop importante, disproportionnée.
6: Le maintien de l'ordre dans les manifestations est-il trop dur ou trop mou? Vous avez la parole demain de 9h à 9h30. On attend vos réactions, vraiment c'est important. Donc n'hésitez pas demain à 9h, vous nous appelez au 03 81 833 111. Et les témoignages peuvent être anonymes, il n'y a pas de souci. Et si jamais vous pouvez aussi nous contacter maintenant, il y a le WhatsApp, ici Besançon, l'application elle est gratuite. Vous nous ajoutez via le 03 81 833 111, vous nous laissez un message ou un message vocal. Et donc vous répondez à cette question, le maintien de l'ordre dans les manifs est-il trop dur ou trop mou? Tiens, par contre, nous, on écoute de la bonne musique ce soir. On pense à vous, on pense à vos fins de journée. Et pour vos fins de journée, voilà, on veut vous proposer le meilleur. Du coup, il y a Amel Bent là qui arrive avec Pourquoi tu restes. Et c'est juste après Gérard Blanc avec Du soleil dans la nuit sur Ici Besançon.

0: La douceur d'Amel Ben pour nous accompagner ce soir sur Ici Besançon avec Pourquoi tu restes. 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C'est à côté de Vesoul. Venez, c'est gratuit, 18h30. On va passer un bon moment. On va jouer au défi d'ici avec en plus une carte carburant de 100€ à gagner, des bons d'achat. Ça va être trop bien, ça va être super. C'est rendez-vous à la maison municipale de Puzé, c'est au 6 rue du Breuil. On vous y attend demain. L'inforoute arrive. Si jamais vous avez eu un souci ou si vous êtes témoin d'un accrochage, appelez-moi 03 81 833 111 et je fais le point avec vous juste après Fool's Garden sur votre radio. 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

0: Un peu d'Allemagne dans notre journée avec Fool's Garden sur votre radio. Ici Besançon, Lemon Tree.
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0: Avec l'inforoute en direct et notamment ce problème en ce moment même sur le secteur de Besançon. Il y a un accident qui vient de se déclarer entre le rond-point de Franois, le rond-point de Serres-les-Sapins. Vous savez, sur le secteur de la forêt de Ménère. Alors ce problème, c'est quand même 3 voitures impliquées. Donc du coup, ça crée des gros ralentissements entre le rond-point de Franois et le rond-point de Serres-les-Sapins. Je vous déconseille le secteur parce que c'est vraiment la pagaille. Ça vient de se passer en plus, donc ces prochaines minutes s'annoncent compliquées. Si vous êtes à Franois, voilà, et que vous voulez aller à Serres-les-Sapins, Sapin, passez par Champagné ou passez par les petites rues de Franois et de Serres-les-Sapins, vous gagnerez du temps. À part cette information, ce soir, bon, ça va. Je sais que sur le secteur de la clinique Saint-Vincent, c'est chargé. Ce soir, il y a beaucoup de monde également, donc c'est Besançon. Il y aurait une voiture arrêtée sur la bande d'arrêt d'urgence, sur la N57, là, après le rond-point de la clinique Saint-Vincent. Donc, si jamais vous avez des informations concernant cette voiture, n'hésitez pas à m'appeler au 03 81 833 111. Partout d'ailleurs dans la région, rien d'inhabituel. En tout cas, personne nous a signalé un souci. Là, selon les cartes, à Vesoul, ça va. Pas de problème majeur. Pontarlier, bon, à part les frontaliers, tout va pour le mieux. Bon, c'est pareil, hein. Si jamais vous avez un souci, vous m'appelez. 03 81 833 111. En gare, ce soir, un seul souci. Le train qui devait arriver de Lons à Besançon-Viotte à 18h09. Il arrivera pour 18h24. Voilà, il est retardé. Et puis, si, allez, un autre problème. Le train Lons-Besançon, 18h40, il est annulé.
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0: Il y a un groupe français là qui fête ses 30 ans à la fin de la semaine et pour fêter ça, il nous réserve une très très belle surprise. Cette surprise, je vous le révèle avec Émilie Mazoyer juste après Renaud Mistral gagnant sur Ici Besançon.
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0: Un demi-siècle de musique pour monsieur Renaud. Il fête ses 50 ans de carrière cette année. Et nous, on l'écoute avec Mistral Gagnant ce soir sur Ici Besançon.
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0: L'actu décibel d'Emilie, la voici avec notamment Trio aujourd'hui dans l'actu People avec un anniversaire et trois infos. Salut Emilie.
2: Salut tout le monde. Emilie au rapport pour votre dose quotidienne d'actualité musicale. Aujourd'hui, c'est l'anniversaire de la naissance du phénomène Blondie. Le groupe a donné son tout premier concert le 12 octobre 1974 à New York au CBGB, un tout petit club devenu cultissime.

premier concert de Blondie il y a 52 ans, jour pour jour. Et pour tout savoir des débuts tonitruants de ce groupe mythique et du New York rock'n'roll et déjanté de la fin des années 70, je vous recommande la lecture des mémoires de Debbie Harry, la chanteuse de Blondie. C'est sorti aux éditions HarperCollins France et ça s'appelle Face It. Le groupe Trio a 30 ans. Que la fête commence.

0: vocales.
1: Daniel, Manu, Gizmo et Mali. Pour ses 30 ans, le groupe Trio revient au complet, à 4. Un best-of sortira ce vendredi, avec dans les titres bonus inédits proposés, une chanson de droite. Oui, de l'aveu même des garçons, c'est une grande première dans leur carrière. Les grands festivals d'été français ont fait leurs premières annonces pour lancer les éditions 2027. Et un groupe anglais, chouchou du public français depuis 25 ans, sera tête d'affiche en Bretagne, dans les Hauts-de-France et en Franche-Comté.

Toulouse, aux Vieilles Charrues, au Main Square et aux Eurockéennes. C'est un événement qui ravit les fans du groupe et que l'on doit à la sortie en juin dernier de leur 10e album, The Wow Signal, qui n'a pas été le phénomène wow espéré. Alors pour reconquérir le public, rien de tel qu'une belle tournée. Avant les festivals que je viens de vous citer, Muse sera sur scène à Paris le mois prochain, en décembre à Montpellier et en janvier à Bordeaux et Lyon. Mylène Farmer et DJ Snake ensemble, tout sourire dans un champ de blé au coucher du soleil. Avec une photo postée sur les réseaux sociaux, les deux artistes confirment leur collaboration pour le nouvel album de Mylène, Égrégore, à découvrir le 30 octobre.

Oshi est de retour avec un nouvel album. Bonjour docteur, on en parle avec Oshi et vous ce soir Émilie. Rendez-vous à 19h, c'est parti pour les cadeaux tout de suite. Ce soir, je vous offre vos entrées pour aller voir les Revolution à Gré le samedi 24 octobre prochain, en Haute-Saône, à 20h. Les Revolution, en fait, c'est anciennement les Beatles. Voilà, en fait, c'est un tribut des Beatles. Et là, ils vous présentent le show musical, la Beatles Story. Alors, ils étaient déjà venus au Cursaal à Besançon il y a quelques semaines. Ça a cartonné. Tout le monde n'a pas pu prendre sa place. Et là, cette fois-ci, c'est au tour des Haute-Saônois de se faire plaisir avec le groupe Revolution. Je vous offre deux entrées. Ce qu'on fait, c'est que vous m'appelez au 03 81 833 111. Vous jouez avec moi au compter ou pas compter, c'est un vrai ou faux, c'est tout simple. Et puis si c'est réussi, si vous avez deux bonnes réponses sur trois, vous irez le samedi 24 octobre à Gré pour voir les Revolution. 03 81 833 111. On joue juste après Abba et le nouveau Benabar. Les voici, elle danse sur ici Besançon.

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0: Eh oui, Benabar sur Ici Besançon avec son tout nouveau morceau, Elle danse. 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Et nous, on vous en offre deux, appelez-nous 03 81 833 111 et vous irez voir les Revolution le samedi 24 octobre.
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0: Allez, on joue avec vous juste après ABBA avec Gimme Gimme Gimme sur votre radio locale. 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

0: Ah, ça c'est la musique qu'on aime, hein, la musique d'Abba ce soir avec Gimmy sur Ici Besançon.
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0: Ouais, et ce soir, moi, je vous offre deux entrées, hein, pour aller vous faire plaisir le samedi 24 octobre à Gré, 20h. Il y a un show des Revolution qui est annoncé. Les Revolution, c'est une tribute des Beatles. Anciennement, les Beatles, ils cartonnent, hein. Ils étaient au Kursaal, là, il y a quelques semaines pour leur show Revolution et tout le monde a passé un bon moment. Cette fois-ci, c'est les Haussonnois qui vont se régaler, notamment Nicole. Bonsoir, Nicole.
2: Bonsoir.
0: Comment s'est passé le week-end, Nicole? Tout va bien?
2: Très bien, je suis allée voir un concert d'ailleurs.
0: Ah, quel concert?
2: Je suis allée voir à Marnay le concert des Magies Noires.
0: Oh, alors d'accord, très bien. C'était, j'imagine, plaisant vu que vous en parlez. Ok, très bien, très bien.
2: C'était parfait.
0: C'est quoi le style musical?
2: Tous les styles.
0: Ah oui, ok, moi je connais pas. Moi hier soir j'étais à Arquesnon, à Céline Royal. Il y avait un concert aussi, Nicole. Je suis allée voir Jeff Mills. Vous connaissez de nom peut-être?
2: J'ai regardé sur Facebook, effectivement. Ouais.
0: Bah, c'était très très bien, c'était très très bien. Enfin bref, on se raconte nos vies, Nicole. Ça va, la vie est belle, ouais, tout va bien pour vous. Nicole, pour remporter ces deux entrées, c'est simple. Vous allez devoir avoir au moins deux bonnes réponses sur trois. Bon, compter ou pas compter, c'est un vrai ou faux, Nicole. Rien de bien compliqué. Rien de bien compliqué. Mm-hmm. Et ce qu'il faut savoir, c'est qu'en ce moment, il y a Chantal Latsou au cinéma avec un film Ici, la maison de nos rêves. Du coup, ce soir, je vous questionne sur Chantal Latsou, Nicole.
2: Ok.
0: Ouais, je vous donne des affirmations, vous me dites vrai, pas vrai, compter, pas compter. On y va?
2: Oui, on y va.
0: Allez, c'est parti. Chantal Latsou, elle est originaire de Morteau. Compter ou pas compter?
2: Pas compter.
0: Pas compter. Sa première apparition au cinéma, c'était en 1965. Chantal Latsou. Compter ou pas compter? Ça fait loin, mais ça peut, hein.
2: Comptez,
0: ok. Et la dernière, attention, elle est la prochaine marraine de la percée du vin jaune les 6 et 7 février 2027 dans le Jura. Donc Chantal Latsou. Ça me paraît bizarre, mais pourquoi pas? Comptez ou pas comptez?
2: Pas comptez.
0: Pas comptez, elle est sûre, elle est certaine et elle a bien fait. C'est 2 sur 3. Ça est gagné, bravo.
2: Merci.
0: Bon, alors on est d'accord, elle sera pas la prochaine marraine de la percée du vin jaune, qui sera à Arlay d'ailleurs, hein, près d'Arbois. Faut prendre ses places si jamais vous voulez être sûr d'y aller. Elle a bien fait du cinéma dès 1965 avec Roland Quignon et notamment Francis Blanche au casting, hein, dans le film Les Enquiquineurs. Bon, moi 1965, j'étais loin, je connais pas le film, mais en tout cas c'est vrai parce que j'ai vérifié. Elle est pas de Morteau, elle est de Roubaix près de Lille. Bravo Nicole, vous irez voir Les Revolution le 24 octobre.
2: Merci.
0: Ah, vous allez vous régaler. Vous savez déjà avec qui vous allez y aller, Nicole?
2: Avec ma maman.
0: Ah là là, la maman, elle s'appelle comment la maman?
2: Bah en fait, comme j'ai pris son téléphone, ça va être avec ma maman.
0: Ah bah vous avez bien fait. Bah, voilà. Très bien, très bien, très bien. C'est comment son petit nom à madame?
2: À madame?
0: Oui, votre maman.
2: André.
0: Eh bah, ben vous embrassez André, vous passez un bon moment avec les Revolution, la tribute des Beatles le 24 octobre à Gré. Et on vous souhaite une belle soirée, Nicole, au plaisir.
2: Merci beaucoup.
0: Bye bye, au revoir. À Bruce Springsteen, tiens le voici. Avec de la bonne musique. En fait, ici, c'est simple, hein, c'est cadeau, sourire, musique et info locale. D'ailleurs, les infos arrivent pour 18h, hein, restez avec nous. En attendant, on écoute de la bonne musique sur votre radio ici, Besançon. Dancing in the Dark, tout de suite.

0: Un instrument avant pour se détendre après cette première journée de la semaine. C'est avec Issy Besançon et Bruce Springsteen, notamment avec le morceau Dancing in the Dark. Bon les amis, les douaniers franc-comtois ont trouvé 72 kilos de cocaïne là ces derniers jours, ces dernières heures. On vous explique comment et surtout où, juste après la musique d'Issy Besançon, notamment Adèle Castillon. Le nouveau morceau est Gold.
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0: Ici Besançon, merci d'être avec nous. Ce soir, on écoute Gold et Kalikoba avec vous aujourd'hui.
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0: Ici, première radio locale en Franche-Comté, grâce à vous, 18h. Place à l'actuel ici avec Christophe May qui nous retrouve en studio. Bonsoir Christophe.
2: Bonsoir à tous.
0: 72 kilos de cocaïne dissimulés sous du carrelage.
2: Une découverte jeudi dernier des douaniers de Montbéliard au péage de Saint-Maurice sur l'autoroute A36. Les douaniers ont intercepté un poids lourd immatriculé en Roumanie. Ils ont entièrement vidé le camion qui contenait 26 palettes de carreaux de céramique pour découvrir 6 sacs de drogue qui étaient dissimulés sous le plancher de la remorque. 72 kilos 500 très exactement. La poudre blanche a été détruite et le chauffeur a été remis aux gendarmes. C'est la plus importante saisie de cocaïne de l'année pour la direction régionale des douanes de Besançon. Info à retrouver sur ici.fr Besançon. Une personne en fauteuil roulant renversée par une voiture cet après-midi à Quingé. Le choc s'est produit vers 16h, route de Lyon, devant le restaurant La Truite. La victime, un homme de 75 ans, est grièvement blessé. Son pronostic vital est engagé selon les sapeurs-pompiers. L'homme a été soigné sur place avant d'être transporté au CHU de Besançon. L'automobile est indemne. On ignore encore les circonstances de cet accident. Et puis une arnaque aux faux policiers à Vesoul. Plusieurs Vésuliens en ont été victimes aujourd'hui de cette tentative d'escroquerie dont au moins une a abouti. Une personne vous appelle, prétend être de la police et vous affirme que votre carte bancaire a été utilisée frauduleusement. Elle vous demande donc d'appeler un numéro, soi-disant la banque, pour faire opposition. Et là, on vous dit qu'un coursier va venir récupérer votre carte bancaire pour la mettre à l'abri. Et ça a marché. Une fois dans la demi-heure, la victime m'a vu un jeune d'environ 20 ans, cheveux frisés, arriver à son domicile et repartir avec la carte bancaire. La police de Vesoul recommande donc la plus grande vigilance.
0: Ludovic Fagot porte plainte après des messages dans lesquels il est assimilé au nazisme.
2: Oui, le maire de Besançon a été la cible d'attaques personnelles sur les réseaux sociaux, des publications l'associant ou le comparant, d'après ses mots, à un facho ou à un nazi. Le maire affirme avoir porté plainte contre au moins 4 personnes identifiées et contre d'autres cachés derrière des pseudonymes.
3: À partir du moment où les insultes, la diffamation, l'agressivité, l'appel à la haine sur les réseaux est porté à l'encontre donc d'un élu ou d'un citoyen quel qu'il soit, il faut savoir dire stop. Donc j'ai dit stop puisque j'ai jamais refusé le débat quel qu'il soit, argument contre argument. Par contre, derrière, venir associer donc un élu à des propos nazis ou à des images nazies, c'est méconnaître l'histoire, c'est méconnaître mon histoire et c'est surtout derrière une ligne rouge qui n'était pas à franchir, surtout qu'en plus quand une deuxième ligne rouge est franchie et que ça touche votre famille, votre épouse ou vos enfants, et ça ce n'est plus acceptable. Donc aujourd'hui les personnes donc en rendront compte à la justice. Moi, je m'en remets à la justice pour qu'elle puisse faire son travail et lever le doute et le voile sur tous ces éléments-là.
2: Et d'après Ludovic Fagot, des élus qu'il n'a pas souhaité nommer font partie des auteurs de ces attaques.
0: Ici Besançon, 18h03, l'acte 5 de la mobilisation lycéenne, c'est demain.
2: Des lycéens soutenus par plusieurs syndicats d'enseignants et par d'autres corps de métier appellent à des rassemblements partout en France, y compris à Besançon et à Vesoul, pour défendre le service public de l'éducation, demander l'abrogation de Parcoursup, dénoncer les classes surchargées et les locaux insalubres. Face à la colère, le gouvernement a tenté de calmer le jeu et a annoncé jeudi dernier notamment 3000 professeurs remplaçants affectés dans les établissements où la situation est critique. Alors, que s'est-il passé dans l'académie de Besançon, Emma Steven?
4: Nous avons demandé à plusieurs syndicats enseignants et de personnels de direction ainsi qu'au rectorat et tous s'accordent à dire que l'académie de Besançon n'était pas à la rentrée dans une situation critique. Il manque chez les enseignants, selon le SNES, FSU et l'UNSA, une trentaine d'équivalents temps plein dans l'académie et c'est, je cite, beaucoup moins que dans de nombreuses autres académies comme celle de Créteil ou de Versailles. 5% des heures de cours ne sont pas assurées dans celle de Besançon. C'est moitié moins qu'au niveau national, selon le rectorat qui assure ne prendre à la légère aucune absence et essayer systématiquement de trouver une solution. Un peu plus d'un mois après la rentrée, combien de professeurs manquent exactement dans le second degré dans l'académie de Besançon? Pour faire le point, une réunion est prévue mercredi avec les syndicats au rectorat.
2: Merci Emma Steven. Tous les détails sont à retrouver sur ici.fr Besançon. Et puis manif donc demain à Besançon. Les manifestants se donnent rendez-vous à 14h15 au parking battant. Et à Vesoul, le rassemblement est prévu à 10h, place de la République.
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2: Un ciel plus couvert demain, Louis Pin.
0: Oui, aujourd'hui, les conditions étaient bonnes en Franche-Comté. Le ciel était lumineux. Demain, c'est les nuages qui sont de retour dans la région. Sans averse, avec par moments quelques rayons du soleil. Vous inquiétez pas, il fera quand même beau demain, mais les nuages seront présents. C'est une alternance entre nuages et soleil qui nous attend demain. 2 degrés en moyenne pour les hauteurs au réveil et 6 degrés partout ailleurs dans la région demain matin. Et puis jusqu'à 18 l'après-midi à Lens. On aura 17 à Gré, à Besançon, à Vesoul ou encore sur le secteur de Champagnole. 17 aussi pour la vallée de la Loue. 16 à Beaumont. Les Dames et Luxeuil, et puis 14 à 15 degrés pour les maxis à Morteau, Pontarlier ou encore Moret, dans le sud Jura. Christophe May, merci beaucoup pour cette actualité, puis on vous souhaite une bonne soirée.
2: Excellente soirée.
0: Bien sûr, et puis l'info revient pour 19h, côté route, rien d'inhabituel nous a été signalé pour l'instant, donc si jamais vous avez une info, une remarque concernant le trafic, faut pas hésiter à nous appeler. On fait l'émission ensemble, 03 81 833 111. Bon courage si vous êtes dans les bouchons à Besançon ou encore sur le secteur de Vesoul aujourd'hui.
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0: Allez, ici Besançon, la musique, la meilleure. Eh oui, forcément, avec Harry M et Shiny Happy People ce soir dans votre playlist. 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

0: Ici Besançon avec R.E.M. ce soir. Et d'ailleurs, je viens de regarder sur internet, mais R.E.M. en fait c'est Rapid Eye Movement, donc mouvement oculaire rapide. C'est le nom du groupe. Pourquoi pas, on les écoute avec Ici Besançon ce soir.
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0: Oui, et dans quelques minutes, c'est Camille Lou qui sera avec nous. C'est une actrice, Camille Lou. Vous l'avez vue dans le bazar de la charité sur TF1, Les Combattantes, ou encore au cinéma avec Les Amants de la Bastille, 1789. Eh bah, ben, ce soir, elle est à la télé, encore chez nos amis TF1. Alors, quel est le programme qui vous attend ce soir? On vous en dira plus d'ici quelques minutes avec Patrice Gascoigne. Je vous offre également ce soir vos places pour aller au cinéma, dans le cinéma de votre choix, pour aller voir La Maison de nos Rêves. C'est le nouveau film à l'affiche avec Kevin c'est Chantal Latsou, c'est un film ici. Et du coup, pour fêter ça, on vous offre vos deux entrées là dans quelques minutes. Restez avec nous. Sinon, on va parler art dans un instant. Il y a un chouette rendez-vous qui vous attend ce week-end à Besançon. Une exposition de peinture et de sculpture. Ouais, c'est samedi et dimanche. Quel est le programme, le thème de ces deux journées? On en dit plus juste après Patrick Fiori et Marc Lavoine pour la musique d'ici.

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1: C'est le duo du moment, Marc Lavoine, Patrick Fiori avec Occupé sur ici Besançon. Une inforoute qui vient d'arriver. Attention, attention, si vous allez sur le secteur de Saint-Vite en venant de Besançon, il y a un accident là qui vient de se déclarer au niveau du rond-point de Saint-Vite, hein, juste avant d'arriver sur la gare. Donc vraiment en face de l'Intermarché ou encore de la pharmacie Verdenay-Arnaud. Voilà, faites attention parce que ça crée des grands ralentissements, des gros bouchons. C'est dans le sens Besançon-Saint-Vite. Je vous le rappelle, donc c'est juste avant la gare, hein, de Saint-Vite, au niveau du

0: rond-point là, juste avant d'arriver à la gare. La solution, si vous êtes encore sur la route et que vous êtes à Velay-Messard notamment, eh ben prenez Velay-Messard, passez par Routel et revenez sur Saint-Vite. Ça vous évitera de perdre quelques minutes sur votre temps de trajet ce soir. On va tout de suite au Grand Cursal à Besançon. Bonsoir Patrick.
1: Bonsoir Louis.
0: Patrick Deuté, vous êtes avec nous, vous représentez le Lions Club Besançon Cité. Pourquoi on vous passe un coup de téléphone? Eh bien parce que ce week-end vous invitez au Grand Cursa, exposition de peinture, de sculpture, samedi, dimanche. Qu'est-ce que vous nous réservez de beau cette année Patrick?
1: Alors je voudrais déjà saluer toutes les personnes qui nous écoutent. Préciser effectivement que cette 34e exposition de peinture et sculpture, elle est co-organisée par deux clubs Lyon de Besançon, Besançon Lumière et Besançon Cité. C'est comme c'est un gros travail, on s'y met à beaucoup.
0: J'imagine.
1: Voilà. Et donc, ça, ce que je peux vous dire déjà, c'est que c'est ce week-end, c'est samedi 17 octobre, donc de 13h à 18h, et dimanche 18 octobre de 10h à 18h.
0: Oui.
1: Et au Grand Cursal, tout le monde connaît le Grand Cursal de Besançon, c'est vraiment un cadre magnifique pour des œuvres artistiques.
0: C'est vrai que ça va sublimer l'exposition, parce que déjà on a des jolis tableaux, mais là dans le cadre tel que c'est celui du Cursal, c'est vrai que c'est très bien. Qui vient nous voir? Quels sont les thèmes, les tableaux qu'on va pouvoir retrouver cette année, Patrick?
1: Alors, justement, ce qui est intéressant dans cette exposition, je précise quand même tout de suite, pour ne pas oublier que l'entrée est gratuite, hein, donc c'est important de le préciser, notamment pour les familles, il y en a beaucoup qui viennent en famille, et vous verrez aussi qu'il y a un atelier des enfants. Ce qui est intéressant, c'est la diversité des œuvres. Hein, donc, il y a des sculptures et des peintures. Il y a à peu près un peu plus de 250 peintures et 50 sculptures. Et donc, ce qui est intéressant, parce que ça se met en valeur mutuellement. Alors, il n'y a pas un thème particulier. Hein. Ce qui est aussi intéressant dans cette exposition, c'est la diversité des approches, des techniques aussi. Mmh. C'est vraiment, vraiment très, très, très, très, très varié, très diversifié. Et c'est un vrai voyage qu'on fait, en fait.
0: Hein. Ouais.
1: Dans le Cursal.
0: Non, mais c'est pour ça que c'est intéressant, c'est que ça va plaire à tout le monde, il y a plusieurs styles. Si nous on préfère les paysages de nature, eh ben, on aura ce qu'on cherche. Voilà. Mais si on n'aime pas les paysages, eh ben, on trouvera d'autres choses. J'ai entendu parler d'un jury aussi, Patrick.
1: Absolument, il y a un jury qui est présidé par Laure Jourado, qui est une artiste qui est originaire de Besançon, mais qui est sur Paris maintenant, et qui, avec quatre autres personnes, je le dis très brièvement, Alberto Brito, qui est connu, Valérie Gérard, qu'est-ce qu'on a en place, Doukana, Yudina et Benoît Morland. Donc le jury va octroyer trois prix pour la peinture et un prix pour la sculpture.
0: Ok, très bien. Et ce qu'il faut savoir, c'est que chaque visiteur peut voter aussi pour son œuvre préférée. Donc, faut aller aussi donner son avis samedi et dimanche. Alors, samedi, je vous rappelle les horaires, c'est 13h-18h au Grand Cursal de Besançon. Et dimanche, et toute la journée, c'est 10h-18h. Et je précise également qu'il y aura un concours de copistes-interprètes. Ça, c'est le samedi après-midi avec un travail en direct devant les visiteurs. Donc, ça rajoute aussi quelque chose en plus à cette sortie. C'est ce week-end, samedi, dimanche, exposition de peinture et de sculpture au Cursal de Besançon. C'est avec le Lions Club Besançon Cité, notamment, que vous représentez,
1: Lumière,
0: Patrick.
1: Oui.
0: Et Lumière aussi, on les embrasse. Et Patrick, merci pour ces mots, puis bonne soirée.
1: Juste 10 secondes.
0: Ouais.
1: Le dimanche après-midi, il y a un atelier des enfants.
0: Okay.
1: Donc, si vous venez en famille, vous verrez, c'est super. Et il y a une vente de livres d'art sur place. Qui est très intéressant.
0: Bon, je viendrai. Voilà. Pour l'atelier enfant, je serai présent. Patrick, merci et puis bonne soirée à vous. On écoute Laura Branigan dans un instant avec Ici Besançon, c'est Self Control. Et puis tout de suite, les Rubettes.

0: Ici Besançon avec vous et Laura Branigan pour la musique ce soir. 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Dans un instant, je vous offre des places pour aller au cinéma. Et c'est juste après Pierre Demar avec son nouveau morceau, Je pense à vous.
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0: Le 13 novembre, il sort en Franche-Comté via la Saline Royale d'Arquesnan. C'est Pierre Demar avec son nouveau morceau Ave de Mar sur Ici Besançon. Je pense à vous d'ailleurs, c'est un extrait de ce nouveau projet. Je vous offre des entrées ce soir, des entrées pour aller au cinéma. En ce moment au ciné, il y a un film Ici. C'est La Maison de nos rêves avec Chantal Latsou et Kev Adams. Une comédie, forcément, ainsi du Chantal Latsou. Une comédie sur les viagers. Du coup, moi, je me suis dit, comme c'est un film Ici, pourquoi pas vous offrir deux entrées dans le cinéma de votre choix en Franche-Comté. Donc si ça vous intéresse, appelez-nous au 03 81 833 311.
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0: Pas de coup de cœur ciné ce soir, place au direct, il y a un accident qui est en cours en Franche-Comté, un accident à retrouver sur le secteur de Saint-Vite, et ça crée des gros ralentissements dans Saint-Vite quand vous venez de Besançon. En fait, il y a eu un accident au niveau du rond-point de la gare, le rond-point, le petit, juste avant d'arriver à la gare, sur le secteur de l'Intermarché ou encore de la pharmacie Verdenay. Eh ben, ça crée des bouchons, je vous le dis, si jamais vous êtes encore à Vélémessard ou à Grandfontaine, sortez, évitez de prendre la départementale et prenez les petites routes pour passer notamment par Routel et ensuite revenir sur Saint-Vite, parce que Saint-Vite, c'est complètement bouché quand vous venez de Besançon. Par contre, dans l'autre sens, Dole-Besançon, là, c'est accessible, en tout cas selon les cartes. Si vous avez des nouvelles concernant cet accident à Saint-Vite, appelez-nous au 03 81 833 111. On pense à vous aussi, les frontaliers. C'est pas facile ce soir, il y a du monde à la frontière déjà, avant de revenir en France. Un peu de monde à la Clusée-Mijoux. Bon, vous avez l'habitude. Si jamais vous aussi, un souci, c'est pareil. Vous pouvez nous appeler, on fait l'émission ensemble. Je vous rappelle le numéro une dernière fois, 03 81 833 111.
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0: Camille Lou qui va nous retrouver dans un instant. Pourquoi? Parce que ce soir à la télé, Camille Lou avec Cat Size. C'est le programme de la semaine à ne pas louper. Camille Lou, vous la connaissez, elle a joué notamment dans le Bazar de la Charité. On la retrouve juste après Manon Lisa et Peter Kingsbury sur Ici Besançon.

0: C'est le morceau de l'été. L'été 2026, le petit pêcheur avec Manon Lisa, la révélation Manon Lisa. Je vous déconseille le secteur de Saint-Vite, hein, quand vous venez de Besançon, il y a un accident là qui s'est produit au niveau du rond-point juste avant la gare, le petit rond-point là au niveau de la boulangerie, et de la pharmacie et de l'Intermarché. Je vous déconseille le secteur parce que ça crée des bouchons dans Saint-Vite, il y a 20 minutes d'attente au total et c'est dans le sens Besançon-Dole. Dans l'autre sens, ça roule, Dole-Besançon, vous pouvez y aller, il n'y a pas de souci.
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0: 18h40, allez c'est parti, c'est l'heure des coulisses télé avec Patrice Gascoin. Et aujourd'hui Patrice, vous revenez sur la série TF1 très spectaculaire Cat Size. Et pour en parler, vous avez rencontré les trois héroïnes ce soir.
2: Vous allez en prendre plein les yeux, la saison 2 de Cat Size est encore plus spectaculaire que la première.
3: Ça fait des mois qu'on n'a rien fait.
4: Sur ce coup-là, je vous propose qu'on y aille en mode infiltré. Je sens bien ces petits vols.
2: Les sœurs Chamad sont de retour ce soir sur TF1. Tam, jouée par Camille Lou, Scylla par Constance Labbé et Alexia par Claire Romain, les sœurs reprennent du service avec des scènes d'action qui nous emmènent au Mont-Saint-Michel, mais aussi au musée d'Orsay ou sur un train en marche. C'est peu de dire que les trois comédiennes sont devenues hyper complices sur ce tournage de Cat Size. La preuve, à mon micro, j'ai essayé de les piéger avec une interview express. Allez, quelle est la plus casse-cou des trois? Camille Lou, Constance Labbé et Claire Romain.
5: On devient toutes les trois à travers nos personnages.
6: On galère à répondre parce qu'on a chacune une zone de casse-cou.
7: Moi, je vais être casse-cou dans l'eau. Toi, tu vas être casse-cou dans l'air. Claire, elle va être casse-cou
8: sur le sol.
7: Non, mais en vrai, par exemple, je vais pas du tout être casse-cou sur un cheval.
5: Alors autant dans la vie, moi, je le suis pas du tout. Mais c'est vrai qu'en tournage, on m'a dit, Camille, tu vas conduire un sidecar d'époque. Ouais, vas-y, c'est bon, vas-y, on y va. Alors que dans la vie, je le ferais pas.
2: Quelle est la plus coquette des trois?
5: J'aurais presque envie de dire toi. T'as ton style, t'as ton truc. Constance, elle dérange pas de son look et.
7: Ouais, mais coquette, c'est quoi, coquette?
5: Ouais.
7: Moi, je sais quoi, je connais pas la définition de coquette.
5: C'est clair.
9: Non, mais moi, je sais que j'aime bien mettre ma skincare, mes trucs comme ça.
7: C'est clair, elle utilise des mots comme skincare, donc oui, c'est clair.
5: C'est elle, oui, non, c'est clair.
2: La plus râleuse des trois.
9: Ah, genre, regarde Camille. Ouais. Non, mais pas en mode râleuse, mais plus expressive dans sa réalité.
5: On est pareil là-dessus.
7: Franchement, vu ce qu'on a traversé, aucune de nous trois.
2: Celle qui était la plus triste à la fin du tournage.
5: Ouais. Toutes les trois.
2: Celle qui a organisé les retrouvailles après.
7: On a tout essayé. Cela dit, toi, t'as essayé le dîner, on a essayé.
2: Ça s'est pas fait.
7: On a toutes des emplois du temps un peu chargés, donc les retrouvailles sont souvent difficiles, mais on lâche pas, quoi.
2: Allez, dernière question. Celle qui aurait rêvé d'avoir le rôle d'une autre.
7: Moi, quand j'ai dit, je me suis dit, ah bon, d'accord, je suis la grande sœur un peu chiante, ok, très bien. Et en fait, c'est hyper bien casté.
2: Donc Claire Romain ne suit absolument pas ce que dit sa Constance.
7: Elle était sur sa skincare.
2: Camille,
5: un dernier mot. Je ne suis pas râleuse.
2: Camille Lou n'est pas râleuse. Claire Romain prend soin de sa peau et Constance Labbé aime jouer dans l'eau. Toutes les trois sont les super héroïnes de Cat Size de retour ce soir sur TF1.
0: Eh ben très bien. Eh ben merci Patrice pour l'info. Et sinon sur France 3 tout à l'heure à 21h10, il y a James Bond contre Dr No. Voilà, si jamais c'est un film que vous aimez, que nous aussi on aime, donc n'hésitez pas. France 3 juste après 21h. Allez, nous on va s'intéresser au foot dans un instant. Il y a le FC Vesoul qui arrive, l'analyste vidéo du FC Vesoul. Et on le retrouve juste après Billy Ocean sur ICI Besançon.

0: Ici Besançon avec l'année 84 ce soir, Billy Ocean et notamment son morceau Caribbean Queen. 18h46, on parle foot avec le FC Vesoul. Le FC Vesoul, nouveau partenaire d'ici Besançon. C'est un club qui existe depuis 2014 et le FC Vesoul s'est imposé ce week-end face à Brest Jura Foot 3-0. Une belle victoire en Coupe de France. Et nous, on aimerait voilà découvrir la vie du club. Et forcément, dans la vie du club, eh ben, il y a le staff. Normalement, on doit retrouver Kevin, qui est analyste vidéo pour le club, pour le FC Vesoul. Il est en train d'arriver, il est par téléphone. Est-ce que Kevin est arrivé? Bonjour Kevin.
1: Bonsoir.
0: Bonsoir, exactement. Voilà, vous avez raison, début de soirée. Kevin, c'est un plaisir d'être avec vous, parce qu'on n'a pas souvent l'habitude d'avoir des analystes vidéo. Au FC Vesoul, vous avez un analyste vidéo, c'est vous, Kevin. Je voulais savoir, quand vous regardez un adversaire pour la première fois, qu'est-ce que vous cherchez à repérer, finalement?
1: Bah, déjà, essayer de comprendre un peu son identité de jeu. Donc, savoir si c'est une équipe qui joue un peu plus, on va dire, en sous forme de possession, donc un peu à la baballe, ou une équipe qui a plus un projet de jeu un peu plus direct, avec des principes un peu plus pragmatiques, on va dire.
0: J'imagine qu'on analyse notre futur adversaire, mais on analyse aussi notre équipe, notre façon de jouer, notre technique, etc. Alors, peut-être sans trop en dire, mais qu'est-ce que les Vésuliens doivent bosser en ce moment?
1: Ah bah, faut pas oublier. On est une jeune équipe qui vient tout juste de revenir au niveau national. Donc, on va dire que le palier R1 national, il est toujours à valider. Et puis derrière, comme toute équipe, on est sur un niveau national où tous les prérequis sont toujours à consolider et toujours à bonifier. Donc derrière, nous avons nos principes de jeu amenés par notre coach. Et puis derrière, l'aspect technique, l'aspect tactique sera toujours à peaufiner pour devenir une vraie équipe nationale. Et puis valider notre objectif qui sera clair de nous maintenir et puis voir au-delà.
0: Ouais, bon, ce week-end, ça s'est bien passé. Une belle victoire, 3-0 quand même contre Brest. Jura Foot.
1: On a su mettre des ingrédients et respecter l'adversaire. Et puis merci à Brest Jura d'ailleurs pour l'accueil et puis le match.
0: Non, mais il y a une bonne ambiance, on dirait, entre clubs. On va vous entendre, Kevin. C'est ça qui est bien. Je voulais savoir, vous passez à peu près combien d'heures à analyser des rencontres, vous, sur une semaine?
1: Sur une semaine, je passe entre 6 à 8 heures. Donc entre l'analyse de 2 à 3 matchs, tout diffère entre les différents matchs qui me sont à disposition. Et puis derrière, c'est le montage et puis le retour sur retouche selon ce que le coach souhaite montrer et accentuer sur la présentation des joueurs.
0: Ok, et du coup, vous, j'imagine que quand vous regardez un match à la télé, ça doit être particulier quand même, parce que vous voyez les défauts, etc. J'imagine que c'est pas simple de regarder un match à la télé avec vous.
1: Ouais, il y a des fois, vaut mieux se vider la tête et puis regarder un match de foot d'un spectateur et prendre du plaisir. Après, c'est sûr que derrière, on analyse un peu plus à chaud, 2-3 ouvertures, 2-3 animations qui peuvent toujours être pertinentes et puis nous éveiller pour notre cursus d'entraîneur. Il y a jamais de vérité.
0: Je voulais savoir aussi, parce que vous occupez également des jeunes au sein du FC Vesoul, les U16 notamment. Comment ça se passe pour les U16 en ce moment chez vous à Vesoul, Kevin?
1: Donc c'est une équipe qui est en progression. C'est une équipe que j'ai récupérée cet été avec une belle marge de progression. Et puis derrière aujourd'hui, c'est une équipe qui arrive à reprendre présent sur l'impact et la charge athlétique que je leur impose. Et puis derrière, sur les contenus tactiques, c'est une équipe qui je pense, que saura répondre au niveau régional. Et puis là où notre objectif est clair, c'est figurer dans le top 4. Et puis derrière, de permettre à ces jeunes de profiter de leur dernière année collective avant de monter en U18 et voir essentiellement les meilleurs en senior.
0: Ouais, et vous êtes allé chercher un match nul à Montfaucon samedi, c'était à 16h30. Le prochain match des U16, eh ben c'est chez vous à Vesoul. C'est dimanche 1er novembre face à Jura Sud Foot. C'est un derby quand même, du coup, parce que c'est un gros club, Jura Foot. Donc faut y aller. Vous faites de l'analyse vidéo aussi avec les jeunes, avec les U16, Kevin?
1: Je vous avoue que c'est quelque chose que je faisais pas mal avec mes anciennes générations, mes anciens clubs. Ouais. Après, là, avec la charge de travail et puis au vu du contenu pour l'instant, j'ai pas encore pris beaucoup de temps pour y remettre. Mais par contre, il m'arrive de pouvoir analyser, enfin filmer les matchs et puis leur partager mon analyse et puis qu'ils puissent avoir leurs images. C'est toujours beaucoup plus parlant.
0: Bon, là, j'ai regardé au championnat U16 de R2. Vous êtes quatrième au classement sur 12. Donc, pour l'instant, c'est plutôt pas mal. Kevin, bah, passez le bonsoir à toute l'équipe, au staff, dès que vous les verrez. Et surtout, merci d'avoir répondu à notre appel ce soir. C'était sympa, vraiment, d'avoir un analyste vidéo. C'est pas tous les jours. Donc, merci beaucoup. Et bonne soirée, Kevin.
1: Eh bien, je vous remercie. Bonne fin de soirée à vous.
0: Au tous. Plaisir. Et allez, le FC Vesoul. Eros Ramazzotti pour la musique avec Una Storia Importante. 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Mais il n'y a pas que, hein. Il y a aussi le FCSM, le SBF, le GBDH, encore le CAP rugby. Pontarlier, la musique tout de suite.

0: Ici Besançon avec Una Storia Importante ce soir sur votre radio. C'est Ross Ramazzotti. Je voulais vous donner des nouvelles de cet accident à Saint-Vite. Ça crée des gros ralentissements dans Saint-Vite en venant de Besançon. Ça y est, c'est terminé. Les forces de sécurité ont fait le travail. Vous pouvez enfin circuler sur ce secteur. L'accident, il se trouve au niveau du rond-point près de la gare. Voilà, vous pouvez enfin passer donc dans Saint-Vite. Il n'y a plus de problème. Allez, les infos 19h arrivent et c'est juste après les Néerlandais. Ten Sharp sur Ici Besançon.
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0: Le morceau You des Hollandais Ten Sharp sur ICI Besançon ce soir. For you, pour vous. Avec bien sûr l'actu tout de suite à retrouver sur votre radio locale.
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0: 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Il est 19h. Dans un instant, c'est Oshi qui nous retrouve. Eh oui, Oshi sort un album. Elle est l'invitée de Décibel jusqu'à 20h, juste avant la météo. Et puis tout de suite, les infos avec la rédaction d'ICI. Bonne soirée.
2: Il n'y aura pas cours demain au collège La Canale à Aubagne. Ce matin, un élève de 14 ans est entré avec un fusil de chasse caché dans un étui à guitare et a tiré sur le principal et une professeure. Les deux victimes sont blessées aux jambes, hors de danger ce soir. Une enquête pour assassinat est ouverte. Le père de l'adolescent lui est en garde à vue. Plusieurs armes ont été saisies au domicile familial. Julien Raymond, vous êtes à Aubagne, devant le collège ce soir avec les élèves.
3: Younes, par exemple, a du mal à trouver ses mots. Cet ado en troisième se gratte la tête. Le principal suspect, il l'assure, c'est son délégué de classe. Younes était en cours ce matin quand il l'a entendu tirer.
4: D'un coup, on entend des coups de feu. Après, la prof nous dit que c'est des travaux. Je savais que ça n'avait pas forcément le bruit de travaux. Après, on est sortis dans la cour. On nous a rassemblés et nous a expliqué qu'en fait, un élève de ma classe s'était introduit dans le collège avec une arme à feu et qu'il avait tiré sur le proviseur.
3: Le principal à terre, ensanglanté, une image très choquante, vue par plusieurs élèves. Très vite, les professeurs se sont organisés pour rassurer, mettre en sécurité les élèves. Monsieur Canasi, prof d'espagnol, me raconte que l'un des coups de feu a été tiré devant sa classe ce matin. Un grand boom qui l'a tout de suite fait paniquer.
5: On a entendu des bruits forts. On ne sait pas si c'était des pétards. On n'est pas très habitué à entendre des détonations dans le collège. Et l'alarme a rapidement retenti. Ces bruits m'ont un peu apeuré. Donc, j'ai préféré ne pas laisser sortir les élèves. Et finalement, j'ai bien fait. On s'est confiné.
3: Le suspect est l'un des élèves de ce professeur. Je n'ai rien vu venir, regrette-t-il. C'était un élève effacé avec qui j'avais peu de contact.
2: Et ça pose évidemment des questions sur la sécurité dans les établissements scolaires qui dépendent des départements. Martine Vassal est présidente LR du conseil départemental des Bouches-du-Rhône. Elle s'est rendue sur place ce matin et selon elle, le drame aurait pu être évité.
6: Je suis très en colère parce que dans cet établissement-là, nous avons depuis 2015 sécurisé pratiquement tous les collèges de ce département. On en a encore une dizaine à faire, une grosse dizaine à faire. Et puis, il y en avait cinq qui refusaient, pour des raisons diverses et variées, de sécuriser les établissements. Donc, La Canale en faisait partie. La principale précédente ne voulait pas. Et donc, effectivement, le principal qui, aujourd'hui, a reçu les coups de fusil, lui, était d'accord. Donc, il était prévu de le faire, mais bien sûr, à la suite de ceux qui avaient accepté avant. Donc là, j'ai pris une décision, c'est de sécuriser et d'accélérer le plan de sécurisation. Et les cinq qui ne veulent pas, on va le faire quand même, parce qu'à un moment, nos enfants, nos parents et nos enfants et nos professeurs ont besoin de se sentir sécurisés dans l'établissement des Bouches-du-Rhône.
2: Martine Vassal, présidente LR du conseil départemental des Bouches-du-Rhône, invitée du 13h de nos régions, à réécouter en replay sur ICI.fr. Des centaines de supermarchés, Intermarchés, Leclerc, Carrefour, Monoprix et coopératives eurent obligé de jeter des produits frais après une cyberattaque visant les réfrigérateurs et congélateurs, passant de moins 20 à 50 degrés. Parmi les magasins impactés, il y a le Super U de Morsang, c'est la nouvelle, c'est dans les Landes. Il fait partie donc des magasins victimes de cette cyberattaque. La direction estime avoir perdu plus de 20 000 euros de marchandises. Mais au-delà de la perte économique, c'est surtout le gaspillage alimentaire qui choque Laurence, une des employées du Super U.
7: C'est impressionnant, tout le rayon est acheté. C'est triste. Les rayons qui ont le plus souffert, c'est les rayons surgelés. Parce que dès qu'il y a une rupture du froid, c'est vrai que c'est tout de suite tout ce qui est poisson, tout ce qui est boucherie. C'était des rayons ouverts et c'est des produits les plus sensibles. C'est triste, toute cette marchandise irrécupérable. Tout ça pour quelqu'un qui, derrière son ordinateur, a fait joujou. Et voilà. Derrière, c'est de la marchandise, des employés, des entreprises qui subissent. Puis c'est les clients qu'on a au quotidien qui ne peuvent pas faire leurs courses. Et surtout sur la commune où on est, c'est quand même une clientèle pour certains qui sont âgés, qui n'ont pas les moyens de se déplacer sur des grosses communes et dont on est vraiment leur magasin, quoi. Et donc là, aujourd'hui, les personnes, notamment âgées, étaient tristes de ne pas pouvoir faire leurs courses et on ne sait pas quand va revenir à la normale pour eux.
2: Le retour donc à la normale est prévu pour la fin de semaine après plusieurs livraisons. Le reportage photo est à retrouver sur notre site et l'application ici. Et puis bientôt un nouveau spectacle musical qui devrait voir le jour autour de Dalida. Dalida, une paradisco attendue pour octobre 2027. Le spectacle promet d'être de qualité, car aux manettes, écoutez-moi bien, il y a Thomas Joly, metteur en scène évidemment de Starmania et de la magnifique cérémonie d'ouverture des Jeux Olympiques de Paris. C'était en 2024.
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0: Ici Besançon, on attend des cibelles avec Émilie Mazoyer. Concernant votre météo, demain c'est un ciel nuageux qui vous attend en Franche-Comté, sans averse, mais avec quelques rayons du soleil pour illuminer la région. Une journée de saison demain, sans pluie mais avec des températures fraîches au lever du jour. On attend 2 degrés en moyenne pour les hauteurs demain au réveil, 6 partout ailleurs en Franche-Comté, et puis jusqu'à 18 degrés l'après-midi pour Dole et Lons-le-Saunier, 17 à Gré, Ornans, Vesoul, Poligny et Champagnol, ainsi que Besançon, 16 pour Baume-les-Dames et Luxeuil, et 14 à 15 degrés pour Morteau, Pontarlier et Morteau.
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9: Salut à toutes, salut à tous, bienvenue. C'est votre Décibel du lundi. On est ensemble en direct jusqu'à 20h. Ce soir, mon invité fait l'actualité avec son nouvel album sorti juste avant le week-end. C'est Oshi.
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9: Chez Docteur avec Oshi. Bonjour Docteur, c'est le nom de la tournée, c'est le nom de l'album qui vient de sortir et c'est un peu le concept. Hein. On suit Oshi dans une consultation pour essayer d'aller vers la reconstruction après une rupture brutale. Un album thérapeutique pour notre Oshi, son quatrième album. Elle nous le présente ce soir et il est à gagner tout à l'heure au Blind Test. 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Et puis en plus de Oshi, ce soir, vous croiserez les très recommandables Jean Vincent, Aerosmith ou encore en coup de cœur, une découverte, l'excellente Lisa Pariente. On démarre avec un coup de vieux, un bon coup de pelle derrière la nuque, comme on dit chez moi. Oui, le rail a 40 ans. Oui, les 40 ans du rail en France, c'est cette année. On l'a appris grâce à l'anniversaire du festival de rail de Bobigny, qui avait eu lieu en octobre 1986, le premier festival en France, mettant en avant cette musique, ce chant populaire d'Algérie, qui depuis, mes amis, sachez-le, est entré au patrimoine immatériel de l'humanité, de l'UNESCO. Donc voilà, maintenant le rail, c'est vraiment pas de la blague. Mais il y a 40 ans, c'était donc les débuts de cette musique en France en 1986. Et je me suis souvenu qu'il n'y a pas eu que le festival de rail de Bobigny, il y a aussi eu cette chanson. Carte de séjour, douce France, bien avant les tubes de Raled, Faudel, Cheb Mami, 1, 2, 3 Soleil, Rachid Taha avait déjà fait beaucoup pour le rail avec son groupe Carte de séjour et cette reprise de Charles Trenet. Le rail en France à 40 ans, eh ben on fait ça.
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0: Signé Carte de séjour, le groupe de Rachid Dara qui ensuite a sorti tout un tas d'albums merveilleux et a participé donc à ce live à Bercy, 1, 2, 3 Soleil, un des plus grands albums live de tous les temps, je dis même pas de France, de tous les temps, du monde entier. Il est vraiment excellent cet album live, 1, 2, 3 Soleil. Je pense que vous l'avez quelque part chez vous, alors courez le récupérer et réécoutez-le, que ce soit les musiciens, le son, l'ambiance dans la salle et les trois chanteurs, c'est une merveille.
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0: Coup de cœur ce soir pour une jeune artiste qui s'appelle Lisa Pariente. Elle avait déjà cartonné avec un mini-album intitulé Antidépresseur. Et son premier album, Effets secondaires, sans doute les effets secondaires des antidépresseurs suscités, vient de sortir. Il est sorti vendredi. C'est 14 chansons dans lesquelles cette jeune femme de 29 ans raconte sa vie, ses états d'âme, mais visiblement ils n'appartiennent pas qu'à elle, puisque avec plus de 50 millions de stream, je pense que ça touche aussi pas mal de monde. Lisa Pariente, qu'est-ce qu'on se ressemble, chante-t-elle sur ce premier album, Effet secondaire. C'est notre coup de cœur ce soir dans Décibel.
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0: cœur de Décibel ce soir pour Lisa Pariente qui sera en concert au mois de novembre à Nantes, Nancy, Bordeaux et Toulouse.
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trio morlaisien revient avec un nouvel extrait de l'album « Tout s'efface ». Dans la chanson « Je veux voler », leur rock noir et intense raconte l'urgence du désir d'évasion.

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3: Je ne sais pas quelle est la meilleure nouvelle, le retour des guitares ou le retour du sourire sur le visage de Oshi, qui est mon invité ce soir. Salut Oshi.
4: Salut.
3: Et comment ça va?
4: Ça va hyper bien, je suis hyper contente là.
3: Ouais, nous aussi. Ton album, le nouveau, le quatrième, Bonjour Docteur, est sorti vendredi. Et c'est vrai que tout le week-end, on a vu une avalanche de bonnes critiques, de fans super contents et de toi très heureuse. Donc ça fait très très plaisir déjà de te voir ainsi.
4: Ah ouais, je suis hyper, hyper contente et ouais, mon public il est pour quelque chose là. Enfin, c'est cool. Franchement, je pouvais pas rêver mieux.
3: Alors le public d'Oshi qui est extrêmement bien traité, sachez-le, puisque en plus d'une très très belle tournée qui vient d'être annoncée pour tout 2027, avec notamment ton premier Bercy.
4: J'ai la pression.
3: Ah, ça va, c'est dans un an et des brouettes.
4: Je me prépare quand même.
3: Voilà. Donc il y a ça. Et puis il y a plusieurs chansons de ton album dans lesquelles tu parles de ton public. Il y en a une carrément qui leur est dédiée. On en parlera tout à l'heure. Mais alors commençons par le commencement. Si ça s'appelle Bonjour Docteur, c'est qu'à un moment, t'as besoin d'aller chez le docteur. T'as besoin d'aller chez le docteur pour te sauver, sauver ta vie, sauver ta peau. Quand on lit très très vite, on dit ah oui, elle a eu une mauvaise rupture. C'est un peu plus compliqué que ça en fait.
4: Ouais, bien sûr. D'ailleurs, souvent quand on me dit ça, je réponds de manière plus trash, mais c'est vrai, j'ai eu une rupture avec moi-même en fait, avec mon corps, avec mon cœur, avec mon âme, avec tout quoi.
3: En fait, t'étais dans une relation amoureuse. Moi, je me souviens d'ailleurs t'avoir reçu dans cette émission pendant que tu étais dans cette relation où en fait tout était mélangé. C'est-à-dire que la personne qui partageait ta vie partageait ton travail, partageait ton studio, partageait tes droits d'auteur, co-signait les chansons avec toi, était plus ou moins ta manager aussi. Enfin, c'était tout une espèce d'ensemble qui, quand il a explosé, ça fait que ta vie a explosé en mille morceaux.
4: Bah, j'ai totalement dû tout réapprendre, tout regérer, mais tout, quoi. Il n'y a pas un seul endroit où dans ma vie j'étais tout a été aligné, quoi. C'était horrible, ouais.
3: Et quand tu dis que ce nouvel album, il est thérapeutique, c'est que vraiment, il t'a permis d'aller mieux.
4: Il m'a permis d'aller mieux, il m'a même sauvé la vie, quoi. Clairement, je le dis, mais c'est vrai, parce que du coup, ça m'a permis de... Le fait d'écrire cet album m'a permis de retrouver cette envie d'écrire, ce pourquoi je faisais de la musique à la base. Parce que c'est clair que quand tout a pété, tout s'est explosé et que j'allais pas bien, je me suis dit, en fait, j'ai plus envie d'écrire, du coup, vu que tout était lié, j'ai plus envie de rien, quoi. Donc j'étais dans un sous terre, quoi, clairement.
3: Voilà. Ouais. Alors les symptômes, comme chez le docteur, puisqu'on vous le dit dans cet album, on est chez le docteur avec Oshi. Alors selon les chansons, on change de docteur, mais ouais. Enfin voilà. Voilà. On liste les symptômes.

0: santé mentale au cœur de l'album, la tienne et d'ailleurs celle de toute ta génération et puis par extension de tout le monde, hein, parce que si les gens de ton âge sont un peu fucked up aujourd'hui, c'est la faute à nous, à leurs parents. C'est vrai. Donc ça, c'était important pour toi. Évidemment, tu parles de ton expérience, mais tu parles à tout le monde en vrai.
1: Oui, et puis en fait, en parlant de mon expérience avec mon entourage, parce qu'il y a un moment donné où je crois que quand ça va vraiment pas, bah, la parole est finie par se libérer et on discute. Et en fait, je me suis rendu compte que j'étais loin d'être la seule, même si je savais en voyant les médias et qui parlaient quand même de santé mentale et tout, que j'étais pas la seule. Mais en fait, en rentrant dans les symptômes précis, quoi, parce que on parle souvent, je trouve, dans des chansons, voilà, dans des articles trop cool et tout, mais de la dépression. Oui. Mais en fait, très peu des symptômes et de tout ce que ça peut laisser, quoi. En fait,
0: et ça bloque tout dans la vie.
1: Tout.
0: Tu, là, dans ta liste de symptômes de cette chanson Santé mentale, elle est terrible parce qu'en fait, on se rend compte qu'on n'a plus goût à rien. C'est-à-dire que même un truc que t'aimes bien manger, bah, t'as plus envie de le manger, quoi.
1: Tout est fade, ouais. Même nous-mêmes, en fait, on devient fade, on s'aime plus et tout ça. Et du coup, ouais, cette chanson, ça a été vraiment une des chansons les plus dures à écrire pour moi, je pense, parce que je me suis vraiment livrée dans une chanson à part écrite comme si j'allais voir un psy, en fait. Et j'ai vraiment listé tous mes symptômes. Je les ai pas inventés, quoi.
0: Alors, une rupture, qui plus est, très violente en ce qui te concerne. Il y a plusieurs stades après. Il y a la colère,

0: La peur change de camp. Donc oui, il y a aussi des revendications dans cet album. Et puis quand la colère c'est pas assez, on passe à la rage.
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0: Non mais cette phrase aussi m'a rendu dingue.
2: J'adore.
0: C'est dommage que la chanson ait pas existé il y a 10-15 ans là. Parce que alors ça je l'aurais sorti direct. C'est aujourd'hui quelque chose de réjouissant de pouvoir dire ces mots-là, ça y est.
2: Ouais, puis surtout.
0: Ça te fait plus de peine, je veux dire, de repenser
2: non,
0: à tout
2: j'ai,
0: ça.
2: J'ai pas de peine du tout. En fait, en vrai, cet album, c'est pour ça que je dis que c'est pas un album de rupture. C'est en fait aujourd'hui, justement, je vais mieux parce que j'ai traversé tout ça. Et en fait, là où je pense que ça fait des années que j'avais envie de faire des titres comme ça parce que j'allais pas bien et que j'étais coincée dans quelque chose d'horrible, bah je le faisais pas parce que j'avais peur des conséquences. Aujourd'hui, j'en ai rien à faire, quoi. Franchement, elle peut faire ce qu'elle veut, je m'en fous. J'ai plein de trucs à dire, quoi.
0: Elle est libre, Oshi. Et puis, quand on n'a pas trop le moral, parce qu'on a le droit d'avoir des petites baisses, on sort quand même. On va danser. On va pleurer en dansant. Mais le plus important, c'est de danser. Oshi est l'invité de Décibel. L'album Bonjour Docteur est disponible.
1: Je cherche un peu.

0: Alors, Oshi, au-delà du fait que c'est la la la en concert, ça va être quelque chose de magnifique.
1: Ça dit des choses, je trouve, qui est ses cœurs sur cette chanson-là précisément. En fait, c'est que ton travail de reconstruction, de reconnexion à toi, c'est pas juste chez le docteur, entre toi et le docteur. En fait, il faut un village pour te remettre debout, non?
2: Bah oui, ça a été moi avec moi-même, mais ouais, très vite moi avec mes potes, et puis après moi avec le public, quoi. C'est ça la
1: suite. C'est ça. Hein.
2: Mais en fait, d'ailleurs, c'est tous mes potes sur les
1: la, cœurs.
2: Ouais, ouais.
1: C'est,
2: oh, ils sont dans le
1: clip.
2: Ils sont
1: venus en studio et dans le clip.
2: Ils sont venus en studio, ils sont dans le clip. Enfin, c'est trop important. En fait, je pense que c'est l'album le plus familial que j'ai fait aussi, dans le sens où j'ai dû retourner à, enfin, voir les personnes qui me faisaient du bien, quoi, que je voyais plus depuis des années, et donc ça m'a fait du bien. Donc il y a beaucoup de mes potes dans l'album aussi.
1: Ça, c'est très beau. Bonjour Docteur, l'album le plus familial, tu dis, Oshi. On peut rajouter aussi sans doute le plus guitare. Sur Pleurer en dansant, il y a une très jolie guitare sèche qui nous prend la main comme ça, qui nous emmène sur toute la chanson. Et après, il y a d'autres moments où on est sur de la guitare électrique.

0: un mystère depuis tes débuts. Le rock, t'aimes ça. Là, tu t'es vraiment lâché sur les guitares, sur l'album. Et même les synthés que tu mets, en fait, c'est des synthés rock. Enfin, tout est très, très rock. C'est assumé. C'est pas à la mode. Mais qu'est-ce que c'est bon?
1: Franchement, c'est pas à la mode. Et ça, en tout cas, c'est dans ma mode à moi.
0: C'est
1: moi,
0: à ta
1: j'écoute
0: mode.
1: Viagra Boys, Fontaine d'ici. Enfin, je suis vraiment. Mais oui, c'est clair. Ouais, c'est assumé. En fait, j'aime tellement. En fait, j'écoute que ça. Au bout d'un moment, je vais le 99% des concerts que je vais voir. Il y a le 1% des Céline Dion quand même. Mais...
0: Ah, bah mais... Céline, oui, mais c'est pas pareil.
1: Mais c'est du rock, sinon.
0: Oui.
1: Enfin, pas Céline, mais en tout cas, sinon, genre, je vais voir vraiment que des concerts de rock, de métal et tout ça. Donc, à un moment donné, voilà, je sais que je fais de la chanson française et tout ça, mais je me suis dit, bah, c'est dans mon ADN, quoi. J'ai trop envie de faire ça, quoi.
0: T'as Nevermind, l'album de Nirvana, tatoué dans le cou.
1: Oui.
0: C'est à ce point-là, t'as le rock dans la peau.
1: Ouais, parce que ça m'a beaucoup aidé, je pense. Bah, déjà, ce que veut dire Nevermind et tout, enfin, me rappeler que c'est pas grave forcément tout le temps, tout ce que j'ai pu vivre et tout ça.
0: Oui.
1: Mais cet album-là, il m'a bouleversé. Je me rappelle de l'avoir trouvé dans les affaires de mon père quand j'étais petite. J'ai adoré la pochette, donc évidemment, je me suis emparée de cet album. Ouais.
0: Il a 35 ans, l'album de Nirvana, Nevermind. Et pour le coup, moi, je l'ai réécouté en plus il y a pas longtemps. Il a hyper bien vieilli. La production est géniale.
1: Hein. Bien. Enfin, voilà. Tous les titres de Nirvana vieillissent bien.
0: Donc, reco. Mais pour le coup, ouais, cette esthétique rock et très guitare te va à ravir. Surtout que je trouve que ta voix ne se bat pas contre les instruments très forts. Hein. Je sais pas comment vous avez mesuré ça en studio, mais
1: on a pris des heures à faire un mix. Hein.
0: Bah, écoute, alors ça s'appelle un mix. Bah, c'est très réussi le mix.
1: Merci.
0: Voilà.
1: C'est cool.
0: On reste avec Oshi en direct sur votre radio. Ici, l'album Bonjour Docteur est disponible. On va vous en dire plus et vous donner aussi les dates de tournée. À tout de suite.
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3: Avec, comme chaque soir, deux idées sorties sur votre radio ici Besançon. Ce week-end, c'est la foire aux plantes. C'est à la Saline Royale d'Arquesnans, avec au programme de nombreux exposants, des plantes pour tous les jardins, des produits artisanaux et gourmands. Hein, on va se faire plaisir ce week-end. Mais aussi des ateliers, des animations et la visite des jardins de la Saline. C'est de 9h à 18h, samedi et dimanche. C'est 10€ par personne et c'est gratuit pour les moins de 16 ans. Avec en plus l'accès aux expositions et aux jardins de la Saline. C'est la foire aux plantes, c'est un événement ici Besançon. Et on s'y retrouve ce week-end. Sinon, jeudi, il y a une collecte de sang à la salle Parisot de Vesoul. Donner son sang, c'est important. Il y a des gens qui en ont besoin et vous pouvez les aider. Alors, la salle Parisot, c'est place Pierre-René à Vesoul en Haute-Saône. Cette collecte de sang, c'est jeudi de 14h30 à 18h. Il vous faut simplement une carte d'identité et tout sera bon. Toutes les infos sont sur le site internet dondusang.fr.
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0: Bonjour docteur, le nouvel album d'Oshi, le quatrième. Il est sorti vendredi, la tournée commence en février 2027. Alors il faut que je te parle d'un truc Oshi. 4 février 2027, première date de la tournée à Aix-en-Provence. Et là,
1: ouais.
0: Jean-Louis Aubert, qui adore la psychanalyse, m'a dit, quand tu commences ta tournée à Aix, c'est pas anodin. Donc lui-même avait eu le problème, visiblement. Il y a plusieurs artistes qui commencent à Aix en Provence. Donc voilà, je pense qu'il faudra faire quelques blagues ce soir-là pour désamorcer.
1: Je les ai déjà. Elles sont prêtes.
0: Elles sont prêtes.
1: Elles sont prêtes. Il faut prendre ses places pour Aix, sauf mon Aix, hein, du coup.
0: Oui, bah oui, c'est ça. Aix en Provence, donc le 4 février prochain. Et puis ensuite, alors ça enchaîne tous les zéniths, les arénas partout en France, à Lyon, Rouen, Le Mans, Caen, Nantes, Montpellier, Toulouse, Montbéliard, Genève, Bordeaux, Poitiers. Je sais que Genève, c'est pas en France, les enfants. Je lis la liste. Au mois de mars, Amiens, Lille, Reims. Au mois d'avril, Strasbourg. Enfin, c'est partout. Donc avant l'été. Ensuite, bon bah. On croise les doigts pour te croiser sur les festivals.
1: Oui.
0: L'été, voilà. Et ensuite, reprise de la tournée à l'automne 2027. Donc, dans un an, tu seras le 16 octobre 27 à Longuenesse et puis Dijon, Chambéry, Chartres, Nancy, Saint-Étienne. Et donc, on a ce 18 novembre 27, Paris, l'Accor Arena. C'est la première fois.
1: Ouais, c'est la première fois. J'ai vu énormément de concerts là-bas, mais moi, j'ai jamais mis les pieds sur cette scène. Vraiment jamais. Et genre, c'est un rêve de gosse, là, pour le coup.
0: C'est en train de se préparer maintenant, j'imagine, comme c'est dans un an et quelques.
1: Ouais. Enfin, ouais. Là, je commence déjà à, on a appelé toutes les équipes pour dire on repart sur les routes et
0: ça, ils doivent être très, très contents.
1: Ouais, franchement, on a surtout que c'est une équipe qui s'agrandit. C'est toujours les mêmes et tout. Du coup, c'est trop cool. Et puis, on prépare les décors et tout ça. Enfin, quand même, cet album, on a essayé de l'imaginer beaucoup. Et du coup, il y a tellement d'idées qu'il faut trier, mettre en place et tout ça. C'est, c'est passionnant.
0: Premier concert le 4 février 2027, c'est finalement bientôt à Aix-en-Provence, donc à l'Arena du pays Aix.
1: Pas des ex.
0: Et pas des ex, oui, c'est vrai. Billy et Joey, c'est une chanson super touchante de ce nouvel album.
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0: les stades, évidemment, de deuil, eh ben, y a un moment où on accepte. Et donc, tu parles de ce désir très très fort de devenir maman. T'avais déjà imaginé donc tes petits, Billy et Joey, et tu leur écris une chanson. Est-ce que ça pense le cœur, et est-ce que t'as fait la paix avec ça?
1: Oui, bah en fait sur le coup ça a été une chanson un peu dure hein, à écrire et tout parce qu'elle est frontale quoi. En fait, ouais. Vu qu'on les nomme et tous les enfants, voilà, je leur dis adieu dans la chanson. Mais ça m'a aussi fait me poser la question profonde de est-ce que j'ai envie d'être mère, et la réponse est oui quoi. Je pense qu'en fait au final le fait d'avoir fait cette chanson m'a aidé à guérir beaucoup de choses et à refaire naître certaines envies en moi. Donc, en fait, ça va hyper bien. Ils s'appelleront juste pas Billy et Joey.
0: Mais c'est ça. Et puis, peut-être que dire au revoir à ces enfants imaginaires, ça fait de la place pour accueillir tes vrais enfants qui vont arriver.
1: C'est ça. J'avais besoin de leur dire au revoir, mais en tout cas, les vrais, ouais, voilà. Ils auront pas ce prénom-là. Mais ils seront là.
0: Allez, c'est l'heure des choix cornéliens. Oshi, il faut choisir. Debout à 6 heures du mat ou grasse mat?
1: Grasse mat.
0: Dit-elle, mais alors vraiment, genre, mais ma pauvre, qui se lève à 6 heures?
1: Non, mais si j'ai le choix, évidemment, oui, je préfère dormir. Après, je sais me réveiller aussi, quoi. Mais si j'ai le choix, je préfère dormir parce que je suis plutôt couchée à 6 heures du mat, moi, dans la vie.
0: Ouais. Ah oui, c'est vrai. Chien ou chat?
1: Allez, chien, quand même.
0: On te propose d'être prof à la Starac, tu y vas ou pas?
1: Ouais, bah pas prof de danse, quoi, pour le bien-être de tout le monde, mais prof de n'importe quoi, j'y vais, ouais.
0: Rouge à lèvres ou vernis à ongles? T'as les deux ce soir, la rouge à lèvres rouge magnifique et des ongles noirs. Canon.
1: Franchement, je dirais vernis quand même.
0: Quand même vernis, ouais.
1: J'aime bien mes vernis mal faits, j'aime bien.
0: Ce petit côté punk, j'adore. On me propose de faire le Stade de France, genre le Stade de France parfait. Le son est génial, c'est complet, les gens sont cool et tout. Juste, t'es en première partie de quelqu'un que t'aimes pas. T'acceptes ou pas?
1: Bah ça dépend qui c'est. Parce qu'il y a ne pas aimer la musique et ne pas aimer la personne. Si j'aime pas la musique, franchement, why not? Mais c'est mieux d'aimer la musique quand même. Donc non, je dis non, je pense quand même. Ça dépend. Si c'est un dessin, je dis oui.
0: Voilà. Ah bah oui, ah bah voilà. Ça c'est pas mal, effectivement. On te propose 10 millions d'euros. En échange, il faut que tu effaces tes tatouages. Tu le fais ou pas? 10 millions! J'ai la voix qui part.
1: Moi, je prends les 10 millions et je me refais les tatouages.
0: Oui, tu peux les refaire après, c'est vrai.
1: En plus, j'en profite pour refaire ceux qui sont mal faits. Bah ouais.
0: Ça, c'est bien. On te propose un test ADN récréatif. Ah oui, d'accord, c'est illégal. Mais on peut découvrir tes origines. T'acceptes ou pas?
1: Bah ouais, c'est illégal, mais j'ai déjà pensé à le faire, mais du coup, je le fais pas.
0: Non. Mais quand même, hein. Je vais vous dire, elle a pas besoin aussi, parce que son ADN, elle le connaît déjà par cœur.
1: Ouais, ouais.
0: C'est vous, l'ADN. Une chanson très, très cool. Et encore une fois, très rock sur Bonjour Docteur, le nouvel album d'Oshi. Écoutez bien, c'est pour vous.
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0: oui, je vous avais dit, c'est plein de bonnes guitares cet album. Oshi, ADN. Et avec cette chanson et avec cet album, Bonjour Docteur, t'es numéro 1 des ventes physiques. Je tiens à le dire.
1: Non mais ça me touche quoi. À une époque où tout est plus compliqué,
0: mais
1: tout
0: oui.
1: ça, c'est beau.
0: En même temps, je l'ai dans les mains. Il est très beau, ton vinyle. Il y a une série de photos de toi absolument magnifique dans une salle d'attente, évidemment. On reste dans la DA du docteur. Hein. Et une très très belle radiographie. voilà, sur la quatrième de couverture de ce. Je sais pas si on dit une quatrième de couverture pour un vinyle, mais enfin bon, bref, à l'arrière, vous allez voir une radiographie de la main de Oshi. Allez en magasin pour voir la radiographie. Après, vous prenez le disque, alors vous l'achetez, vous le volez, vous gérez votre vie dans les Fnac. Hein. Mais voilà, il est canon. Il est canon. Oshi, on t'a vu à la télévision avec Renaud dans Taratata ce week-end. T'as chanté En Cloque. Oh, c'est une trop belle chanson que Renaud a écrit quand sa femme était enceinte.
1: Et ça m'émeut du coup, ouais.
0: Oui, évidemment. Donc toi, tu chantes. Lui, il est à côté de toi sur le plateau de Taratata. Évidemment, avec son âge et ses excès passés, ça fait qu'il est moins en forme que toi. Mais n'empêche, il est là, il est debout. Il chante avec toi. Raconte-moi ce que ça t'a fait, cette expérience.
1: Bah, en fait, déjà, Renaud, ça fait un moment qu'on se connaît maintenant. Il m'a envoyé un message un jour parce qu'il voulait manger un bout avec moi.
0: Ah,
1: ça fait
0: bien.
1: 2 ans, je pense. Et il voulait qu'on fasse de la musique ensemble et tout, et on a fait de la musique ensemble, c'est pas encore sorti et tout ça, mais en fait c'est surtout que moi il me touche horriblement quoi, donc du coup dès qu'il me demande de venir chanter avec lui quelque part, je dis oui quoi, je pense qu'il me demande d'aller sur la lune, j'y vais quoi, je l'adore, c'est quel artiste quoi,
0: ouais.
1: Il y a Renaud et il y a les autres.
0: C'est beau et c'est disponible alors soit sur le replay de France.tv, hein, c'est le dernier Taratata en date, ou alors aussi sur les réseaux sociaux de Taratata. Ils ont partagé ce très très beau duo En Cloque. Alors, ceci dit, toi t'es un peu la queen hein, des duos. T'as fait un très très chouette avec Gaëtan Roussel.
1: J'aime trop.
0: Ouais. Biolay, on n'en parle pas souvent, mais c'est une super bonne chanson que vous avez
1: Merci,
0: fait tous les deux.
1: Cool.
0: Voilà, canon. Et puis alors il y a cette triplette magique avec Nicolas Sirkis et Superbus, le Lola dans C'est ça un peu ta bande ou est-ce que t'as pas vraiment de bande et tu vas dans les bandes de ton
1: non genre? Non mais c'est la même bande. Enfin moi chaque fois que je me retrouve à chanter avec des gens à la télé, on se regarde, on se dit toujours putain on chante tous entre nous.
0: Ouais.
1: Et en fait c'est marrant, mais c'est pas qu'on veut pas l'agrandir, c'est qu'à chaque fois la vie fait qu'il reste que par exemple Jen et moi, donc on chante ensemble.
0: Jen de Superbus.
1: Ouais, ouais. C'est ça, Nicolas Sirkis. Et en fait c'est des gens que j'aime bien dans la vie en fait, surtout ça, donc j'aime trop partager la musique avec les gens que j'aime aussi dans la vie.
0: Et est-ce que t'as besoin, tu dirais, de validation, genre une victoire de la musique ou ce genre de choses, quand de toute façon t'as ces gens-là que t'admirais quand t'étais pas encore musicienne professionnelle et qui t'ont pris dans la famille? Est-ce que finalement les statuettes, c'est la peine ou pas?
1: Non, mais en fait, si j'avais une statuette, vraiment, je pense que je l'offrirais à ma grand-mère ou à ma mère, quoi, parce que c'est vraiment elle qui attend un jour une récompense. À quel point ça a été un rêve, je pense, quand j'étais gosse. Après, aujourd'hui, moi, franchement, j'ai envoyé mon album à Nicolas Sirkis cet été. Il m'a fait son retour. Pour moi, j'ai déjà ma victoire. Hein. J'étais contente que ça lui ait plu. Quand c'est des gens qu'on écoute, qui aiment ce qu'on fait, c'est hyper touchant, quoi. Parce qu'en fait, il y a beaucoup des gens que j'écoute dans cet album.
0: Ouais, on l'a dit, il y a de la douleur, il y a de la rage, il y a de la colère, il y a des revendications dans le disque, il y a aussi beaucoup, beaucoup de lumière.

0: devant avec mon classeur.
1: Nous, c'est nous maintenant qui sommes devant avec nos panneaux. Bravo, Oshie.
2: Merci.
1: Et toi, tu seras sur toutes les plus grandes scènes de France en 2027 et notamment à Bercy le 18 novembre 2027. On se reverra d'ici là. Hein.
3: C'est obligé. Vraiment.
1: Tu sais plaisir. Où on habite. Hein. Tu reviens nous voir.
3: Je reste ici.
1: Très bien. Moi, je garde Oshie avec moi. Bonjour, Docteur est disponible. Bravo pour ce bel album. Bravo pour ton courage, Oshie. Et bravo de continuer à parler de tout ce dont les autres n'osent pas parler. Tu fais beaucoup de bien à beaucoup de gens.
3: Merci, ça me touche beaucoup.
1: À bientôt.
3: À bientôt.
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3: Et dans cette dernière partie d'émission, on souhaite les anniversaires et on joue au Blind Test. Le cadeau de ce soir, c'est le nouvel album d'Oshi, Bonjour Docteur. Et c'est pour Romain. Bonsoir Romain.
4: Romain. Oui, bonsoir.
3: Bonsoir.
4: Ah, j'ai un trou. Bonsoir Émilie.
3: Ah mais Romain, mais si tu veux m'appeler Sylvie, tu peux m'appeler Sylvie, il n'y a pas de problème.
4: J'ai eu un trou de mémoire.
3: C'est pas grave, ça arrive, t'inquiète pas Romain. Pour jouer avec toi, il y a aussi Paul. Salut Paul.
5: Oui, bonsoir Émilie.
3: Bonsoir, bienvenue. Bonsoir, Paul. Paul, je crois que c'est la première fois qu'on joue ensemble.
5: Oui, parce que ça fait pas mal d'années que j'écoute l'émission et puis que chaque matin quand je pars à 3h30, je vous entends les replays. Là.
3: Ah oui, les rediffs de nuit.
4: Ah oui.
5: Voilà, les rediffs de nuit, oui.
3: Bon, et bien.
5: Pour une fois.
3: Ah bah exactement. Paul, bienvenue à l'heure des gens habituels, c'est-à-dire entre 19h et 20h. C'est pas mal la vie à cette heure-là aussi. Merci en tout cas de venir jouer avec nous. Alors ce soir, vous avez chacun déjà gagné un exemplaire de l'album d'Oshi. On vous l'envoie là tout de suite, dès la fin du jeu. Paul et Romain, c'est gagné. Et en plus... Il y a un petit plus. Toute cette semaine, nous célébrons sur votre radio ici la résilience. Qu'est-ce que c'est la résilience? Eh ben, c'est que quand il y a une crise ou une catastrophe, quand il n'y a plus Internet, plus les réseaux mobiles, qu'est-ce qu'on fait pour s'informer?
4: La radio.
3: Merci Romain. Radio. Exactement. Et donc, tous les soirs de cette semaine, je vais vous offrir un poste radio spécial, justement, qui est numérique, qui est DAB+. Donc voilà, c'est tout le confort moderne. Hein.
4: Mais nouvelle technologie.
3: Voilà, mais si c'est la crise, s'il n'y a plus rien, si Poutine nous coupe Internet ou que ne sais-je, ou un ouragan, j'en sais rien, je sais pas ce que je préfère d'ailleurs, un ouragan ou Poutine, je sais pas, on verra qui sera le plus rapide, mais en tout cas, voilà, vous aurez ce petit poste de radio qui est équipé de l'ASA, c'est l'Automatic Safety Alert, ça veut dire qu'en cas d'alerte, il se met automatiquement en route pour vous diffuser un message d'information prioritaire, c'est le top du top, et ça j'en ai un à vous faire gagner ce soir, donc Paul et Romain, il y a quand même une compète dans le blind test, ok?
4: Ok.
5: Voilà. Ok.
3: Vous avez chacun un album d'Oshi et il y a en plus cette radio que nous mettons en jeu maintenant. Alors attention, Romain et Paul, le thème du blind test ce soir, ce sont les larmes et nous cherchons le nom des interprètes des chansons. N'oubliez pas de me donner votre prénom avant de donner votre réponse. On cherche les interprètes et c'est parti. Voici une première chanson de larmes. Dites-moi qui chante ça.

premier titre de ce blind test spécial Larmes. Bien joué, Romain. Paul, pas de soucis. Oui. Le jeu continue. Deuxième chanson. Romain ?

0: retiens pas tes larmes, Amel Bent. Eh ben dis donc, mon Romain, on est motivé ce soir.
1: Oui, je trouve facilement ce soir.
0: Ah ben c'est fini les trous de mémoire, hein. C'était que pour mon prénom. Hein.
1: Oui.
0: Ah, pour les chansons, ça va tout seul.
1: Ouais.
0: Bravo. Paul. Amel Bent, c'est peut-être pas trop ce que t'écoutes.
2: C'est déjà trop récent pour moi, parce que moi je suis plus de l'ancienne génération
0: d'accord.
2: De musique.
0: Ok, alors spécialement Paul, spécialement, une chanson super vieille, ça marche ?
2: On va voir. J'en connais pas mal.
3: Allô ?
2: Ah, Paul,
0: oui, Paul.
2: Comment il s'appelle
0: Tu peux me dire son surnom, si tu veux.
3: Clo-Clo,
0: ouais. Ou Clodo, pour les femmes qui ont eu le malheur de croiser sa route.
2: Voilà.
0: Le téléphone pleure. Bravo, c'est bien comme ça, Paul. Voilà, c'est la première fois que tu viens, t'as marqué le point, c'est bon, tu vas revenir. Je voulais pas que tu repartes déçu quand même, donc je t'ai mis une super vieille chanson, là. On est d'accord.
2: Ouais, non, mais... C'est vrai que c'est des chansons des générations modernes. On a des fois plus de mal à les... Celles qui sont récentes, on arrive à les retenir, mais celles qui sont de la génération entre deux, on les oublie.
0: Mais c'est vrai, c'est en vrai plus. Que... c'est tellement ouais. ça. Alors, Paul repart avec l'album de Oshi et mon Romain repart avec l'album d'Oshi et la radio spéciale pour la semaine de la résilience. Bravo, Romain.
1: Merci, Émilie. Bravo, Paul. Et merci à toute l'équipe d'ici.
0: Oh là là, c'est si mignon. Merci les gars d'avoir joué avec nous, à la prochaine. Romain et Paul et tout le monde, maintenant qu'on a bien pleuré en français, on va pleurer en américain. Une des chansons les plus cool de 1993, c'est Crying, signé Aerosmith.

0: Quelle merveille, Aerosmith dans vos oreilles. Bah oui, parfois, les larmes, c'est cool, non?
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0: L'anniversaire du jour, il y a 55 ans, le 12 octobre 71, c'était la mort de Jean Vincent. Il était tout jeune, il avait 36 ans. Il avait déjà survécu un terrible accident de voiture en 1960 en tournée en Angleterre. Accident lors duquel Eddie Cochran, le « Come on everybody », avait lui perdu la vie. Alors, on va ce soir rendre hommage à Jean Vincent. Les fans en France le surnommaient Gégène, il l'adorait, il avait beaucoup de succès en France. Et chez nous, on adore le célébrer en écoutant Bebop Lula.

0: nous a quitté il y a 55 ans, Jean, Vincent Décibel, c'est terminé pour ce soir. Merci à l'équipe, Kinan Lageli, Alexandra Sackberg, Vincent Thévenet, Thierry Boffa et Mélodie Chaïb.
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0: Demain dans Décibel, on recevra David Hallyday. Je vous embrasse, bonne soirée. Il est 20h.
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3: Salut, bonsoir et bienvenue à vous. Très bon début de soirée, bienvenue sur ICI, parce que derrière chaque parcours se cachent des villes, des paysages et des histoires. Je vous propose une heure de voyage pour découvrir une personnalité autrement et se rappeler que, oui, il n'y a pas que Paris dans la vie. L'enfance, les souvenirs, les rencontres, les coups de cœur seront au rendez-vous d'ici 21h. On ira en région Occitanie découvrir un insecte pas comme les autres. Je vous propose d'aller à Orléans, dans le Loiret et puis dans la Sarthe, découvrir un club de foot qui pourrait nous aider. Et ça tombe bien, alléger le prix du carburant, sujet résolu d'actualité. Mon invité a tous les talents, il est musicien, il est chanteur, sa voix est particulièrement puissante, de grande amplitude. Il met sa voix de ténor au service de la variété, de la comédie musicale, de la pop pendant des années, mais c'est aussi un acteur, un comédien formé au cours Florent et au cours Simon à Paris qu'on a peut-être oublié trop vite au profit de cette voix de renom. C'est l'ensemble de ses talents que l'on retrouve en ce moment sur scène à la Comédie des Champs-Élysées dans une pièce de et avec Laurent Ruquier, Chante et tais-toi, je reçois Vincent Niclot. Bonsoir Vincent Niclot.
4: Bonsoir Eric, bonsoir à tous.
3: Je suis très heureux de vous accueillir. On parlera de cette pièce tout à l'heure parce que j'ai eu la chance de venir vous applaudir il y a quelques jours dans le théâtre de Laurent Ruquier. Dans cette pièce Chante et tais-toi, où pour ne pas décevoir votre public, je fais un petit pitch rapide, vous n'allez pas pouvoir dévoiler véritablement votre vie privée.
4: C'est ça, je vais avoir des déboires avec la presse à scandale.
3: Alors on l'évoquera tout à l'heure, mais on va, puisque vous avez accepté le principe de cette émission, découvrir un peu la cartographie un peu plus intime, la vôtre. Vous êtes né à Paris, il n'y a pas que Paris dans la vie, mais vous êtes né à Paris, vous êtes né dans le 14e, ce qui n'a rien à voir avec l'endroit où vous avez grandi d'ailleurs.
4: Exactement, ça c'est un problème je pense de maternité ou je sais pas. Oui. Mais oui, après j'ai évolué, je suis un petit poule beau moi de Montmartre, j'étais dans le 18e et j'ai eu une vie de village finalement dans Paris. C'est le seul petit village dans Paris d'ailleurs.
3: On est lundi, c'est jour off pour vous. Hier s'est terminée la 93e édition de la fête des Vendanges du côté de
4: oui.
3: Montmartre.
4: Oui.
3: Un événement vous connaissez si vous êtes Montmartre.
4: Oui, je l'ai fait souvent, j'étais habillé en canard. En poussin, enfin,
3: ah ouais, quand même.
4: Oui, parce qu'on donnait des bonbons aux enfants, c'était génial. Ouais. Moi, quand j'étais ado, je faisais ça. Il y avait le sapeur Camembert, il y avait tous ces gens-là. C'était vraiment, on avait l'impression de vivre vraiment dans un petit village.
3: Vous étiez combien à la maison? C'était où? C'était un petit appartement?
4: Ah oui, je viens d'une famille très très modeste. On vivait dans un deux pièces. On était quatre. Il y avait mes parents, mon frère et moi, et un gros chien. Donc c'était serré.
3: 18e arrondissement. Vous avez une carte postale. Alors on vient de parler de la fête des Vendanges, mais la carte postale de votre enfance, quelques images comme ça, de votre Paris à vous, Vincent?
4: Mon Paris à moi, c'était vraiment Montmartre. J'ai traîné tout le temps sur la place des Tertres. J'ai même fait ma première boum, on disait, dans le Sacré-Cœur.
3: C'est-à-dire, attendez, une boum dans le Sacré-Cœur?
4: c'était pas un
3: concert religieux ou...
4: Non, mais il y avait, je m'en souviens d'ailleurs, merci à lui, le Père Terrien. Il s'appelait le Père Terrien et on n'avait pas d'endroit pour faire mon anniversaire. Et ma meilleure amie, moi je suis né le 6, elle le 7 janvier. Il a dit, bah écoutez, si vous voulez, je vous donne une petite succursale en bas du Sacré-Cœur. Voilà.
3: Vous êtes en train de me dire que vos anniversaires, vous les passez au Sacré-Cœur. c'est vous avez une vie extraordinaire quand même.
4: Enfin, Vincent, il nous l'a passé qu'une fois, hein, parce que ça a été tellement le bordel qu'après il a plus voulu.
3: Bon, alors Paris, c'est bien, c'est une chose, on aura l'occasion d'en reparler, mais on évoque un petit peu tous ces lieux d'enfance. Il y a Paris, bien sûr, mais il y a aussi le Sud, et je vais vous emmener au bord de la mer, parce que je sais qu'il y avait une maison familiale, on aurait presque pu se croiser, on est quasiment de la même génération, j'ai découvert ça à la Tranche-sur-Mer.
4: Oui, moi, à la Tranche, c'était des petits, j'étais inscrit au Club Mickey, il y avait un club sur la plage, et c'était génial, parce que je passais tous mes étés là, heureusement, parce que sinon j'aurais été un enfant vraiment du béton, de la ville. Mes grands-parents avaient une maison là-bas, et je passais toutes mes vacances là-bas, évidemment les vacances d'été. Ouais.
3: Mais c'est une maison, je crois qu'ils aient toujours un ancrage important aujourd'hui, cette maison, vous l'avez toujours dans la famille?
4: Oui, alors malheureusement, mes grands-parents sont décédés, mon père aussi, ouais. On a hérité avec mon frère de cette maison, donc oui.
3: Ça veut dire que c'est un lieu dans lequel vous revenez de temps en temps, vous ressourcez, vous détendre, vivre des choses?
4: Oui, j'y arrive pas pour l'instant, parce que c'est assez frais,
3: d'accord.
4: Voilà, mais je pense que je vais pas tarder.
3: Alors parlons un tout petit peu de cette enfance, le Club Mickey, effectivement, sur la plage centrale, avec une bande d'amis, c'est intéressant, parce que cette bande d'amis que vous aviez à la Tranche, vous l'avez toujours a priori aujourd'hui.
4: Oui, complètement. D'ailleurs, moi j'étais super copain avec la fille de celle qui tenait, il y avait une baraque où il y avait tous les bonbons, les frites, les gaufres, machin. Et c'était ma meilleure amie, donc c'est pour ça que j'étais bien en embonpoint quand j'étais petit.
3: D'accord.
4: Oui, on m'appelait Bouboule. Voilà, je mangeais un peu tout ce qui dépassait.
3: C'est vrai que j'ai pas de canapé ce soir. On s'allonge pas pour parler de tout ça, mais je sens qu'il y a un dossier.
4: Non, mais oui, il y avait un dossier parce que c'est vrai que.
3: Qu'est-ce que vous êtes beau sur scène, d'ailleurs. Parenthèse, on vous voit torse nu, un peu poilu, d'ailleurs.
4: Bah oui, ça oui. C'est l'âge. Hein.
3: Alors là, il n'y a plus de bouboule. Hein. Non, mais c'est fine, quoi.
4: On oui, sport, mais hein. c'est des souvenirs super, vraiment. Surtout de la nature, quoi. La plage avec les dunes, les forêts de pins. Voilà, j'ai évolué là-dedans et c'était génial, quoi.
3: Alors, il faut aussi savoir que je ne sais pas si c'est à cet endroit-là, je crois, mais vous participez à un premier concours de chant, vous avez 5 ans.
4: C'est ça.
3: C'est là-bas
4: ça. Ouais, c'est là-bas. C'est là-bas que j'ai fait mon premier concours de chant. Je sais plus qui m'a inscrit d'ailleurs. Et je chantais déjà tout le temps à la maison. Bon, mon père était chanteur et tout, donc peut-être ça explique. Mais j'avais envie de chanter tout le temps. Ils m'ont dit, bah tiens, tu veux chanter, il y a un concours. Hop. Et j'ai gagné le concours à 5 ans.
3: C'est organisé par le syndicat associatif à l'époque. Vous découvrez ce qu'un public peut vous apporter, c'est-à-dire de l'attention, de l'amour, des applaudissements.
4: Oui.
3: Espèce de déclic là-bas sur place, quoi.
4: Ouais, je pense que ça vient de là. Hein. Après que j'ai pu jamais lâcher, je voulais absolument faire ça parce que au début, ma première scène, c'était un trampoline sur la plage. Et on chantait, on passait les uns après les autres. Et puis le fait d'avoir gagné, d'avoir eu toute cette attention et de gagner un gros lot, pour moi, j'avais gagné un bateau pneumatique, c'était waouh.
3: Génial,
4: à 5 ans. Donc j'ai dit waouh, mais c'est fantastique de pouvoir faire ça, quoi.
3: Vous découvrez un peu la région, je pense à La Roche-sur-Yon, à Saint-Gilles-Croix-de-Vie, ce sont des noms qui vous parlent, les Sables-d'Olonne, on n'est pas loin.
4: Bien sûr, l'île de Ré aussi, mais c'est un peu plus loin, mais oui, tous ces coins-là, je connais, l'île d'Oléron, l'île d'Aix, bien sûr, c'est mes premières boîtes aussi, c'était plutôt à la Roche, voilà, donc le train, c'est à La Roche, voilà, je connais très très bien le coin, quoi.
3: J'imagine. Alors, vous allez y vivre votre enfance, vous allez y vivre l'adolescence également, vous allez même y faire vos premiers boulots, parce que, pour ceux qui ne savent pas, vous avez fait chichi, beignet, chouchou, vous, hein.
4: Oui.
3: Ben oui.
4: Ben justement, donc, ma meilleure amie, là-bas, qui est toujours mon amie d'ailleurs, hein, on est toujours en contact, elle va venir
3: comment
4: me voir.
3: Comment s'appelle?
4: Elle s'appelle Sandrine Rocard.
3: Alors, la salut.
4: Elle se reconnaîtra. D'ailleurs, je vais la faire venir là, pour qu'elle vienne à Paris me voir. Et du coup, sa mère, donc, tenait la baraque, la grosse baraque où il y avait des tentes sur la plage, il y avait des cabines de plage, c'était vraiment un peu comme Deauville. Et du coup, elle m'a dit, elle allait faire ça. Elle partait avec un panier, avec des croissants, des pains au chocolat, des pains, des chaussons au pruneau, qui est la spécialité. Et deux glacières de chaque côté avec des glaces, des boissons. Et moi, j'ai commencé à faire ça, j'ai arpenté les plages.
3: On vous imagine pas, et pourtant, je vous vois bien aussi, voilà, sur la plage.
4: Je suis super content parce que j'ai gagné hyper bien ma vie, quoi, déjà.
3: Ah oui, c'est-à-dire vraiment.
4: Ah ouais,
3: parce qu'il y a des pourboires en plus de.
4: En fait, j'avais une commission sur chaque article que je vendais et ça partait.
3: Il y a de la drague un peu aussi.
4: ça commençait quand même.
3: Je sais pas, vous 15, avez 15 16 ans, donc
4: ouais. Ouais, ça commençait, ouais.
3: C'est les lieux des
4: première petite copine, c'était ma voisine de la maison de mes grands-parents.
3: Ouais.
4: Et ce qui était très mignon, c'est que il y avait un champ entre nous deux et moi j'avais construit un espèce de petit téléphérique avec du fil et un pot de yaourt et on se mettait des petits messages doux.
3: Qu'est-ce que c'est
4: mignon. Oh là là.
3: Qu'est-ce qu'il est romantique comme dans la pièce chantée tais-toi en ce moment à la Comédie des Champs-Élysées. Côté Laurent Ruquier, on va vous parler de ce personnage et de ce spectacle dans un instant. On va aller faire un tour en Occitanie. Vincent Niclot, il est temps d'ouvrir la revue des merveilles avec un insecte extraordinaire. Tiens, Benoît Prospero, le papillon.
5: Pourquoi un papillon de nuit tourne-t-il autour des lumières? Pour répondre à cette question, nous voici avec Issigar Lozère et Yann Koller, entomologiste spécialiste des insectes du Seine Occitanie, conservatoire d'espaces naturels. Et d'abord, si vous ne le saviez pas, contrairement à ce que l'on pourrait croire, il y a beaucoup plus de papillons de nuit que de papillons de jour.
6: Oui, c'est exact. Donc on connaît tous les papillons de jour, ces petits joyaux colorés qu'on voit virevolter dans nos prairies. Mais c'est vrai que, au final, on a en France environ 300 espèces de papillons de jour contre plus de 5000 espèces de papillons de nuit.
5: Vous imaginez, quand on voit en France un papillon de nuit, on se dit, tiens, c'est un papillon de nuit. Alors qu'en réalité, c'est seulement l'une des 5000 espèces de papillons de nuit. Et donc, pourquoi un papillon de nuit tourne-t-il autour des lumières?
6: Alors en fait, il faut savoir que les papillons de nuit, pour se déplacer, se dirigent grâce à la lumière de la lune et des étoiles. Ça leur permet donc de s'orienter et de savoir se repérer dans l'espace.
5: Est-ce que vous réalisez ce que vient de dire Yann Koller? Les papillons de nuit savent lire la voûte céleste. La voie lactée leur sert de boussole. C'est juste prodigieux. Et donc ?
6: c'est donc ça qui explique que quand on voit une lumière, un lampadaire par exemple, on voit souvent un papillon de nuit qui va venir tourner autour et qui sera donc assez désorienté.
5: Ah bah oui, parce que le papillon de nuit, ah bah il croit que le lampadaire, c'est la lune ou une étoile, etc. Et à la limite, pourquoi pas, mais...
6: Cette désorientation va, on va dire, gêner ces papillons qui pourront pas, par exemple, trouver d'autres partenaires pour aller se reproduire ou pour aller effectuer leurs fonctions vitales.
5: Ah bah oui, ce qui pour un humain peut être une lumière sympa, voire pratique pour un papillon ou un insecte en général, ah bah c'est pas du tout la même chose. Alors quoi faire ?
6: La première chose à faire, c'est de se poser la question de l'utilité ou non des lumières qu'on peut avoir dans son jardin. Effectivement, ça peut quand même être légitime de temps en temps de voir se déplacer dans son jardin et y voir quelque chose. Mais dans ce cas-là, ce qui peut être aussi intéressant, c'est d'adapter des modes lumineux qui soient moins puissants ou qui éclairent uniquement le sol et qui éclairent pas.

0: direction ce qu'on vient de survoler entre Paris, Montmartre et voilà cette belle région et la Tronche-sur-Mer. On a encore plein d'endroits à découvrir et dans un instant on va parler des mouclades. Si vous ne savez pas ce que c'est, restez avec nous, on va se mettre à table sur ici.
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2: Avec mon invité Vincent Niclot, mise en scène par Anne Bourgeois. Il est réuni pour la première fois sur scène aux côtés de Laurent Ruquier qui a écrit cette pièce « Chante et tais-toi ». C'est actuellement à Paris, à la Comédie des Champs-Élysées, l'histoire de Pablo Diaz. Voilà, vous allez voir Vincent Niclot, vous le fera mieux quoi avec l'accent. Chanteur à succès, qui est adulé par un public féminin, mais son agent lui conseille de ne rien dire sur sa vie privée. Mais vous le découvrez avant 21h, la presse people va s'en occuper et ça risque de tout faire chavirer. Vincent Niclot est votre invité. Il y a cette enfance, cette adolescence en Vendée, on a parlé même des boîtes de nuit, voilà, des endroits où vous allez aller, il y avait la Grange.
3: Oui, le Subiet, la Grange. Oui, c'était des boîtes incroyables, et j'avais la chance de pouvoir y rentrer avant 18 ans, parce que mon frère connaissait un des patrons, voilà, donc.
2: Ça aide toujours.
3: Ça aide.
2: Bon, alors vous faisiez des mouclades, alors pour ceux qui connaissent pas les mouclades, c'est quoi?
3: Bah les mouclades, je sais même pas si c'est encore autorisé, hein. Mais bon quand j'étais petit on pouvait le faire. On allait, on prenait des moules, voilà, et on allait chercher des pommes de pin, des épines de pin, et on mettait ça, on faisait un trou dans le sable, comme un brasero,
2: faire un feu de bois, quoi.
3: Ouais voilà. Ouais. Et on faisait cuire les moules au feu de bois comme ça avec le goût des pommes de pin.

0: un fumé à la pomme de pain. Oh là là, c'est fantastique.
1: Donc ça c'est votre adolescence, quoi. C'est les souvenirs que vous avez au bord de la plage le soir avec les copains, les copines. Oui.
0: Bah, quand on vit comme ça au bord de la mer, qu'il fait chaud, on vit aussi le soir. Hein, on vit sur la plage, on fait des.
1: Ça chantait, ça dansait déjà.
0: On faisait de la musique, on chantait, on dansait. La guitare au bord du feu.
1: Alors vous jouez quel instrument vous, Vincent? Parce que la musique elle est arrivée à 5-6 ans. Hein, je l'ai dit tout à l'heure.
0: Moi je suis pas un très bon instrumentiste, voilà, parce que j'ai pris vraiment le choix de m'occuper de ma voix. Mais après je pianote un peu, je guitare un peu.
1: Parce que c'est ça, les plages, c'est les feux de bois, c'est le mec qui prend la guitare, oui, c'est les filles qu'on ne peut plus. Non, mais j'imagine très bien, voilà, cette ambiance. Alors, on a parlé aussi, voilà, de ce que vous faisiez sur la plage, chichi, baigné, chouchou. Puis à cette époque aussi, vous vous ouvrez vers un ailleurs. Il y a l'Angleterre, grâce à une meilleure, je crois, la fille de.
0: C'était une bonne fille. Ouais, ma meilleure amie de classe, sa mère, elle était prof dans une école. Ouais. Elle faisait des voyages deux fois par an en Angleterre. Et comme elle me considérait comme son fils, puisque mes parents travaillaient beaucoup, et c'est elle qui me gardait après. Eh bien, elle m'emmenait dans ses voyages. Donc, j'ai eu la chance, déjà très jeune, d'aller en Angleterre et en Écosse.
1: Et puis en Belgique, je crois que vous aviez de la famille là-bas.
0: Oui, je suis un quart belge. Mon grand-père était belge. Donc, ma première cuite, je me l'ai tapée devant le mannequin de Peace.
1: Salut les Belges. Et je vous écoute.
0: Pardon à mes amis belges, mais j'étais très déçu qu'ils soient sous. Je voyais le mannequin de Peace très grand. Il était tout petit. Mais c'était. Quand je suis arrivé, je devais avoir 13 ans et ma famille là-bas m'a dit tu peux pas arriver ici sans boire un peu une bière.
1: Ah oui.
0: Et j'avais jamais bu de ma vie, donc voilà.
1: Ça n'a pas aidé. Alors, il y aura également les États-Unis, parce qu'au moment du lycée Lamartine, hein, c'est là où vous êtes pour votre lycée, il y a les États-Unis, vous allez à Boston, dans le Massachusetts, je crois qu'il y a un échange avec une correspondante à ce moment-là.
0: À Needham, exactement, c'est la banlieue de Boston, et c'est, alors là, c'était incroyable, j'avais l'impression d'entrer dans une série américaine, en fait, parce que je vivais la vie d'un Américain qui était complètement différente de la nôtre, hein. Ouais. Déjà, je me souviens de la taille des voitures, tout ça, nous, on avait des toutes petites voitures. Eux, ils avaient encore, à l'époque, les grandes voitures américaines, tout ça, donc, c'est tout était immense. Moi, tout me semblait immense. Mon lycée était tout petit. Ils avaient un lycée immense avec un stade carrément pour faire du sport. Enfin, tout était gigantesque. Les 1000 chèques à un litre. Et, voilà. Et surtout, ma coloc, enfin, celle que j'ai reçue donc 3 semaines chez moi, et elle m'a reçu 3 semaines aux États-Unis, elle venait d'avoir, c'était permis le permis à 16 ans. Donc on pouvait sortir avec sa voiture. Enfin, c'était ouf, quoi, vraiment.
1: C'est très américain, quoi.
0: C'était incroyable, ouais.
1: Alors, il y a tous ces voyages qui vous forment, et puis retour en France, le théâtre, ça vous tente. Vers 17-18 ans, je sais pas si vous destinez au théâtre, en tous les cas, tout doucement, vous rapprochez du cours Florent, puis il y aura le cours Simon. À Paris, vous avez quel âge, à peu près, 18-19?
0: Ah oui, c'est ça. Parce qu'en fait, je suis allé dans un lycée, je l'ai fait exprès, un lycée, c'était un des premiers lycées artistiques qui avait des options théâtre.
1: Ouais.
0: Et c'est ça, j'étais très attiré par le théâtre et le chant. Et du coup, je me suis dit, bon, il y avait pas option chant, ça existe. Il y avait option musique, mais là il y avait les deux, donc je me suis dit, ah, c'est cool, je vais aller dans ce lycée, et c'est pour ça que je suis allé à ce lycée. Et après, je me suis dit, j'ai fait pas mal de casting, et j'ai commencé par faire à décrocher des rôles sans avoir pris de cours, et donc je me suis dit, faudrait peut-être que je me forme.
1: Mais vous avez fait l'acteur studio pendant 2 ans?
0: Oui, avec Jack Walser, oui. Ça, c'était, alors là, j'étais en déprime totale, mais bon, c'est pas grave.
1: Pourquoi?
0: Parce que c'est une...
1: C'était dur.
0: Ah, mais il fait appel à la mémoire sensorielle. Donc, en fait, il dit, si tu dois pleurer dans un film ou machin tout d'un coup, tu dois aller chercher en toi quelque chose qui t'a fait le plus de peine dans ta vie. Donc, vous imaginez que pendant une semaine, vous allez penser à des choses qui vous mutilent.
1: Ah, attendez, là, vous êtes sur la course du Molière, là, Vincent. Maintenant, vous êtes au théâtre, on va en parler, il va falloir vous y remettre.
0: J'irai pas jusque-là, mais enfin bon. En tout cas, c'était des bons débuts, et ouais, les cours Florent, les cours Simon, ça m'a...
1: Les cours de danse, deux
0: dans
1: ans.
0: Ma classe, vous savez qui y avait dans les cours Florent? Bah, il y avait Guillaume Gallienne.
1: Non.
0: Oui, bien sûr. Il y avait, comment il s'appelle aussi, qui est dans la cage aux folles aussi.
1: Poiré. Laurent Lafitte.
0: Laurent Lafitte.
1: La nouvelle version, pardon. Vous n'êtes pas de la génération Poiré.
0: Non, quand même pas. Voilà, j'ai passé le concours et je suis allé directement en troisième année. Il faisait un concours un spectacle en fin d'année. Et dans ce spectacle, dans ma classe, il y avait tous ces gens-là.
1: Bah, ils peuvent être fiers de vous aujourd'hui. J'espère qu'ils vont venir vous applaudir au théâtre.
0: J'espère aussi.
1: Bah, évidemment, la comédie des Champs-Élysées. Alors, vous décrochez un premier rôle. Renaître à Bogota.
0: Ouais.
1: Vous vous souvenez de cette pièce?
0: Oui. C'est une de Florent qui avait écrit cette pièce, et on l'a montée, je crois, pour pas longtemps, je crois 15 jours. C'est ma première expérience vraiment de théâtre.
1: Bon, le temps des séries arrive, vous partez du côté de Saint-Tropez, il y a Sous le soleil. Alors ça vous emmène, puisqu'on est dans les lieux, c'est le massif de l'Estérel, vous allez découvrir, parce qu'il y a Extrême Limite, il y a plein de séries. Oui. Parlez-moi un peu de ce Var, de cette région que vous découvrez peut-être à ce moment-là.
0: Oui, je découvre vraiment la région, j'avais pas eu l'occasion d'y aller, je trouve ça formidable, j'arrive dans des conditions lunaires, genre j'ai 20 ans et je me retrouvais avec un appartement de 6 personnes, une voiture. Enfin, c'était vraiment le rêve, quoi. Et puis dans un coin magnifique, on tournait sur la plage. Bon, il faisait quand même pas très chaud.
1: C'est laquelle plage? Plage de Saint-Tropez?
0: Vraiment la plage. La plage qui est juste à côté, je sais plus comment elle s'appelle, toute petite plage.
1: Okay.
0: Mais vraiment dans Saint-Tropez. Sauf qu'on tournait en février, en mars, donc il faisait pas chaud du tout.
1: Vous êtes en t-shirt et en tongs, alors qu'on est en février.
0: Il y avait même de la buée qui
1: sortait. Vincent, acteur studio, hein.
0: Voilà.
1: Vous cherchez au fond de vous-même ce que vous avez vécu l'hiver, on est d'accord. Il y aura Extrême Limite, il y aura Nestor Burma, et il y aura même un rôle dans un film de Nicole Garcia à Place Vendôme.
0: Oui, enfin, un rôle. Je dis deux mots, mais bon, à Catherine Deneuve.
1: Il y a un rôle.
0: Voilà, c'est pour bien commencer. Oui, oui, enfin non, j'étais content à Bakri et Deneuve, voilà, j'ai dit deux mots, bah, j'étais fier quand même. Bah,
1: oui, c'est des tournages qui vous emmènent où d'ailleurs? C'était tout à Paris ou c'était un petit peu ailleurs?
0: Oui, c'est à Paris.
1: C'est tout à Paris. Bon, 20 ans, vous l'avez dit, bel appartement, ça marche bien, les défilés, les pubs, les photos, mais votre but c'est quand même de chanter, décrocher des rôles, oui. Vous allez le faire. Il va y avoir comédie musicale Titanic, il va y avoir Damien Sarr, vous allez jouer le rôle de Damien dans Roméo et Juliette. Oui. Et partir dans toute la France d'ailleurs à ce moment-là.
0: Oui, oui, tout à fait. C'est pareil, je faisais plein de castings et puis je cherche un nouveau Roméo. Voilà, je décroche ça, je me retrouve dans la troupe vraiment que tout le monde connaît avec Cécilia, Cara.
1: Cécilia Cara,
0: avec,
1: voilà.
0: Je me retrouve vraiment dans le DVD et sauf que la petite anecdote, si j'ai deux secondes, c'est que heureusement que j'avais travaillé mes chansons, il y en avait 17, parce que j'avais jamais répété sur scène, ni même mis un costume, ni même une entrée, une sortie. J'ai joué le soir même.
1: Professionnel.
0: Parce que, non, c'est suicidaire surtout. J'ai pas eu le choix.
1: Vincent, on continue de parler de votre parcours qui progresse bien, hein. Là, vous entreprenez de plus en plus de choses dans votre vie. Nous aussi, on entreprend et quand on devient parent, eh bien, la première année, on passe environ 60 000 blanches. Oui, vous avez bien entendu. Sauf si on utilise l'idée que nous propose aujourd'hui Catherine Quiquendon. Enfin, une solution. Tant mieux.
2: À Châteaudun, en Eure-et-Loire, à une cinquantaine de kilomètres d'Orléans, les bébés dorment la nuit.

0: Et du coup, les parents aussi. Pour cela, nous pouvons dire merci à Agathe Verrier et Olivia Guyard qui ont fondé Ma Petite Laine, un cocon ergonomique qui apaise bébé et qui diminue les réveils nocturnes. Mais pas seulement, comme nous l'explique Agathe.
1: Être en position fœtale, ça a plein de vertus, dont la digestion et dont l'accès aux mains aussi, par exemple, pour se rendormir entre les micro-réveils.
0: Selon les retours, les parents dorment en moyenne 2 à 3 heures de plus chaque nuit. Dingue, non ?
2: Ah bah ouais, c'est dingue !
0: Ces cocons sont en laine mérinos, donc hypoallergénique, adapté aux peaux les plus fragiles et il régule la température de bébé hiver comme été. La laine provient d'élevages de moutons de la vallée de Chevreuse, d'Australie et d'Afrique du Sud. Elle est filée en France et en Italie. Les cocons sont tricotés près de Châteaudun et de Roanne. C'est à la naissance de sa troisième fille, Agathe, kinésithérapeute pédiatrique, a eu le déclic et a décidé de se lancer avec Olivia.
1: C'était ma voisine et mon amie qui était venue me voir à la maternité pour mon troisième enfant. Et elle est ingénieure, mais aussi une casquette de commerciale. Je me suis dit, c'est l'acolyte parfait pour démarrer. Moi, j'avais encore mon cabinet à temps plein, trois enfants bas âge. Il fallait forcément être à deux pour se lancer dans une aventure comme ça, un peu folle.
0: Un peu folle, mais ô combien bonne! Très vite, Ma Petite Laine reçoit entre 30 et 50 commandes par jour et cela n'a fait qu'augmenter après leur passage dans l'émission Qui veut être mon associé, pendant laquelle Agathe et Olivia ont eu une proposition d'investissement. Ma Petite Laine grandit.
1: Le fait qu'il y ait Jean-Michel Karam qui est en plus un investisseur hyper humain, en vrai, pas que à la télé, c'est quelque chose qui est porteur et voilà, il est de très bons conseils.
0: Depuis, Ma Petite Laine s'est diversifiée et propose par exemple un cocon en coton, une gigoteuse, une couverture et même un kit pour tricoter soi-même son cocon. Plus d'infos sur mapetitelaine.com. Merci à Nathanaël Bruni d'ici Orléans pour cette idée qui préserve les nuits des bébés et de leurs parents. Ici, ça entreprend à Châteaudun avec Ma Petite Laine pour un sommeil sans réveil. Ou presque.
3: C'est ouf. Merci beaucoup Catherine Guicandon. Bah je sais que Vincent, il y pense quand même.
4: Elle va sauver beaucoup de personnes.
3: Et vous y pensez, un enfant,
4: oui.
3: Peut-être un jour.
4: On sait jamais. Hein.
3: Mais pourquoi pas?
4: Ben oui, j'ai pas la vie pour ça pour l'instant, mais on sait jamais.
3: La vie est longue.
4: J'espère.
3: Bah, je vous le souhaite. En tous les cas, elle se passe très bien pour vous, la Comédie des Champs-Élysées, en ce moment, dans cette pièce avec Laurent Ruquier, une pièce que Laurent d'ailleurs a écrite dans le théâtre qu'il dirige. Bref, ça joue à la maison, tranquillement, le rôle de Pablo Diaz que vous allez découvrir d'ici quelques minutes sur Ici avec Vincent Niclot sur scène en ce moment. 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
3: Après plusieurs années de carrière, il continue de nous enchanter avec une nouveauté, Corias. C'est Bernard Lavillier sur Ici.

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3: Laissez-nous vous emmener dans ce nouvel agenda pour vos sorties du week-end sur les routes du Haut-Doubs. Vous passez Pontarlier sur la Nationale 57 et juste après Pontarlier, sur un éperon rocheux, se dresse le magnifique château de Joux. Les visites guidées du château de Joux se poursuivent pour ce début d'automne. Du fort enterré au donjon, de la cour d'honneur au Grand Puy, vous allez traverser 10 siècles d'histoire et d'architecture militaire. Un guide du patrimoine sera là avec vous pour vous parler du destin tragique de Berthe ou celui funeste du célèbre Toussaint Louverture à l'Effrat. De Mirabeau également. Quand je vous parle de 10 siècles d'histoire, on y vit véritablement au château de Joux avec de nombreuses visites guidées programmées pour ce début d'automne. Du côté de la Haute-Saône, à Haut-du-Thème Château Lambert, le musée départemental de la montagne accueille l'exposition La Fête foraine, un monde à part. Vous allez découvrir des collections uniques, des manèges pour certains restitués et puis surtout un monde. On s'interroge aussi en fin d'expo sur la fête foraine de demain, c'est à voir pendant les semaines qui viennent.
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6: Il vous le prouve, hein, Vincent Duclos, qu'il n'y a pas que Paris dans la vie. Est à l'affiche pourtant à Paris de Chante et tais-toi en ce moment à la Comédie des Champs-Élysées du mercredi au dimanche. Pièce avec Laurent Ruquier de Laurent Ruquier. On va découvrir cette pièce dans quelques instants. En attendant, Vincent Duclos se dévoile ce soir à travers les lieux et son parcours. Mais je ne résiste pas à l'idée de vous faire écouter quand même quelques airs de son personnage, Pablo Diaz.
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6: Ça, c'est le tube du personnage. Mais c'est Vincent qui a signé la musique. J'ai ça dans la tête depuis 5 jours. Et je vais vous la remettre d'ici 21h pour que vous l'ayez aussi bien en tête. Vous savez, c'est pire que délivré, libéré. Cette chanson vous rentre dans la tête, c'est terrible. Vincent, on parle un petit peu des premières tournées que vous allez faire avec les comédies musicales, le fait que vous allez aller un peu partout en France. On connaît la vie aussi, même en tant que comédien. Si vous faites une tournée, on s'arrête, on joue, on mange une salade, on dort à l'hôtel, c'est fini. On n'a jamais vraiment le temps de se poser. En revanche, vous avez quand même eu le temps, j'ai vu il y a quelques années, vous avez fait une tournée, je crois que c'était récital, tournée des églises, des cathédrales, c'est ça ?
8: Oui, oui.
6: Et là, vous êtes un peu posé.
8: Oui, c'est vrai que j'avais un petit peu plus de temps. Déjà, je suis allé dans des villes et des villages où je serais peut-être jamais allé.
6: Vous vous souvenez d'endroits où vous êtes allé ?
8: Oui, il y a notamment une ville, c'est magnifique, qui s'appelle Laon.
6: Ouais.
8: L-A-O-N.
6: Bien sûr, ouais.
8: Et j'étais jamais allé, je pense que je serais jamais allé, puisque c'est pas là où on tourne généralement, et tout ça, et c'est une ville magnifique, avec, et vous savez, on est très surpris du patrimoine qu'on a, parce que dans un simple village, ou même une ville, on peut avoir 2 cathédrales, 3 églises.
6: Absolument.
8: C'est incroyable.
6: Vous avez été en Dordogne, j'ai noté la cathédrale Saint-Front de Périgueux. Vous avez été à Lisieux, la basilique Sainte-Thérèse, c'est la Normandie.
8: Ah, c'est la plus grande basilique d'Europe. Elle fait 2500 places.
6: Elle est magnifique. Vous connaissez un peu la Normandie, magnifique. D'ailleurs?
8: Un petit peu, ouais, aussi.
6: Comme
8: je suis allé tourner aussi.
6: Où ça?
8: Mais je vais aussi en week-end, à Deauville, au Touquet.
6: Non, mais la partie privée, c'est pour tout à l'heure. Mais effectivement, très bien, Deauville, le Touquet. Vous avez été à Bourges, à la cathédrale Saint-Étienne.
8: Oui, c'est possible.
6: Bah non, mais vous avez
8: peut-être. Je me souviens pas de tout.
6: Non, mais j'imagine bien. Il y a forcément des souvenirs qui remontent à Quimper, la cathédrale Saint-Corentin, la Bretagne. Ça aussi, c'est une région que vous appréciez, la Bretagne, l'océan.
8: Oui, je connais très très mal, mais j'ai fait un album celtique. Donc je suis quand même allé en Bretagne et tout, mais c'est magnifique aussi. Non, mais la France est sublime. Ouais. Hein.
6: Alors, il y a quand même une région que vous appréciez, c'est l'Alsace.
8: Oui, bah ça c'est parce que j'avais une grand-mère alsacienne.
6: Et voilà.
8: J'avais de la famille là-bas que j'ai toujours d'ailleurs que je salue. Et c'est vrai que j'adore aussi pour la gastronomie.
6: Oui, alors c'est vrai. Vous l'avez évoqué tout à l'heure. Vous aimez bien manger quand vous étiez petit. Et c'est vrai que les tournées, vous, ce que vous aimez bien, c'est les bons restos. Parce que vous êtes très gourmand.
8: Je suis très gourmand. Je suis très épicurien. J'adore les bons vins. J'adore bien manger. J'adore découvrir les spécialités. Je suis très curieux. Donc dès qu'il y a quelque chose que je connais pas, je veux goûter. Voilà.
6: C'est Alors c'est quoi votre France gastronomique? C'est quoi un plat que vous adorez qui va nous emmener dans une région par exemple? Ça va être la choucroute en Alsace, ça va être la bouillabaisse à Marseille.
8: J'adore le tourne de Rossini, je sais pas d'où c'est.
6: Mais c'est avec le foie gras par-dessus, donc là on fait du foie gras, ça peut être la Dordogne.
8: Il y a très peu qui savent le faire, j'adore le cassoulet. Oh là là,
6: Castelnaudary.
8: Ouais voilà, y a... enfin, j'aime tous les plats vraiment très très franchouillards.
6: Mais vous les mettez où? C'est ça la question.
8: Alors... comme je suis un ex gros, on va dire, hein, je fais très attention à ce que je mange en général. En général. Non, mais je mange de tout.
6: Mais je fais beaucoup de sport.
8: Voilà. C'est mon prix à payer, c'est ça. C'est que si je veux garder, j'ai essayé de garder une allure potable, et ben il faut que je fasse
6: potable. Vous faites du mal, magnifique. Alors, vous aimez la Bretagne, on l'a dit, la Vendée, le Var, les Alpes-Maritimes. Ça, c'est les stations qu'on a un peu, les endroits qu'on a évoqués. Ouais. Vous aimez skier aussi.
8: Ouais, j'adore. Ouais, j'adore.
6: Vous allez où pour skier?
8: Alors, je vais. J'ai fait même des saisons à Courchevel.
6: Voilà.
8: Mais ça, j'y travaillais, donc c'était pas vraiment en vacances. J'oublie toujours le nom, mais ça va revenir.
6: En Savoie.
8: Oui, c'est en Savoie. Alors, c'est un petit village.
6: Ça va revenir d'ici la fin de l'émission, ne vous inquiétez pas.
8: Mais en tout cas, en plus, j'aime aller skier en mars. Parce qu'en mars, il fait beau, il y a moins de monde. Voilà, j'ai la chance de pouvoir contourner les vacances scolaires, donc en mars, c'est fabuleux.
6: Il y a du soleil, vous l'avez dit. Oh bah c'est l'occasion.
7: Du soleil,
6: je l'avais dit, hein.
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6: Ça va être comme ça jusqu'à 21h. On va changer d'ambiance de femme du soleil. Vous enchaînez votre carrière, vous obtenez plein de beaux succès. Vous allez vous orienter vers le chant classique, reprendre les grands airs d'opéra avec des chœurs, notamment ceux de l'Armée Rouge. Oui. Obtiendrez un triple disque de platine. Vous partez partout en France, je l'ai dit, avec d'ailleurs ce spectacle. Il y a 40 représentations, une tournée des Zéniths. Mais il y a une rencontre qui change votre vie.

0: bah c'est Céline Dion qui est en ce moment à la Plénitude Arena de Nanterre, oui, chez nous en France. Michel Drucker, un plateau, 2012. Elle vous rencontre, vous la rencontrez, c'est coup de foudre là.
1: Bah le coup de foudre, je sais pas, moi je l'aimais déjà beaucoup, elle me connaissait pas, et puis on me demande si je veux pas reprendre By Myself devant elle, et je dis oui, je suis complètement inconscient, mais je me dis que ça peut être un énorme tremplin pour moi, comme un plus gros gadin aussi, et parce que c'était en direct, direct. Ouais. Donc je chantais en direct et diffusais en direct, donc sans filet. Et puis je suis un Capricorne ascendant Taureau, je fonce. Je dis ouais. Alors si j'aurais pas deux occasions comme ça avec les chœurs de l'Armée Rouge. Et puis le réalisateur me dit au moment de faire la note, tu tourneras vers elle. Et c'est au moment où je me suis tourné vers elle que j'ai réalisé la connerie que j'étais en train de faire parce que je me suis dit mais je peux me viander quoi. Et la larme qu'on voit couler, c'est pas une larme de c'est pas un pleur, c'est du stress. C'est vraiment du stress. Ouais. Je commence à me dire waouh. Je joue gros.
0: Bon, elle vous a bien détendu, elle vous a invité dans un jacuzzi.
1: Oui, ça c'était après. Elle m'a d'abord invité à faire sa première
0: partie. Attends, il n'y en a pas beaucoup qui peuvent se dire qu'ils ont été dans un jacuzzi, elle vous a demandé de tomber le t-shirt.
1: Ah, depuis que Michel Drucker a révélé ça il n'y a pas longtemps, ça y est.
0: Ah bah oui, mais c'est Michel.
1: Moi je l'avais gardé secret ça, parce que je ne voulais pas par rapport à elle et tout ça, mais après, puisque c'est lui qui l'a dit, oui c'est vrai. Avec Céline, on a eu pas mal de choses très très.
0: Oui.
1: Non, mais c'est vrai. Vraiment des choses. On a eu des fous rires, on s'est roulé par terre. Enfin voilà, vraiment dans une émission de télé d'ailleurs qui a été coupée parce que c'était pas bien. Mais oui, c'est quelqu'un qui est complètement normal. Hein, voilà, c'est quelqu'un comme vous et moi qui a.
0: Oui, mais moi je ne vais pas dans le jacuzzi avec Céline. Oh, excusez-moi, je suis pas. Vous n'êtes pas si normal que ça. Bon, allez, je vous êtes en gênance, donc je passe à autre chose.
1: Non, pas du tout, j'ai pas de gênance du tout.
0: Non, on adore. Alors, de tels succès, d'ailleurs, qui vont s'enchaîner. Il y aura Luis, en hommage à Luis Mariano, Ce que je suis en 2014, plus de 100 000 albums vendus. Il y aura Tango, il y aura également Esperanto en 2020, il y aura 10 ans déjà, il y aura l'Opéra Celle, vous l'avez évoqué, il y aura Bel Canto, oui. Des studios à l'étranger, en public. Au total, s'il vous plaît, Vincent Nico, c'est 2 millions d'albums vendus.
1: Oui.
0: À la louche.
1: Bah ouais, ça fait bizarre quand j'entends ça, même moi, ça me fait bizarre. En fait, je suis pas quelqu'un qui me gargarise des chiffres et des trucs, qu'est-ce que j'ai fait. J'oublie même parfois ce que j'ai fait. Je suis plutôt quelqu'un qui vit dans le présent et qui me projette beaucoup dans le futur. Après, c'est vrai que le passé me donne des ailes, parce que c'est vrai que ça donne un peu de confiance quand on a quand on est adoubé par Céline Dion et puis d'autres qui m'ont fait confiance aussi. Bah, ça fait plaisir, quoi.
0: Vincent Niclot, votre invité, encore quelques minutes jusqu'à 21h. On quitte vos régions pour aller dans la Sarthe avec le prix du carburant, sujet d'actualité toujours aussi haut, l'impact sur notre quotidien. On le sait, comme par exemple pour les loisirs, pour les enfants, pour nous déplacer. Alors un club de foot a mis en place une solution grâce à une application qu'ils ont eux-mêmes créée. Robin Bernou, vous êtes rendu justement dans la Sarthe.
2: À une demi-heure de voiture du Mans, un club de foot a créé sa propre application de covoiturage face à l'augmentation des prix du carburant.
3: Ah oui, c'est génial, c'est bien, c'est vachement bien, c'est une fort bonne idée.
2: Je me suis rendu sur le terrain de l'association sportive de Brette-les-Pins lors d'un entraînement des U15. Alors il y a des ballons, des cônes, des chasubles, un entraînement somme toute assez classique en soi, ou presque, car désormais les joueuses et leurs parents disposent d'une nouvelle application.
4: Aujourd'hui on est sur une application full web.
2: Nicolas Marceau, éducateur des U15, est à l'origine de la création de l'appli qui permet aux parents de mutualiser les trajets et économiser du carburant.
4: On va sur le prochain match. Si je vais dessus, ici je peux voir les personnes qui sont présentes, si elles vont au stade ou pas. Et si je valide ici, par exemple, Lise, elle vient, elle sera rendez-vous à Brette, et je peux choisir le nombre de personnes présentes dans la voiture. Elle a 3 places dans la voiture en plus de elle et sa mère. C'est plus simple.
2: Rassembler les trajets, une idée particulièrement bienvenue alors que les prix du carburant sont toujours très hauts, surtout lorsqu'il faut aller à 30 ou 40 km de chez soi un week-end sur deux.
4: Si vous prenez aujourd'hui une voiture, vous emmenez 4 personnes, 5 personnes, vous arrivez vite à 25-30 euros de carburant, juste pour les loisirs des enfants.
2: Autre point positif, en plus de permettre aux parents de faire des économies, l'application développée par Nicolas, qui travaille dans l'informatique, a aussi permis de recréer du lien.
5: Je l'ai déjà vu, les gens ils habitaient à 300 mètres côte-côte et ils se connaissaient pas, et depuis ils sont amis.
2: Amis et parfois même au-delà, me racontait Fabrice Desormes, le président de l'association sportive de Brette-les-Pins.
5: Bon, je vais pas rentrer dans les détails, même plus qu'amis, des fois vous passez du bon temps entre les personnes. Voilà, je trouve ça important.
2: Alors ici dans la Sarthe ça marche, mais qu'en pensent les premiers intéressés?
6: Gauche, droite, allez on travaille les articulations.
2: Je suis allé demander à Faustine, elle a 15 ans, elle était en plein entraînement sur le terrain et m'a expliqué que l'application lui avait sauvé son dernier match.
7: Comme samedi dernier, on a eu un imprévu de dernière minute. et j'ai pu trouver un covoiturage très vite. Et du coup, c'est super important d'avoir ça, parce que sinon, tu peux pas aller au match, en fait.
6: Allez les filles, vous avez tout le demi-terrain.
2: Aujourd'hui, pour beaucoup de parents, covoiturer pour emmener les enfants au sport est devenu un nouveau réflexe, une solution qui permet de recréer du lien, mais aussi et surtout de réduire les frais.
0: Merci beaucoup Robin Bernot. Allez, restez bien avec nous, Vincent Niclot est votre invité. Il joue en ce moment dans Chante et tais-toi avec Emma Gamet, Marie-Vincent, Caroline Ball, une pièce, deux, et avec Laurent Ruquier, mise en scène Anne Bourgeois, la comédie des Champs-Élysées. Vous restez avec nous, Vincent?
1: Ah bah oui, je suis bien.
0: Alors à tout de suite, il est jusqu'à 21h.
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0: Et Michel Polnareff qui nous rejoint dans la maison vide pour s'ambiancer en ce début de soirée, sur ICI.

0: jusqu'à 21h.
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2: C'est à la Comédie des Champs-Élysées que vous pouvez applaudir notre invité Vincent Niclot, avenue Montaigne. C'est à Paris, une belle avenue. Vous pouvez l'applaudir en ce moment dans cette pièce Chante et tais-toi, pièce écrite par Laurent Ruquier, dans laquelle Laurent joue. On salue le Havre aussi, la Normandie, oui, puisqu'il vient d'abat, Laurent. Oui. Un parcours, celui de Vincent Niclot, inspirant pour ce Parisien qui nous a raconté son enfance à Paris, à Montmartre, mais aussi en Vendée, du côté de la Tranche-sur-Mer, sans oublier le Var, les Alpes-Maritimes. Le tour du monde, c'est ce qu'il a fait aussi depuis le début de sa carrière avec brio et talent. Il est encore avec vous quelques minutes. Pour tout savoir, en tous les cas, en savoir un petit peu plus, il est en face de moi, mais je vais demander à Pablo Diaz, via Laurent Ruquier, de nous parler de cette pièce.
3: Oh Pablo, ce serait sympa que tu nous résumes la pièce.
4: Oh oui, bien sûr. Moi, je suis Pablo Diaz, un chanteur de charme. Voilà, ça fait 20 ans que je vis en France. J'ai fait carrière ici. Mon attaché de presse, elle essaie de garder ma vie privée, vraiment très privée, mais malheureusement, ça ne va pas se passer comme ça et je vais être pris dans tout de suite.
3: Chante et tais-toi.
2: Et d'ailleurs, dans la pièce, il chante ça.

0: J'adore.
1: J'ai étonné Eric après l'avoir dans la tête, il l'a passé 4 fois par jour aussi. Alors.
0: Ouais, c'est sûr. Vous voulez que je vous parle de on a tous quelque chose en nous dans la Louisine.
1: Parce c'est que pas ça, mal ça.
0: Ça c'est dans la pièce. C'est quoi cette histoire? Pour ceux qui n'ont pas vu le spectacle encore, ça fait partie du spectacle.
1: Ça fait partie du spectacle parce que évidemment il y a toute une sorte de quiproquo. On va pas raconter trop la pièce, que moi j'aime bien aussi comme Laurent que les gens aient la surprise. Mais en substance, il fait croire que Johnny Hallyday est connu en Espagne aussi. Johnny Hallyday, il s'appelle. Ouais. Et donc qu'il a sorti Gabriella. On a tous en nous quelque chose d'Andalousie. Enfin voilà, Diego libre dans sa tête, sa cabeça. Donc c'est l'écriture de Laurent Ruquier qui est vraiment très drôle.
0: Est-ce que l'amour du métier doit passer avant l'amour tout court?
1: J'ai combien de temps pour répondre à cette question?
0: C'est un peu ça la question. La pièce c'est ça, c'est un couple. Je vais essayer de pas trop en dire. Laurent Ruquier joue Gabriel.
1: Oui.
0: Vous jouez le rôle de Pablo Diaz. Donc on comprend que vous avez un succès considérable auprès du public féminin. Vous êtes homosexuel. Vous vivez avec votre compagnon depuis 5 ans, qui est Laurent Ruquier, donc alias Gabriel. Et puis vous avez une attachée de presse, j'en dis pas plus, hein, qui elle vous demande d'où le nom de la pièce, chante et tais-toi, parce qu'il faut pas le dévoiler.
1: Oui, elle est plutôt la vieille école, c'est une vieille attachée de presse, elle dit que les chanteurs, il vaut mieux qu'ils gardent leur jardin secret, que voilà, ils n'ont pas besoin de savoir plus pour ça. Chante et tais-toi, contente-toi de chanter, et ne dis rien de trop sur ta vie privée. Lui, il n'est pas contre, hein, faire son coming out, machin, son copain, évidemment, voudrait qu'il le fasse pour
0: aider.
1: Mais ce qui est drôle, c'est que lui, il a toujours pas fait, lui, dans son travail.
0: Auprès des trois personnes avec qui il travaille.
1: Voilà. Donc, en fait, voilà, on est vraiment dans la pièce de boulevard, vraiment, avec les portes qui claquent, les jeux de mots, les fous rires.
0: C'est très drôle, je vous l'ai dit hors antenne, pour moi c'est une vraie révélation et je suis content qu'on ait parlé de ça aussi, parce que pour rappeler aussi que tout ce que vous avez fait en termes de comédie, d'acting, dans le studio, le cours Simon, le cours Florent également, vous êtes sorti, et c'est quand même une espèce de mise en danger, d'être le ténor qu'on connaît, et là d'un coup, vous êtes face à un public, c'est du théâtre, et vous vouliez sortir de cette zone de confort un peu.
1: Mais moi j'aime bien, en fait je trouve que la vie est courte et qu'il faut toujours essayer de vivre des choses. Moi j'aime bien me mettre dans la peau d'autres personnages, voilà. Donc c'est pour ça que l'acting c'est super, parce qu'on peut jouer le rôle, ou même parfois j'ai été militaire dans des émissions de télé, essayer de sortir vraiment de ce que j'aurais dû vivre dans ma propre vie, et ben dès que j'ai une occasion d'aller vivre autre chose, j'y vais. Même si c'est casse-gueule. Et là c'est vrai que c'était casse-gueule parce que je n'ai pas d'expérience théâtrale, malgré une petite formation et tout ça, voilà, mais...
0: Enfin, Laurent, il a pensé à vous tout de suite, a priori.
1: Oui, mais même lui, il savait pas trop. Enfin, on a fait une lecture, tout ça. Oui, il a pensé à moi, il a écrit la pièce en pensant à moi. Mais moi-même, j'étais pas persuadé que j'arriverais. Donc moi, j'avais beaucoup d'angoisse de me dire, est-ce que je vais être à la hauteur? Est-ce que...
0: poser cette question. Hein.
1: C'est gentil, c'est gentil. Mais moi, je le savais pas. Et lui non plus, je pense qu'il le savait pas.
0: Parce qu'au départ, il était pas, c'est pas prévu, hein, qu'il joue dans cette pièce.
1: Non, il devait pas jouer, lui. Il devait être auteur, comme d'habitude. Et lors d'une conversation, il y a le producteur qui a dit, mais pourquoi tu le ferais pas toi, Laurent?
0: Ouais.
1: Et puis nous, on a trouvé ça tellement, mais bien sûr, c'était comme une évidence. Mmh. Et lui, je pense qu'au fond de lui, il avait envie. Mais qu'il était prêt. C'était le moment, donc il a dit oui.
0: C'est joué en toute simplicité, avec beaucoup de justesse, d'authenticité. Marie-Vincent qui joue le rôle de l'attaché de presse, qui est vraiment extraordinaire, qui est drôle. Vieille attaché de presse, effectivement, qui nous rappelle certaines qu'on a connues dans le métier, ou qu'on connaît encore d'ailleurs. Parce que tout ce que raconte la pièce, ça existe. Hein. Il y a encore aujourd'hui des chanteurs, des acteurs, surtout dans le cinéma, qui n'ont toujours pas osé dire ça.
1: Alors on en parle justement, on dit que dans le cinéma, les acteurs ont du mal. Les actrices, c'est peut-être un peu plus facile, parce qu'une actrice lesbienne, c'est un peu plus un fantasme pour un homme hétéro. Alors que l'inverse, ça marche pas. Donc c'est vrai que les acteurs, ils osent pas le dire parce que c'est pas encore. Ils pensent que ça leur ferait perdre des rôles, et je pense que malheureusement c'est encore la situation. La pièce, elle parle de ça, mais elle parle pas que de ça. Elle parle aussi de la liberté, en fait, d'être vraiment qui on veut être dans la vie. Et pour certains, c'est pas toujours
0: facile. Parce que finalement, je salue Emma Gamet que je connais bien, et que j'embrasse tendrement, qui joue
1: elle est formidable.
0: Le journaliste presque.
1: Tous
0: people.
1: Les acteurs sont formidables.
0: Bien sûr. Elle est à deux doigts de révéler votre homosexualité. Puis finalement, sans tout dévaluer, elle va pas le faire parce qu'elle va se rendre compte finalement qu'on est authentique quand on est vrai et que finalement
1: parce qu'elle dit que toutes ces femmes seraient pas amoureuses de Pablo Diaz s'il n'était pas sincère avec elles.
0: S'il n'avait pas cette sensibilité-là,
1: s'il les aimait pas vraiment.
0: Elle est un peu amoureuse. amoureuse de lui, hein, secrètement.
1: Elle le dit d'ailleurs dans la pièce, qu'elle tombe finalement amoureuse de lui et tout ça. Mais c'est une pièce qui finit vraiment très très bien, qui finit en émission de télé aussi. Enfin,
0: on
1: va pas tout raconter, mais c'est un vrai spectacle. Où, évidemment, moi je chante dedans parce que je suis chanteur dans la vie.
0: Attendez, vous chantez ça ?
1: Vous avez vraiment décidé de faire la tête des auditeurs.
0: Attendez, ça va être rempli l'alternative.
1: Ils vont faire des rêves toute la nuit avec l'aile du soleil. Ou des cauchemars peut-être.
0: C'est vrai qu'on en a déjà beaucoup dit. Une petite pension aussi quand même pour Caroline Ball.
1: Oui, Caroline est super aussi. Elle joue la fille qui va faire des photos avec moi pour faire des fausses paparazzades.
0: C'est le Luron qui avait fait ça.
1: Oui, avec Coluche.
0: Alors, il l'a fait avec lui, mais il l'avait fait avec une femme, avec Dany, la chanteuse.
1: Oui, il y en a plein qui l'ont fait. On ne va pas révéler les noms. Et ça se fait toujours, d'ailleurs.
0: Oui.
1: Donc, ça parle de tout ça, cette espèce d'hypocrisie qu'il peut y avoir parfois aussi, même par les médias. De jouer le jeu ou pas. Avant tout, c'est une pièce sur la liberté. C'est la liberté d'aimer qui on a envie d'aimer. Qu'on soit hétéro, gay, qu'on soit catholique, qu'on soit, enfin, quelle que soit sa religion, quelle que soit sa couleur, quelle que soit sa taille, quel que soit son poids, c'est ne pas être monté du doigt parce que tout d'un coup on aime quelqu'un et qu'on est différent.
0: C'est à la Comédie des Champs-Élysées, vous ne serez pas déçus parce que si vous aimez aussi le chanteur, ça chante, ça danse, il chante, il n'y a pas que cette chanson, il est habillé, je ne vous en dis pas plus, il y a des tenues très colorées.
1: C'est un vrai show, une vraie pièce de boulevard. Où les gens ils ressortent avec des petites étoiles dans les yeux, ils sont morts de rire du début à la fin et ça fait plaisir quoi.
0: Vincent Niclot, votre invité. Bon, alors on a parlé de la forêt tout à l'heure, des lieux un petit peu pour vous ressourcer. Je sais que les coins de nature, vous en avez besoin. Tiens, quelques lieux encore avant de se quitter. Les Calanques, Marseille, Cassis.
1: Oh non, mais ça c'est superbe. Après, c'est magnifique, quoi. J'ai eu la chance, moi j'ai une famille adoptive à Marseille. Et ils m'ont montré les coins les plus... Bon, aujourd'hui avec les réseaux sociaux, c'est plus beaucoup de secrets. Mais moi j'ai découvert ça il y a, on va dire, 20 ans, même 25 ans. Et c'était encore un peu préservé. Ah ouais. Ouais, c'est beau. J'ai même été pris dans un incendie là, de la Calanque de Sormieux. Je m'en souviens toute ma vie. J'ai cru que j'allais mourir. Mais c'est magnifique. Hein. Toute cette zone-là, il n'y a pas besoin d'aller au bout du monde finalement pour trouver des décors sublimes.
0: Biarritz.
1: Oui, Biarritz, j'ai fait un album sur Luis Mariano, donc j'ai dû connaître cette région. Je connaissais pas très très très bien. Pareil, c'est vraiment... Non mais quand je vous dis que la France est sublime, c'est vrai qu'on n'a pas besoin d'aller trop... Moi je comprends les gens qui sortent pas de France, hein, parce qu'en fait il y a tellement de... Mais encore des zones que je connais pas, les Gorges du Verdon, tout ça, il y a plein
0: Ça c'est votre rêve, hein, les Gorges du Verdon.
1: Ouais, je sais pas pourquoi.
0: Vous n'êtes pas le seul d'ailleurs.
1: J'ai jamais réussi à y aller, ça me fait rêver. Il y a plein d'endroits que je connais pas, et encore heureux.
0: La Bretagne, vous aimeriez approfondir, vous nous l'avez dit tout à l'heure, effectivement. Il y a des lieux comme ça. Vous retournez, vous m'avez dit, hein, du côté de la Tranche-sur-Mer, là, c'est un peu compliqué au niveau familial, mais voilà.
1: Oui.
0: Vous êtes nostalgique, quoi, d'une manière générale. Vous aimez retourner dans ces lieux. Vous avez peut-être un peu.
1: Pas surtout les lieux de l'enfance.
0: Vous êtes à Montmartre.
1: Oui, j'y vais souvent. Ma meilleure amie, elle habite toujours un appartement là-bas, donc on se retrouve parfois en place du Tertre.
0: Mais vous vivez où aujourd'hui?
1: Moi, je vis dans le centre de Paris.
0: Ok. Qu'est-ce que vous avez appris des Français en les rencontrant depuis autant d'années, avec toutes les tournées que vous avez faites, ou qui croisez tous ces visages chaque jour dans les concerts, ou là, en ce moment au théâtre?
1: Moi, je trouve que les Français, ils sont super. On n'a pas une très très bonne image à l'étranger. C'est ce qui me fait de la peine, parce que je trouve que les Français sont vraiment des gens très très très bien. Ils sont généreux, ils ont le cœur sur la main. Ils ont une histoire qui est belle aussi. Moi, chaque fois qu'ils viennent me voir pour me parler, ils me touchent énormément. Ils me racontent leurs problèmes, ils me racontent. C'est fou, hein. Il me touche la main comme si je pouvais leur apporter du bonheur et tout ça. Je suis hyper sensible à ça. Et c'est des gens vraiment, en tout cas ceux qui viennent me voir. Moi, je peux pas parler pour tous les Français. J'ai pas tous rencontrés, mais ceux qui viennent à mes concerts, c'est vraiment des personnes incroyables.
0: Aujourd'hui, c'est vous qui faites parler les autres avec le Niclot Show. Un dernier mot. Il nous reste 30 secondes.
1: Oui, 30 secondes.
0: Ça, c'est sur YouTube.
1: C'est sur YouTube. Faut aller sur ma page YouTube Vincent Niclot officiel. Et j'ai invité des artistes à parler musique. Donc ça dure 30 minutes.
0: Bien,
1: mon premier invité est parrain, c'est Laurent Ruquier.
0: C'est bizarre.
1: Oui, mais c'est tombé comme ça. Et puis, la deuxième, c'est Christina Cordula. Et là, est sorti jeudi dernier la troisième numéro avec Anne Roumanoff.
0: Vous ne faites pas des battles de vinyle comme sur scène?
1: Non, on ne fait pas ça, mais on parle. En fait, je veux savoir comment est l'artiste par rapport à la musique de son enfance.
0: Vous voyez, moi, je veux savoir comment est l'artiste par rapport au lieu de son enfance.
1: On va faire une émission tous les deux, finalement.
0: C'est pas mal, avec grand plaisir. Vincent Niclot, la Comédie des Champs-Élysées, chante et tais-toi. Vous voulez qu'on se quitte avec Femme du Soleil?
1: Oh, bah allez,
0: allez, 10 secondes comme ça, parce qu'on l'a pas entendu celle-là, je crois.
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0: Chante et tais-toi. Ah non, au contraire, allez l'applaudir, la comédie des Champs-Élysées dans cette pièce de et avec Laurent Ruquier, ouais, et tous les artistes qu'on a évoqués. Merci pour ce parcours et ce voyage,
1: moi, merci
0: Vincent.
1: Merci.
0: C'était un bonheur.
1: Et bonsoir à tous.
0: À très bientôt, ici.fr pour écouter l'émission. Merci à Mathilde Mallet à la réalisation et Katrina Da Fonseca à la préparation. Passez une belle soirée sur ICI.
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0: Moi, je ne chante pas aussi bien que Vincent Niclot, mais bon, you gotta be. Bon, allez, voici des jouets, ce sera bien mieux que moi sur ICI.

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1: Passez une excellente soirée, un très bon début de semaine. 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Pour 180, c'est la musique avec Laurent Petit-Guillaume.
2: Bonsoir à tous, très heureux une fois de plus de partager avec vous des tubes que j'ai beaucoup passés en radio dans les années 80 et que je n'ai surtout pas oubliés. Allez, on partage ça pendant une heure et ça commence comme ça.

0: Julien Clerc, c'était quand je joue.
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0: Un titre qui a failli ne pas exister. On est en 1980, Julien prépare son nouvel album. Il confie cette mélodie à son ami et auteur Étienne Redagile. Finalement, le texte ne lui convient pas. Il réitère avec un autre auteur, Jean-Loup Dabadie. Et encore une fois, les paroles ne lui plaisent pas. C'est finalement en allant enregistrer l'album au Québec qu'il rencontre celui qui écrira les bonnes paroles, un certain Luc Plamondon. Les Anglais de Madness, tout de suite avec Our House.

Jackson, c'était Got My Mind, 7 en News. On peut avoir été un Beatles et continuer une carrière à succès, la preuve Paul McCartney bien sûr, mais aussi George Harrison. En 1987, il se retrouve numéro 1 dans le monde entier grâce à cette reprise d'une chanson des années 60. Pour la suite, j'ai choisi un tube qui en 2022 a été classé par sondage 6e chanson préférée des Français. Alors à l'origine, elle figurait sur la face B d'un 45 tours, L'Aziza, sorti en 85, numéro 1 du top pendant 8 semaines. Et bien sûr, ce titre, c'est un titre de Daniel Balavoine, Tous les cris, les SOS.

0: Catherine Lara, la roqueuse de diamants. Raymond Queneau avait écrit pour Zizi Jeanmaire, la célèbre meneuse de revue, un texte, La croqueuse de diamants, et c'est ce qui a inspiré Elisabeth Anaïs quand Catherine Lara lui a demandé un texte pour son nouvel album en préparation. Alors le jeu de mots est efficace et La roqueuse de diamants est devenue un classique, un tube. Dans un instant, un autre tube de l'année 85, The Riddle, Nick Kershaw arrive.
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0: Elton John, c'était Little Jenny.
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0: 1980, encore un excellent cru pour la pop mondiale. Cette année-là sort donc ce nouveau titre d'Elton John et ce Little Jenny devient son premier numéro 1 des ventes aux États-Unis. La même année sort en France le tube Donner pour Donner, fruit d'une collaboration exceptionnelle. Bah oui, hein. Titre de France Gall, musique Elton John, texte Michel Berger, qui en même temps en 80 obtient un gros succès avec Celui qui chante, extrait de son album Beau Séjour et qu'on écoute tout de suite.

la Isla Bonita. C'est la fameuse chanson proposée tout d'abord à Michael Jackson, qui n'en veut pas, et réécrite par Madonna, qui devient un énorme tube en 1986. Le 11e tube consécutif de Madonna aux États-Unis, un record seulement dépassé par les Beatles et Elvis Presley, numéro 1 également en France. La même année, dans notre top 50 à nous, on croise aussi le groupe Image avec Le Cœur en Exil.

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1: Et voilà, 100% années 80, c'est tout pour aujourd'hui, mais il en reste évidemment des tubes à redécouvrir ou à découvrir. Alors rendez-vous demain dès 21h. Dans un instant, 100% chansons françaises. À demain sur Ici votre radio. Il est 22h.
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3: Est-ce qu'on peut transformer un contrôle fiscal en l'un des plus gros tubes de la chanson française? Pour Florent Pagny, la réponse est un immense oui.
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3: Nous sommes en 2003. Le chanteur est en pleine guerre médiatique et judiciaire avec le fisc qui l'accuse d'évasion fiscale. Il se sent traqué, dépossédé. C'est là que son complice Lionel Florence lui écrit un texte sur mesure. Une réponse en forme de bras d'honneur musical, Ma liberté de penser.

0: Penser. Panny dresse la liste de tout ce que l'État peut lui prendre, ses meubles, sa télé et même ses chiens. Mais il hurle surtout ce qui lui reste, sa liberté. Le pari est risqué, mais le public adore.
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1: Vous écoutez Chaussures Roses, le nouveau titre de Teddy Bear.
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4: Saviez-vous que c'est au fond du métro parisien que Serge Gainsbourg a définitivement troqué ses pinceaux pour un micro ?
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4: En 1958, Lucien Gainsbourg est un peintre timide qui joue du piano dans les cabarets pour payer son loyer. Un jour, dans le métro, il ose l'impensable. Il aborde un poinçonneur et lui demande quels sont ses espoirs. L'homme lui répond tout simplement « voir le ciel ». Il imagine alors ce ciel de faïence et ce travail répétitif.
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4: Ironie du sort, alors que Gainsbourg cherche encore sa place, ce sont les frères Jacques qui enregistrent le titre les premiers. Mais poussé par la chanteuse Michel Arnaud, il finit par chanter son texte lui-même.
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2: Bonjour, je suis Pierre Bourguignon, je suis un ancien officier de gendarmerie. J'ai depuis quelques années écrit quelques polars. J'habite en bordure de côte. Le but de mon écriture, c'est de faire connaître les Landes et faire connaître un peu la gendarmerie, comment elle fonctionne. Parce que ces films télévisés et autres ne reflètent pas du tout l'esprit gendarmerie.
3: D'où est née cette idée d'écrire justement a posteriori de votre profession de gendarme?
2: J'ai eu envie de donner une image précise de la gendarmerie et de la justice plus largement parlant. C'est pour cette raison que j'ai commis une dizaine de polars dont les enquêtes sont menées par les gendarmes. Mais le dernier, bizarrement, il est mené par un détective. Ce détective, il s'appelle François Latournerie. T'as quoi ? Mais comme c'est pas très vendeur, c'est Jack Larson.
3: Est-ce qu'il y a un peu de vous dans Jack Larson ?
2: Ouais, disons que je fantasme un peu. Certainement, oui, peut-être.
3: Et alors justement, les diaboliques de Segor, l'histoire en elle-même, vous l'avez complètement inventée ?
2: Ah, complètement inventée. Elle se passe dans une boîte échangiste, c'est pas graveleux, c'est simplement de l'humour, ce que je tiens à maintenir dans tous mes polars. Les Landes, j'aime bien, je les connais bien pour y avoir vécu depuis tout petit. Les secteurs dont je parle, je les connais particulièrement, qu'il s'agisse du courant du Chêne, de Molietz, de Messanges ou de Dax. J'ai travaillé dans le Tursan, Jaune, Air-sur-Adour. J'ai eu aussi envie d'en parler puisque j'ai un titre qui se déroule dans ces lieux même, Palombe, Tursan et Salami, le titre. Si vous voulez, on m'a comparé souvent à Saint-Antonio et dans le rural, donc j'ai envie d'avoir des titres qui fassent sourire. Tous mes polars, il y a du suspense, vous ne savez pas qui a fait quoi jusqu'à la dernière page. Ce que je souhaite, ce n'est pas forcément le cas, mais ce que je souhaite, c'est que le lecteur ait envie d'en lire un autre. J'écris quand j'en ai envie, quand j'ai 10 minutes, 5 minutes, je reprends où j'en étais, et j'ai aucune pression, je me mets dans la peau de l'enquêteur que j'ai été, et bien sûr, je me mets dans la peau du truand, je me dis, si j'étais truand, pour contrer les enquêteurs, qu'est-ce que je pourrais faire? Et ça vient tout seul.
3: Ce métier de gendarme, finalement, c'était une vocation.
2: C'est arrivé par hasard, mais c'est une vocation. Parce qu'être gendarme, c'est être à la disposition des gens, être prêt, être humain, essayer de comprendre, de trouver des solutions, d'éviter des drames. C'est ça, être gendarme. Et aujourd'hui, ça a beaucoup changé. Les gendarmes sont à l'image de la société aujourd'hui. C'est-à-dire que de la rentabilité, de mon temps, c'était pas ça.
3: Vous voulez dire que leurs conditions de travail ont changé?
2: Ah, complètement. Ils sont débordés. On leur colle sur le dos de plus en plus de tâches. On peut pas tout faire. On peut tout faire, mais pas forcément bien. Dans le temps, les gendarmes étaient accueillis par la population. Aujourd'hui, on se fait agresser. C'est pas du tout pareil.
3: Donc on rappelle quand même que le nouveau roman, ça s'appelle Les Diaboliques d'Osegor, c'est publié aux éditions Terre de l'Ouest, qui mine de rien est une maison d'édition de Seignos.
2: C'est un nouvel éditeur qui s'appelle Benjamin Jugio à Seignos, qui porte une attention particulière à l'orthographe et à la syntaxe, et cet éditeur est au top niveau pour ça.
3: Moi, j'ai un petit truc à vous demander, là, quand même, Pierre, avant de se quitter. On va pas le faire à la façon commandant, mais j'aimerais bien quand même que assez rapidement, vous me donniez le nom de la radio qui vient de vous tendre le micro ce matin.
2: C'est ici, Gascogne.
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4: Aujourd'hui, on est sur une méthode qui date à la fois de l'époque moderne, tout ce qui est technique de ferrage. Quant au matériel et la position, ça a évolué au milieu 20e siècle. Mais on reste sur des choses assez anciennes.
5: Ouais. Donc là, on a sorti une jument, c'est ça ?
4: C'est ça, oui.
5: Ponita ?
4: Oui, c'est ça, oui, Ponita. Donc c'est une jument qui a une bonne quinzaine d'années. Hein, on peut un peu le voir à sa morphologie, un petit peu encellé, un petit peu démusclé sur le dos. Donc on va rester sur une ferrure plutôt classique parce qu'elle n'a pas de problème particulier. Donc on va commencer donc les soins sur Ponita. Là, ce qu'on va faire, on va commencer par dériver, c'est-à-dire un petit peu défaire les lacets de la ferrure, un petit peu comme nous les chaussures. Okay. Donc ça, c'est la première étape.
5: Qu'est-ce qu'on utilise ?
4: On va utiliser une maillotche en cuir et un dérivoir.
5: Ça lui fait pas mal, on est d'accord. À aucun moment, ça lui fait mal.
4: Non, du tout. On travaille que sur l'ongle. Donc c'est pour ça qu'on a des outils spécifiques, spécifique pour éviter de leur faire mal.
5: Donc là, l'idée, c'est que je me mets à côté de lui et je vais lui demander qu'il me donne... Moi, je dis sa patte, mais son sabot, quoi.
4: Alors, on parle de membre. Tu te positionnes devant.
5: Là, et là.
4: Et alors, il faut que tu mettes le membre sur toi. Faut pas que t'aies peur. Faut un peu forcer quand même, voilà. Et là, tu viens dériver ce clou, là, celui-ci, là.
5: Celui-là.
4: Eh bien, c'est pas mal. Voilà, vas-y, repose. Comme ça, lâche tout. Voilà.
5: Donc là, on vient d'enlever le fer avec une tricoise. Je pensais que ça allait lui faire mal, mais en fait, pas du tout. Et là, maintenant, c'est quoi? C'est un peu la séance manucure.
4: Oui, exactement, c'est ça. Le pied bien à plat. Donc, on est un bon parage.
6: Plus notre parage est réussi, plus la ferrure sera réussie.
5: Là, tu viens d'essayer le fer le zéro.
6: Ouais, voilà, c'est ça. Oui. Donc là, on essaie la taille zéro. C'est une taille qui correspond. Donc au niveau du travail sur mon fer, c'est qu'on mette les clous dans cette partie-là qu'on appelle la ligne blanche. Faut pas les mettre en paroi parce que c'est pas assez souple, ça va éclater. Ouais. Faut pas les mettre trop par ici, parce qu'on va être dans ce qu'on appelle le pied de chair et on va lui faire mal. Donc là, l'idée, c'est qu'on tombe bien sur la ligne blanche. Donc quand je le présente, on voit ici que mon pied dépasse un peu du fer, donc il faudra que j'ouvre un peu cette partie-là du fer.
5: Là, c'est quoi l'étape? C'est de le mettre au feu. On va le réchauffer, le chauffer.
6: Ouais, c'est ça. Là, on va le mettre dans ce qu'on appelle une forge. On va le travailler. On va le mettre à la tournure du pied. Donc là, on a vu ce qu'il fallait faire. On a mémorisé la tournure du pied. Donc on va reproduire cette tournure du pied sur le fer. Et ensuite, on va aller porter à chaud.
5: Donc là, on a sorti le fer et on le met directement.
6: Voilà. Alors il a refroidi un peu. Et là, tu vois ce que je disais, nos contre-perceurs. Donc il faut que nos contre-perceurs tombent sur la ligne blanche. Là, tu vois, elles sont un petit peu sur la paroi. Donc je vais pouvoir modifier un petit peu ma branche.
5: Et donc, la dernière étape maintenant.
6: On va poser le fer sur le pied. Donc, okay. C'est l'étape du brochage. Alors, je vais ouvrir mes talons.
5: Et ça lui fait pas mal.
6: Non, du tout. Si on a bien ajusté notre fer, on broche dans ce qu'on appelle la ligne blanche.
5: Et là, notre pépère, il est tout prêt.
6: Voilà. Là, il est tout beau. On peut lui rendre sa liberté.
5: Tu vas être libre, mon petit. Merci, Emmanuel, de nous avoir montré ton travail.
6: Eh bien, avec plaisir.
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7: Minute Papillon ce matin avec vous, Thierry. Le train entre en gare de Dijes pour un aujourd'hui. La vieille gare de Dijes pour un retrouve une seconde vie grâce à Nadia et Stéphane Gauthier. Les fondateurs de la miellerie des Glycines de Dijes l'ont racheté en 2024. Un achat coup de cœur devant le cachet de ce bâtiment emblématique fermé depuis plus de 70 ans. L'idée en l'achetant, c'était de le sauver et de le restaurer.
8: Ah ouais, ça c'est une bonne idée.
7: Oui, c'est une bonne idée. La gare, transformée en maison dans les années 60, avait été un peu laissée à l'abandon. Depuis un an, la famille mène un important chantier de nettoyage et de rénovation. En explorant les lieux, elle a retrouvé plusieurs vestiges du passé ferroviaire de ce lieu. Des pavés, des anciennes voies, la pancarte Dijes pour un ou l'altitude gravée sur la façade.
9: La nostalgie des origines.
7: La passion des objets qui ont une histoire aussi sûrement. La famille souhaite maintenant réhabiliter le quai de chargement pour le transformer en salle de réception, aménager la gare en gîte et installer leur miellerie dans l'ancienne salle d'attente. Pour retracer son histoire, la famille a lancé un appel à témoignages sur sa page Facebook et sur le groupe « Ça se passe dans Lyon ». Un appel très vite suivi de nombreux commentaires d'internautes. Des riverains et anciens voyageurs partagent leurs photos, leurs cartes postales ou leurs anecdotes comme l'histoire d'un iconé né dans la gare. La gare qui a fonctionné de 1885 à 1952, elle servait notamment au transport de marchandises comme l'ocre, les légumes ou les animaux. Une mémoire que les Gauthier souhaitent, elle aussi, restaurer. Et il y en a des histoires à raconter sur les gares.
10: Qu'est-ce qu'on peut pleurer dans les gares? Qu'est-ce que c'est mauvais pour les yeux? Qu'est-ce qu'on peut flinguer comme mouchoir dans une gare quand on se dit adieu? Oh, à la gare du Nord.
7: Ah, c'est vrai qu'on peut pleurer aussi dans les gares, on peut sourire.
11: C'est pour ça que les réseaux sociaux aussi sont formidables. On peut aussi trouver de bonnes archives comme ça.
7: Si vous avez des histoires à raconter sur cette gare de Dijes pour un, bah vous pouvez aller sur la page Facebook de cette miellerie ou de Ça se passe dans Lyon.

0: votre histoire. Vous avez eu une première vie de sportif de haut niveau. Vous faisiez quoi ?
1: Alors, j'ai été en équipe de France de volley et ensuite de beach volley. J'ai démarré aux alentours de 15 ans.
0: Ça veut dire un engagement de vie totale ? C'est-à-dire qu'on va pas au... à l'époque où vous allez boum, vous étiez focus, entraînement, c'était ça votre vie ?
1: Oui, tout à fait. Et puis, comme je suis rentrée dans les structures d'entraînement intensive, pour moi, c'était aussi, je partais de la maison, mais j'avais comme objectif d'avoir mon baccalauréat pour que mes parents soient fiers.
0: Combien d'heures d'entraînement par jour à peu près ?
1: On ne vit que pour son sport. On se réveille, on petit déjeune sainement, on part à l'entraînement, on fait de la musculation, on rentre, on déjeune, on fait une petite sieste. Puis on a une seconde phase d'entraînement l'après-midi. Puis ensuite, en fin de soirée, c'est les soins.
0: Donc une vie, on le comprend, hyper intense.
1: Oui.
0: Et puis un jour, dans votre vie, arrive un événement qui va... tout arrêté.
1: Oui, j'étais relativement jeune, j'avais 39 ans, et puis là, on m'annonce que j'ai un cancer de l'ovaire.
0: Vous n'aviez pas encore d'enfant ?
1: Non, mais bon, je pense que le fait d'avoir été sportive de haut niveau m'a permis de ressortir les cartes de la volonté, de se battre, en fait, l'objectif n'était plus d'atteindre la coupe ou la médaille, mais c'était de rester en vie.
0: Et ça dure combien de temps, jusqu'à ce que vous puissiez reprendre une vie normale ?
1: C'est une bonne question, parce que d'un point de vue clinique, j'ai relativement été, entre guillemets, guérie très tôt, au bout de 5-7 mois. Mes analyses étaient totalement revenues à la normale. Par contre, ça a été tellement intense. En 5 mois, j'ai vécu 2 opérations et 3 cures de chimiothérapie où j'ai dû réapprendre à marcher 2 fois, j'ai perdu mes cheveux. Vous voyez, de vous en parler, ça me remet un peu d'émotion parce que c'était une période très intense, très sombre. Mais effectivement, une fois où l'hôpital vous dit « bon, c'est bon, maintenant revenez dans un an », c'est plus complexe parce que aussi tout l'entourage, je pense que c'est bon, on est sorti d'affaire. Mais en fait, c'est comme si on se reprenait une seconde vague et c'est comme si en fait ça devenait réel. On est paumé, on sait plus, c'est comme un kidnapping un peu.
0: Et comment vous avez rebondi ? Comment ça se passe ? Est-ce que c'est un déclic un jour ? Est-ce que c'est un cheminement ?
1: Alors il faut savoir que ce genre d'épreuve, ça vous change à jamais. Il y a un avant et un après. C'est d'abord processer dans le deuil de son ancienne vie. Si on processe pas bien ses deuils, on reste aigrié et malheureux. En fait, pendant la maladie, j'ai accepté de mourir. Ouais. J'ai vraiment travailler le lâcher prise le plus lointain que je puisse faire. Par contre, je me suis dit, si je meurs demain, je meurs artiste. En fait, pourquoi j'y allais pas ? Parce que j'avais peur. Peur de pas gagner assez bien ma vie, peur de ne pas savoir quoi faire, peur.
0: Ouais. En quoi l'art, ça a été une thérapie pour vous ?
1: Cette épreuve m'a permis d'être à l'écoute de mes intuitions, de plus en plus, de faire confiance à mon cœur et un peu moins à ma tête. Et effectivement, aujourd'hui, en plus d'être artiste peintre, je suis art thérapeute. Donc j'accompagne des personnes. Le jour où ils ont un événement douloureux à passer ou émotionnellement s'ils se sentent chargés, voilà.
0: Conclure, si je vous dis cette phrase très galvaudée, mais j'aimerais bien que vous rebondissiez dessus, si on dit que tout ce qui ne tue pas rend plus fort, du coup vous dites oui ?
1: Un grand oui.
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3: Aujourd'hui, je suis à La Châtre, je suis à l'hôtel de Vilaine, qui n'a pas toujours été un hôtel. Mais alors, c'était quoi avant cet hôtel de Vilaine ? Vous allez le savoir tout de suite.
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3: Pour en savoir plus sur cet hôtel de Vilaine, je suis avec Vanessa Wendling. Elle est directrice du service culturel et du musée de Georges Sand. Bonjour Vanessa. Alors, cet hôtel de Vilaine n'a pas toujours été un hôtel.
6: Alors, c'était même pas vraiment un hôtel, c'était un hôtel particulier. En fait, un hôtel particulier, c'est une grosse maison. C'est pour
3: Une
6: belle demeure, voilà. Après, il y a toute une architecture des hôtels particuliers. Celui-ci est typique du XVIIIe siècle. On arrive côté rue Nationale dans la cour, qui s'appelle la cour Génie de Vasson. On a la belle façade et on dit que c'est un hôtel entre cour et jardin, puisque de l'autre côté, il y a le square Georges Sand, où nous trouvons actuellement, mais qui était le jardin de l'hôtel particulier. Et au milieu se trouve ce grand bâtiment qui est un des bâtiments les plus spectaculaires à La Châtre. Il est vraiment monumental. Et en fait, l'histoire, il s'appelle l'hôtel de Vilaine parce qu'il a été construit par le marquis de Vilaine. Donc c'est une demeure noble, à la fin du XVIIIe siècle. La petite histoire qui est un peu rocambolesque, c'est que quand le marquis de Vilaine construit cet hôtel particulier, il fait appel à un architecte creusois, un entrepreneur creusois qui s'appelle Barga. Mais on est aux prémices de la Révolution française et notre marquis de Vilaine en fait va émigrer. Il va plutôt s'opposer à la Révolution française et comme tous les émigrés, il va être un peu dépossédé en tout cas de son bien. Ils vont passer aussi dans le giron des biens nationaux. Et donc cet hôtel particulier, il l'a peu fréquenté, il en a peu profité puisqu'il en a profité à peine une dizaine d'années et après il est parti à l'étranger. Et donc ce qui s'est passé, c'est qu'au début du 19e siècle, après la Révolution française, la commune de La Châtre va racheter le bâtiment pour y installer un collège et un lycée.
4: C'était

0: avec Issy-Berry.
1: Entre-temps, il est devenu un peu caserne, régiment, on y a stocké un peu plein de choses pendant quelques années. Mais dès le début du 19e siècle, il devient collège et lycée pendant plus de 150 ans. Et puis, à partir des années 1970, le collège va déménager dans un bâtiment neuf qui existe encore aujourd'hui, juste en face, de l'hôtel de Vilaine, et va devenir un lieu dédié plutôt à la culture. Mais le reste, c'est la bibliothèque qui existe toujours au premier étage, les fonds patrimoniaux. Et puis, depuis quelques années, on y a mis un musée provisoire et qui, en fait, était le prémisse de ce que va devenir le futur de cet hôtel particulier, qui ne sera ni collège, ni caserne, ni rien, qui va devenir sur l'intégralité du bâtiment, le nouveau musée Georges Sand et de la Vallée Noire à La Châtre. Donc ça, c'est pas tout de suite. On a au moins 3 ans de travaux. Il faudra attendre 2029-2030 pour redécouvrir l'hôtel particulier avec une autre fonction encore, puisque les bâtiments ne cessent de vivre et d'évoluer.
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6: Adieu Mia.
7: Adieu.
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7: Way loutem kay passeiade.
6: Donc quand t'étais petite, il s'est passé quelque chose.
7: Quoi neri petite? Kari Anna Mepaseya Hayo Paseya da Shibao da plus mes spice. Donc quand j'étais petite, je suis partie faire une balade à cheval avec mes parents. Donc et bam ha la Paseyade a eu moment que lose weight qui bat une rouille et qui gonfle. Et donc quand je me baladais avec le cheval, j'ai les yeux qui ont commencé à devenir rouges et à gonfler et du coup bisque kumel sana gonfla her que bam à l'hôpital et que bam découvert kari allergique aux animaux da peus et du coup qui matricat médicament en l'oeil et du coup bah adar cannabis vieille après et du coup vu qu'il commençait à beaucoup gonfler, on est allé à l'hôpital et ils m'ont mis un médicament dans l'œil parce que c'est mes yeux qui avaient commencé à gonfler et ensuite du coup ça avait dégonflé. Adar il y a passé un long temps que tu seras de pyjama d'appui amig et qu'a même espèce de photos et qu'a dû de sus une photo d'aquest facéade ou un bébé tu allergie et qu'a crédit qui m'a repris loupé d'Oshiba ou d'en l'oeil. Il y a pas très longtemps du coup j'ai fait une soirée pyjama avec une amie et on regardait les photos et on est tombé sur la photo du coup de cette allergie et elle a cru que je m'étais pris le pied du cheval dans l'œil.
6: Qui est terrible tout à coup. Merci Smia.
7: D'aplasé.
6: Adieu.
7: Adieu.
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1: Elle est complètement dingue cette histoire, Hugo, et pourtant son nom ne vous dit rien. Je pense presque à personne. Marcel Chaumien, un homme discret devenu vauclusien d'adoption, maire d'un petit village quand même du Luberon, et en même temps l'un des personnages clés des services secrets français de l'après-guerre.
2: Il veut dire un maire espion.
1: Exactement. En fait, maire, c'était sa couverture. C'est quand même assez dingue cette histoire. Marcel Chaumien n'est pas né en Provence, il voit le jour à Reims, dans la Marne, mais tout change en 1944 lorsqu'il est envoyé en mission dans le Vaucluse en pleine Seconde Guerre. C'est là en fait qu'il découvre le territoire et qu'il va s'engager autour de la résistance locale, aux côtés de la résistance surtout vauclusienne, et qui ensuite s'installera après la guerre chez nous. Alors avant ça, Chaumien était un militaire d'élite, un parachutiste d'essai. C'était un métier assez risqué, puisqu'il consiste en fait à mettre au point des parachutes, les équipements, mais aussi les techniques de saut.
2: Et sûr déjà que ça s'ouvre ou pas, en fait.
1: Oui, puis surtout les risqué, aussi. Ouais. Il pouvait sauter de nuit, dans les forêts. Voilà, donc c'est assez dur. Et cette expertise va faire de lui en fait un homme clé des opérations clandestines.
2: Et c'est là qu'il bascule dans le renseignement.
1: Bah oui, parce que son CV est super beau, ancien résistant, parachutiste, membre du service action. Marcel Chaumien va travailler d'abord pour le SDECE. C'est de la DGSE en fait. On le retrouve dans les années 40-50 sur des missions ultra sensibles et en fait il va entraîner nos agents secrets dans le parachutage notamment. Il va participer aux opérations du rideau de fer en Afrique, en Europe de l'Est, et dans les archives son nom apparaît, alors son nom d'emprunt puisqu'il avait un pseudo, vous imaginez bien, oui. Aux côtés de figures centrales, tiens par exemple Jacques Foccart, c'est le conseiller très secret du général de Gaulle, s'il vous plaît. Donc c'est quand même du très haut niveau. Chaumien qui circule entre ambassades, pistes africaines, aéroports parisiens et réseaux clandestins. Et pendant ce temps-là, notre Marcel, donc, il est élu dans le Vaucluse.
2: Et oui, incroyable ce parcours.
1: Exactement. C'est là que l'histoire devient fascinante. Marcel Chaumien devient maire de Viens en 1959. Il va le rester jusqu'en 1977. Trois mandats, 18 ans, donc, au service du village. Il faut s'imaginer, la journée, il va s'occuper d'assainissement, d'école, de voirie. Et régulièrement, il reprend l'avion pour Paris-Orly, Roissy, ouais, pour retrouver les services secrets où il va mener cette double vie pendant des années.
2: Et on comprend mieux pourquoi on ne connaît pas son nom.
1: Oui, je vous ai parlé de Jacques Foccart, le conseiller très spécial de Gaulle. Il dira que c'est un homme très bien, courageux, un agent secret qui ne chercher aucune reconnaissance. Marcel Chaumien meurt en 1979, décoré, respecté dans les cercles du pouvoir, mais finalement presque inconnu du grand public. Ce destin, c'est comme un roman d'espionnage, il faut le dire quand même. Et aujourd'hui, eh bien, c'est Catherine Chaumien, sa fille, qui le raconte dans des conférences en Vaucluse. On a pas mal d'archives aussi qui existent, notamment au service historique de la Défense. On a des ouvrages sur l'histoire du service secret français où il est nommé souvent.
2: Ouais.
1: Et aujourd'hui, je vous mets tous les documents et les photos grâce à sa fille Catherine, que je salue, sur notre appli ici. Vous le voyez au bras de Gaulle et aussi pendant ses missions. Enfin, c'est juste exceptionnel ce discours et surtout ce destin de Marcel Chaumien.
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3: 6h20, aujourd'hui comme toute cette semaine, nos authentiques sont des azuréennes. Vous savez que dimanche, c'est la journée internationale des droits des femmes, le 8 mars. Et ce matin, rencontre avec Amina Bini. Elle est éducatrice de jeunes enfants à Nice. Après avoir été à l'écoute des familles dans un LAIP, c'est-à-dire un lieu d'accueil enfants-parents, eh bien, elle est aujourd'hui à la halte garderie Louparpayoun. Alia Zegaoula l'a rencontrée. Amina se définit d'abord en trois mots.
4: Enveloppante, sensible et à l'écoute. Du plus loin que je me souvienne, l'idée de travailler auprès des enfants a toujours été en moi. Lorsque j'étais lycéenne, pour me rendre jusqu'à mon lycée, je passais devant plusieurs écoles. J'ai été très touchée par la difficulté que les parents avaient de se séparer de leur enfant et vice-versa. Je pense que la question de l'attachement m'a interrogée à ce moment-là.
5: Pour ces parents qui n'ont pas encore osé ou qui ne connaissaient pas jusqu'à aujourd'hui l'existence de ces LAEP, donc pourquoi ça peut être sympa de venir ?
4: C'est un lieu de socialisation. L'enfant apprend à se détacher de son parent en la présence de son parent. C'est comme ça que ça commence. C'est un lieu de laisser être. On va pouvoir se rassurer, s'encourager, se valoriser, parce qu'on va vite se rendre compte qu'on n'est pas seul et que d'autres parents vivent la même chose que ce que l'on vit.
5: Qu'est-ce qui fait un bon parent ?
4: Pour moi, il n'y a pas de recette miracle ou spéciale pour être un bon parent. On le devient avec le temps, on le devient officiellement dès la naissance d'un enfant. C'est l'enfant, pour moi, qui est le guide. Le bébé est compétent dès la naissance pour exprimer ses besoins de tout son être, de tout son corps, observer, être attentif à son enfant. Je pense que ça peut nous permettre d'être le parent suffisamment bon.
5: Qu'est-ce que vos enfants à vous vous ont appris ?
4: J'ai 4 enfants, 24 ans, 22 ans, 16 ans et 7 ans. J'ai compris en fait que je n'ai pas été la même mère pour chacun de mes enfants. Parce qu'ils avaient des besoins différents aussi. J'ai quand même le sentiment qu'ils m'ont montré le chemin. Ils ont été comme des guides pour moi. Moi, je les ai accueillis et je les ai accompagnés. J'ai fait vraiment comme je pouvais, du mieux que je savais. Mes enfants m'ont fait prendre conscience qu'ils ne m'appartenaient pas, qu'ils avaient leurs propres besoins, leurs propres pensées aussi. Dans l'accompagnement, dans le soutien à la parentalité, ça m'a beaucoup aidée. J'ai la certitude que ce sont les familles qui m'ont amenée à ce que je suis aujourd'hui.
5: C'est quoi le plus beau compliment qu'on ait déjà pu vous faire, Amina ?
4: C'est d'avoir pleuré chaque fois que j'ai dit une petite phrase, et notamment à des mamans, mais aussi des pères, aussi des familles. Vous êtes son parent, sa mère ou son père à cet enfant. Le seul et l'unique pour lui, celui ou celle qui le connaît le mieux au monde, est le ou la meilleure des éducateurs ou éducatrices pour votre enfant. Il y a une émotion qui se lit, qui se ressent, qui se voit. C'est une phrase qui donne de l'espoir et qui permet de ne pas renoncer, à mon sens. Qui permet de, quelque part, de dire aux parents, tout ira.
5: Qu'est-ce que vous aimeriez que ces enfants, ces parents, que vous croisez parfois juste une fois, retiennent de vous?
4: Mais que ce fut une belle rencontre, tout simplement.
3: Et une belle rencontre, justement, qu'on a fait à l'instant avec Amina Bini, éducatrice de jeunes enfants à Nice. C'est un vrai soutien aux familles, ce qu'elle fait. Vous retrouvez son portrait sur ici.fr, comme celui de tous les authentiques.

0: Percé est venu s'installer en Puisaye, loin du tumulte, pour écrire et composer ses chansons folk. Si la voix est douce, les chansons, elles, ne sont pas toujours tendres.
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1: Ici Picardie propose du lundi au vendredi de retrouver la romancière picarde Karen Ponte qui vient s'éparpiller et nous donner son billet d'humeur tous les jours. Bonjour Karen.
2: Bonjour. Est-ce que ça vous est déjà arrivé d'acheter un appareil électronique, un téléphone portable par exemple, de le brancher pour le charger une fois rentré chez vous, et là, au moment du démarrage, bim, mise à jour requise.
1: Ah oui.
2: Comment ça mise à jour? Mais je viens de l'acheter, il est tout neuf. Et oui, après l'enfer des mots de passe, voici venu le purgatoire des mises à jour, qui sont censées corriger des bugs qu'on n'a même pas remarqués, et améliorer la fluidité d'utilisation de l'appareil, alors qu'on en est toujours réduit à temps le bras en l'air dans nos jardins à la recherche d'une barre de réseau. Oui. Je suis sûre que vous avez tous au moins une fois vécu ce moment où, alors que vous êtes pressé, que vous avez besoin de vous servir d'une application, vous l'ouvrez et là, bim, de nouveau, mise à jour de l'application requise. À croire qu'il y a un algorithme à l'intérieur qui guette le moment où ça nous cassera le plus les pieds. Alors bien sûr, on peut ignorer ce chiffre des mises à jour disponibles, mais si on le fait, arrive ce jour funeste où plus rien ne fonctionne et on est bon pour retourner à l'âge de pierre, c'est-à-dire à l'époque des téléphones filaires. C'était facile au moins à l'époque, on pouvait rien faire d'autre que téléphoner avec nos téléphones, mais au moins ça fonctionnait toujours. Enfin, si on occulte les téléphones à cadran, où est leur manière de nous échapper des doigts au moment du dernier chiffre. Est-ce que ça vous dit quelque chose,
1: vrai.
2: Ça et donc, ça nous obligeait évidemment à tout recommencer. Je rappelle que la petite boule en plastique au bout des bics de quatre couleurs servait à ça.
3: Ah mais oui.
2: À tourner les numéros des cadrans.
3: Exact.
2: Je vous dis à demain et d'ici là, rappelez-vous qu'être focus, c'est bien, mais qu'être éparpillé, c'est encore mieux.
1: Karen Ponte, autrice picarde, qu'on retrouve évidemment avec ses billets d'humeur sur notre site ici.fr.
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1: Mon père, il m'apprend à cuisiner. Du coup, moi j'adore cuisiner avec lui. Et une fois, moi, j'ai fait des haricots verts et, avec de la viande rouge. Et en fait, maintenant, je veux faire des repas que toute seule.
2: Moi, je cuisine des tagines, des couscous. Des fois, je cuisine avec ma mère des gâteaux, des pancakes.
3: Moi, je cuisine un bon coq et un poulet. Je suis le poulet qui danse, je suis le poulet qui danse, je suis le poulet qui danse.
4: Je sais faire des salades. J'aime bien. Ma maman, elle a cuisiné un repas, mais j'arrive pas à dire parce que c'est dans mon pays. Après, quand j'ai goûté, c'est très bon parce que j'aime bien.
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5: Voici Pauline Guillouche, hépato-gastro-entérologue à Nantes. C'est un médecin très suivi sur les réseaux sociaux. Elle y partage sa passion pour la médecine avec l'envie de la rendre simple, claire et accessible à tous. Mais comment devient-on hépato-gastro-entérologue ?
6: Dès la quatrième année de médecine, quand on passe en stage en fait pendant nos études, moi j'ai été happée par le service de gastro-entérologie du CHU de Nantes, hein, où j'ai fait toutes mes études et mon internat et mon clinica et quelques années de praticien hospitalier. Et c'est une rencontre avec les médecins, avec les seniors, avec nos mentors en fait. Et là, je me suis dit, ok, c'est vraiment cette spécialité que je veux faire.
5: Qu'est-ce que vous aimez le plus dans votre métier aujourd'hui, Pauline ?
6: Les rencontres avec les gens, le fait de les suivre. Comme je suis installée en libéral, je peux voir les patients des années et des années après. Donc en fait, je suis leur évolution. Je suis leur vieillissement aussi. Je suis leur petit parcours de vie, leurs accidents de vie parfois. Et ça, c'est en dehors, évidemment, de la consultation et de ce qui les amène. Mais c'est ça qui rend la relation hyper intéressante entre le patient et le praticien. Moi, je ne serais pas la même sans toutes les rencontres que j'ai faites depuis le début de ma carrière. J'ai toujours des histoires qui m'ont marquée, qui m'ont inspirée. Et bien sûr que c'est ces rencontres qui, aujourd'hui, font que j'ai envie de continuer ce métier.
5: Vous êtes présente sur les réseaux sociaux, Pauline, pour vulgariser un peu la médecine. Vous avez plus de 200 000 followers, donc 200 000 personnes qui vous suivent sur les réseaux sociaux. Ça veut dire que même les médecins doivent s'y mettre ?
6: Tous les médecins doivent s'y mettre pour contrer les fausses informations en santé, ça c'est clair et net. Donc oui, j'encourage chaque confrère et chaque consoeur à s'y mettre. C'est passionnant, c'est un autre terrain de jeu, on va dire, un autre terrain d'exploration que sont les réseaux sociaux.
5: Vous êtes surprise justement de l'intérêt qu'on porte à toutes les vidéos que vous pouvez publier, à tout ce que vous pouvez dire sur les réseaux sociaux ?
6: En ce qui concerne ma spécialité, je vois que le ventre effectivement intéresse les gens, probablement les angoisses. Donc ils sont allés chercher l'information ailleurs que sur mes vidéos. Et puis ils ont plein d'idées qui sont fausses. Et l'idée, c'est de se dire, revenez vers peut-être la parole du professionnel de santé. Donc j'essaye de les rattraper et peut-être de contrer effectivement ce qu'ils ont vu. Parce que ce qu'on sait, c'est que l'information fausse, elle diffuse de façon virale par rapport à une information vraie qui a beaucoup plus de mal à circuler. Donc c'est pour ça qu'il faut qu'on soit nombreux à apporter cette parole.
5: Qu'est-ce qui vous rend le plus fier aujourd'hui, Pauline ?
6: Waouh, c'est mes enfants, en fait. Et si on en revient sur le métier, c'est de pouvoir accompagner les gens dans la durée. Ça, c'est vraiment une grande fierté.
5: Avec Pauline Guillouche, la médecine sort des cabinets pour aller à la rencontre du public. Une approche pédagogique et humaine qui permet à chacun de mieux comprendre et de se réapproprier sa santé.
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7: Ici à la Souterraine, en passant devant le tiers-lieu, la maison d'à côté, peut-être que vous vous êtes déjà demandé ce que c'était avant. Eh bien, on a trouvé des personnes pour nous répondre. Annick et
8: Roger Boulevard.
9: Je remonte en 1946, où c'était avant un café-restaurant-pâtisserie. Les jeunes filles venaient avec leurs copains et ils mangeaient beaucoup des pâtisseries, notamment des bonnes brioches. qui était vraiment délicieuse. Les propriétaires de ce restaurant étaient assez âgés, c'était monsieur et madame Piton. Ils ont revendu leur commerce en 1952. C'est monsieur et madame Potty qui étaient bouchers de profession. Monsieur Potty et sa femme Alice ont repris donc le commerce. Alice tenait la boucherie plus le café qui était resté. Je suis arrivée quand ça a été revendu ici aux personnes qui ont fait la maison d'à côté en 2017.
7: Hein? L'actuel café, c'était là où il y avait le café avant ?
9: Non, pas du tout. Alors, l'actuel café d'aujourd'hui était l'ancienne boucherie. Quand les parents ils se sont mis à la retraite, les enfants n'ont pas repris la succession. Donc, c'est pour ça que ça a été revendu en 2017 pour devenir la maison d'à côté.
8: Ma sœur fréquentait Mademoiselle Poutti, mais le reste, je ne pourrais pas vous en dire plus. Hein.
9: Ici, par contre, c'est que cette grande pièce où nous sommes, dans la maison d'à côté, c'était le café-restaurant-pâtisserie. En 1946, ça, c'était la grande pièce. Et c'était un lieu de rencontre.
8: Ça tenait à côté de la boucherie ou dans la boucherie ?
9: Ici, dans la grande salle. Parce que là où il y a le café actuellement, c'est la boucherie. C'était l'ancienne boucherie.
10: Bonjour ! Bienvenue à la maison d'à côté. Moi, je me présente, je m'appelle Elsa. Je m'occupe avec mes collègues de ce lieu. On est une coopérative et nous avons l'association Bocale Facelli qui est intégrée. On va proposer plein d'activités, la cuisine, le jardin. On invite les personnes à se retrouver autour d'un café, d'une boisson chaude ou froide. On a aussi des sirops. Et puis après, on va avoir des loisirs créatifs, l'apprentissage numérique sur rendez-vous gratuit. Et on fait de la location d'espace, en gros.
11: Moi, je m'appelle Océane.
7: Océane, est-ce que c'est toujours un lieu où on vient prendre une pâtisserie avec les copains ?
11: Bon, on peut dire ça, oui, parce qu'on a le lycée qui est juste à côté. Donc, parfois, les étudiants viennent ici avec leurs amis, leurs copains. Donc, oui, il y a beaucoup de pâtisseries faites maison et elles sont excellentes.
7: Le goût pour le partage et les pâtisseries, ça perdure dans le temps.
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1: Un mot que j'adore et que je ne connaissais pas avant de faire ma vie en Périgord-Limousin, c'est le mot banturle. Connaissez-vous à quel mot ? Eh bien, vous avez déjà entendu parler d'une banturle. On peut considérer qu'affubler quelqu'un de banturle, c'est plutôt péjoratif. Je te promets, je suis revenu 2 heures après, il était encore sur le canapé, l'autre banturle. Hein, vous l'aurez saisi. La banturle est un mot occitan bien de chez nous qui qualifie l'individu de traînard, de mou du bulbe, qui se la coule douce. Après, il ne faut pas tomber non plus dans la facilité, parce que sur notre territoire occitan, banturler, banturla, c'est une philosophie. Moi, j'aime banturler, hein, parfois, flâner, errer, déambuler sur les chemins sans but précis. Bah, j'aime aussi banturler dans mes propos, hein, c'est-à-dire divaguer. Pardonnez-moi, je banturle un peu, mais c'est ma façon de modifier le réel, quoi. Et vous, derrière le poste, aimez-vous la banturla, banturla, dans votre vie? Allez, adieu.
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2: Quand on veut faire un gâteau et qu'on se rend compte qu'on n'a pas d'œuf, enfin je sais pas vous, mais alors moi, franchement, ça a tendance à me démoraliser. On est souvent bien embêté et dans 90% des cas, on va renoncer. Pourtant, il existe des alternatives parfois très simples pour remplacer un œuf dans un gâteau. Alors qu'on soit allergique, parce qu'il y a des allergiques aux œufs, qu'on soit intolérant, il y a des intolérants, qu'on soit végane, ou si tout simplement on n'a plus d'œuf dans le réfrigérateur, ben je vous promets, il y a 3 alternatives possibles.
3: Mais dans un gâteau un œuf, c'est quoi son rôle ?
2: Eh ben oui, c'est vrai, vous avez raison. Un petit rappel utile, dans les recettes, les œufs, ça sert à lier et à donner du moelleux en fait au gâteau.
3: Alors on les remplace par quoi ?
2: Alors, qu'est-ce qui marche ? Ça marche de remplacer l'œuf par des graines de lin moulu. Alors pour les biscuits, les gâteaux, les pâtes sans gluten, c'est vraiment pas mal. Alors on va faire comment ? On va compter 2 cuillères à soupe de graines de lin et 3 cuillères à soupe d'eau. On commence par moudre les graines de lin dans un moulin à café, par exemple, ou dans le bol de votre robot, enfin, comme vous voulez. Vous allez mettre ça dans un bol avec de l'eau et vous allez laisser reposer 5 minutes. Au bout de 5 minutes, vous allez voir le mucilage des graines de lin apparaître. C'est quoi ? Ça veut dire que c'est une espèce de liquide qu'on pourrait décrire comme un blanc d'œuf, puisqu'il est légèrement visqueux. Plus vous allez attendre, plus il va devenir visqueux. Et c'est cette texture qui va être parfaite pour donner du liant à vos préparations. Alors, attention, les graines de lin rancissent très vite. Donc, pour éviter d'en préparer trop à l'avance, il faut moudre à la dernière minute ce dont vous avez besoin. Et il faut pas en acheter pour en avoir en stock de façon trop importante à la maison. Vaut mieux les renouveler régulièrement. De la même façon, les graines de chia vont faire exactement la même chose. Vous allez ajouter 3 cuillères à soupe d'eau dans 2 cuillères à soupe de graines de chia et vous allez laisser tremper là un peu plus longtemps. Elles ont pas la même texture, mais au bout de 10 minutes, vous aurez cette espèce d'aspect visqueux qui permettra de lier votre pâtisserie. Et ça marche très bien. Et puis dernière chose, et ça vous l'avez peut-être davantage, en tout cas moi je sais que les 3 fonctionnent, que ça marche, c'est la compote de pommes, mais pas que, en fait tous les fruits contenant beaucoup de pectine, c'est-à-dire les pommes, les raisins, les cerises, les mûres, les abricots, les myrtilles, toutes ces compotes-là vont vous permettre de remplacer un œuf. Et ça, c'est vraiment hyper intéressant. On remplace un œuf par à peu près 50 grammes de purée de pommes ou de compote de pommes. Ce qui est chouette, c'est que vous allez faire un gâteau au yaourt au citron, parce qu'il vous restait un vieux gâteau au yaourt au citron, vous mettez de la compote au citron, vous prenez un yaourt à la cerise, vous mettez de la compote à la cerise, et vous allez voir, vous aurez un gâteau fabuleux.
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4: Au plein cœur de Tillières-sur-Avre, je demande la famille Giraud. Vous allez faire la connaissance de Mika, le papa, Ambre, la fille, et Mano, le copain de la fille. J'aurais bien aimé vous présenter Céline, la maman, mais elle est au boulot. Faut bien qu'il y en ait qui bosse. Céline, vous la verrez demain, vu que j'ai des raisons de dormir chez eux ce soir. « Je vois pas de porte, alors je toque au carreau. Une jeune fille ouvre la fenêtre.
5: Hello, Ambre.
6: Oui, c'est ça.
5: Le papa, il est pas là?
6: Il doit être à l'intérieur, je pense.
4: Ok, j'entre comment?
6: Je vais t'ouvrir le portail.
5: Ah, t'es trop mignonne.
6: Peut-être c'est ouvert, je sais pas.
5: Ah, bah, je regarde. Hein.
6: Ouais.
4: Bah, j'avais pas vu le portail. C'est ouvert.
5: C'est moi?
4: Non, c'est ouvert.
5: Tu vois, c'était ouvert.
4: Bah ouais. Mika a l'air d'aller bien.
5: Très bien, très bien. Très
4: pourquoi
5: bien,
4: c'est
5: bien.
4: Si grand ici?
5: Parce que c'est un ancien relais de poste, l'ensemble.
4: Ah, d'accord.
5: Ouais, c'était considéré un peu comme une ferme ici, il y avait des chevaux.
4: Regarde ces perdus grands ouverts qui sont ni grands ni verts à la base, mais qui se demandent ce que tu viens faire là.
5: Je viens voir parce qu'il paraît que c'est une famille d'artistes ici. Papa, maman,
7: ouais, Ambre.
5: Mano, tout le monde est dans l'art, quoi.
7: Oui, un petit peu, ouais.
5: C'est toi qui as impulsé tout ça
7: Alors, je pense, hein, je suis le premier. Hein, c'est les enfants qui ont suivi. Hein. On appelle ça la reproduction sociale. Hein. Un artiste fait des enfants artistes. Voilà, c'est ça.
4: Vous avez fait la connaissance d'Ambre
6: Moi, je fais un peu tout, mais surtout de l'installation et de la performance. Donc, je mélange plein de médiums, surtout dans la sculpture. Et après, j'intègre des éléments de son, de vidéo dedans.
4: Et papa, il fait quoi?
7: Si tu fais le tour dans la maison, on va voir qu'il y a pas mal de peintures. Peinture objet, des sculptures.
4: Voilà. Et Mano, il fait quoi?
6: Des films 3D et du son.
4: Et Cécile, la maman, elle s'exprime beaucoup dans le textile.
7: Voilà.
4: Tout ça sur l'impulsion de Mika, le papa.
7: Bah, finalement, c'est dans le lieu dans lequel où ils ont dû me voir. Et Ambre, toute petite, elle était à la fois dans le bac à sable, le béton, les briques, après les petits bricolages, puis après dans les œuvres, dans la peinture à l'atelier, et ainsi de suite, quoi.
4: À la base, la famille n'est pas du coin.
7: On n'est pas vraiment normands. Mes enfants sont normands parce qu'ils sont nés en Normandie, mais nous, on vient du Loir-et-Cher.
8: Ah, ta famille habite dans le Loir-et-Cher. Ces gens-là ne font pas de manière.
4: Je crois qu'on vous avait pas encore présenté Mano.
9: Mano, Mano.
4: Le vidéaste de la famille.
5: Ça va, Mano? T'es réveillé?
10: Ouais, c'est bon, je me suis réveillé.
4: Bah, il dormait pas, il bossait.
5: Hein. Bossait des 3D, tes images de synthèse.
10: Ouais, là, je bosse des storyboards pour un film.
5: Mais tu fais une école?
10: Non, j'ai fini là.
4: Il a fini.
10: J'ai fini, et depuis que j'ai quitté les Beaux-Arts, je me suis mis à l'animation 3D.
5: Là, c'est un atelier, là.
10: Oui.
5: Ah, mais il y avait de la place, hein.
4: Il en faut pour toute la famille.
7: J'ai coupé la radio, j'avais mis la radio, donc.
5: T'avais mis quoi comme radio?
4: Change de sujet.
5: Ah, ici, c'était le.
4: Bravo.
5: Voilà. C'était pour les chevaux, quoi.
7: Alors, t'as la mangeoire, t'as même l'abreuvoir qui est en dessous, là, qui est en zinc.
5: La mangeoire sert de rack aujourd'hui pour les tableaux de qui? De toi, alors?
7: Surtout de moi, ouais. Donc là, c'est la partie atelier, artiste. On fait des toiles, de la peinture, de la sculpture, découpage, assemblage. Il y en a un peu partout.
4: Sinon, Fred, t'avais pas un truc à leur dire?
5: Je vais dormir chez vous ce soir.
7: Si tu veux, il n'y a pas de problème.
5: Et puis, il n'y a pas de problème, il y a surtout de la place.
7: Ah, bah, surtout de la place, oui, voilà. Beaucoup de place.
5: Parce qu'il y a un truc qu'il faut absolument que vous me montriez demain.
7: Oui.
4: Petit indice.
5: Mais demain, on va changer de rue.
7: Tout à fait.
5: Tu vas me montrer un truc qui est dans la rue du château, là.
7: Oui.
5: Je pense que ça va en halluciner plus là.
7: Ah oui, je crois aussi, oui.
4: Bon, bah vivement demain.
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2: Il a pour le coup des histoires qui nous restent bien dans la tête. C'est Arnaud Fromage qui est avec nous. Bonjour Arnaud.
3: Bonjour, bonjour à tous.
2: Arnaud, ça faisait longtemps que vous ne nous aviez pas déterré une vieille loi de l'époque révolutionnaire.
3: Oui, mais cette fois j'en ai trouvé une qui sert vraiment à quelque chose. Je dirais même que c'est une loi qui a tout changé. Il s'agit de celle qui, en 1799, a instauré en France le système métrique. Ou plutôt, le système MKPS pour mètre kilogramme poids seconde. Trois unités de base pour les unir toutes et en finir enfin avec les toises, les perches, les pouces, les lieux, les livres et les boisseaux. Il faut dire que chaque région et parfois même chaque ville possédait sa propre unité de mesure. À Besançon, c'était l'Aune, par exemple, qui mesurait un peu plus de 80 cm. Alors pour éviter les embrouilles, eh bien une tige en métal, une aune étalon, avait été scellée dans la pierre au XVIe siècle à l'extrémité gauche de la façade de l'hôtel de ville. Et elle y est toujours, d'ailleurs, elle est toujours en place. Mais voilà, à la demande des commerçants de l'époque, un système identique était nécessaire et ce fut donc le système métrique.
2: Le système métrique qui a depuis été adopté par presque tous les pays du monde, on peut le dire.
3: Oui, en gros, il n'y a que les États-Unis, le Liberia et la Birmanie qui refusent toujours le système métrique, et c'est vrai que le Royaume-Uni l'utilise en traînant des pieds. Le système métrique, qui a évolué d'ailleurs depuis, il a intégré le système SI, le système international, qui rassemble toutes les unités de mesure de base desquelles on peut calculer toutes les autres. Et elles ne sont que 7. Le kilogramme, la seconde et le mètre, donc, auxquels s'ajoutent le kelvin pour la température, l'ampère pour l'intensité électrique, la mole pour la quantité de matière et le candela pour l'intensité lumineuse.
2: Et avec ça, on peut tout calculer ?
3: En grande partie, oui, les autres unités se déduisent de ces sept-là, mais il y a malgré tout un monde qui résiste encore et toujours au système métrique et, je dirais même, à la logique humaine, celui des pointures de chaussures. Personne n'y comprend rien, alors j'ai mené des petites recherches. Tout part du point de Paris, inspiré du quart de pouce britannique. La pointure d'une chaussure est calculée en divisant la longueur de l'intérieur de la chaussure en centimètres par le point de Paris. En gros, une pointure 40, ça fait environ un pied de 26 cm de long. Pour les Italiens, c'est le même calcul, mais avec une pointure en moins. Les Américains commencent à compter à partir de la taille 1, qui correspond à notre 31. Les Anglais, c'est pareil, mais eux, ils commencent à 0. Les seuls qui ont un système à peu près compréhensible, ce sont les Japonais. En gros, un pied de 26 cm correspond à la taille 26, et ensuite, on décale, mais toujours en fonction du fameux point de Paris. En résumé, il serait peut-être temps de mettre un bon coup de botte là-dedans, parce que, rayon chaussure, moi, je ne sais plus sur quel pied danser.
2: Ah, c'est le cas de le dire, oui. C'est vrai qu'on a un petit peu perdu avec tout ça. Merci beaucoup, notre cher Arnaud Fromage, avec ses nécessaires minutes comptoises. Et puis à très bientôt.
3: À demain.
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2: Bonjour Serge Papagali.
4: Eh bien, monsieur Thomas, j'ai envie de dire bonjour. Et Dauphinoise, Dauphinois, bien le bonjour également.
2: Alors,
4: voilà.
2: Pour ce Dauphiné Tour, où est-ce qu'on part aujourd'hui?
4: Oh, vous allez voir, on va pas partir très loin, ça va vous surprendre. Aujourd'hui, allons nous promener dans la grande agglomération grenobloise. Oui, oui, oui, oui, oui. Sainte-Grève.
2: Ah, je connais bien.
4: Ben justement, taisez-vous, ne dites rien, dites pas de bêtises, s'il vous plaît. Admettez qu'on a beaucoup battu la campagne ces derniers temps, alors qu'elle nous avait pas fait grand-chose, cette pauvre campagne.
2: Non.
4: Mais on l'a bas. Alors hop! C'est la journée urbaine. Plusieurs raisons nous font venir dans cette ville iséroise. Bon, ben la première, vous alliez le dire, bien évidemment, maintenant les gens vont le savoir, c'est que c'est là où demeure Monsieur Thomas.
2: Eh oui.
4: C'est votre ville, vous êtes né là-bas?
2: Non, non,
4: non.
2: Non, mais j'y habite depuis
4: un
2: petit moment.
4: Vous êtes né à l'Allemagne, vous? Non,
2: non plus.
4: Bon, d'accord. Monsieur Thomas, qui, bien sûr, connaît le nom des habitants des lieux. Alors, pas tous les noms propres, hein, mais...
2: Non.
4: Donc, ce sont les...
2: Saint-Égrévois et les Saint-Égrévoises.
4: Bravo, eh bien voilà, tout le monde ne le sait pas forcément. Et non, Saint-Égrivoise.
2: Non.
4: Bien évidemment, ça n'est pas le genre du coin. Enfin, à moins que vous ayez quelques noms à me citer, peut-être.
2: Non,
4: pas
2: non, non.
4: Restons-en là. Faut pas qu'on nous dise, faut pas qu'on passe un quart d'heure. Mais nous sommes aussi à Saint-Égrève, parce que c'est la ville qui a reçu en 2021 le label Ville Internet 5@. Ah, j'ai découvert ça, le niveau le plus élevé dans la classification, d'ailleurs même, des villes qui s'engagent dans le développement du numérique local. Bon, comme disait mon grand-père, ouais, qui n'utilisait pas Internet, pourtant, on reste sur le cul. C'est une formule qu'il avait comme ça. Vous le saviez, ça, bien
2: oui,
4: évidemment.
2: Ça...
4: Vous savez tout de votre ville. C'est parce que tous les gens savent forcément tout de leur ville. Hein, vous savez. Bon. Saint-Égrève aurait donc un petit côté, on va dire, Silicon Valley, bien sûr. Hein, on va dire un petit côté comme ça, mais sans silicone. Évidemment, les belles femmes saint-égrévoises n'ont pas besoin de ça. À moins que vous ayez quelques noms également à nous fournir.
2: Non, plus,
4: vous n'avez
2: non,
4: aucun
2: non.
4: nom, en fait. Vous habitez Saint-Égrève, mais vous ne connaissez personne.
2: Je ne dirai rien.
4: Voilà, plutôt vous les connaissez toutes, mais vous ne dites rien. C'est tout à votre honneur. Ça n'est pas fini. La ville de M. Thomas a été également labellisée 3 fleurs au concours national des villes fleuries. Vous le saviez également, mais c'est extraordinaire. Comme disait ma grand-mère, cette fois-ci, pour changer un peu, on se retrouve comme deux ronds de flanc, elle disait l'expression.
2: D'accord.
4: Oh, comme deux ronds de flanc, vous ne savez pas. Voilà. 5 pour le net, 3 pour les fleurs. Écoutez, on attend avec impatience le chiffre qui va suivre. Hein. Je ne sais pas, il va bien y avoir un label inconnu et donc nouveau. Je ne sais pas, moi, la ville où il y a le plus de chauves, par exemple, un truc comme ça. Non, vous n'avez pas, pas de nom à fournir non plus. Bon, le label 6 boules à 0, vous voyez, un truc comme ça. 6 boules à Z, j'en sais tout. Le label 6 boules à Z. Bon. Le plus, enfin bref, bon, écoutez, mais je ne voudrais pas passer sous silence également que Saint-Égrève fait partie, aussi partie d'ailleurs, de la ZNIEF. Ah, je vous ai piégé quand même, qui m'est particulièrement cher. Alors, vous savez pas ce qu'elle a, Snieff.
2: Ça me parle pas.
4: Alors, c'est pas une jeune femme qui s'appelle Josiane Snieff, c'est pas ça du tout. C'est la zone naturelle et d'intérêt écologique, faunistique et floristique. Ah, oui, vous savez.
2: À vos souhaits,
4: je voudrais appuyer un truc con, hein. Zone naturelle d'intérêt. Voilà. Bon. Alors, étant moi-même très proche de la faune et de la flore, surtout de la faune, vous allez bien, mais de la flore particulièrement, de notre beau Dauphiné, je suis très attaché donc au parc naturel régional de Chartreuse.
2: Oui.
4: Chartreuse. Dernier mot de cette phrase justifie amplement à lui tout seul d'ailleurs mon engouement pour cette partie de notre département. J'ai envie de, vous savez, je vais vous dire un truc. On a fait un quart d'heure, on a fait trop long. Donc je vais vous dire, vive le Dauphiné, vive Saint-Égrève et tous ensemble on va se dire, on n'est pas des quand même.
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5: Salut Brice Hizel.
6: Comment il s'appelle déjà ?
7: Je m'appelle David Pasquet, j'ai 55 ans.
8: C'est le musicien alors ?
7: Je suis talabardeur, musicien, compositeur.
8: Ça c'est terrible, les musiciens, ça branche toujours beaucoup les femmes. C'est dur pour les autres.
6: Mais qu'est-ce que tu fais là ?
7: Je suis dans les petits bonheurs.
9: À la fin de la musique !
7: Vous habitez où, vous m'avez dit ?
10: Alors, moi j'habite à Vannes, je viens du centre-Bretagne, du Saint-Nicolas-du-Pélem.
8: Comment t'as fait pour te retrouver là-bas ?
10: Parce que je suis arrivé par la rencontre d'une fabuleuse femme qui a finalement m'a déplacé de mon centre-Bretagne.
11: J'ai jamais vu un homme avoir autant d'égards pour une femme.
10: J'habite là-bas depuis 95. Il y a la mer, il y a la ville, il y a la campagne pas loin. Bon, il y avait une culture vannetaise aussi à Saint-Nicolas, c'est-à-dire que c'est quand même le Pline qui est roi à Saint-Nicolas-du-Pélem. Et finalement, d'aller à Vannes, c'était pas aller tellement l'étranger pour moi.
6: Oui, enfin, en somme, tu n'as jamais quitté le département.
12: Pour ainsi dire.
13: J'ai acheté un petit 45 tours. Regarde.
10: Mon premier 45 tours, c'est un Titi et Gourminet qui se parle avec une petite musique derrière.
14: Gourminet, veux-tu jouer avec moi ? Gourminet, Gourminet.
10: Ouais, voilà. Oh, Gourminet, non. Bah, j'écoutais ça tous les jours. Hein. D'ailleurs, je crois qu'il restait toujours sur l'électrophone. Ça me rendait plein de joie et en même temps un peu de méfiance quand même, parce que Titi, il faut qu'il fasse attention à Gourminet. Et Gourminet, c'est un malin.
6: Raconte-nous une histoire, allez !
10: Une blague courte.
15: Bon, vous y allez, oui ?
10: Un jour, à la plage, celle-ci voulait toucher mon coquillage. Je lui ai dit, oh, fais-moi l'amour si tu veux, mais touche pas à ma coiffe.
8: Très drôle.
6: Ça n'a pas l'air.
16: Ce matin, exercice d'expression orale.
10: N'est que toute la variante. Hein.
6: Ce qui signifie ?
10: Ce qui signifie, c'est pas le tout de raconter des conneries.
6: Ah non, je confirme.
17: Oh, bon, dites pas de conneries.
10: Allez, salut, canabou.

0: vous dévoile ainsi l'histoire et les coulisses de la fabrication de ce célèbre et délicieux biscuit aux amandes. La recette du macaron a a priori été rapportée par Catherine de Médicis au XVIe siècle. À partir de cette époque, ce biscuit fait d'amandes, de sucre et de blanc d'œuf s'est répandu dans de nombreuses villes. On le retrouve ainsi progressivement à Nancy, Amiens ou Saint-Émilion. Il faut remonter au XVIIe siècle pour trouver les premiers macarons sur les étals des marchands de Montmorillon. Le petit biscuit au cœur tendre d'amande est ensuite devenu la spécialité incontournable de Montmorillon. Aujourd'hui, la maison Ranoux-Métivier perpétue cette tradition culinaire. C'est la plus ancienne fabrique de macarons de Montmorillon. Les savoir-faire se transmettent en effet dans cette famille depuis 5 générations. La recette traditionnelle des macarons demeure ainsi inchangée depuis ses débuts.
1: Et notre musée du macaron, en fait, c'est l'occasion de nous plonger au cœur de l'histoire de cette spécialité culinaire fierté de la région.
0: Une spécialité qui doit tout à l'amandier. L'histoire de cet arbre fruitier à travers les continents et les siècles est ainsi une des thématiques proposées. Les défis environnementaux liés à la production de l'amande sont aussi au programme de la visite. L'histoire et la fabrication du macaron a bien entendu toute sa place au cœur de l'espace d'exposition. Les gestes et les outils du biscuitier font également partie de cette immersion au pays du macaron. Un parcours ludique et gourmand qui fera le bonheur des enfants comme des plus grands. Concernant les origines du nom de la commune de Montmorillon, on peut s'appuyer sur une théorie ancienne. Elle précise que la bourgade, située sur une colline, aurait été investie par des Maures en 732, avant ou juste après la fameuse bataille de Poitiers. D'où la déclinaison en Mont de Morillo ou Colline du Mort. Mais le nom d'un des premiers barons de la ville a tout aussi bien pu inspirer cette dénomination. Hugo Banse se fait ainsi appeler Moro Loco, qui dictour Morillo, ou seigneur de la localité mauresque qui se nomme Morillo. Toujours est-il que de Montmorillo au XIe siècle, puis Montmorlhomme au siècle suivant, la bourgade endosse finalement son nom actuel au XVe siècle.
1: Et voilà, alors ça c'est quand même fou parce qu'on remonte le temps grâce à Patrick Citeau qui nous apprend toujours des détails qu'on ignore souvent d'ailleurs sur le nom de nos rues, de nos communes également. 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
3: Si je vous dis Johnny Hallyday, Belmondo, vous pensez cinéma?
4: Oui, mais pour moi aujourd'hui, ça me fait penser Bichon Maltais, Yorkshire, bref, des toutous quoi.
5: C'est beau, hein, cet homme-là avec son chien.
3: Car aujourd'hui, je teste le métier de toiletteur canin. Mais pas chez n'importe qui. Non, non, non. Chez un coiffeur des chiens de star. On est chez Rhinocérose. C'est à Strasbourg. C'est le salon de Didier, qui est toiletteur canin depuis plus de 25 ans. Et ici, on rigole pas avec le pelage, la touffe, le poil. Derrière la porte vitrée, les odeurs de shampoing, les bruits du séchoir. Et chez Didier, chaque chien est traité comme un client VIP. Et ce, pour le plus grand bonheur de ses propriétaires, qui eux sont confortablement installés, eh bien, dans le canapé pour papoter. Je regarde Didier au loin qui est en pleine retaille de mèche sur Anouk. Anouk, c'est un petit bichon maltais très précieuse. En pleine cure de rafraîchissement, il observe beaucoup. Et il me dit, tu sais Maxime, il faut savoir lire le chien. Son âge, son caractère, sa morphologie. Anouk, par exemple, eh bien, elle porte actuellement la fameuse coupe bébé, qui est très demandée pour les bichons maltais. Ça lui fait une petite tête toute ronde et résultat, effet rajeunissant immédiat. Anouk a perdu 10 ans. Presque, vous m'avez compris. Mais rien n'est automatique parce que chaque race, chaque pelage, chaque chien est différent. Alors évidemment, moi je suis là pour tester. Alors j'ai voulu tenter un petit geste, un petit coup de ciseau. Mais alors clairement Anouk, alors là, elle m'avait déjà capté. À peine le ciseau en main et ce regard qui voulait clairement me dire, toi mon gars, c'est même pas la peine. Je me suis rapproché tranquillement. Anouk, elle, s'est reculée. J'ai pas insisté, même si maman me disait, mais si, allez-y, elle dira rien. Et j'ai préféré ne pas croire maman. Non. Didier reprend la main, précis, calme, le chien se détend. L'expérience parle, quoi. Nickel. Eh oui, Didier, c'est un peu comme le Franck Bronvo des cabots. Il a coiffé les fidèles compagnons des plus grandes stars. Oui, Johnny, Bebel. Mais ça, pour lui, ça n'a pas d'importance parce que chaque chien est, sans mauvais jeu de mots, bichonné de la même façon.

0: pour lui. Et ça fonctionne aussi pour les clients, hein, qui sont littéralement, mais alors, aux petits oignons. Et pour Didier, c'est ça, sa récompense. Voir le chien bien, mais aussi voir les maîtres heureux. Et pour ça aussi, il faut le dire, Didier, ah, il a le coup de patte. Le petit mot qui va bien, la petite attention qui fait plaisir, les nouvelles des dernières sur Simba, Loki ou encore Marley, il les connaît tous, hein. Moi, je repars avec des poils partout sur le pantalon, mais avec une certitude, ce métier est bien plus profond que ce que j'imaginais. Quant à Anouk, la voilà prête pour aller batifoler avec moi. Moment, direction chez le boucher, qui, j'en suis sûr, ne manquera pas de souligner la beauté de cette nouvelle coupe à sa maîtresse. N'est-ce pas, Anouk ?
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2: On le sait, les histoires de famille sont parfois un peu compliquées. Mais voici quelqu'un qui répare les arbres généalogiques qui ont pris la foudre. Pour une succession, elle peut vous appeler à 14h un mardi pour vous annoncer que vous avez un frère caché qui élève des chèvres dans le Larzac.
3: Alors, je m'appelle Virginie Nguyen-Brion, je suis généalogiste successorale.
2: Virginie, voilà un métier bien savant. Ça consiste en quoi exactement?
3: Alors, ce métier consiste à retrouver donc les héritiers dans le cadre de succession. L'objectif, c'est justement la transmission d'un patrimoine. Mais ce qui rend ce métier passionnant, c'est que ça va au-delà, en fait, de la transmission du patrimoine. On vient rouvrir une histoire familiale. Ça peut, il peut arriver que ça amène à de véritables retrouvailles.
2: Alors, c'est pas commun comme métier, on y arrive comment?
3: On arrive à ce métier un peu par hasard. Pour ma part, c'était un peu un coup du destin. À la fin de mes études de droit, me dirigeais plutôt vers le notariat. Et j'ai découvert ce métier et j'ai eu la possibilité de rentrer dans un cabinet historique local. Et j'y ai travaillé pendant 16 ans.
2: Et ces gens que vous retrouvez, ils espèrent quoi et ils demandent quoi?
3: Retrouver ces photos, c'est ça qu'on nous demande. Donc c'est pour ça qu'il y a quand même vraiment une vraie partie généalogie. De s'intéresser aux défunts et voir si on n'a pas des photos de famille.
2: Vous devez en avoir des histoires à raconter. Une en particulier?
3: Pour moi, le cas le plus exceptionnel, c'est toujours ce côté humain. C'est-à-dire quand on vient annoncer à un frère qu'il a une sœur et donc à la sœur qu'elle a un frère. Que le papa, désolé mais c'est souvent le père, n'avait rien dit. C'est-à-dire qu'il avait eu un fils d'une deuxième union. Et il n'avait pas du tout parlé de sa fille d'une première union. Parfois, les frères et sœurs ont des destins complètement différents et ça va être compliqué pour eux de bien s'entendre. Mais là, en l'occurrence, ils étaient tellement heureux de se retrouver et je pense qu'ils se voient toujours aujourd'hui. Et ça a changé leur vie, ça a bouleversé leur vie.
2: Comment fait-on dans des histoires aussi personnelles pour que ça se passe bien?
3: Il faut à la fois être méthodique, parce qu'il faut respecter une certaine méthodologie au départ. Ensuite, je pense qu'il faut être empathique, parce que l'empathie, c'est ça qui va faire l'empathie dans les recherches. Parce qu'on va se mettre un peu à chaque fois à la place du défunt, mais pourquoi il serait parti par là, connaître les comportements sociaux de l'époque, etc. Et puis l'empathie, parce que quand on va retrouver les héritiers, en fait, certains ont besoin d'être écoutés, puis il y a certains qui bloquent, mais parce qu'ils ont juste besoin d'être entendus. Alors moi, c'est ici, à Lille, que j'exerce mon métier avec passion de généalogie successorale et que j'ai la chance de pouvoir exercer cette profession qui est toujours pleine de surprises.
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1: Bonjour Johan.
2: Bonjour Manu.
1: Merci de nous accueillir dans cette boutique au garage à Issoudun avec une céramique bretonne. Exactement. Que l'on peut trouver, on n'est pas à l'abri de trouver ça sur une brocante. Hein.
2: Alors on n'est pas à l'abri, en revanche là on est sur une céramique de très belle qualité et tu sais que moi je suis un amateur de la céramique française des années 50, en tout cas du milieu du 20e. On ne présente plus évidemment les Caprons, les Rouellans, tous ces grands céramistes qui ont fait des pièces magnifiques, qui font aujourd'hui des très gros prix. Mais aujourd'hui, dans une gamme de prix beaucoup plus inférieure, on peut se faire plaisir avec par exemple un grand plat de service comme ça. Tu vois cette couleur verte, elle est incroyable. Et figure-toi, mon cher Manu, que cette pièce vient de Bretagne. On pourrait dire qu'elle vient de Valoris, dans C'est le vrai. Sud de la France, dans les années 50.
3: On pourrait se tromper. Brocante, vide grenier, vide maison, sur la piste du Chineur.
2: On est à Quimper, dans les manufactures de céramique de Quimper, hein, qui existent depuis la nuit des temps. Et là, on est sur une marque qui s'appelait Keraluc, qui a édité de nombreuses pièces de service, de vaisselle, des pièces qu'on peut utiliser encore aujourd'hui, évidemment, et qui amène une touche de déco un peu fantasy, un peu complètement en céramique des années 50. Elle a une forme complètement atypique et surtout un travail de décor qui est vraiment de qualité super. On est dans des couleurs improbables, tu as vu.
1: Elle est élégante, elle est magnifique, elle est resplendissante.
2: Elle est verte, elle a trois ou quatre teintes de vert différents. C'est vrai qu'on se croirait à Valoris dans le sud en 1950, mais on est bien en Bretagne et ce sont des pièces aujourd'hui qui sont recherchées par les collectionneurs de céramique.
1: Du coup, le prix ?
2: Bon, ça vaut une centaine d'euros, ouais. parce qu'il y a une grosse production. Donc, beaucoup de pièces aujourd'hui, on peut peut-être, si on a de la chance, en dénicher une sur une brocante. On reste raisonnable et on se fait plaisir, c'est de la déco très colorée sur une grande table dans la cuisine. C'est super.
1: C'est validé. Merci, Johan.
2: Merci à toi, Manu.
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4: Le vol du trésor de la cathédrale, un trésor royal conservé de nos jours au palais du Tau, juste à côté. Mais dans les années 40, ce trésor reposait au cœur même de la cathédrale, dans une petite salle juste à côté de la sacristie. Pas d'alarme, pas de caméra, pas de gardien de nuit. Un autre temps, me direz-vous. Et pour certains, en tout cas, c'était une sacrée opportunité. Tout commence à Paris, le 8 juillet 1946. La nuit tombe, trois hommes montent dans une camionnette. Claudius, Marcel et Ernest. Direction Reims. Leur mission, voler le trésor de la cathédrale. Claudius, c'est le chef de bande. C'est un vieux routier du crime. Un casier judiciaire long comme un missel. 25 condamnations, 15 ans de travaux forcés et 6 évasions. Un sacré jojo, un artiste de la fuite. Et c'est lors d'une visite à Reims, en 1941, quand il n'était pas en prison, qu'il a repéré le fameux butin. Et il s'est dit, quand la guerre sera finie, je ferai mon dernier coup. Et bien dans la nuit du 8 juillet 46, Claudius et Marcel dressent une échelle contre un mur de la cathédrale. Tiens donc, ça nous rappelle le Louvre, cette affaire. Ils scient un barreau de la fenêtre et s'introduisent dans la salle du trésor. Devant eux, trois armoires blindées à forcer. Dedans, 150 kilos d'objets précieux. 5 couronnes, des sacres de Charles X et de Napoléon Ier. Des vêtements liturgiques brodés d'or portés par les rois de France. Tout y passe. Le trésor est déposé chez un complice. Mais la joie des bandits est de courte durée. Les 5 couronnes, eh bien des copies. Du bronze doré, pas d'or massif. Lucien les fait fondre, les jette dans le canal. Quant aux habits liturgiques, invendables, ils disparaissent dans la nature. Seuls les fils d'or en sont tirés. Les vêtements, eux, ne seront jamais retrouvés. Claudius, fidèle à sa réputation, finit par se faire arrêter. Mais avant le procès, il s'évade une nouvelle fois. La police va quand même le rattraper. Son procès s'ouvre en 1956, devant la cour d'assises de Reims. Verdict, 10 ans de travaux forcés pour Claudius, 3 ans pour ses complices. En 1972, le trésor de la cathédrale de Reims sera transféré au palais du Tau. Le trésor de la cathédrale de Reims, c'est évidemment l'un des trésors de Champagne-Ardenne.
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2: Si on ne sait pas si quelque chose est vrai, on va le chercher sur quelque chose d'autre et on regarde s'ils en parlent aussi. Et peut-être que s'ils en parlent partout, peut-être qu'à un moment, il faudrait savoir si c'est vrai ou si c'est faux.
3: Bah, par exemple, il n'y a pas longtemps, on avait fait athlétisme et il Greg, le monsieur qui nous entraînait pour le sport, il nous avait dit de taper sur Google des recherches de champion de 4 mètres homme-femme.
4: Sur Google. Un champion de 4 mètres.
3: 400 mètres, pardon. Et du coup, on a fait ça et on a trouvé, et c'était bon, il nous a dit que c'était bon. Donc, Google, moi, perso, j'y crois à tout ce qui est sur Google.
5: Google est ton ami.
6: Moi, des fois, mes parents, ils disent pas chercher sur Internet, mais dans un livre.
7: Un livre, ça sert à quoi?
6: Bah, Internet, c'est dangereux comme dans les jeux vidéo, parce que maintenant, il y a de plus en plus de personnes qui sont tuées à cause des jeux vidéo.
2: Moi, je pense que c'est dangereux parce qu'il y a des petits qui peuvent regarder Internet et s'ils regardent Internet, ils peuvent, je sais pas, s'il y a des monstres, s'ils regardent une vidéo de monstres et qu'après ils vont se coucher, ils peuvent faire des cauchemars et du coup, tous les jours ils y pensent, ils pensent plus qu'à ça et ils sont traumatisés.
3: Quand on voit sur les informations qu'il y en a qui tuent des personnes, on va dire, à cause des jeux, parce qu'ils ont vu ça dans un jeu, se dit, on peut faire ça en réalité.
2: C'est comme Vladimir Poutine, à tout moment, quand il était plus petit, il a fait trop de jeux vidéo et des jeux vidéo qui étaient pas bien à son âge, et du coup, depuis, il croit qu'à ça, et il a déclenché une guerre.

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1: Chacun a une histoire avec sa douche. On va se raconter des choses qu'on ne ferait pas avec une moderne.
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1: Bonjour, je m'appelle Eric Gaucher, je suis vigneron donc dans le vignoble de Vouvray et dans la commune de Chancé. Je relie la passion, la Deux-Chaux et puis le monde du vin.
3: Au cœur des vignes, notre conducteur arrive tout sourire. Sa Dodoche a une grosse bouteille verte derrière le pare-brise.
1: Pourquoi pas de mettre une bouteille sur la remorque, comment ne pas se faire remarquer. Et puis j'ai craqué, voilà. Ouais. Donc maintenant, on m'appelle Viticuldoche. La réaction des gens, c'est avec le pouce, en trois gestes, c'est super. Et puis après le geste qui représente le coup, viens boire un petit coup à la maison avec modération bien sûr. Et puis voilà, la Deux-Chaux c'est immortel. Elle était une dame à Villedomé que mon copain Romu qui lui en tant qu'éboueur savait que je voulais une Deux-Chaux. Puis du coup il a trouvé des clients. Le propriétaire a dit je vais la vendre. Sa femme n'était pas d'accord du tout. Elle a dit oui avec un très grand regret, mais je la vois toujours cette dame-là. Elle vient acheter du vin. Je lui remonte à chaque fois la Deux-Chaux et elle est heureuse quand même parce que on l'a remis dans son état, à la rajeunie il y a au moins 30 ans. Tous les ans, il y a des nationales de Deux-Chaux, vraiment dans toute la France, donc on voyage. Et aussi, tous les deux ans, il y a la mondiale de Deux-Chaux et cette année, c'était en Slovénie. Le plus jeune de nos fils avait 11 mois lorsqu'on a fait notre première mondiale, donc en Espagne. Le plus âgé, je crois, il avait 93 ans là, donc en Slovénie.
3: Une communauté d'amateurs qui ne parlent pas la même langue, qui a tous les âges, mais qui se comprend quand il s'agit de bidouiller la voiture, un brin capricieuse.
1: Des fois, on n'est pas sans le dire, vous ne mettrez peut-être pas ça sur la radio, mais putain de Deux-Chaux, on comprend des fois quand on l'utilise ce mot-là, quand le moteur ne veut pas.
3: Une seconde vie pour Eric, ce n'est pas que côté voiture. Une grève du cœur en 2017 lui fait savourer la vie à chaque instant.
1: Quand on a le droit à une deuxième vie, parce que moi je dis c'est ma seconde vie, on en profite encore plus quoi. Et puis la Deux-Chaux est là aussi, puis quand on remonte dedans, on repart en vadrouille avec les amis, on prend encore beaucoup plus de plaisir.
3: Un cœur tout beau, tout neuf, dans lequel une femme a une grande place.
1: Avec ma femme Sandrine, on est arrivés tous les deux dans le monde de la Deux-Chaux, avec les enfants. Donc ça c'est pas personnel. C'est maintenant on vadrouille ensemble, on partage.
3: Longue route à Eric et à Sandrine du côté de Chancé. Vous saurez désormais que l'homme derrière la Viticuldoche a sacrément de la bouteille.
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4: Et Adicias, c'est dit la santat. Il paraît que la santé se lit sur notre visage. Oui, c'est ce que vous dit cette expression occitan. La santat se porte sur la cara. La cara, c'est donc le visage. Alors, le médecin se dit en occitan lo medje. Medje qui a donné d'ailleurs un nom de famille, medje, qu'on retrouve dans toute l'ère linguistique occitane. Se dit lo medje en occitan, mais c'est pour dire le tabé lo medesi. On peut dire aussi tout simplement lo medesi. Justement, lo melio medesi à cause lo toupi.
5: Qu'est-ce à cause à l'outoupie?
4: L'outoupie, c'est le pot de terre allant au feu pour chauffer les aliments. L'oumélium d'ici, à cause de l'outoupie, se traduit par le meilleur médecin, c'est le pot.
5: Ouais, qu'on mange.
4: Entendez que la bonne nourriture conditionne la santé. En gros, ne mangez pas trop de cagnards, ne mangez pas de mauvaises choses, ne mangez pas trop vite, car cela peut avoir un impact sur votre digestion. Car on dit en occitan, que la lingua es lo miral del ventre.
5: J'ai déjà entendu cette expression. La langue est le miroir du ventre.
4: Eh oui, très très bien. Qui digère bien à la langue nette? Alors pour être en bonne santé, il faut bien manger, privilégier la qualité. Et il faut aussi bien dormir. Lucir, pas trop de télévision, d'ordinateur, de tablette ou de téléphonette abandonnant l'yeit. En résumé, le soir, pas trop
5: de télé,
4: d'ordinateur, de tablette, d'écran, etc., de smartphone avant d'aller au lit. Et oui, car une bonne corde des couilles si fait mal que le médici, c'est-à-dire un bon coup de coussin, donc une bonne nuit de sommeil, fait plus que le médecin.
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1: Bonjour Nicolas Pettini.
2: Bonjour Angélique.
1: Vous êtes chargé de communication au Conservatoire d'Espaces Naturels de Franche-Comté. Qu'est-ce que c'est que ce conservatoire?
2: Alors le Conservatoire d'Espaces Naturels de Franche-Comté est une association loi 1901 qui a été créée en 1991. Donc on fête cette année nos 35 ans et dont la mission est de préserver les espaces naturels du territoire franc-comtois.
1: Vous avez un programme qui s'appelle Sylvae. En quoi consiste-t-il?
2: Ce programme vise à préserver les vieilles forêts de Bourgogne-Franche-Comté, dites à la fois anciennes et matures, donc qui ont plus de 200 ans d'existence et qui présentent des arbres qui sont à la fois vieux, gros, avec pas mal de bois morts.
1: Comment est-ce que vous faites justement pour les identifier et ensuite pour les préserver ?
2: En fait, on a des massifs forestiers qui sont repérés sur la région Bourgogne-Franche-Comté. Et ensuite, on va aller en fait faire des repérages sur carte photographie aérienne. Et on va aller sur le terrain vérifier que ces forêts sont bien à la fois anciennes et matures pour rentrer dans le cadre de ce programme-là.
1: Mais ce sont des forêts qui appartiennent au parc privé ?
2: Non, on se positionne oui sur des forêts qui sont privées. Quand il y a des opportunités, des ventes qui se font, en fait, non, on va se positionner pour acquérir ces forêts et les préserver sur le long terme. Donc en fait, on va laisser ces forêts en libre évolution. On va pas intervenir sur la végétation. Il y aura pas de coupe. Le seul type de coupe qui peut éventuellement être fait, ça va être des coupes de sécurisation s'il y a des axes, des routes qui passent à côté. Donc là, l'objectif, c'est vraiment libre évolution.
1: Je crois d'ailleurs que la plus grande forêt que vous possédez dans ce programme national se trouve dans le territoire de Belfort.
2: C'est un site qui fait 110 hectares. Mais qu'on a acquis l'année dernière, qui se trouve sur la commune de Le Puy, donc tout près du Ballon d'Alsace, qui s'appelle la forêt du Lys. C'est un nom assez sympa, avec des peuplements mixtes, feuillus, résineux, beaucoup de gros bois, beaucoup de bois morts, des enjeux importants en termes de conservation d'espèces. On a des espèces d'oiseaux notamment qui sont en jeu là-bas.
1: Vous avez lancé l'année dernière, à l'occasion de la Journée internationale des forêts, en mars 2025, un appel aux dons. Est-ce que ce programme est toujours d'actualité?
2: C'est une souscription qui est permanente, en fait, un appel aux dons qui va durer plusieurs années et dont l'objectif est de récolter un maximum de dons des citoyens qui veulent rejoindre le programme et prendre une part active dans la préservation des vieilles forêts de territoire.
1: Et justement, si on veut suivre tout ce programme et puis s'informer sur l'avancée de vos travaux, comment est-ce qu'on peut faire?
2: Alors, vous pouvez vous inscrire à notre newsletter, donc en allant directement sur notre site internet cen-franchecomté.org.
1: Et si on veut rencontrer vos bénévoles, est-ce que c'est possible?
2: Alors, c'est possible de nous rencontrer à Seloncourt. On a une antenne là-bas.
1: Merci beaucoup, Nicolas Pettini.
2: De rien, avec plaisir.
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3: Parfois dès l'enfance, on connaît son destin. Lionel Terrain est à Grenoble le 25 juillet 1921. Sa famille, aisée, envisage pour lui un futur bourgeois, alors que lui n'a déjà que la montagne en tête. À 3 ans, il chausse les skis. À 5 ans, il cherche à escalader tout ce qu'il croise. Durant sa jeunesse, le grenoblois sèche régulièrement l'école pour aller crapahuter en montagne.
4: Du confit !
3: Son déménagement à Chamonix pour accompagner son père malade ne va pas arranger les choses. À seulement 12 ans, il devient chef de cordée pour la première fois. Parallèlement, il se lance dans les sports de glisse et se taille en grandissant un petit palmarès, notamment en combiné des centres slalom.
5: Ça, c'est mes skis, ils ont fait deuxième à Grand Montana, ces skis-là. Moi, j'ai une pêche, les gars. Wouh !
3: Nous sommes alors en 1941. La future légende de l'alpinisme rentre à la formation Jeunesse et Montagne, ancêtre de l'UCPA. En plus de vivre pleinement sa passion, c'est là qu'il va rencontrer l'un de ses futurs grands amis, Gaston Rébuffat. C'est une nouvelle conception de la montagne que Lionel Terrain découvre. Rébuffat, en avance sur son temps, anticipe déjà les ascensions de grands sommets. Pendant plusieurs années, les deux hommes alterneront expéditions en montagne et travaillent dans la ferme de Lionel. Leur coopération prendra une pause à la fin de la guerre. Lionel Terrain entre dans la résistance où il intègre la mythique compagnie Stéphane.
6: Et bonjour !
3: Un groupe spécialisé dans le combat en montagne, encadré par les meilleurs alpinistes du moment. Leurs actions durant le conflit deviendront d'ailleurs une référence dans le domaine de la guérilla.
7: C'est le genre de type qui boirait un bidon d'essence pour pouvoir pisser sur ton feu de camp.
3: Après la guerre, la libération passion pour Lionel Terray, elle est autant politique que professionnelle. Il se lance définitivement et complètement dans l'alpinisme. Instructeur à l'école de haute montagne, moniteur de ski, puis guide de haute montagne, il aspire à protéger ce qu'il y a de plus important pour lui, sa liberté.
4: Belle activité, beau projet.
3: Il s'associe à cette époque à celui qu'il découvre lors d'une ascension et qui ne le lâchera plus, Louis Lachenal. Alliance de l'audace de Lachenal et de la réflexion de Terray, le duo démarre une des plus grandes épopées de l'ascension des Alpes.
6: Je vais faire le maximum, je me lance, je suis prêt.
3: Cette cordée mythique enchaîne les performances et les records. La face nord des Grandes Jorasses, l'éperon nord des droites, la terrible face nord de Lager en Suisse qui leur prend seulement 2 jours.
7: Plus que quelques kilomètres et bientôt nous serons dans une bonne auberge.
3: Après ce dernier exploit, il est alors temps pour le duo de fusées alpines de se tourner vers un autre défi, direction l'Himalaya. Il participe à la seconde expédition pour tenter de monter au sommet de l'Annapurna, soit la première fois qu'un homme marcherait au-dessus de 8000 mètres. L'expédition est un succès. Si Herzog et Lachenal sont les seuls à atteindre le sommet, Lionel Terray jouera un rôle considérable de soutien, notamment en portant son ami qui avait les pieds gelés pendant la descente du sommet. Les Français rentrent à Orly et sont accueillis en héros.
8: J'avais des papillons dans le ventre, c'est comme ça.
3: Pendant les 14 années qui suivront, Lionel Terray continuera de réaliser des exploits. Que les sommets impossibles soient dans les Andes ou dans l'Himalaya, il laissera sa marque dans l'histoire de l'alpinisme.
9: Ce Lascar est une légende comme le grand Manitou.
3: Mais quelle que soit l'altitude ou l'expérience, le danger est toujours là. Le 19 septembre 1965, dans le Vercors, Lionel Terray chute avec un ami lors de l'ascension des arêtes du Gerbier. Leurs corps sont retrouvés quelques jours plus tard. Le monde de l'alpinisme se rendra à Chamonix, où le Grenoblois sera inhumé pour lui rendre hommage. Lionel Terray, l'un des plus grands alpinistes de l'histoire, est un Isérois, illustre Isérois.
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11: Le temps de vous lire en marseillais. Bonjour Médéric.
10: Bonjour Philippe. Notre linguiste marseillais. Donc on va jouer ce matin un peu comme des enfants.
11: Oui, tout à fait. Alors vous savez à quoi jouent les enfants en ce moment?
10: Enfin ces jours-ci, ces temps-ci. Ces temps-ci, bah, avec le smartphone, ouais. Jeux, voilà quoi.
11: Les tablettes, les jeux vidéo, bah, etc. Ouais. On est d'accord. Bon, les tout petits jouent encore avec des voitures, des robots, des trucs Pokémon, etc. Voilà. Alors autrefois, alors non, je vais pas faire celui qui grommelle à mon réguignard.
12: C'était mieux avant.
11: C'est ça. Non, mais je vais vous parler quand même des réguignards. Les Réguignards de Luberon, c'est une association provençale qui, comme son nom l'indique, regroupe des amoureux de la culture et de la langue provençale, des gens du Luberon, qui s'appelle avec autodérision donc les Réguignards, en gros les râleurs. Hein. Eh bien, la présidente de cette association est bien connue chez nous. Il s'agit de Claudette Ocelli, aussi connue sous le nom de Mamette, dont on a entendu la voix sur notre antenne pour nous apprendre un peu de provençal. Avec ces Réguignards, elle organise jusqu'au 14 mars à Pertuis, à l'espace de Croze, une exposition appelée Joe et Jugué d'antan, qui propose de retrouver des jeux et jouets d'antan et avec leur petit nom en provençal. Alors autrefois, les minots jouaient à Ouda, au dé, au Baouduf, au Toupi ou au Quille. Il y avait les osselets aussi. Alors, je me souviens que mon frère jouait, j'ai toujours trouvé ça bizarre, les osselets. Mmh. Mais voilà, ça a disparu, j'ai l'impression.
10: Oui, c'est vrai.
11: Non, voilà, on ne voit plus ça. Jouer aux osselets, c'est Djouga, Djibotrao et Mélisa Ousset. Par contre, les billes, on y jouait encore. À mon époque, on prisait les gros galops comme ça et on tirait les soldats Starlux.
10: Ouais,
11: ça aussi, voilà.
10: Ouais, ouais.
11: Ou on jouait au pouf. Enfin, bref, voilà, j'adorais les billes. Dans la cour de récré, je pense qu'on jouait encore à la marelle ou à la corde persaouta, je traduis pas. Mais probablement plus aux yeux bandes. Les yeux bandés au Colin Maillard, qu'on appelle aussi Kukuruma. On dirait une chanson Kukuruma. En revanche, on fait encore liser Skundai, le jeu de cache-cache, à partir du verbe s'escoudre, se cacher. Et on dit parfois, va t'escoudre, va te cacher. On joue aussi à la poupée, la titeille, dans son ousta ou des titeilles, sa maison de poupée, ou bien avec une poupoune pour Djouga à la mama, là non plus, je traduis pas. Quand j'étais minot, j'adorais jouer avec les taraillettes, la dinette, mais aussi à la marchande. J'avais d'ailleurs un bel établi de marchande et je vendais à ma mère, à ma grand-mère, plein de beaux fruits et légumes en plastique, ou du poulet, ou en plastique, ou du fromage en plastoc. Avant, la malbouffe, vous voyez, avait déjà tout prévu. Tous ces jeux d'enfants d'hier ou d'avant-hier sont présentés à l'exposition Joe et Jugué d'antan à Pertuis jusqu'au 14 mars pour ce... Et samedi, donc demain, il y aura en plus un grand jeu de piste sur le double thème du parler provençal et des jeux d'enfants dans les rues de Pertuis, mais aussi du Motus. Tout le t-shirt, toute l'après-midi, nous serons sur place avec mon collègue Bla pour vous faire jouer à Motus en mode démo ou initiation. Mais il y aura aussi un Motus en live, en public, avec les meilleurs joueurs de Motus à défier. Alors, de mon temps, on jouait à cache-cache et celui qui comptait, on disait qu'il pégait. On disait, allez, c'est toi qui pègues. Ouais. Et on joue aussi à faire des moulons dans la cour. Et pour signaler un attroupement, on crie moulons. Donc ce samedi, moulons à Pertuis.
10: Allez, moulons.
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2: Bonsoir à tous et bienvenue. Merci de votre fidélité à ce nouveau rendez-vous ici. Ce sont, rappelons-le, de bonnes initiatives, vos actions en région qui sont valorisées à travers de nombreux reportages qui vous donnent la parole. Rendez-vous résolument positif chaque soir pour une balade. On va parler évidemment de notre pays, de ce que vous entreprenez, de ce qui marche d'ici 21h. C'est aussi un parcours de vie, cette émission, celui d'un invité dont les souvenirs en région sont des marqueurs, souvent puissants, qu'il ou elle partage chaque soir à travers la cartographie de sa vie. Ce soir, je reçois un comédien, je reçois également un acteur, un humoriste, un homme qui deviendra très populaire en participant à une émission que vous connaissez, On demande qu'à en rire, sur France 2, on est au début des années 2010. 10-15 ans plus tard, son parcours est extrêmement dense. Du théâtre, du cinéma, il est actuellement à l'affiche de la pièce Le sens de l'humour au Théâtre Antoine à Paris, aux côtés de Claudia Tagbo, Dariel Mallet et Élise Diamant. On en parlera avant 21h, je reçois Florent Père. Bonsoir Florent Père.
3: Bonsoir. J'ai beaucoup aimé le CV. Il manquait génie.
4: C'est dommage.
3: Vous voulez voilà, est-ce qu'on peut refaire ce lancement?
2: Tout est possible.
3: Voilà, il est comédien, il est humoriste et génie. Normalement, c'est comme ça qu'on conclut.
2: Mais bon. On va comprendre aussi. Alors, on s'intéresse, je vous l'ai dit, vous avez compris le principe de l'émission, à tout ce qui s'est passé avant que l'on vous découvre finalement. Parce qu'on a toujours l'impression que quelqu'un démarre comme ça d'un coup parce qu'on l'a vu à la télévision. On oublie qu'il y a tout un parcours, qu'il y a tout un process, qu'il y a tout un tas de mécanismes qui vont derrière. Vous êtes prêt à remonter un peu le temps?
3: Oui.
2: Vous êtes né à Valence. Mais alors, pour le coup, c'est pas franchement non plus la Drôme, l'endroit qui vous a marqué particulièrement.
3: Non, parce que je suis né à Valence, mais voilà. Vous savez, la Drôme, c'est séparé
2: c'est
3: par
2: la Drôme-Ardèche.
3: C'est la Drôme-Ardèche. Ouais. Et donc, je suis né à Valence, mais on m'a vite ramené en Ardèche, de l'autre côté du Rhône.
2: Alors, l'Ardèche, effectivement, c'est à côté. Ça, c'est un endroit très important. Que faisaient vos parents, d'ailleurs?
3: Ma maman était infirmière jusqu'à ma naissance. Elle s'est arrêtée. Ouais. Ils ont tout de suite compris l'étendue du travail qu'il y aurait à fournir. Et mon papa était gérant de société. Enfin, c'est ce que je devais mettre sur ma petite feuille à l'école. Il était patron de boîte de nuit.
2: Ouais, c'est ça. On va en parler de cette boîte de nuit.
3: Et restaurateur et musicien.
2: Non, mais ça, c'est extraordinaire. On va y venir dans un instant parce que ça fait aussi partie de vos vies. Mais je vais rester dans le côté bucolique parce que je sais que vous êtes un amoureux de la nature. Vous en avez d'ailleurs fait un spectacle qui portait ce nom. Vous avez évolué dans un espace un peu rural, dans un environnement de campagne, très clairement.
3: Ah oui, carrément, campagnard même, oui. Ouais. Vraiment jusqu'à mes 12-13 ans, en fait, je restais que à la campagne. C'est-à-dire que on avait une maison à la campagne, la boîte de nuit familiale était à la campagne, donc je passais ma vie dans la forêt, un petit homme dans les arbres et je descendais à la ville quoi.
2: On y est très rarement
3: en fait.
2: On y est justement là, on est dans la forêt. Et est-ce que comme tous les gamins, vous avez fabriqué des cabanes? Est-ce que vous montiez aux arbres? Est-ce que vous étiez déjà sportif à ce moment-là?
3: Jusqu'à 10-11 ans, j'étais pas très sportif, j'étais actif parce que je montais aux arbres, je courais dans la forêt, je faisais du vélo, donc j'étais pas du tout sédentaire. Loin de là, j'étais pas devant collé à ma console ou quoi. Mais le sport en tant que tel, non, c'est arrivé vers 10 ans. Mais
2: ça vient des lieux refuges, que justement dans la forêt, on construit des cabanes en ces moments-là.
3: Ben, c'était ça. Je me rends compte que de ce que je connais de l'Ardèche, en fait, c'est un rayon de 10-20 kilomètres autour de la maison de mes parents, où depuis que je suis né, je fais des footings du VTT et que je grimpe aux arbres. Au-delà de ça, je connais très mal l'Ardèche, en fait. Mais ce secteur-là, d'ailleurs, dès que je retourne avec mon fils, je dis, tiens, on va voir mon arbre, je vais t'emmener à ma rivière.